0: Champion où elle s'incline face au Real Madrid, mais s'impose comme une équipe de classe mondiale. Copa devient une star, non seulement en France, mais aussi à l'international, grâce à ses performances exceptionnelles en compétition européenne. Son départ pour le Real Madrid marque la fin d'une époque dorée à Reims, même si Copa veut revenir au stade de Reims entre 1959 et 1968. Il est né Raymond Kopaszewski en 1931, Neuilly-les-Mines, dans le Pas-de-Calais, dans une famille de mineurs polonais. Milieu offensif, au talent précoce, petit par la taille mais immense par la vision du jeu, il débute sa carrière pro à Angers avant d'exploser au stade de Reims. Sa technique fine, sa vitesse et son sens du collectif séduisent bien au-delà des frontières. Le Real Madrid le recrute, aux côtés d'Alfredo Di Stefano et de Ferenc Puskás. Copa participe à l'âge d'or du club espagnol. Il remporte 3 Coupes d'Europe consécutives. En 1958, il décroche le Ballon d'Or. C'est le premier Français à recevoir cette distinction. En équipe de France, Copa brille lors de la Coupe du Monde 58 en Suède. Les Bleus terminent 3e, portés notamment par le duo Copa-Just Fontaine, autre légende rémoise. À la fin de sa carrière, Copa s'engage pour la reconnaissance des droits des joueurs professionnels. Il devient aussi consultant pour la radio et la télévision. Raymond Copa s'éteint le 3 mars 2017. Son héritage perdure dans le cœur des passionnés de foot et pas seulement dans celui des supporters du Stade de Reims. Et c'est l'un des trésors de Champagne-Ardenne.
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2: Et aujourd'hui, Simon, un vrai retour en enfance.
3: Oui, pour celles et ceux qui, plus jeunes, rêvaient de travailler avec les animaux sauvages, j'ai une bonne nouvelle. C'est possible, le temps d'une journée. Le Spécifique Zoo propose l'expérience soigneur d'un jour, la promesse. Une journée inoubliable au plus près des animaux. Mais est-ce que la promesse est tenue? Eh bien, aujourd'hui, j'ai testé pour vous le métier de soigneur animalier au Spécifique Zoo. Direction Spé 542, route de la Martinière, à 10 km au sud-ouest du Mans, pour m'accueillir Maxime Thué.
4: Bonjour et bienvenue au Spécifique Zoo.
3: Il est vétérinaire et chef animalier du parc. C'est lui qui gère avec les équipes, les nombreux animaux du parc.
4: Alors ici, on a plus de 1000 animaux de plus de 100 espèces différentes qui vont être très diverses. Beaucoup d'oiseaux et beaucoup d'espèces qu'on ne voit pas trop dans les zoos, comme par exemple des quincajous, des tatous, plein d'espèces un petit peu hors du commun.
3: Avec aussi les makikata, des lémuriens issus de Madagascar qui font partie de la grande liste des animaux dont vous pouvez prendre soin le temps de cette immersion privilégiée. Une expérience lancée il y a 2 ans pour les enfants à partir de 8 ans, comme pour les adultes, sans limite d'âge. Alors j'ai suivi moi aussi le programme. Première étape, la salle de briefing.
4: Ça, c'est la salle pédagogique en fait, donc c'est là qu'on accueille justement les soigneurs d'un jour pour venir préparer les rations alimentaires, la cuisine et être avec les animateurs pour justement commencer l'aventure en préparant la nourriture, parce que c'est comme ça que ça commence avant d'aller distribuer aux différents animaux.
3: Et c'est parti, on s'y colle. Lucie, animatrice en service civique, m'accompagne. On découpe des fruits pour les lémuriens, raisins, bananes, poires, mangues, ils mangent un petit peu de tout. On y ajoute quelques granulés qui viennent compléter leur alimentation et on pèse le tout. On prend ensuite un petit chariot pour transporter tout ça, direction l'enclos des makikata. Avant de donner la nourriture, autre étape importante.
5: Là, on va pouvoir ramasser toutes les crottes qui sont par terre.
3: Voilà, ramassage de crottes, le rêve, c'est aussi ça la réalité du métier. Entretenir les différents espaces avec les animaux, on nettoie les plateformes, les vitres, on leur remet de l'eau. Une fois ça fait, direction l'extérieur pour la distribution des repas.
5: Si tu récupères...
6: Le bac ?
5: Ouais, c'est ça, leur poser au milieu.
3: Les petits primates blancs et gris nous grimpent dessus de partout, sur l'épaule, les bras. Le moment est magique, on pourrait y rester des heures. Alors, le programme vous permet aussi de poser toutes vos questions aux soigneurs, de profiter d'une balade du parc aussi, histoire d'en profiter à fond. Le tout pour des tarifs forcément un peu plus élevés, 90 euros pour les enfants et des sessions de 9h30 à 12h30, 100 à 110 euros pour les ados et les adultes de 13h30 à 17h30, mais ça les vaut. Vous avez tout le détail et le calendrier des sessions sur le site spécificzoo.com. En tout cas, j'ai adoré l'expérience. Soigneur d'un jour au Spécifique Zoo, je le dit haut et fort, c'est testé et approuvé par ici même. Tampon, très clairement. Voilà.
2: Oui, on n'est pas surpris. C'est génial d'avoir fait cela. Merci aussi pour ce partage, parce que oui, clairement, je crois qu'on en a tous rêvé, même une fois grand, on peut toujours continuer d'en rêver, Simon.
3: Et petite précision, le parc qui rouvre donc tous les jours pour les vacances de février, de 10h à 18h, avec des nouveautés, espace jeu, arrivée de chats manules, des très magnifiques chats et des mangoustes. Et puis la vidéo donc de cette immersion devrait sortir dans les prochains jours sur nos réseaux sociaux.
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1: Grégory Amène est le coordinateur de l'association Pas Assez qui gère le café associatif La Chaouée à Metz. Bonjour Grégory.
2: Bonjour.
1: La Chaouée n'est pas un café comme les autres. Comment définiriez-vous ce lieu à quelqu'un qui n'y est jamais allé ?
2: On évite de parler de café, mais moi j'aime bien l'appeler la maison citoyenne et culturelle, la MCC, la Chaouée, parce qu'il y a ce côté maison accueillante, se sent chez soi, pour rappeler le côté citoyen, culturel et solidaire, bien sûr.
1: Pourquoi ces espaces alternatifs, associatifs et culturels sont si importants dans une ville comme Metz ?
2: Ils sont très importants pour moi un peu partout. Hein. Il en faudrait dans les villages un peu partout pour conserver le lien entre tout le monde, parce que on voit bien qu'on a besoin d'être ensemble, de se parler, confronter nos idées, puis de rompre avec la solitude. Hein. Ça, c'est un mal contre lequel il faut absolument lutter.
1: Vous sentez qu'il y a de plus en plus de gens qui sont seuls et qui ont besoin justement de ce lieu sociétal ?
2: Nous, on le sent à la Chaouée, on accueille quand même pas mal de gens qui cherchent des contacts quand quelqu'un vient d'arriver à Metz, quand il demande un peu autour de lui un jeune ou moins jeune, je dis oh, bah, on lui dit va faire un tour à la Chaouée, tu vas vite rencontrer des gens, et c'est vrai, ça fonctionne bien. Pour ça, c'est réussi. Après 16 ans d'ouverture, 2010, et cet aspect-là fonctionne très bien.
1: La fermeture administrative de la Chaouée a été un coup dur. Comment vous avez vécu cette période ?
2: Bon, bah, c'était une période un peu de remise en question, hein, où ça permet de faire le bilan sur des façons de fonctionner, sur les activités qu'on met en place, etc. Puis de se projeter, voilà, de s'imaginer, se renouveler, puisqu'on est obligé de faire évoluer nos activités. Hein. Malheureusement, on ne peut plus utiliser les locaux comme on les utilisait avant. Faisait beaucoup de concerts, voilà, donc il y aura encore de la musique. On va accentuer les rendez-vous citoyens, justement, pour être ensemble, se parler, confronter nos idées, présenter les associations qui nous tiennent à cœur, qui ont besoin d'aide aussi.
1: Vous êtes père d'une petite fille, Grégory, vous avez envie de lui transmettre ces valeurs de solidarité. De quelle manière vous lui transmettez ?
2: Alors, ma fille est grande, et puis j'ai une autre fille, voilà, qui est un peu plus petite. Alors, c'est ces valeurs, c'est des temps qu'on passe ensemble, mais c'est vrai que, pour moi, les enfants, c'est ce qu'il y a le plus important. C'est mon métier à la base, animateur, formateur, BAFA. C'est mon truc de transmettre, parce que ce sont les générations futures qui feront le monde de demain. Donc c'est en assistant à des événements culturels, c'est en allant voir des concerts.
1: Des expos.
2: Des expos, en faisant des ateliers, en allant voir le monde, en se confrontant aux autres. Pour moi, on s'épanouit et qu'on s'ouvre aux autres.
1: Merci beaucoup, Grégory Amène. On espère que vous allez retrouver un mode de fonctionnement à l'équilibre dans les prochaines semaines.
2: Merci, au revoir.
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4: Bonjour Olivier, on parle donc de cuisine aujourd'hui ?
3: Tout à fait, et on fait un viron du côté du nord du département. Bonjour les amis, petit tour du côté du pays rouennais aujourd'hui. Comme on y dit là-bas, la gastronomie c'est très important à Rouen, vous en avez peut-être écouté parler. Sur le plan linguistique, le Y pronom neutre, on y aime bien dans le nord du département. Et je vous rappelle que le verbe entendre n'existe quasiment pas. À Rouen, on écoute. Donc vous avez peut-être écouté parler de l'importance de la gastronomie là-bas. Alors la figure tutélaire, c'est la maison Trois Gros, 3 étoiles au guide Michelin. Le restaurant tenu à partir de 1930 à Rouen par Jean-Baptiste Trois Gros et son épouse Marie, puis par leurs fils Jean et Pierre, et enfin par leur petit-fils, Michel, qui s'est installé depuis quelques années à Ouche, près de Rouen, et maintenant son fils César. Vous avez remarqué comment je dis Rouen en une syllabe plutôt que Rouen en deux syllabes ? C'est comme ça qu'on y dit dans la région. Donc, vous l'avez compris, la gastronomie, c'est important, c'est number one. Les gens aiment bien les douceurs aussi. Hein. La région rouennaise, c'est la terre où l'on a fait la vraie papillote, celle qui est faite chez Révillon en Coteau. Ça va être de saison. Et puis, nous avons la praluline, une brioche au beurre et aux pralines roses, créée par Auguste Pralu en 1955. Au fait, la pâtisserie et chocolaterie Pralu, c'est bien d'origine rouennaise, même si on en trouve un peu partout aujourd'hui, et même si les Lyonnais tentent de se l'approprier. Non, les Gones, Pralu, c'est rouennais. Les pralulines, ils en font tellement qu'il faut qu'ils prennent très tôt le matin. Prendre, ça peut vouloir dire embaucher, commencer le travail dans le parler rouennais. Alors, attention quand même avec les papillotes et les pralulines, hein, si vous avez une chemise blanche, parce que vous pouvez vous faire une catole, c'est-à-dire une tache. Par contre, après avoir mangé, vous aurez la caisse. À d'autres termes, vous serez en forme. Les ch'tis, ils adorent. Oui, à Rouen, on parle volontiers de ch'tis pour désigner les enfants. Ne pas confondre avec le ch'timi du Schnorr. Un événement incontournable de la région rouennaise, c'est Rouen Table Ouverte, RTO pour les intimes, dans lequel gastronomie et spectacle vivant se rencontrent pour le plaisir des papilles, des yeux et des oreilles. Un autre grand rendez-vous, c'est le Salon de la Gastronomie, organisé par le comité des fêtes au Coteau et qui se tient depuis quelques années dans la grande salle du Scarabée à Riorges. On y propose le meilleur de la production d'une centaine d'exposants et leur savoir-faire. Et même si ça pleut, et si la pluie vous y craignez, comme on dit volontiers à Rouen, c'est-à-dire si vous n'aimez pas ça, vous serez bien à l'abri au Scarabée. Au Scarabée, on peut s'étendre, mot du patois rouennais qui veut dire se réchauffer. Voilà, voilà.
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4: Direction Bourges aujourd'hui, et lorsqu'on se trouve place Malus, eh bien on peut descendre le long du boulevard Laïtol pour sortir de Bourges justement, et longer ainsi le campus qui porte le même nom. Mais alors, c'était quoi avant? Eh bien vous allez le savoir tout de suite.
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4: David Ledrich, guide conférencier, est avec nous. Bonjour David.
7: Bonjour Margot et bonjour à tous les auditeurs.
4: Bon alors, qu'est-ce que c'était avant que ces établissements militaires?
7: Alors là, c'est une page importante de l'histoire de Bourges. C'est l'histoire de la fonderie de canons de Bourges. En 1860, l'empereur Napoléon III crée la fonderie impériale de canons. Alors pourquoi Bourges? Parce que Bourges est au cœur du pays, loin des frontières, et la ville est reliée par le chemin de fer, et fait non négligeable, elle dispose d'un champ de tir. Le champ de tir, il existe toujours aujourd'hui, c'est ce qu'on appelle le polygone de tir, qui va de Bourges à Savigny. Il représente 10 000 hectares sur une longueur de 30 km. Après la guerre de 1870, l'école d'artillerie qui est à Metz s'installe à Bourges. Et donc, imaginons que nous partons de la place Malus. Nous allons découvrir les monuments tels qu'ils étaient à l'époque. Sur notre droite, on pourra voir tour à tour l'école d'artillerie, qui forme donc les militaires à l'utilisation du canon, la fonderie de canon, l'arsenal, et enfin, au bout, le dépôt de matériel.
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7: Et là, on arrive entre la rue de Pignoux et la chaussée de Chape. Cette zone, vraiment, elle employait énormément de gens. Ça concerne 8000 ouvriers en 1918. Et à l'époque, on ne rigolait pas avec les cadences de travail, puisqu'on fabriquait 40 canons de 75 mm chaque jour.
4: Oui.
7: Le site est pillé par les Allemands pendant la Seconde Guerre mondiale. En 1967 est créé l'établissement de fabrication d'armement de Bourges, les FAB, c'est un nom qu'on utilise parfois encore, puis qui devient GIAT et aujourd'hui Nexter. C'est à cet endroit qu'ont été fabriqués les canons des chars Leclerc. Aujourd'hui, c'est un campus universitaire qui porte toujours le nom de Laïtol. C'est un officier polytechnicien, vétéran de la campagne du Mexique, blessé à la bataille de Reichshofen, qui a dirigé les établissements militaires de 1875 à 1879. Et c'est un endroit de Bourges qui mérite aussi d'être connu.

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1: Et alors pour le coup, est-ce que les clichés, c'est vrai, quand vous avez des Belges qui arrivent, vous mettez des super bonnes bières au frigo, quand vous avez des
2: Exactement.
1: Anglais, vous mettez du vin de...
2: Ah oui, oui. Bah, ce ne sont pas des clichés, c'est... Enfin oui, c'est des clichés, mais des clichés qui se vérifient.
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0: Laure a ouvert son gîte en 2020. La maison 1634 est en plein cœur de Pézenas. 130 mètres carrés qu'elle a restauré du sol au plafond. Le contraste entre l'extérieur en pierre et l'intérieur hyper confort et moderne est parfait. On arrive pendant le petit déjeuner. Trois couples sont installés sur la terrasse donnant sur un petit jardin. Des petits guéridons sont dressés avec de la vaisselle soignée. Les produits sont de qualité, locaux, ça se voit et ça se sent. Les langues différentes se mélangent. Du suédois, de l'anglais et du français avec l'accent suisse. L'ambiance est calme et souriante.
4: Vous avez mis votre verre d'eau ?
1: Je regardais un peu, il y a un petit jardin. Ça, c'est le petit jardin. Les gens, ils ont accès... Je vous remercie beaucoup.
4: Les gens ont accès à la piscine, à la petite terrasse. Et en fait, le jardin, comme le jardin est souvent occupé par deux mes enfants.
1: Deux petites personnes.
4: Ils vont un peu moins dans le jardin.
1: C'est ça le principe de la chambre d'hôte des gîtes, c'est que vous partagez votre espace perso, ou là vous habitez ailleurs et ça c'est vraiment vos gîtes.
4: On habite nous juste à côté.
1: D'accord.
4: Normalement, la distinction entre les gîtes et les chambres d'hôtes, les gîtes c'est peut être complètement indépendant d'une habitation personnelle, alors que chambre d'hôte on est légalement obligé d'habiter sur place.
1: Et
4: d'être ici et de proposer le petit déjeuner.
1: D'accord.
4: Alors nous, on a fait une configuration. Les chambres d'hôtes un peu à l'ancienne, il y avait souvent l'espace salon, cuisine, petit déjeuner était partagé. Nous, pour la tranquillité des hôtes avec nos deux enfants, on a volontairement fait un accès distinct de notre maison.
1: Oui.
4: On a chacun une porte d'entrée, ce qui permet aux hôtes de profiter. On a mis la cuisine à disposition.
1: Oui, c'est ça que j'avais vu.
4: Donc en fait, même si on est chambre d'hôte, voilà, si les gens veulent manger un bout, grignoter un morceau, n'importe quand, ils ont accès à la cuisine et
1: oui.
4: Ils peuvent profiter. Ils ont un accès indépendant si jamais ils arrivent à 16h30 dès que je suis partie chercher mes enfants à l'école. Ils ont le digicode, ils peuvent rentrer dans la maison.
1: Oui.
4: On a voulu faire quelque chose de à la fois confortable, à la fois je suis ici et à la fois je peux être complètement discrète.
1: Oui, c'est ça.
4: Parce qu'en fait, ça dépend vraiment de la personnalité des personnes aussi. Bon, y a des personnes qui pensent parfois réserver un hôtel en fait.
1: Ah.
4: Et arrive ici. Ah ok, vous habitez à côté, donc ils voient ça comme quelque chose de très positif parce qu'ils savent que je suis disponible.
1: Oui.
4: Mais en même temps, je sens qu'ils souhaitent être tranquilles.
1: Oui.
4: Et après, des personnes, pour le coup, lorsqu'ils réservent par des plateformes comme Gîtes de France, s'attendent à ce que je sois là pour les accueillir.
1: Ah,
4: et quand je leur dis qu'il y a un digicode, du coup, c'est une surprise inverse dans le sens où, ah ok, vous êtes là et en même temps, on peut être autonome. Donc,
1: oui.
4: On essaie de satisfaire tout le monde.
1: C'est pas évident, c'est un vrai truc de sentir chaque personne, effectivement, le besoin de distance et le besoin de présence.
4: Exactement.
0: La maison de Laure est labellisée Gîtes de France 3 épis, ce qui l'oblige à respecter un certain cahier des charges.
4: Mais de toute façon, dans tous les cas, c'est parfait, vous inquiétez pas. C'était très bien, merci, c'est bon.
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5: L'auteur du livre que je vous présente aujourd'hui dans Toujours à la page les a tous interrogés. Ce père de famille qui, après avoir tué femme et enfant, s'inquiète du sort de sa chienne. Ce japonais cannibale interpellé au bois de Boulogne ou encore ce membre de la Société de protection des oiseaux soupçonné d'être un tueur en série. Jacques Poinaz fut commissaire de police, chef adjoint de la brigade criminelle de la police judiciaire de Paris, également chef de l'unité de coordination de lutte antiterroriste. Cet Ardéchois de naissance témoigne de sa carrière dans « Le temps des aveux, le réfrigérateur du japonais cannibale et autres récits de la brigade criminelle », un livre paru chez Mareuil Éditions. Le retour sur 13 des enquêtes les plus marquantes de sa carrière avec, en ligne de mire, à une époque où l'ADN n'était pas encore la reine des preuves, l'obtention des sacro-saints aveux. Des aveux qui viennent ou non, et qui dissimule parfois une partie de la réalité, qui laisse aussi souvent l'enquêteur avec un sentiment de frustration. Jacques Poinaz.
6: Oui, de la frustration, parce que les aveux ne sont pas toujours totalement sincères, ou complets, ou indiscutables. Il y a souvent une fragilité de l'aveu, puisque lorsque dans les aveux, on se projette déjà dans le procès et la preuve devant les assises pour les homicides. Mais ces histoires, c'est aussi ce basculement de la personne qui avoue, et souvent, même si le policier avant tout est content d'avoir résolu une affaire, parce qu'une affaire criminelle est toujours un poids pour les policiers, mais il y a également parfois un peu de, sinon de pitié, du moins de tristesse de voir un homme qui parfois avait une vie jusque-là normale et qui bascule dans le monde de la prison pour une longue peine.
5: Mais quelle perception vous avez de ça quand vous êtes face à quelqu'un qui n'est pas un criminel aguerri et qui bascule pour des raisons qui paraissent en fait futiles, si on y pense bien?
6: Alors, je crois que ça reste un mystère de l'homme, un mystère de l'humanité. Comment comprendre que quelqu'un qui a jusque-là eu une vie parfaitement banale, d'un seul coup, pour des raisons difficiles à imaginer, passe à des actes terribles?
5: On voit la grande diversité des affaires que vous avez traitées. C'est d'autant plus agréable à lire qu'effectivement, on ne sait jamais où vous allez nous emmener à chacune des histoires. Comment vous avez fait la sélection?
6: J'ai pris celles qui sont restées dans ma mémoire, je dirais, qui m'ont laissé un sentiment, soit de satisfaction, soit d'échec, ou comme celles qui se passent en Ardèche, où je reviens pratiquement dans mon village natal pour enquêter sur une affaire d'explosifs dans la communauté de l'ex-tueur de l'Ardèche, Pierre Conti. Mais souvent aussi parce que ce sont des affaires qui ont quelque chose de particulier, parfois de presque burlesque, parfois de troublant, comme ces adolescents qui, pour donner un alibi à leur ami, inventent un stratagème un peu diabolique. J'ai essayé de montrer que la réalité est souvent plus surprenante que la fiction même.
5: Et c'est sans doute ce qui est le plus fascinant dans chacune des histoires que nous confie Jacques Poinaz. Et ce qui est captivant, c'est ce récit au plus proche du travail de l'enquête et les impressions, les réflexions que partage l'auteur avec nous au fil de chacune. Alors si vous êtes fan de faits divers, jetez-vous sur Le Temps des aveux de Jacques Poinaz, paru aux éditions Mareuil.
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7: Jules Levert, Courant Éclair.

seulement 20 ans, Jules Laverte, originaire des déserts près de La Fécla dans les Bauges en Savoie, sort son premier single, Courant éclair. Étudiant en triple diplôme et sportif de haut niveau, Jules a aussi participé à The Voice Kids il y a quelques années.

0: 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Jules Leverte, courant éclair. 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
2: Ils sont jeunes et ont un avis sur tout. 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Annick Bonhomme.
3: Pourquoi appelle-t-on l'eau l'or bleu ?
4: En fait, l'eau, ça donne de l'énergie, ça peut donner aussi des bonnes vies aux animaux et ça peut donner des bons trucs à l'environnement. Ça sert à la vie de contenir de l'oxygène et sans l'eau, en fait, à la Terre, ça s'en fait une grosse boule de désert.
5: Bah, pour moi, on appelle l'eau l'or bleu parce que bah, l'eau, c'est précieux. Quand, par exemple, le pays, l'Afrique, au Sahara, bah, l'eau là-bas, c'est comme de l'or. Si t'en as, c'est magique. Parce que là-bas, ils n'ont pas beaucoup d'eau. Mais oui, l'eau, c'est précieux. Et c'est aussi important parce que quand il y a des réchauffements climatiques, il n'y a plus beaucoup d'eau.
6: C'est grâce à ça qu'on vit aujourd'hui, parce que si on ne boit pas, si on ne s'hydrate pas 3 jours, bah, on sera déjà mort. C'est vraiment précieux l'eau, il faut qu'on en ait à l'infini.
4: Vous avez vu les usines comme Christine, tout ça? En fait, eux, ils gaspillent l'eau. Ils fabriquent de l'eau qui se périme, donc ça se fait pas.
7: Et aussi, l'eau, c'est censé pas d'être périmé, parce que l'eau, dès qu'il y avait personne dans ce monde, maman, il y avait déjà l'eau. Et cristalline, maintenant, c'est comme si leur but, c'était de construire de l'eau et après, de mettre des dates pour la périmation.
5: En fait, non, les usines cristallines, c'est en fait, ils récupèrent, je pense, de l'eau de mer et après, ils la filtrent, ils enlèvent le sel pour pouvoir en faire de l'eau minérale. De l'eau de source un peu. Pour boire.
3: Et alors chez vous, vous prenez l'eau du robinet ou vous avez des bouteilles d'eau ?
6: Moi, je pense que je bois plus au robinet parce que en fait, on a 3 bouteilles et après, on remplit à l'infini.
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1: Bonjour, je m'appelle Armand. J'ai vécu à Tartas depuis 1923, l'année où je suis né. Ma génération, nous avions 6 km à faire pour aller à l'école. Nous avons commencé l'école à 6 ans et nous faisions tous les jours 6 km aller, 6 km retour. Il n'y avait même pas de vélo. Souvent, les enfants étaient surmenés. Alors, c'est impensable de faire ça maintenant. J'étais à l'école à Tartas.
2: D'accord.
1: Un instituteur qui s'appelait Maurice Véro. On parlait le patois landais et j'ai appris la langue française à l'école. Maintenant, c'est perdu. Mais enfin, je le parle et je pourrais même l'écrire. Et il y avait une interprète à l'école. Une parole mal dite et elle nous reprenait pour nous dire que, voilà, en français, ça se dit comme ça.
2: Vous êtes devenu ensuite agriculteur.
1: Je suis devenu agriculteur en suivant mon père, moi. À l'époque de notre jeunesse, nous travaillions gratuitement. On n'avait pas de salaire. J'ai eu l'idée de me lancer dans le commerce parce que ma vie a été très dur. J'ai perdu mon épouse. Elle avait 24 ans. J'avais un bébé. Et alors, j'étais le gendre ici. J'étais pas chez moi. Et alors, je suis resté chez mes beaux-parents pour élever mon fils. Le grand progrès, ça a été après la guerre, les 30 glorieuses. Il commençait à avoir des tracteurs. Ça a été un saut immense pour l'agriculture. Parce que avant, on travaillait avec des bêtes, des vaches ou des mules. Le progrès a été immense. On faisait du maïs. Les Américains nous ont aidés aussi à la fin de la guerre. C'était le plan Marshall. La grand-mère de ma première épouse était veuve de guerre. Alors je lui avais expliqué, si j'avais les moyens, j'aimerais bien être marchand de bestiaux. Et alors elle m'a dit, si tu te sens capable, moi je t'avancerai l'argent. J'ai tenté le coup et je me suis lancé. En 1946, les députés ont voté à l'unanimité, une loi pour annuler le bétayage. Et ils ont remplacé le bétayage par le fermage. Il y a beaucoup de bétayers qui ont acheté la propriété. C'est pour cette raison que moi j'ai acheté ici. L'arrosage est arrivé, on a presque plus que doublé le rendement du maïs. Ça a été un grand progrès. La sécheresse faisait pas mal de dégâts. J'ai remarqué une chose, il y a 100 ans, le sol ne dégelait pas de la journée. On ne voit plus ça. Ce qui nous a aidé, c'est l'inflation. Nous avons emprunté, mais il y avait l'inflation à deux chiffres. J'ai appris Internet, ouais. Assez âgé. Tout le monde était contre moi. Je n'y arriverai pas. J'ai voulu toujours avancer. Et alors, je n'ai rien dit à personne. Je me suis pris une prof. Et alors, elle m'a dit, je suis très contente. Je vois que vous allez y arriver. Parce que j'ai la vue sans lunettes et je suis en temps comme à 20 ans.
2: Qu'est-ce qui a changé à Tartas par rapport à l'époque que vous avez connue?
1: Moi, j'ai vu deux maires à Tartas sans qu'il y ait d'élection. De 1940 à 1945, c'était la dictature. Le maire était désigné par le préfet.
2: Armand Lapeyre, on va bientôt se quitter, malheureusement.
1: Déjà?
2: Eh oui, ça passe vite. Hein. Je vous ai fait faire un petit exercice. C'est de me donner le nom de la radio qui vous a tendu le micro aujourd'hui.
1: Ici, Gascogne.
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3: Doom. Voilà un nom qui ne boude pas ses origines. Ben oui, je me souviens avoir croisé des pièces à Rennes, à Dijon, et toujours à côté de Doom, il y avait écrit Nancy. Et je vous avoue que j'ai toujours du mal à ne pas être super fier quand je vois ces pièces ailleurs que chez nous. On dit pièce d'ailleurs parce que c'est une œuvre unique à chaque fois. Quand vous possédez un objet dôme, vous possédez une pièce parce que vous possédez un morceau de savoir-faire. Quelque chose d'unique puisque ça n'est pas fabriqué à la chaîne, mais selon des techniques très élaborées pour lesquelles la main de l'homme est indispensable. La main, l'œil, l'esprit de l'homme puisqu'il faut les trois. Les trois en action pour que cet objet magnifique parvienne jusqu'à vous, que jusqu'à vos yeux dans la vitrine de la place Stanislas ou même, pourquoi pas, dans votre salon. C'est l'esprit de l'homme qui imagine les couleurs. Ces couleurs qui peuvent être vives, mais qui sont souvent douces, hein, nuancées, comme devrait l'être la vie, au fond. C'est l'esprit des artistes sélectionnés par Dôme qui fait naître l'idée. Des fruits étonnants, ici, le petit prince, là, des animaux exotiques dans cette autre collection. On a beau bien connaître Dôme et savoir que l'imagination est première, mais on s'étonne à chaque fois des idées et de l'audace qui se mettent en marche pour sortir de nouvelles beautés. Ensuite, après le travail de l'esprit, c'est la main de l'homme qui met en œuvre l'étonnante technique de la pâte de verre, technique rarissime hein, que Dôme maîtrise avec brio depuis plus d'un siècle. Le verre est coloré, fondu, coulé dans une sorte de moule, et c'est là que l'alchimie permet la naissance de la pièce. Ensuite, c'est encore la main de l'homme qui va nettoyer, apaiser la matière et lui donner cette patine et ce génie, surtout, de choper le moindre rayon du soleil pour s'en vêtir et pour briller. L'œil est là aussi pour vérifier qu'il n'y ait justement pas de défaut, et l'œil seul juge, décide de l'avenir de ce qui est déjà une suite énorme de savoir-faire, d'efforts et de matières premières. Ben oui, parce que si l'œil détecte un défaut, on casse tout. Et on recommence. Du sable, le feu, des minéraux, Dôme, c'est une alchimie unique au monde, née à Nancy. Et ça, c'est fin bien.
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4: Être de mauvaise humeur, ça arrive, mais savoir le dire en breton, c'est pas simple. Eh bien, je vais vous l'apprendre. Et puis, les Botorels, coucou, ça va être votre tour aujourd'hui.
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4: Alors, pour les râleurs du matin ou les râleurs de toute la journée, bah ouais, il y en a, on en connaît, hein, ceux qui ne sont jamais satisfaits et aboient au lieu de parler, eh bien, c'est gualimor, le mot à employer. Gualimor et d'out, armintiement. Tu es de mauvaise humeur ce matin. Gualimor et d'out, armintiement. C'est un mot composé, donc, avec « gual » en premier, qui signifie « mauvais », le mal ou le malheur. Employé devant un mot, « gual » sert à insister sur le côté néfaste, mauvais d'une chose. Par exemple, « gual vrudet », c'est une personne de très mauvaise réputation. Donc, « gual » et « immor »,« gual immor hein, », ça veut dire de mauvaise humeur, de très mauvaise humeur même d'ailleurs. À dire à votre ado, à votre conjoint ou collègue, ou pas en fait, hein, sinon ça va créer la dispute. Mais maintenant, vous saurez dire « Gualimor et des Irio, ceci est de mauvaise humeur aujourd'hui. Gualimor et des Irio. Retenez donc pour aujourd'hui que Gual signifie mauvais en breton, immor, l'humeur. Gualimor, la mauvaise humeur.
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4: Et maintenant, nos Botorels. Nom de famille assez répandu. Alors, Botorel, ça sonne fortement breton, hein? Ouais? Eh ben non. C'est une version bretonisé d'un nom de famille qui vient de l'ancien français. Il n'y en a pas beaucoup en breton, mais il y en a quelques-uns, comme celui-là. Botorel, ça vient de Boterel, qui avait perduré dans la langue galaise, en Haute-Bretagne. Un nom attesté au XVe siècle. On le trouve aussi chez nos voisins de Cornouailles britanniques, d'ailleurs. Mais Botorel, Boterel ou encore Botrel, comme Théodore, le célèbre chanteur de la Papoulaise, eh bien tous ces noms viennent d'une ancienne forme française, Boterel, qui signifie le petit crapaud. Mais alors, c'est pas un petit crapaud, ça servait surtout de surnom péjoratif, donné à une personne n'ayant pas des traits de visage des plus beaux, ou d'une personne méprisable, pas agréable du tout. Donc, même si ça semble breton, eh bien l'origine, pour le coup, vient de la partie non-bretonnante de la Bretagne, et ça a été mis ensuite à la sauce armoricaine, langue bretonne par nos anciens. Voilà, quelques mots de plus et des explications sur notre belle langue bretonne. Je vous dis à demain pour d'autres surprises. Canvarroise.
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1: Bien le bonjour, messieurs.
2: Bonjour.
1: Eh bien, je vois qu'il y a bonne ambiance ici.
2: Regardez, il y a le café qui est servi.
1: C'est quoi ce plaisir, là, de voler, que vous ressentez dans votre avion?
3: Il faut venir avec nous le partager, vous comprendrez mieux.
1: Philippe, qu'est-ce que vous faites ici, là?
4: Ah ben, je fais l'instructeur. J'apprends aux gens à voler. Enfin, j'apprends à essayer de les faire voler. Bon, c'est facile, hein, quand une part, on met les gaz à fond, on tire sur le manche et puis on sait.
1: Et allez, quoi.
4: Après, on réduit les gaz.
1: Juste l'atterrissage, peut-être?
4: Ah non, il n'y a aucun problème. De toute façon, il n'y a aucun problème. On est sûr de revenir au sol, quoi qu'il arrive. On n'a jamais gardé personne là-haut.
1: Alain Daza, vous êtes monsieur le président.
5: Alors, monsieur le président, il faut aller. C'est bien loin chercher tout ça.
1: ULM. Dans ces trois lettres, ça englobe beaucoup de choses quand même.
5: Alors, ultra léger motorisé, ça correspond à une catégorie d'aviation, c'est-à-dire qu'on passe ULM léger dans la mesure où on ne dépasse pas un certain poids. Les machines sont traitées pour être surchargées, si vous voulez. On est largement en dessous des minima requis. Il y a une rigueur. C'est-à-dire quand vous montez dans une machine, vous savez que du monde derrière à travailler. Ce sont des ingénieurs qui ont fait les machines. Donc, c'est plus l'ULM qu'on a connu des années 80, où le gars bricolait dans son garage avec le moteur de la tondeuse. Ça n'existe plus, c'est terminé.
1: Bonjour Hugo.
6: Bonjour Patricia.
1: Alors, ancien élève et nouvellement breveté.
6: Oui, en effet, donc je suis jeune breveté depuis quelques jours maintenant et j'ai été élève pilote pendant un an afin de suivre la formation. C'est quelque chose qui se fait finalement très bien.
1: C'est-à-dire?
6: Eh bien, on a souvent des idées reçues comme quelque chose d'élitiste ou très compliqué. Et moi-même, je suis ni ingénieur, ni millionnaire. Et en fait, finalement, c'est entre 15 et 25 heures de pratique.
1: C'est tout?
6: Non, c'est pas tant que ça. Après, il y a un petit brevet théorique qui va avec. Et en termes de prix, c'est pas non plus des choses qui sont excessivement chères. On est sur des budgets entre 1500 et 2000 euros pour avoir un brevet.
1: Bon, eh bien, on parle, mais on va aller faire un petit tour de coucou. Hein. C'est dans celui-ci qu'on monte, là?
6: Dans celui-ci que vous allez monter, oui.
1: Okay.
6: Donc, on va faire avant, si vous voulez, ce qu'on appelle la pré-vol. C'est-à-dire qu'on fait une visite avant le vol.
1: D'accord.
6: Pour s'assurer que la machine est en bon état.
1: On va faire roter le moteur.
5: Roter le moteur, vous allez voir, ça fait une espèce
6: écoutez,
5: de bruit. C'est pas très poétique, mais écoutez.
6: On va écouter. Voilà. On fait monter le niveau d'huile.
1: C'est quoi cette matière-là?
5: Ça s'appelle du Dacron. C'est un tissu comme avec, très très résistant qui résiste à plus d'une tonne 5 au mètre carré. Et après, vous obtenez carrément des pots de tambour qui sont.
1: Ça, on dirait une peau de tambour.
5: C'est une peau de tambour, attention.
1: Ouais. Et les ailes aussi?
5: Les ailes. Alors, vous avez une partie métallique sur les ailes ou une partie d'entoilage aussi. C'est le même système d'entoilage.
1: Okay. Il faut que je m'installe à la place du pilote, c'est
7: ouais,
1: ça?
7: Oui, tu veux?
1: Non.
7: Mais si, tu
1: mais
7: veux.
1: Non, je veux pas, non.
7: Mais pourquoi tu veux
8: pas? Apprendre à piloter.
1: Eh ben, on n'est pas arrivé.
4: On fait la visite pré-vol. Alors, répète après moi, Patricia. Notre père, qui est au Sénat. Et on démarre.
9: On est en train de mettre les gaz sur l'axe de montée initiale 18. Et on va partir sur un brio de France avec Brick.
10: Ok, bien reçu pour le trafic.
4: Vos impressions, madame.
1: Oh, c'était merveilleux.
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11: Bonjour Johan.
12: Salut Manu.
11: Merci de nous recevoir ici, au garage, à Issoudun, devant une boîte. Une boîte à courrier?
12: Une boîte à courrier. Alors là, Manu, il faut dire que t'es gâté, t'es privilégié. Merci. Parce que là, je peux te dire qu'on voit pas ça tous les jours. C'est une boîte à courrier qui est d'époque Napoléon III. Elle est entièrement en bronze. Tu peux voir ici sur sa face avant une représentation d'un portrait de Louis XIV, ce qui nous indique qu'on est dans une école qu'on appelle l'école Boulle. Pour les gens qui connaissent un petit peu, voilà, référence pour l'ébénisterie, pour le décor. Donc cette boîte à courrier entièrement ciselée en bronze avec ses pieds griffes. Ici, la représentation de Louis XIV en médaillon sur la face avant. Et puis regarde quand tu l'ouvres un petit peu.
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12: Ben, quand tu l'ouvres, il y a des compartiments pour ranger les lettres et les courriers, et elle est entièrement garnie de son velours de couleur pourpre qui est entièrement d'époque Napoléon III. Cette boîte à courrier en bronze qui fait à peu près 35 centimètres de haut, on va dire, se referme comme ça, tu vois. Elle est dans un état d'origine, d'époque extraordinaire. Moi, j'invite vraiment, mais rien que par curiosité, j'invite nos amis Berrichon à venir voir des objets dans les boutiques. C'est important d'apprendre des choses. Ça, c'est une curiosité. Moi, j'invite.

0: Aujourd'hui, inexistant, détruit, entièrement détruit. C'est André Vaison de Pradennes qui l'a sauvé. Il arrive en Vaucluse au début du 20e. Très vite, il s'enracine, il devient conseiller municipal, conseiller départemental, puis maire de Murs pendant près de 4 mandats. André Vaison de Pradennes, c'est un homme public, engagé, décoré de la Croix de guerre 14-18, chevalier de la Légion d'honneur, mais c'est surtout un sauveur de pierre. Trois châteaux vont marquer son existence. D'abord, celui de Murs, dont il devient propriétaire. Ensuite, il y a le château de Javon sur son plateau forestier. Et puis, il y a donc le Barou. L'histoire la plus spectaculaire, quand il prend possession au début du siècle, le château féodal est dans un état catastrophique. Les guerres, les pillages et l'incendie de 1929 ont tout dévasté. Je vous renvoie d'ailleurs à la chronique consacrée sur l'histoire du château du Barou. Et là, donc, André Vaison de Pradennes va se lancer dans une reconstruction titanesque. À l'époque, pas de subvention, pas de mécénat, tout est à ses frais. Et sur 10 ans, il fait travailler 10 maçons pendant 10 ans. On va consolider les murs, refaire les toitures, dégager les salles, restaurer les escaliers. Il va redonner une silhouette, une sorte de colonne vertébrale à ce château qui domine les dentelles. Et c'est ce gros travail, notamment la nouvelle toiture en béton, qui va permettre au château du Barou de survivre lorsqu'il y aura un second incendie en 1944 pendant la Seconde Guerre mondiale. Sans ces travaux-là, le château qu'on visite aujourd'hui n'existerait plus. Et puis il y a aussi cette autre facette moins connue. André Vaison de Pradennes était un passionné de préhistoire. Ses travaux aujourd'hui font encore référence. En fait, il a longuement étudié les ateliers préhistoriques autour de Murs grâce aux paysans qui lui rapportent leurs trouvailles contre quelques pièces. Une grande partie aujourd'hui de sa collection a été donnée au musée d'Orsay et c'est loin d'être fini. Aujourd'hui, une biographie est actuellement en préparation par son petit-fils Jean-Baptiste Vaison en collaboration avec un archéologue. Mais la vie d'André, elle, se termine tragiquement. Il meurt accidentellement à Paris, intoxiqué au monoxyde de carbone dans son appartement avec son épouse et sa fille. Seul son fils survit et c'est ce fils qui va prolonger l'esprit du père en protégeant les propriétés familiales. Et aujourd'hui, donc, c'est son petit-fils, Jean-Baptiste, avec Fanny, qui poursuivent cette histoire au Barou, notamment avec la création du premier whisky du Vaucluse, élaboré à l'intérieur même du château.
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2: Avec ce soir un anniversaire ultra réjouissant. Le premier album d'Anaïs, le Cheap Show, a 20 ans. Et Anaïs, qui ne donne jamais sa part au chien quand il s'agit d'organiser une boum, a prévu de célébrer cet anniversaire comme il se doit.
3: Qu'est-ce que c'est que cette expression ?
2: Tu donnes pas ta part au chien
3: en organisant une boum ?
2: Mais c'est une méga boum, les 20 ans de ton
3: album. Ah ouais, d'accord. C'est une surpasse.
2: Arrête, t'es dans mon générique. Ah, normalement, tu arrives après en surprise. Vous allez tout savoir en studio et sur scène, car Anaïs est ce soir, et surprise, l'invité de Décibel. Comment ça va?
3: Ça va bien, ça va bien, Émilie.
2: Joyeux anniversaire de 20 ans du Cheap Show.
3: Merci beaucoup.
2: On parle évidemment de Mon cœur, mon amour. Ça, c'est la version qui est passée sur toutes les radios quand c'est devenu un tube. Mon amour, mais ce qu'il faut dire, c'est que The Cheap Show, le spectacle pas cher, et Mon cœur, mon amour, au départ, c'est un seul en scène, musical, et ça ressemble à ça.
3: Mon cœur, mon amour, mon amour, mon cœur, ça dégouline d'amour, c'est beau.
2: Cheap Show, c'était un spectacle avec lequel tu tournais partout en France et la magie du bouche à oreille a fait que tu t'es retrouvé aux Victoires de la Musique et ensuite la chanson est devenue un tube. T'es obligé d'aller l'enregistrer en studio pour que les radios puissent la passer et tout. Mais donc au départ, toi, ton idée, c'était pas de sortir un album, c'était de faire un spectacle.
3: C'était effectivement d'enregistrer par contre un spectacle live, parce que j'avais été marquée par certains lives, effectivement de grands entertainers, tu vois, de genre Bette Midler, qui avait sorti un live dans les années 70, où j'étais tombée dessus, et c'était bourré. Déjà, j'ai été scotchée, je me suis dit, on a le droit de faire ça, de faire à la fois des blagues, de mélanger la pop, le jazz, de faire tout ce qu'on veut. Et en même temps, j'avais envie d'être dans la salle parce qu'il y avait des trucs que je comprenais pas ce qui se passait. J'entendais des rires à un moment. Je dis, ah, moi, je veux faire un live comme ça où je le fais en one shot sur scène et que une fois que c'est enregistré, ben, les gens, ils ont envie d'être dans la salle avec nous, quoi.
2: Alors ça, au départ, ça marche effectivement, parce que The Cheap Show, vraiment, il y a 20 ans, il y a même un peu plus de 20 ans, il y a un gros bouche à oreille, les gens disent, oh là là, t'as vu cette fille, elle est toute seule avec une guitare, un kazoo, et puis...
3: Et un looper, en fait.
2: Il y avait
3: ce petit truc aussi qui faisait que les gens aussi, un petit truc en plus pour l'époque, parce qu'après il y a eu Ableton, c'est que j'utilisais ce qu'on appelle la pédale Jamman pour les guitaristes pour se sampler en live. Je l'utilisais à la guitare, au chant.
2: Ça veut dire que tu fais un premier la la la qui est enregistré dans la pédale, et après tu fais un deuxième la la la en live, mais tu peux renvoyer le premier. Donc ça fait un petit cœur. Après tu peux faire des grands cœurs et tu peux faire plein d'effets.
3: C'est ça, du coup ça crée vraiment, comme je suis plutôt comédienne et un peu folle, ça me permettait de non seulement de créer des chœurs en live, mais aussi par exemple de faire tout un monde quand j'imagine que je suis écossaise au Festival d'Édimbourg et je pars avec...
2: On écoutera tout à l'heure. Ça c'était vraiment dingue, ce Cheap Show.
3: Ça permettait de faire rentrer les gens dans le spectacle, parce que quand tu fais le bluesman, tu leur dis non, do you want me to be here tonight? Yeah! Ok, on y va.
2: Donc ça, c'était l'idée de génie, c'était l'idée de ce spectacle. Et donc, pour les 20 ans du Cheap Show, très bonne nouvelle, tu repars sur la route.
3: Ah bah oui, il faut pas... Non, enfin, c'est ridicule de faire les 20 ans du Cheap Show sans repartir sur la route. Donc on est en train de... Là, on fait une petite tour...
2: Petite tournée de chauffe.
3: Voilà, 26, et on est en train de préparer 2027.
2: C'est ça. Mais avant, alors j'aimerais, s'il te plaît, qu'on se remette tous là, il y a 20 ans. On était plus beaux, on avait moins mal au dos, et donc on te découvrait. Donc, avec le succès de ce spectacle, le Cheap Show, tu enregistres ce qui va devenir un tube, Mon cœur, mon amour, pour que ça passe à la radio. Ça passe à mort à la radio. Et un peu du jour au lendemain, t'es archi sollicité. Tu te retrouves sur les gros festivals, les Francopholies de La Rochelle, le Printemps de Bourges, à la télé, à la radio, etc. Est-ce que c'était ce que tu souhaitais et comment l'as-tu vécu à l'époque ?
3: Ah, non, moi je l'ai très très mal vécu, effectivement, je sais que ça fait bizarre de dire ça. Mais comme je tournais déjà beaucoup, quand ça a commencé à exploser, moi j'étais toute seule sur scène dans des conditions un peu plus roots depuis 2 ans. Et du coup, ça, j'étais déjà un peu au bout du rouleau quand ça a commencé à...
2: C'est ça, t'étais déjà fatiguée.
3: Ah ouais.
2: Parce que ça faisait 2 ans que t'étais sur la route.
3: Mais c'est pas ça, c'est que c'était j'avais l'impression que tout m'échappait et puis surtout d'être épuisée aussi parce que c'était être seule sur scène, c'est quand même très différent que d'être en groupe. J'adore être en groupe, mais c'est vraiment pas la même énergie. Et ce spectacle en plus, c'était quelque chose, c'était un petit peu mon bébé où je voulais que chaque soir soit différent vraiment pour les gens. Donc je donnais vraiment vraiment beaucoup. Et c'est vrai qu'à un moment, j'ai carrément, j'étais épuisée, donc j'étais malade. Je sais même pas comment j'arrivais encore à chanter, mais j'ai fait des trucs de fou. Donc moi, j'ai aucun regret, mais j'ai un regret, c'est que du coup, j'étais trop au bout du rouleau pour pouvoir faire. J'avais été invitée à faire le Fuji Rock quand même au Japon.
2: Au Japon, énorme festival d'été d'ailleurs. Ouais.
3: Ouais, c'est un petit peu, c'est comme un Coachella, c'est pour les gens qui connaissent pas, mais au Japon. Et j'étais tellement malade que si je prenais encore un seul avion, je me crevais les tympans. Donc mais j'ai été invitée aussi à ouvrir les Eurocaines avant les Deftones.
2: Non, mais c'est
3: et
2: ça
3: je l'ai fait. Ouais. Et je l'ai fait. J'ai pas pris de tomates.
2: Est-ce que c'est une question que j'avais envie de te poser il y a 20 ans, la première fois que je t'ai interviewée, j'ai jamais osé. Puis depuis, on s'est croisés plein de fois, mais j'ai jamais osé te la poser.
3: Non, il s'est jamais rien passé avec Keanu Reeves.
2: Bien sûr que si. Est-ce que quand même, t'as pu profiter. Parce que moi, je me souviens des premières interviews que j'ai faites de toi, il y a 20 ans, au moment de Mon cœur, mon amour, évidemment. Moi, la radio pour laquelle je travaillais, qui s'appelait Le Move, on passait ta chanson 2 fois par heure. On était
3: je t'avais fait un hommage, d'ailleurs. J'avais fait un hommage parodique dans une petite vidéo sketch d'un de mes albums.
2: C'est vrai. Non, elle m'a gâtée toujours. Mais j'ai jamais osé te demander, est-ce que quand même t'as profité ou est-ce que vraiment c'était tellement énorme, tellement rapide et tellement inattendu que tu te souviens pas que c'était bien?
3: Je crois que de toute façon, j'ai un émotion. J'ai jamais fait tous les tests, tu sais, des HP, des machins, des trucs.
2: Oh oui, t'as bien des trucs, toi.
3: Ouais, j'ai déjà des dyspraxies, ça c'est certain. La gauche et la droite, faut pas trop me demander.
2: Ah va pas voter, toi, l'année prochaine.
3: mais c'est surtout que j'ai un émotionnel assez complexe. C'est-à-dire, quand c'est trop fort, ça bloque. Mm-hmm. Donc, j'arrive plus à pleurer, j'arrivais plus à rire, c'était trop pour moi. Donc c'est surtout ça, mais j'ai quand même, quand je repense, j'ai beaucoup aimé quand je faisais, tu te retrouves à tourner au Québec, pas forcément sur des gros trucs, tu rencontres aussi des artistes. Je me suis retrouvée coincée une fois, il y avait une espèce de fête de la musique en pleine canicule à Carcassonne, alors que je jouais en même temps au Francophonie de La Rochelle. Mais on était coincés parce qu'il y avait aussi le Tour de France qui passait et j'ai tapé la discute par 40 degrés dans un mini studio avec Tina Arena pendant 3 heures avec mais c'était trop mignon. Il y a la Compagnie Créole qui était là et on n'en pouvait plus, on était tous épuisés et crevés de fatigue, pas de fatigue, de chaud quoi.
2: Ouais.
3: Et puis là, oh là là, je parle à un des gars de la Compagnie Créole et j'ai adoré sa réponse. Je dis, voilà, c'est dur, là, quand même. Il me dit, ouais, mais c'est de la promo. Je dis, ouais. Et il me dit, et la promo, c'est bon pour le moral. Donc, ouais, moi, j'ai plein d'anecdotes avec des gens.
2: En fait, t'as plein de petits moments super chouettes.
3: J'ai vu Charlène Spiteri à Musilac.
2: La chanteuse de Texas.
3: S'est montée à côté, que normalement, on n'avait pas le droit d'être là, mais qu'elle était super sympa.
2: Oui.
3: T'avais ton petit pass en festival. Moi, j'ai pu voir, comme je jouais surtout en début, puisque j'étais seule avec ma pédale, je pouvais après
2: aller voir
3: tous les autres qui jouaient, quoi.
2: Ouais. Oui, donc voilà, il y a plein de bons petits moments, mais l'ensemble est quand même un peu étrange. Mais pourtant, t'as dû t'y replonger puisque tu viens d'enregistrer et de sortir une nouvelle version de Mon cœur, mon amour. Car 20 ans plus tard, évidemment, alors tu es toujours les couples, mais il y a des petites choses qui ont changé.
3: Plus que jamais.
2: Ah, voilà. Mais il y a des choses qui ont changé.
3: Ah bon?
2: Dans la chanson? Ah oui,
3: c'est-à-dire qu'il y a 20 ans, en fait, je disais que je niquais tout mon forfait, mais je me suis bien rendu compte qu'il fallait un peu...
2: C'était trop marqué.
3: J'ai la même problème sur ma chanson Christina, je m'en suis rendu compte très tardivement, genre il y a 6 mois. Et en fait, dedans, il n'y a pas de cabine téléphonique dans ce putain de quartier de merde. Et là, je dis, mais il n'y a plus de cabine téléphonique.
2: Et voilà, en 20 ans, beaucoup de choses ont changé. Anaïs, cette nouvelle version 2026 de Mon cœur, mon amour, on va la découvrir maintenant, puis après tu vas nous raconter avec qui tu l'as fabriquée.
3: Yep.
2: C'est parti. Bisous les couples. Mon cœur.

0: J'adore. Anaïs, Mon cœur, mon amour, version 2026 qui vient de sortir à l'occasion donc de la première sortie en vinyle de cet album The Cheap Show, disque de diamant, hein, il y a 20 ans. Il y a 20 ans, on ne faisait pas de vinyle, là on en fait. Raconte-nous alors cette nouvelle version, comment elle est née?
1: Je me disais que oui, pour les 20 ans, et comme je sais qu'il y a vraiment une cote d'amour sur cette chanson. Et du coup, la nouvelle version, j'avais envie d'un petit truc un peu années 80, Cure. Et du coup, j'ai pris un petit duo qui s'appelle 92 de Producers.
0: Ouais.
1: Mais qui savent jouer aussi bien des instruments pour qu'on ait ce petit truc assez enlevé, léger.
0: Parfait pour l'été.
1: Ouais.
0: Exactement. Exactement. Alors, le Cheap Show, faut bien le dire. C'était un spectacle incroyable, comme on n'en avait jamais vu. Une artiste seule en scène, qui chante, qui sait tout chanter, qui sait jouer de la guitare et du kazoo, et donc qui a cette pédale avec laquelle elle se sample elle-même en temps réel. Il n'y avait rien de pré-enregistré. Hein. Quand t'allais sur scène, vraiment, t'étais à poil. T'étais avec ta voix et il fallait que ça marche. Et ça marchait.
1: C'est la base du Cheap Show. C'est ce que va se passer en tournée de
0: et
1: nouveau.
0: C'est ce qui va se passer là, à nouveau. Et donc, il y a des moments... tu dis tout à l'heure. Il y a des moments qui ne peuvent arriver qu'avec Anaïs. En Écosse, par exemple.

Et là, les gens, ils sont hystériques parce que c'est génial. T'es toujours toute seule et c'est juste, voilà, des couches et des couches de ta voix que tu rajoutes en direct. Donc, une cornemuse parfaite. De temps en temps aussi, il y avait. Qu'est-ce qui se passe en ce moment sur MTV? Et Anaïs nous faisait Justin Timberlake.

0: en plus, c'est la reine des accents.
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0: Voilà.
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0: La vie, c'est pas du foie gras. Non mais c'était dingue quand même. Comment tu l'as monté ce spectacle? T'étais toute seule.
2: J'ai parlé à tous les gens dans ma tête.
0: C'est ça.
2: Non, mais il y avait aussi une grande. On s'était séparés avec mon groupe et il m'a. Enfin, ça avait été très violent, comme ça peut arriver beaucoup, parce que c'est beaucoup d'amour. C'est comme une rupture à quatre.
0: Mais oui, c'est ça. C'est comme quatre ruptures, en fait.
2: Ouais, voilà. sauf le bassiste, qui est toujours le mec le plus cool du groupe. Mais sinon, voilà, j'avais eu des. J'ai eu beaucoup de mal à me séparer d'eux, mais je sentais que j'arrivais pas à avancer et ils voulaient trop me faire faire ce qu'ils avaient envie. Et puis quand j'ai dit non, on reprend pas, ils m'ont dit il me tait rien sans nous. Et ça m'a vraiment à la fois blessée, marquée. Mais par contre, j'ai eu une énergie incroyable. J'ai fait ah ouais. Et il fallait que je leur prouve, que je me prouve. Et ça, et surtout, j'étais enfin libre aussi, du coup, de faire ce que je sentais. Et comme ça avait tenu un peu comme un orgasme, si tu veux.
0: Ça. Tu sentais que ça venait.
2: Ça montait. Et là, ouais. Du coup, t'as tout qui sort, qui est incroyable. Et c'est la plus belle énergie. C'est une espèce de violence folle où t'as forcément le meilleur de toi qui sort. Et même pour moi encore, ça reste une très belle écriture, hein. Mes textes, j'ai trouvé assez fort.
0: Ah bah justement, c'était ma prochaine question. C'est dans le Cheap Show de 2006, est-ce que tout, tu assumes, tu aimes, tu embrasses tout pour ton spectacle là, 2026-2027 À part les forfaits téléphoniques, parce que ça n'existe plus, et les cabines téléphoniques.
2: Oui, puis j'ai promis, il y a des fans qui adorent que je fasse bébé baise-moi. Je dis, bon, ben, on va arriver à 50 ans, mais on va quand même continuer mange-moi comme une mangue. Ouais, on y va. Mais non, moi je j'assume tout. Après, ce que j'ai envie de faire vraiment, c'est garder voilà un peu quelques personnages vraiment phares du coup du spectacle. Mais j'ai aussi des nouvelles folies parce que les gens ils aiment aussi être surpris avec ce spectacle. Donc il y a par exemple il y a un pendant ce temps-là à l'Eurovision. Donc, je vous laisse imaginer.
0: Alors j'aimais bien pendant ce temps-là sur MTV, mais effectivement pendant ce temps-là à l'Eurovision,
2: voilà tout un programme.
0: J'ai hâte. Je voulais te parler de la suite de ta carrière, parce que quand on démarre aussi fort avec un énorme album comme The Cheap Show et un tube
3: interplanétaire, et tu peux le dire, on m'écoute sur Mars.
0: Bah, au Japon, Fuji Rock, quand même, c'est pas rien. Mon cœur, mon amour, 20 ans plus tard, on est toujours là à la fredonner, à retomber sur le clip. Trop drôle le clip Roland-Garros, là, enfin le tennis, ouais. C'est ça le mot que je cherchais.
2: Une fois, j'ai rencontré Amélie Mauresmo, j'ai pas osé lui dire qui j'étais. Ah. Moi, j'étais juste contente de.
0: Elle est cool.
2: Mais j'ai pas osé lui dire qui j'étais parce que j'avais tellement. Je voyais que mon revers tout pourri de.
0: Ah, du clip.
2: Du clip.
0: Mais t'aurais pas jugé sur le revers.
2: Mais même, j'ai pas osé, je voulais pas l'embêter.
0: Est-ce que tu aurais jugé Amélie Mauresmo sur un karaoké?
2: Oui, non, c'est
0: jamais
2: vrai.
0: De la vie.
2: Mais je voulais pas l'embêter, j'ai juste fait ma petite photo.
0: Je te jure, Amélie Mauresmo. Oui, alors c'est pas du tout de ça dont je voulais parler. Je voulais parler de la suite. Non, mais quand tu démarres aussi fort et que t'as un tube aussi marquant que Mon cœur, mon amour, t'as eu beau faire des albums sublimes après. Et alors moi, je suis très très fan de ce que t'as fait. 2008, le Love Album.
4: On s'est rencontrés un beau soir d'été. On a fait l'amour un beau jour aussi.
0: Le premier amour, il y a eu Je n'embrasse pas les garçons.
4: Je n'embrasse pas les garçons, je n'écoute pas.
2: C'est là où je faisais les filles du move.
4: Ouais. Je ne suis pas petit poisson que l'amour froid à la maison. Non, je n'embrasse pas les garçons, je n'écoute pas leurs chansons.
0: Toujours des chansons à personnages, j'aime beaucoup aussi. C'était un peu plus tard, ça, je pense que c'était sur Divergente où tu faisais la DRH.

0: Non mais justement, c'est ma question. T'as plein de chansons géniales dans ton répertoire. À chaque fois, tes albums et le dernier en date, un sacré numéro sur lequel il y a Il m'a saoulé. Est-ce que c'est frustrant de se dire, ah bah tiens, pourquoi ça, c'est pas autant aimé et diffusé que Mon cœur, mon amour?
1: Oui, c'est frustrant. Enfin, ça l'a beaucoup été. Après, t'en prends ton parti. Ça s'appelle le syndrome du tube. C'est assez connu. Une fois, je crois que j'en avais discuté avec Axel Bauer.
0: Tu vois, oui. Donc...
1: Et encore, non, lui, il a quand même fait son petit duo avec Zazie. A... Et puis, voilà, c'est Axel Bauer.
0: Mais quand t'as un énorme syndrome, ouais. Tube, en plus, au tout début de ta carrière, c'est...
1: Ouais. Il y a une cote d'amour. Et surtout, il y a... C'est un peu compliqué en France de faire de l'humour et de la pop. On est tout de suite... Je crois que les médias ont envie que vous soyez soit juste chansonnier, humoriste, soit musicien pop, mais on n'a pas, voilà, on n'a pas le côté Lily Allen, Robbie Williams, foutage de gueule, mais avec de la bonne musique. Donc, je pense qu'ils ont, voilà, je pense que les programmateurs et les journalistes français ont peut-être un peu de mal avec mon univers. Et c'est à moi, effectivement, de dire aux gens que non, je suis pas morte et que c'est eux qui ont raison, c'est eux qui ont plébiscité ce cheap show, c'est eux qui ont fait que c'est arrivé en radio et c'est eux qui mettent pas de carcan, en fait.
0: Ouais.
1: T'as vu, et je parle bien quand je m'énerve pas.
0: Oui. Quand t'es calme, tu fais passer des messages et on comprend et c'est très intéressant parce que moi je me souviens, voilà, un sacré numéro là, l'album pour lequel on s'est vu il y a 2 ans, et cette chanson Il m'a saoulé. Moi, ouais. Je me suis dit, ça c'est un tube. Alors je ne suis pas directrice artistique d'un label ou de voilà, mais
1: c'est très touchy, c'est ça gratte le vernis, mais moi j'aime bien faire des chansons qui grattent le vernis, mais
0: ah, tu penses quand même que si tu faisais des textes
1: là
0: un petit
1: on
0: peu
1: parle
0: moins...
1: de, on parle de préservatif là. Hein.
0: Bah, on parle d'une nana qui râle parce qu'un type avec qui elle était tout à fait
1: avec
0: d'accord pour
1: crus.
0: Coucher a pas voulu mettre de préservatif et donc après du coup elle veut plus.
1: Ah, elle m'a saoulé, c'est tout à fait la vérité d'aujourd'hui.
0: Ouais.
1: Mais c'est des mots crus et non, c'est j'ai la tristesse de le regret de te dire que ça. Oui non, ça, je savais que ça ne rentrerait pas.
0: D'accord.
1: En radio. Non, on est encore.
0: Mais tu t'en fous alors, t'as pas besoin.
1: Celle-là où je savais que de toute façon c'était pas pour les radios. Non, j'aimais bien. Ce petit coup de gueule, comme quand j'ai pu faire une chanson sur les DRH. C'est toujours engagé à ma façon. Hein.
0: Ouais.
1: Et puis j'ai, comme Mon cœur, mon amour, c'est vraiment ma patte de dédramatiser la vie. Donc je disais, j'avais envie de dire, voilà, pour toutes les femmes qui se sont retrouvées avec un gros relou qui ne veut pas mettre de préservatif en 2025,
0: ouais.
1: Non, c'est pas normal. Et donc je fais la chanson pour vous, les filles, quoi. Et surtout, la chanson est drôle en plus.
0: Elle est très drôle. Alors on va l'écouter maintenant pour se dire au revoir. Mais avant, il faut quand même que je termine en rappelant que le Cheap Show est disponible pour la première fois en vinyle, que la version 2026 actualisée avec un forfait illimité de Mon cœur, mon amour est disponible. Disponible. Et puis, quand même, pour savoir, je suis curieuse, est-ce que tu hais toujours les couples?
1: Oui, absolument.
0: Follement.
1: Je suis un petit cœur chaud, tout doux, j'aime tout le monde.
0: C'est faux. Merci Anaïs de venir nous voir. Elle aime pas tout le monde, la preuve, il l'a saoulé lui. À la prochaine.
1: Bisous.

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2: Christophe est obsédé par les machines. Il attend un nouveau synthétiseur depuis 6 mois. Le jour où l'instrument arrive enfin, il pose ses doigts dessus et la mélodie des mots bleus jaillit instantanément. Mais l'enregistrement est un défi. Pour la touche solennelle, Christophe exige des chœurs d'une telle intensité qu'un des chanteurs manque de s'évanouir en studio à bout de souffle.

0: disque est une réussite et Jean-Michel Jarre recevra même un courrier de Serge Gainsbourg avec ce mot « Bienvenue au club ».
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2: Notre correspondant belge qui est de retour.
3: 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En priant pour que rien ne change, tu sais.
2: Notre belle histoire a commencé en 2022 avec son prix Talent France Bleu 2022. Et oui, on n'avait pas encore changé de nom. Et puis en 2023, sa victoire de la révélation de l'année, ce premier album Regarde-moi qu'on a tant aimé, tant écouté, tant chanté. Pierre Demar est de retour avec une nouvelle chanson, Je pense à vous. Et il est dans Décibel pour tout vous raconter. Pierre Demar.
4: Bonsoir Émilie, comment tu vas ?
2: Bonsoir, je vais très bien et toi ?
4: Je vais super bien, c'est la grande forme là.
2: C'est ton retour ?
4: C'est mon retour, que j'attends presque plus que mes fans je pense. C'est le retour quoi, ça y est. Trois ans, je vais pas dire sans musique parce qu'il y a eu un duo quand même.
2: Oui,
4: mais,
2: avec Dua Lipa en plus, c'est pas un duo, t'as pas fait un duo avec moi. Un duo international.
4: Je suis sûr que tout le monde l'aurait adoré. Mais non, mais t'as raison, c'est trop bon d'être de retour. Je suis très, très, ça fait longtemps que je suis impatient et je suis très content de ce qui arrive et de ce qui est déjà sorti.
2: C'est ça, une nouvelle chanson dont nous allons parler évidemment, et nous allons écouter un petit extrait. Mais avant, puisque tu le disais, tu remontais un peu le temps en parlant des trois années passées. Moi j'aimais bien remonter le temps carrément à 4 ans avec ce prix Talent France Bleu 2022, et puis voilà la victoire, révélation de l'année en 2023, cet album Regarde-moi, ce premier énorme tube.
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2: En puissance pendant les années, je trouve, au niveau de ta présence sur scène, t'as fait un paquet de concerts.
4: Ouais, mon Dieu.
2: Alors ça maintenant, il connaît par cœur sa carte de France, je peux vous le dire. Il connaissait déjà bien la Belgique, mais là...
4: Je connais tellement de bleds, mais tu n'imagines pas.
2: Ah bah
4: je sais tous te les dire.
2: Et les aires d'autoroute, maintenant il sait qu'il ne faut jamais prendre le triangle, le sandwich triangle avec les crudités, puisque ça détrempe évidemment le pain.
4: Je connais tous les Burger King de France, je connais tous les McDo de France, c'est terrible.
2: Oui, il y a eu ça. Et il y a eu quand même une expérience, je pense la plus récente sur scène, avec l'Orchestre du Capitole à Toulouse. Alors ça, c'était quand même un grand moment.

0: sur scène avec un grand orchestre du Capitole à Toulouse. Ça, c'était quoi? C'était un rêve? C'était l'histoire de dire au revoir à ton premier album? C'est arrivé un moment un peu étrange, finalement.
1: Ouais, c'est arrivé tout à fait par hasard, en fait, parce qu'on nous a dit, on adorerait t'avoir Pierre à Toulouse. Et évidemment, bah, je ne sais pas comment tu dis non à ça.
0: On ne dit jamais non à des Toulousains, donc... de toute manière, mais là, en plus, oui, c'est quelque chose que...
1: Ça tombait à un moment, c'est vrai, étrange, t'as raison. Et c'est un truc, donc, est-ce que j'en ai rêvé? Oui. J'ai rêvé de chanter avec un orchestre symphonique, mais pour moi c'était presque trop prématuré. Après l'avoir fait, non, pas du tout. Hein. Je pense que j'ai très bien fait. Je suis ravi.
0: Bah oui.
1: Mais quand on me l'a proposé, je me suis dit, mais est-ce que c'est pas beaucoup trop tôt? Est-ce qu'on fait pas ça au bout de 4 albums, tu sais?
0: Oui.
1: Et en fait, non. Leur approche, elle est assez, elle est pas du tout snob, quoi. Il y a un truc où c'est simplement l'idée de revisiter, de mettre en musique, d'arranger, d'enrichir toutes les partitions du premier album. Et en fait, c'était juste trop beau, quoi. Je pense que c'est un de mes plus beaux souvenirs sur scène, un des plus émouvants, un des plus flippants aussi, parce que c'est très différent. Ça n'a rien à voir avec un concert normal comme quand j'en donne très souvent, parce que il y a pas de clic dans les oreilles. Bon, pour t'expliquer en deux mots, tu sais, on porte des oreillettes sur scène dans lesquelles on s'entend. Il y a un retour de la voix et il y a plein d'indications. Genre Pierre, 3, 2, 1, couplet, etc. Genre comme si j'étais vraiment débile et qu'il me fallait ça, mais en fait il me faut un peu ça.
0: Bah oui, parce que c'est comme le conducteur
1: exactement,
0: de ce concert.
1: Un conducteur, ouais. Exactement. Et t'as un milliard d'informations qui sont importantes et notamment des aides. Quelquefois je chante et j'ai ma voix derrière moi en studio. C'est-à-dire, vous ne l'entendez pas bien sûr, mais moi dans mes oreilles je l'ai. Et là, pas du tout. Et donc, pas de métronome, rien. Et c'est un échange humain. Et c'est une espèce d'alchimie qu'il faut trouver avec 80 personnes.
0: Ouais.
1: Et c'était hyper impressionnant. C'était
0: et tu
1: magique.
0: Regardais qui? Alors, tu regardais le chef d'orchestre ou tu regardais le public? Parce que ça aussi, c'est très différent.
1: Bah, à vrai dire, moi, je pensais que j'aurais l'occasion de regarder le chef d'orchestre, mais pas du tout. Dans la configuration dans laquelle on était, je ne voyais que mon public.
0: Wow.
1: Et je lisais sur leurs lèvres et je me disais, d'accord, je fais ça. Non, mais c'est genre. Non, puis le chef d'orchestre n'était pas très collaboratif. En réalité, je n'ai pas trop aimé. Mais par contre, les musiciens, formidables. Et j'ai passé, franchement, je pense, l'expérience la plus impressionnante de ma vie parce que tu redécouvres tes chansons. Et je me suis dit, ah, c'est génial, en fait, j'ai composé ça. Parce que tu sais, à un moment donné, tu connais tes arrangements par cœur. Et en fait, le fait d'avoir plein de musiciens qui donnent vie à une chanson, bah, d'un coup, elle devient sublime, quoi.
0: Ah, c'est beau,
1: c'est un peu un truc de tricheur, mais ça marche bien.
0: Ah là là, vous avez quelques images, quelques extraits de ce concert de Pierre Demar avec l'orchestre du Capitole, et notamment cette reprise de Dalida, Mourir sur scène, qui est dingue. Puis vous pouvez d'ores et déjà commencer à apprendre la nouvelle chanson de Pierre Demar, Je pense à vous.

0: Cette chanson, tu l'as choisie pour annoncer ton retour, pour présenter ce nouvel album qui arrivera à l'automne. Et il a fait réagir des artistes.
1: C'est vrai.
0: Dans le duo Big Flo et Oli, voici le grand frère, Big Flo, roi des idées de génie.
2: On est fan de ta dernière chanson avec ma meuf. Et je voulais te donner une idée de trend. On essaye de chanter le refrain à sec, a cappella, et c'est impossible, et ça a pleuré de rire. Je te donne un exemple. Je vais, je viens, je monte et je pense à vous. Ah, pas si mal là pour le coup. Je viens, ça monte et je pense à vous. C'est faux. Et en gros, le but, c'est de le faire juste sans ciao.
0: Évidemment, ça a pris, Pierre.
1: Je suis trop content que tu montres ça. Je savais pas que tu l'avais, je suis trop content.
0: Évidemment, moi j'ai découvert ça sur Instagram il y a quelques heures et je me suis dit, mais c'est formidable. Et ce qui est encore plus beau, c'est la réaction en chaîne que ça a provoqué. Vous allez entendre le refrain de « Je pense à vous » chanté par, et par ordre d'apparition.
1: C'est presque un blind test en fait.
0: Ouais, c'est ça.
1: Il faut le deviner.
0: Marine, Oli, le petit frère dans Big Flo et Oli, Clara Luciani et Christophe Willem.
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0: Christophe Willem a plié le game.
1: Incroyable,
0: à la fin.
1: En fait, j'ai cru que Clara était un homme et Christophe était une femme sur ces deux extraits, c'est parfait.
0: Clara ne sait pas trop ce qui s'est passé. Elle fait le petit accent marseillais.
1: C'est son accent de Sanary, voilà, elle a retrouvé ses racines. Et Marine, je pense, domine là. Là, c'est sublime là.
0: Ah,
1: elle a une réverb de salle de bain, je ne sais pas
0: mais
1: ce qu'elle faisait.
0: Je pense qu'elle s'est mise dans une salle de bain.
1: Ah, ouais,
0: pour
1: je pense qu'elle s'est dit, je me fais kiffer, je me fais
0: mais
1: mousser.
0: Oui.
1: Et c'est génial. J'ai encore Marguerite et Bilal qui sont arrivés entre temps, mais je ne les ai pas encore publiés.
0: Ah.
1: Tu les verras ce soir.
0: Alors, il faut suivre absolument Pierre Demar sur les réseaux pour voir la suite des aventures du refrain de « Je pense à vous ». Mais c'est beau aussi de voir toute cette scène et ces gens, que ce soit voilà, Big Flo et Oli, Clara Luciani, Marine, Christophe Willem, tu parlais de Bilal Hassani, qui célèbrent ton retour aussi, c'est beau.
1: C'est tout à fait, c'est pas inattendu, ça fait très victime de dire ça, mais c'est génial. Enfin,
0: bah ouais.
1: Tu sais, il y a un élan de générosité. Je sais pas si ça a toujours été le cas ou pas du tout, je vais pas te dire que c'est mieux qu'avant, mais j'ai pas eu l'habitude sur le premier disque et là ça y est, j'ai l'impression que je me fais plein de copains et qu'ils sont contents de ce retour et
0: bah
1: qu'ils me le disent, et tous ces gens-là m'avaient dit genre 3 semaines plus tôt qu'ils adoraient le titre et qu'ils l'écoutaient, et il y a rien de plus beau. Alors bien sûr, les retours de la famille, les fans, c'est extraordinaire, mais quand t'as un artiste que tu adores et dont tu célèbres la musique depuis toujours, qui te dit que ta chanson est belle, que c'est une prouesse technique. Je pense à... Moi, je suis tout à fait fan de Feu Chatterton et de Arthur Teboul.
0: Ouais.
1: Et le jour où c'est sorti, je sais qu'il m'a écrit un message en me disant à quel point c'était bien, selon lui.
0: Oh, wow.
1: Et ça, pour moi, ça, c'est, ça vaut tout l'or du monde. Donc, j'étais très, très, très, très, très content.
0: C'est à vous maintenant d'apprendre par cœur « Je pense à vous », de vous enregistrer en train de chanter le refrain.
1: Absolument.
0: Et de l'envoyer
1: et inchantable.
0: Sur
1: Sachez-le.
0: L'Instagram.
1: Et inchantable.
0: Je vais, je viens.
1: Ça monte.
0: Ça monte. Et je pense à vous.
1: Putain, t'es fort. J'essaie, c'est une blague. Ah non, c'est hyper bien. J'ai plein de fans qui m'envoient des trucs horribles. Et il y en a qui sont forts aussi, bien sûr. J'ai eu des prouesses. Mais là, tu t'en sors, mais c'est. Ah ouais, t'es dans le top 5%, je pense.
0: Pierre, cette chanson, Je pense à vous, elle s'adresse justement à ton public.
1: Bien sûr.
0: Et elle s'inscrit dans une grande tradition. Il y a plein d'artistes qui ont chanté pour leur public. Alors, il y a les grands classiques comme Barbara,

0: sentimentale à moi. Et puis à Yael aussi. Alors, c'est une autre façon de déclarer son amour
1: préférée.
0: Au pays. C'est vrai, je t'aime encore.
1: Ah bah, c'est
0: moi aussi.
1: Quel texte.
0: Trop beau, je t'aime encore.
1: Le texte est magnifique. Ouais.

0: Je t'aime encore, là, c'est un amour un peu contrarié avec le public.
1: Il est génial ce texte.
0: Elle raconte en effet
1: cette espèce de... Elle dit à la France qu'elle l'aime encore, parce que là, c'est vrai que tu connais l'histoire de Yael et de la France.
0: Ah oui,
1: C'est qu'elle arrive comme une espèce d'anecdote, elle arrive avec cette blague avec Fatal Bazooka à l'époque, oui. Et que je veux te voir. Et la France, enfin la France plus francophone, je pense globalement, s'est pas rendu compte en fait de l'immense artiste qu'elle est. Et après, elle a réussi partout ailleurs.
0: Ah mais
1: elle
0: oui.
1: a fait coacher là, je pense, 2-3 fois. Elle joue au Brésil, elle joue partout. Enfin, c'est ce qu'elle raconte. Elle lui dit malgré tout, elle nous dit je t'aime encore, je vous aime encore. Et
0: c'est
1: trop beau.
0: Hein.
1: Puis les mélodies sont sublimes, c'est génial.
0: C'est ouais. toujours beau, en tout cas, les 4 chansons que j'avais sélectionnées.
1: Elles
0: c'est
1: sont
0: toujours
1: super
0: beau bien. De s'adresser au public. Est-ce que pour autant, c'est un exercice compliqué? Est-ce que cette chanson-là, tu l'as tournée et retournée un certain nombre de fois?
1: J'ai mis, je pense, un an à l'écrire, mais parce que je suis naturellement quelqu'un de très lent, Émilie. Je rebondis pas vite, je te jure. Non, mais c'est vrai. J'écris vraiment très lentement.
0: Okay.
1: Pas tant que ça par fainéantisme, mais parce que je pense que j'entame plein de bouts de trucs comme ça à gauche à droite, et j'ai beaucoup de mal à me concentrer plus de 15 minutes sur un truc, et donc j'entame
0: plein
1: de choses.
0: Ah oh là là, mais oui.
1: Non diagnostiqué, mais peut-être. Et j'y suis revenu souvent jusqu'à ce que je la finisse, et j'adore cette chanson. Mais au-delà de la lettre d'amour au public, parce que c'est un peu vague, c'est aussi, en fait, c'était l'histoire un peu de célébrer la place qu'a la musique et globalement l'art dans ma vie. C'est-à-dire que pour moi, ça a toujours été un moteur de presque social, c'est genre comment me faire des copains en les impressionnant avec mes chansons. C'est-à-dire que je sortais les chansons déjà, j'avais 12-13 ans au collège, et je sortais les titres sur YouTube le dimanche soir, et je revenais le lundi à l'école triomphant.
0: Ah oui, donc t'avais une idée derrière la tête. C'était pas juste l'art pour l'art, c'était aussi pour les effets que ça pourrait avoir.
1: C'est pas bon à dire, mais oui.
0: Ouais.
1: Et plus le temps passe, et plus tout ça est très différent. Et maintenant, c'est l'art. Enfin, vraiment, je te jure que je me suis découvert une passion pour la musique un peu tardive.
0: Ouais.
1: Je pense que je suis arrivé là par hasard. Et que là, ça y est, ça fait plus de 2 ans que je sais que j'aime ce que je fais. Non, mais maintenant, c'est-à-dire que je passe mes journées au studio. Et avant ça, c'était, j'avais un malin plaisir à, je sais pas, à célébrer le succès des chansons, à sortir beaucoup. Enfin, et là, c'est plus tellement le cas, quoi. C'est pas que je suis devenu chiant, hein, mais c'est que je compose. Enfin, c'est plus la musique pour la musique.
0: Est-ce
1: et avant,
0: que ça veut dire que tu prends ceci au sérieux, ce qui n'était pas forcément le cas avant?
1: Je pense qu'il faut rien prendre trop au sérieux, d'abord.
0: Ouais.
1: Mais. Non. Par contre, j'ai des attentes peut-être différentes d'avant. C'est-à-dire que là, j'ai envie que les gens comprennent que je fais les choses bien, que je suis hyper impliqué, que je produis tout sur l'album. Personne ne sait ça. Enfin, les gens ont tellement l'habitude de. Enfin, je pense que les chanteurs en général, on se dit bon, voilà, ils chantent. Bah non, en fait. Et une association, on s'est dit voilà, soit c'est le grand frère, soit c'est d'autres gens qui. Non, moi, je produis mes morceaux, je les compose, je les écris. Je veux que ça se sache. Alors peut-être que c'est une quête d'ego qui est un peu vaine, mais ça fait partie de peut-être de mes envies, quoi, que les gens comprennent ça. En vrai, tout le monde s'en branle, mais je trouve ça important. Parce
0: ça
1: que
0: fait
1: c'est...
0: du bien de le dire. Tu sais avec qui j'ai parlé de ça?
1: Dis-moi.
0: Lara Fabian.
1: C'est vrai?
0: La
1: c'est
0: meuf
1: vrai que Lara, on se dit tellement interprète.
0: Des
1: ouais.
0: textes, des musiques
1: dingue.
0: Incroyables.
1: Ah, je suis d'accord,
0: des
1: ouais.
0: tubes.
1: Elle était dans la classe de ma mère, figure-toi, au collège.
0: Oh non.
1: Très rigolo.
0: Ah, c'est drôle ça.
1: Ouais. Ma mère n'a pas eu le flair, elle n'en a pas fait une copine.
0: Ah,
1: c'est
0: bah, dommage.
1: Idiote sur le coup.
0: Mais elle, du coup, elle a fait la paix avec ça. Elle me dit, ah bah oui, bon, bah.
1: Mais elle a raison, tubes, en fait.
0: Voilà, non, mais elle a raison. J'en ai écrit, j'en ai composé.
1: Non, mais elle a raison, je pense qu'il faut faire la paix, il faut faire la musique et puis ne plus se plaindre et prendre ce qui vient. Mais voilà, je fais tellement attention à ça, je prends tellement de plaisir à ça, ouais. Et je prends un peu la production au sérieux, parce que c'est ce que j'aime par-dessus tout. Et donc, j'adore quand on me dit pas. Putain, ton prod, il est fort. J'adore quand on me dit bravo pour la production de Je pense
0: bravo
1: à vous.
0: Pour la production de Je pense à vous, c'est vrai, parce qu'on te félicite sur les paroles, sur ton chant, évidemment, très acrobatique, parce que vous avez essayé de chanter le refrain, vous n'avez pas réussi, ce n'est pas grave. Qu'est-ce qui arrive alors? L'album arrive à l'automne.
1: Tout à fait.
0: Tu as donc fait très attention à la production, à la composition, à l'écriture de ces chansons. Est-ce que tu peux nous donner un peu des grandes lignes, Pierre?
1: Bien sûr. Je suis sûr que je ne peux pas le faire, mais je le fais pour toi.
0: Merci.
1: Alors, j'en reviendrai certainement pour le disque.
0: Mais j'espère
1: et
0: bien.
1: Et on creusera ensemble. Mais
0: oui.
1: En gros, non, mais ce que je peux te raconter, parce que c'est, en vrai, c'est dans la foulée de Je pense à vous, c'est que le disque, il raconte en quelques lignes mes premières fois un peu tardives. En gros, j'ai vécu une adolescence tardive. C'est-à-dire que jusqu'à mes 18 ans, je n'avais pas bu de l'alcool. Je sortais pas, moi je suis gay, et quand t'es gay, que t'as 15 ans en campagne, tu le dis pas trop.
0: Non.
1: Et donc en fait, tu finis par l'assumer, l'accepter tardivement, ou pas, ou jamais d'ailleurs. Moi, j'ai eu la chance de l'accepter à 18 ans, ce qui est déjà pas si mal. Et en fait, c'est à ce moment-là que tu vis tes premières histoires d'amour, parce que j'ai pas fait semblant pour le coup.
0: Avec les filles, t'as pas roulé des pelles à des filles.
1: J'ai pas roulé des pelles à des filles, j'ai pas essayé.
0: Au collège, ouais.
1: Non, j'aurais déçu beaucoup de monde, je pense. Et donc, en fait, j'ai commencé à vivre toutes ces choses-là, que ce soit les premières cuites, les premières, enfin, tout ça, l'intimité, l'amour, la première fois que je tombe jaloux aussi, enfin, tout ça vient tardivement. Et l'album raconte ça. Et le premier, c'est marrant, je l'ai construit vachement en opposition avec le premier, parce que le premier, c'était le fantasme. Oui. C'était l'envie de, enfin, c'était le rêve, l'envie de vivre plein de choses, mais un jour je serai une superstar, un jour je serai ceci, et puis un jour surtout je marierai un ange, ce qui est pas français, mais enfin on comprend.
0: C'est pas grave, on a tous compris.
1: On a tous compris. Et là, c'est tout à fait l'inverse. C'est regarder, ça y est, j'ai vécu plein de choses et tout est vrai dans ce que je vous raconte, à peu près, à quelques mensonges près, tout est vrai. Et c'est ça l'idée, en gros.
0: Ok. Et alors, l'ange, tu l'as rencontré ou pas?
1: Oui, j'ai rencontré un ange, absolument. Si si. J'ai rencontré l'ange. Ça y est. C'est beau, non?
0: Pierre Demar est de retour avec une nouvelle chanson absolument irrésistible qui s'adresse à vous, les amis.

0: Alors un six coups, eh bien, c'est un pistolet. Qu'est-ce que c'est que cette histoire? Explique-moi cette parole.
1: Le six coups, ça peut être le pistolet, ça peut être le micro, c'est l'outil avec lequel je fais mon art.
0: Ok. Et justement, comment elle se fabrique? Et cette chanson-là, tiens, par exemple, je pense à vous, qui est la chanson quand même que tu as choisie pour présenter ce nouveau projet, ce deuxième album, qui va s'appeler Coucou. Me revoilou? Non,
1: je sais. Tu sais que j'ai, mais c'est, tu sais, une de mes grandes références, ce Coucou me revoilou de Polnareff, que je
0: ouais,
1: trouve génial.
0: Il est beau, hein. Ouais.
1: Tellement drôle. Mais ouais, ouais. Un jour, on est tombé sur cette pochette et sur le titre avec mon frère, on s'est dit, mais génial, quoi.
0: Coucou me revoilou.
1: Génial, quoi. Quel humour, quelle efficacité. Il y a un peu d'humour dans mon nom d'album, tu verras.
0: J'ai
1: Il faut
0: hâte.
1: Le prendre comme ça, en tout cas.
0: J'ai hâte. Mais de toute façon, ça fait aussi ton sel et ton originalité, Pierre. C'est que on sait qu'évidemment, quand tu ouvres ton cœur, là, ça va, on y est, etc. Mm-hmm. Mais il y a, je pense, et c'est un signe de ta pudeur, quand vraiment c'est trop déchirant, t'as quand même un peu envie qu'on rigole.
1: Bien sûr, voilà. Tout à fait. Non, mais c'est même ça me détend vachement, en fait. Ouais. Ça m'a toujours détendu de quand j'arrive sur scène, je préfère faire une blague avant de chanter, tu vois.
0: Oui,
1: comme
0: oui.
1: Ça, je suis sûr que tout se passera bien.
0: C'est fou, ça.
1: Je sais pas, c'est une façon de séduire, sans doute.
0: Ça marche.
1: Bon, écoute, en tout cas.
0: Alors, comment elle se fabrique, cette chanson? Je pense à vous. Qu'est-ce qui vient en premier? Tu penses à eux et tu commences
1: Bien
0: à écrire
1: sûr.
0: Des paroles. T'es où à ce moment-là?
1: À ce moment-là, c'est une chanson que j'ai composée avec mon grand ami Jean Castel, qui est un producteur, compositeur et chanteur d'ailleurs génial. Et en fait, on était chez lui, et c'est marrant parce que j'étais chez lui ce matin, on a fait une nouvelle chanson. D'ailleurs, j'ai rendu mon disque il y a deux semaines, et ça y est, je suis reparti sur le troisième.
0: Tu vois. Ça y est,
1: quelle fin, quelle dalle de musique.
0: C'est beau.
1: Il s'arrête plus, c'est horrible. Et pour les détracteurs, c'est horrible. Détracteurs.
0: Oh, tant pis pour eux.
1: Non, mais je rigole.
0: Non, ça va. Il y a les élections l'année prochaine, vous pourrez râler à qui
1: voilà.
0: mieux. Ne nous emmerdez pas,
1: Pierre.
0: Voilà.
1: Non, c'est vrai. Mais donc, je pense à vous, ça commence, et je suis désolé de le dire, je ne pense pas à vous à ce moment-là.
0: Ah.
1: Je pense à la musique, toujours. En fait, ça commence toujours en musique,
0: okay.
1: Parce que c'est ça qui m'anime, c'est de faire une mélodie qui me plaît, c'est de faire une mélodie que j'ai envie de chanter genre 100 fois et d'écouter 100 fois, et c'est de trouver les sons. Ça commence par un piou-piou avant toute chose.
0: Le fameux piou-piou.
1: Qui inspire le six coups, tu vois, c'est ça qui est marrant.
0: Ouais.
1: C'est que la musique inspire les textes. Et c'est pas toujours comme ça, mais il y en a pas mal qui travaillent comme ça quand même. Quand j'entends Angèle Stromae parler souvent, c'est un peu ce qui revient. On fait la musique, on fait les mélodies, ensuite on remplit tout ça avec des mots. Et c'est ma façon de travailler. C'est assez rare que ça soit dans l'autre sens. Ça peut arriver, j'ai pas de processus absolument indiqué,
0: ouais.
1: Tu sais. Je pense que c'est mauvais. Je pense qu'il faut changer sa recette sur chaque disque.
0: Bah ça dépend. C'est-à-dire que toi, t'as l'embarras du choix puisque tu sais faire
1: ouais.
0: et les paroles, et la musique, et la production. Mais oui, ceux qui
1: t'as
0: font
1: raison,
0: que leurs paroles,
1: sûr,
0: par
1: bien
0: exemple,
1: sûr, certains commencent en écrivant.
0: Ouais.
1: T'as raison, mais alors ce que je trouve bien, c'est marrant, c'est une interview de Sébastien Tellier. Moi, je suis immense fan de Sébastien Tellier depuis pas si longtemps. Moi, je me refais ma culture parce qu'avant ça, c'était n'importe quoi. Il y a genre 3-4 ans, je suis devenu un peu plus cultivé. J'essaye, grâce à mes amis musiciens. Entre
0: bah
1: autres,
0: oui,
1: c'est le bonheur d'évoluer avec des musiciens.
0: Et puis peut-être aussi que plus ça va et plus t'es curieux.
1: Bien sûr, mais
0: voilà.
1: Carrément, t'as raison,
0: oui.
1: tout à fait. C'est vrai. Et c'est chouette parce que du coup, ça me laisse une marge de progression pour l'avenir. En fait. C'est-à-dire qu'avant, je connaissais rien, donc j'ai fait un disque à partir de rien. Le deuxième, là, j'ai appris des trucs, genre R, Christine the Queen, tout ça. J'y suis revenu et c'est génial. Enfin, je ne connaissais pas si bien. Et peut-être que je découvrirai encore de grandes choses d'ici
0: oui.
1: le prochain. Donc c'est cool. Maintenant, ce que je te disais, c'était.
0: Oui, Tellier.
1: Tellier, il dit dans une interview, je ne sais plus où, son talent n'est pas couché, en face d'une quelques horreurs de chroniqueurs qui étaient là. Il raconte je veux redevenir débutant à chaque fois que je commence un disque. Tu sais, ce syndrome du débutant, c'est génial parce que c'est comme ça que tu fais des trucs différents. Surtout pas de recette. Jamais la recette. Et donc, je pense qu'il faut changer de façon de faire. Il faut changer de logiciel. Il faut changer de collaborateur. C'est un peu dur à dire, hein, mais je pense que c'est bien. Bon, la fidélité, c'est important aussi. Je pense qu'il faut faire un peu des deux, tu vois. Mais, et donc, c'est ce que j'ai envie de me dire pour le prochain. C'est que je change encore. Peut-être chanter en anglais. Genre. Autre chose, tu vois.
0: Du zouk?
1: Du zouk. Et pourquoi pas
0: pourquoi
1: du zouk?
0: Pas. Et alors, vous allez faire quoi? Les râleurs. Je te jure. Et alors, je cherche encore des informations sur ce nouvel album qui est quand même très très très secret et bien protégé. Mais on a déjà la date de sortie. On sait que ça sera à l'automne. On sait que dessus il y aura, je pense à vous. On sait, parce que je l'ai vu tout à l'heure, que la pochette sera sublime. Mais je n'en dirai pas un mot.
1: Merci.
0: Mais elle sera magnifique puisque je l'ai vue tout à l'heure en rentrant sans frapper dans la loge de Pierre qui attendait
1: idée,
0: le début de l'interview.
1: Idée.
0: Oui, c'est vrai. Mais il n'était pas tout nu, mais il avait sa
1: et
0: pochette
1: non.
0: de
1: d'album
0: à la main. Y aura-t-il des duos?

0: avec These Walls, duo, donc avec Dua Lipa. Est-ce que ça t'a donné goût au duo et est-ce que tu auras des invités sur ton album?
1: Ça m'a vachement donné goût au duo. Je sais pas comment tu peux ne pas prendre goût au duo en chantant avec Dua Lipa.
0: C'était
1: génial. Oui. Voilà, oui. Tu vois, t'as une réponse. Je suis généreux. Je te donne une réponse en trois.
0: Je tente
1: en
0: un
1: trois
0: truc.
1: Lettres. J'ai deux duos sur l'album.
0: Qui?
1: Deux femmes.
0: Deux femmes. Ah, c'est bien, c'est bien. J'aime ce garçon. D'accord.
1: Et deux femmes. Elles sont
0: françaises ou belges? Ou pas?
1: Mais tu sais quoi, je te dis pas plus d'informations, mais deux femmes, et je te les dirai à nouveau une fois que les micros sont coupés.
0: Oui.
1: Mais deux femmes qui chantent divinement bien et qui ont écrit leur partie, qui sont venues avec

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0: Ça fait du bien pour se réveiller. Niagara, je dois m'en aller. Pourtant, toute l'équipe d'ici dès 5h est là ce mercredi pour vous réveiller. Je suis très content de vous retrouver ce matin. Bonjour tout le monde et bon réveil.
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0: Bonjour Valentine.
2: Bonjour Louis, bonjour à tous.
0: Il y a 39 ans, on regarde dans le rétro jour pour jour, le 2 septembre 1987, TF1 diffusait le tout premier Club Dorothée. Dorothée était entourée d'Ariane, Jackie, Françoise Corbier et Patrick Simpson-Jones pour la première. C'est la première fois que vous entendiez à la télévision, ça donne envie de chanter. Une belle émission qui allait rythmer les mercredis de toute une génération pendant 10 ans. Et ce n'est rien, Valentine, à côté de cette broderie millénaire.
2: La tapisserie de Bayeux est officiellement inaugurée aujourd'hui au British Museum de Londres. Les 68 mètres de panneaux de lin n'ont jamais quitté la France jusqu'ici. On en parle dès les infos de 5h.
0: Et voici toute l'équipe présente pour vous jusqu'à 6h. Saveria au standard, c'est Diana à la technique et Emeline à la rédaction en chef. Ici, dès 5h, ça commence maintenant.
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0: Mercredi 2 septembre, excellent réveil, il est 5h. Le tour de l'actualité avec vous, Valentine, à la une, une tournée devenue impossible.

0: celle de Patrick Bruel. Ses 35 concerts pour ses 35 ans de carrière sont annulés. Le chanteur mis en examen pour viol et agression sexuelle l'a annoncé hier sur Instagram. Pour de nombreux élus, comme pour les associations de défense de victimes, à l'instar de MeToo France et de son cofondateur Jean-Michel Aubry-Journet, c'est tout simplement la moindre des choses.
1: Je considère que ce n'est pas quelqu'un qu'il faut applaudir tous les soirs et avec qui on peut chanter des choses comme « Une lycéenne derrière moi, si elle part à gauche, je la suivrai ». On ne peut pas aller chanter, maintenant qu'on sait tout ça, des chansons d'amour et romantiques avec Patrick Bruel, alors que tout ce qu'on a vu et tout ce qu'on a lu ces derniers mois dans les médias, ce sont des récits d'agressions sexuelles, de viols, de tentatives de viols, et c'est bien pour ça qu'il est mis en examen et qu'il y a actuellement plus de 32 plaintes qui sont déposées. Je ne pointe pas du doigt les gens qui sont amateurs ou amatrices. Moi, j'ai mis très longtemps à faire mon deuil d'un artiste que j'admirais qui s'appelle Michael Jackson. Mais voilà, chacun fait son deuil au moment où c'est nécessaire.
0: Les fans justement de Patrick Bruel n'en sont pas encore là. Suzy, par exemple, est partagée entre soulagement et déception.
2: Un petit peu triste parce que c'est quand même des bons moments quand on va à ce genre de concert. Puis en même temps, je suis soulagée qu'il ait pris cette décision-là parce que je pense que c'est la meilleure qu'il pouvait prendre pour protéger les gens qui devaient assister au concert et puis pour se protéger lui aussi, je pense. J'avais peur de me faire agresser par d'autres personnes qui étaient contre le concert, en fait.
0: C'est justement l'explication donnée par Patrick Bruel. Protéger le public et ses équipes d'une tournée devenue l'incarnation d'un débat qui la dépasse. Mais le chanteur de 67 ans répète son innocence et son intention de se défendre.
3: Le coût de la rentrée universitaire encore à la hausse pour les étudiants.
0: 3 240 euros en moyenne selon l'indicateur de la FAGE, syndicat étudiant, et révélé par nos confrères de France Info ce matin. Une augmentation, Noémie Bonin, de 13 euros par rapport à l'an dernier.
4: C'est même une hausse de 655 euros par rapport à 2020. La précarité s'est désormais installée dans le quotidien des étudiants, alerte la FAGE. Principal poste de dépense, sans surprise, c'est le logement. 637 euros de loyer en moyenne. Il faut y ajouter le dépôt de garantie et les frais d'agence. Avec un logement subventionné du CROUS seulement pour 17 étudiants, trouver une chambre à un prix abordable relève souvent du parcours du combattant. Et l'alimentation devient le premier sacrifice du budget. Selon la FAGE, un étudiant sur cinq ne mange carrément pas à sa fin. À la rentrée, il faut aussi s'équiper en matériel pédagogique, estimé à 500 euros en moyenne, sans oublier les frais d'inscription aux formations. Dans ce contexte, la généralisation du repas au CROUS à 1 euro est saluée par la Fédération, mais ne suffit pas. Elle réclame une réforme des bourses structurelles pour que chacun et chacune puisse vivre dignement.
0: De quoi plomber encore un peu plus le pouvoir d'achat des étudiants et celui de leurs parents. Le prix du gaz européen a atteint cette nuit un niveau jamais vu depuis plus de 3 ans. Et les cours du pétrole ont à nouveau bondi, en cause la reprise des frappes au Moyen-Orient depuis 3 jours.
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0: Ah oui, la célèbre tapisserie de Bayeux, inaugurée aujourd'hui au British Museum de Londres. En présence du roi d'Angleterre, Charles III, et d'Emmanuel Macron. Une première pour cette œuvre de 68 mètres de long, faite de panneaux de lin extrêmement fragiles sur lesquels les événements de la conquête de l'Angleterre par Guillaume le Conquérant sont racontés à travers des broderies de fil de laine. De quoi inquiéter Rachel Coquiot, les bayeusins très attachés à leur tapisserie.
5: Dans la rue piétonne de Bayeux, cigarette à la bouche, Harold relativise le départ de la broderie millénaire. Le restaurateur n'en fait pas une affaire d'État.
6: Le temps de manger, affiche un chips et revient. Voilà, elle va revenir, ça. Vous inquiétez pas.
5: Et justement, Solange, elle s'inquiète.
7: J'espère que les Anglais vont en prendre bien soin. C'est ce qui me fait le plus peur. Ça date de très longtemps et elle est fragile parce qu'elle, justement, elle est usée.
5: Cette bayeusaine de 78 ans est très, très attachée à la tapisserie.
7: Là, moi, je la connais bien. Bien par cœur. Oui, j'adore ma tapisserie, c'est ma tapisserie. C'est une partie de nous. Hein.
5: Mais la retraitée comprend bien l'intérêt de ce prêt.
7: Moi, je suis contente que les Anglais la voient. C'est normal, c'est quelque chose qui fait partie un petit peu de leur vie, c'est leur histoire aussi. C'est autant leur histoire que la nôtre. On peut leur prêter un petit peu s'ils en prennent soin.
5: Toutes les places pour la voir au British Museum entre le 10 septembre et le 31 décembre sont déjà vendues et ça n'étonne pas vraiment les locaux.
7: Elle a toujours eu du succès, notre tapisserie. Elle est tellement belle.
8: Bien sûr qu'on est fiers. Parce qu'il faut défendre son patrimoine.
9: C'est un peu une fierté que ça aille aussi loin.
5: Si les bayeusins sont autant attachés à la broderie et inquiets de ce prêt à l'Angleterre, c'est qu'en 1000 ans d'histoire, c'est la toute première fois qu'elle va quitter la France.
0: Et ce joyau presque millénaire, inscrit au registre Mémoire du Monde de l'UNESCO, sera visible à Londres à partir du 10 septembre pour le public. Et puis on ne le découvrira pas à travers une broderie de fil de laine, mais nous connaîtrons vendredi 18 septembre la première sélection des Bleus de Zinedine Zinedine Zidane, désormais à la tête de l'équipe de France de football. Il s'agit de la liste des joueurs retenus pour disputer la Ligue des Nations. La météo, Louis.
3: C'est une belle journée dans le ciel ce mercredi avec du soleil. Vous pouvez prendre les lunettes de soleil d'ailleurs pour aller bosser ce matin. On a un soleil sur la quasi-totalité du pays. Quelques petits nuages, mais c'est vraiment pas la dominante du jour. Ils vont graviter autour de la région Grand Est, au-dessus de la Manche également. Température au petit matin qui reste fraîche hein, tout de même, entre 14 et 15 degrés tout de suite. Puis elles vont monter progressivement au cours de la journée. Pour les températures en milieu de matinée, à Nancy et Lille, 16 degrés. À Rouen, 17 degrés. Bourges et Dijon, 18. Nîmes et Marseille, ce matin, 25 degrés. Puis pour les maximales cet après-midi, elles sont en hausse. 26 la maximale dans le nord à Strasbourg et 33 degrés à Perpignan, ainsi que 34 degrés au meilleur de la journée à Montpellier.
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3: 5h06, soyez les bienvenus. Tiens, à quelle heure est-ce que vous avez l'habitude de vous réveiller 4h, 4h30, 5h pour aller bosser, ou peut-être que vous travaillez de nuit aussi? Eh bien, appelez-nous 0810 055 056. Il y a un joli cadeau qui vous attend. Je vous en dis plus, c'est promis, tout à l'heure. Mais pour l'heure, vous commencez votre journée au son des Bee Gees sur votre radio ici. Bon réveil avec nous.

0: Ici dès 5h ce mercredi avec les Bee Gees, Night Fever à l'écoute de votre radio. Soyez les bienvenus. J'espère d'ailleurs que vous, vos enfants, vos petits-enfants même, vous avez passé un bon début de semaine et surtout une bonne rentrée. On est ravis d'être avec vous ce matin et pour votre premier cours d'histoire, on vous emmène en Auvergne.
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0: Puisque en Auvergne aussi, on prend son maillot de bain, la ville de Royat-Valentine profitait déjà des eaux thermales il y a près de 2000 ans.
3: Bien avant les curistes du 19e siècle, les Romains ont aménagé les sources chaudes de la région en piscine et comme solution de chauffage au sol.
0: Comment Royat est-elle devenue une station thermale aussi célèbre? La réponse avec Stéphane Bern dans quelques minutes sur ICI.
3: Et si vous n'aviez qu'à tendre le bras pour faire vos courses? On parle de cette toute nouvelle initiative dans le nord-est de la France.
0: Si vous voyez un ruban jaune sur un arbre, ça veut dire que vous pouvez cueillir ces fruits gratuitement. Reportage en Meurthe-et-Moselle dans 3 minutes. On tourne les pages de vos magazines ce matin dans la revue d'ici. Un professeur a trouvé une méthode imparable pour repérer les copies rédigées avec l'aide d'une intelligence artificielle. Le magazine Science et Vie raconte qu'il a caché dans son sujet une consigne écrite en blanc sur fond blanc. Votre œil ne la voit pas, mais l'intelligence artificielle, elle, oui. Il a alors écrit cette phrase à la fin de l'énoncé, placé le mot Madagascar, qui en réalité n'avait rien à voir avec l'examen d'histoire.
3: Et le piège a fonctionné. Hein. 32 étudiants sur 35 ont utilisé le mot Madagascar.
0: Comme quoi, avec l'IA, mieux vaut toujours vérifier sa copie. Fermons les cahiers tout de suite et ouvrons à présent la dépêche du midi qui nous raconte cette belle histoire. Denise, 73 ans, et Jean-Louis, 67 ans, ils viennent de se marier dans un jardin de l'EHPAD où vit Denise, dans le Tarn. Tous les deux se sont rencontrés en 2019 dans une clinique et le coup de foudre a été immédiat.
3: C'est très mignon. Et depuis, Jean-Louis, heureux époux, multiplie les allers-retours en camping-car pour retrouver Denise dans le Tarn.
0: Il a finalement emménagé récemment à quelques mètres de l'EHPAD pour se rapprocher de madame. Comme quoi, il n'y a pas d'âge pour prendre la route du bonheur.
3: Ou pour retrouver le sourire. C'est le cas du petit Alexandre, particulièrement triste à la fin de ses vacances sur l'île d'Aix en Charente-Maritime, d'avoir perdu son doudou lapin jusqu'à ce que les gendarmes le retrouve au cours de leur patrouille à VTT. Le petit garçon aidé de papa-maman les a remerciés avec une jolie carte postale, c'est à lire sur ici.fr.
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0: 5h12, des arbres fruitiers en libre-service.
3: Nous sommes en Meurthe-et-Moselle, à Villerue, où la ville se lance dans un tout nouveau dispositif inspiré du Luxembourg. Des rubans jaunes sont attachés à des arbres fruitiers loués cales pour signaler aux habitants qu'ils peuvent gratuitement cueillir leurs fruits. Des pommiers, des cerisiers et puis des pruniers. Jeannette et Josette habitent juste en face du parc. Ça fait longtemps que les fruits leur faisaient de l'œil.
5: Quand on va se balader le matin, on s'arrête, on prend deux, trois petites mirabelles. On a secoué un peu l'arbre, on a ramassé ce qui est tombé par terre. Après, on était faire notre balade, mais elles sont bonnes, hein, vraiment bonnes.
3: À Villerue, 69 arbres portent désormais un ruban jaune. Ça veut dire que tout le monde peut cueillir leurs fruits.
6: Ah, c'est génial. C'est génial parce que déjà le coût des fruits, hein, on le voit bien sur les étals. Hein. Cette année, il y a plein de gens qui ne peuvent pas se permettre de sortir à chaque fois le porte-monnaie. Et en plus, ils sont goûteux. Puis à proximité, donc il suffit de lever les yeux et les cueillir, quoi.
3: Des fruits locaux, gratuits et de bonne qualité. Les arbres sont dans des vergers communs et ça, c'est bon pour le lien social, assure Véronique Guillotin, la maire de Villerue.
7: Ici, c'est particulièrement intéressant parce qu'on est déjà sur un espace de lien social. Il y a beaucoup d'enfants, il y a des familles, on est en plein quartier, je l'ai déjà dit, donc il y a le lien social et je crois aussi qu'il y a le pouvoir d'achat. Enfin, je veux dire, c'est pas anodin d'aller cueillir des fruits pour son usage personnel. Donc il est aux confins quand même de plusieurs enjeux sociétaux, sont des enjeux économiques, des enjeux environnementaux et des enjeux de lien social.
3: Les rubans jaunes, c'est une idée empruntée à nos voisins du Luxembourg. Ils ont lancé le dispositif en 2021, d'abord pour lutter contre le gaspillage alimentaire, explique Martine Hans, la ministre de l'Alimentation et de l'Agriculture.
8: Nous, on a 100, un peu plus que 100 communes, il y en a 75 qui participent déjà. Des retours très très positifs, des gens qui participent, il y a des projets avec des écoles qui participent, ou bien avec des crèches, des maisons relais qui participent. L'éducation est quelque chose de très important dans le domaine du gaspillage alimentaire. Le retour qu'on a, c'est que au moins la moitié des fruits qui sont là sont quand même cueillis. Donc on a déjà un bon résultat, je pense.
3: Et en tout cas, dans le parc, tout le monde a hâte d'aller faire sa cueillette.
9: Quel fruit t'aimerais bien pouvoir cueillir ?
10: Raisins, des pommes et des mirabelles et des fraises.
3: Kayla a déjà ramassé quelques pommes pour les partager avec ses copines. Une belle initiative pour favoriser les circuits courts et l'alimentation locale avec une seule règle presque évidente, cueillir uniquement pour sa consommation personnelle.
0: Merci Valentine. 5h15 dans les coulisses TV. Ce matin, on va assister à quelques scènes de ménage.
3: Rassurez-nous, pas les nôtres.
0: Hein. Non, celle de la série M6 qui accueille un tout nouveau, c'est Issa Doumbia qui rejoint la troupe. Il nous raconte ses premiers pas ce matin au micro de Patrice Gascoigne, juste après ce formidable duo.
3: Le nôtre.
0: Ah oui, ça c'est le nôtre. Le formidable duo, c'est le nôtre. Je suis ravi d'ailleurs que vous soyez avec moi, Valentine, pour faire cette belle émission.
3: Tout pareil.
0: Vous savez que vous êtes un petit peu mon phare dans la nuit, entre 5h et 6h. Vous êtes ma boussole, c'est grâce à vous.
3: Vous voulez me demander quoi, Louis ?
0: Oh, je vous le dirai après. D'accord. Je vais pas vous vexer tout de suite. Voici tout de suite Marc Lavoine et Catherine Ringel, écoute de votre radio. Qu'est-ce que t'es belle ?

0: Elle est magnifique cette chanson.
1: J'adore la voix de Catherine Ringer, j'espère que vous aussi. Une très belle chanson pour un réveil en douceur sur votre radio ici ce mercredi matin. On est ravis d'être avec vous, 5h19. Je vous propose de prendre votre téléphone. Vous nous appelez, deux d'entre vous vont passer à l'antenne. Si vous êtes déjà un lève-tôt, que vous vous levez à 4h, 5h du matin pour aller bosser de bonne heure, vous nous appelez tout de suite, 0810 055 056. De même, si vous travaillez de nuit, vous nous écoutez maintenant, là vous êtes sur le chemin, retour à la maison après un travail de nuit, un couche-tard donc, vous nous appelez aussi 0810 055 056. Pourquoi on veut deux personnes? Je vous explique, c'est un duel lève-tôt contre couche-tard avec Valentine, un joli cadeau à la clé.
2: Un tout nouveau poste radio DAB+, la radio terrestre numérique. Pour vous accompagner dès les premiers réveils de cette rentrée, il est équipé du Bluetooth, d'une lampe et peut même fonctionner à l'énergie solaire. Et en plus, il a un petit bouton ici. Il est magnifique.
1: Il est très beau. Vous savez que je l'ai vu en vrai. Il est très bien. Franchement,
2: je sais.
1: Il est
2: moi aussi, je l'ai vu en vrai.
1: Ah bon, bah écoutez, que voulez-vous? J'arrive même plus à vous surprendre alors que c'est la troisième émission. C'est Saveria qui attend à vos appels ce matin au 0810 055 056. Bonne chance à tous.
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1: Et justement, pour bien commencer la journée, c'est Patrice Gascoin qui nous rejoint avec de nouveau Coulisses TV. Ce mercredi, Patrice, vous êtes immiscé dans les coulisses de scènes de ménage pour rencontrer le petit nouveau de cette rentrée.
5: Il y avait fait quelques petites apparitions, mais cette fois, ça y est, Issa Doumbia va être un personnage récurrent dans scènes de ménage.
6: Tu mens, c'est un mensonge.
7: Complètement faux. Ouais,
6: laisse-moi un peu de place.
5: Voilà, en vrai, Issa Doumbia n'a pas eu besoin de demander. Les producteurs de M6 ont décidé de lui confier un rôle en or auprès du couple Alice et Sofiane, joué par Elodie Pou et Majid Berila. C'est le couple de quadragénaires qui tient une petite épicerie à la montagne, un couple qui vit et travaille ensemble, ce qui, évidemment, entraîne des situations propices à la comédie. Ces joyeux épiciers embauchent donc Guilin, le personnage joué par Issa Doumbia, et qui de mieux qu'Issa Doumbia en personne pour nous présenter ce Guilin.
8: Alors, faut imaginer un jeune homme qui a bossé longtemps à la Défense, il est trader et à un moment, il n'en peut plus. Il a un burn-out, il a pété un plomb et il se dit, je ne veux plus du tout être dans ça, je veux changer complètement de métier et je veux partir à la montagne. Donc il se retrouve à la montagne à bosser avec ces deux personnages-là, mais il le dit clairement qu'il a eu un burn-out et parfois on en joue, parce que on a envie de le titiller sur ça, on a envie de le bousculer un petit peu, et parfois c'est aussi la bête de foire, donc on appelle les clients pour dire venez, il y en a un qui a fait un burn-out, et comme tout le monde se connaît, c'est un petit patelin, et tout le monde se connaît, et ben finalement on m'appelle même plus Guilin, on m'appelle burn-out.
5: Est-ce que justement ce passé d'humoriste, enfin ce passé même, cette activité d'humoriste, elle donne quand même une qualité qui permet de jouer aussi encore plus vite, parce que c'est de la comédie, les scènes de ménage.
8: Bah, là, ce qui est drôle, c'est qu'il y a une musicalité directe qui s'installe entre les partenaires de jeu, le texte, le réalisateur, et qui est plus rapide que d'habitude. C'est-à-dire que là, moi, je connais maintenant la musique de Majid, la musique d'Elodie. Moi, ils connaissent ma musique et là, ça roule tout de suite, quoi. Et on fait une très belle symphonie.
5: La symphonie du couple jouée par Elodie Pou, Majid Berila, avec leur nouvel employé joué par Issa Doumbia. Elle est à écouter et à voir chaque soir à 20h35 sur M6 dans Scène de ménage. Et pas besoin de me faire une scène. Je reviens demain pour de nouvelles coulisses télé.
1: Promis Patrice, je vous fais pas de scène et je vous dis à demain, 5h20, de bonne heure. Avant les infos de 5h30, vous avez rendez-vous avec l'histoire aux côtés de Stéphane Bern qui vous emmène en Auvergne découvrir les thermes de Roya. Il va faire chaud et la température monte déjà, tiens, de bonne heure avec la jolie voix de Charlotte Cardin. Voici pour vous The Way We Touch sur votre radio ici. Bon réveil avec nous.

0: 5h26 avec Charlotte Cardin, The Way We Touch, à l'écoute de votre radio. À 5h30, vous avez rendez-vous, bien entendu, avec l'actualité aux côtés de Valentine Letess. Et puis, juste après, le retour de la musique avec Mr. Big Wild World à l'écoute de votre radio qu'on écoutera dans quelques instants. 5h26, vous avez maintenant rendez-vous avec l'histoire. Et ce matin, Stéphane Bern vous fait voyager au pied des volcans d'Auvergne.
1: À quelques kilomètres de Clermont-Ferrand, Roya doit sa renommée non pas à un château ou à une bataille, mais à des volcans endormis depuis des millénaires. Comme la Belle au bois dormant, sauf que personne n'est pressé de les réveiller. Plongeons en 1845 et enfilez votre peignoir. À Roya, niché au pied du Puy de Dôme, d'importants travaux sont lancés pour transformer quelques sources d'eau chaude en véritables stations thermales. L'objectif est ambitieux, attirer l'aristocratie et la bourgeoisie avec des jacuzzis. Au programme, repos et guérison dans cette vallée verdoyante d'Auvergne, ambiance spa et Saint-Nectaire. Une buvette est d'abord installée, parce qu'avant de faire trempette, c'est l'apéro. Puis un vaste établissement thermal sort de terre entre 1852 et 1856. Pourtant, ces eaux bienfaitrices ont déjà été exploitées il y a fort longtemps. En creusant et en aménageant le site, les habitants redécouvrent peu à peu un passé bien plus ancien. Les Romains profitaient de ces sources dès le 1er siècle de notre ère.
2: Ah, ils sont fous ces Romains!
1: Les archéologues tombent sur de spectaculaires vestiges de l'ancien établissement romain. Face à eux, un complexe impressionnant. Trois grandes piscines alignées à faire pâlir d'envie Léon Marchand.
3: Léon Marchand qui va taper en 1:52.69.
1: Et plusieurs salles chauffées par le sol grâce à l'hypocauste, ce chauffage central des Romains. Le succès explose lorsque Napoléon III et l'impératrice Eugénie viennent prendre les eaux en 1862.
4: Je te l'achète, moi, ta thalassothérapie. Avec les docteurs, les clients, tout.
1: À l'époque, on n'appelait pas ça un partenariat d'influence, mais l'effet était exactement le même. À Roya, les volcans n'ont jamais fait fuir les habitants. Ils leur ont surtout offert le plus ancien abonnement bien-être d'Auvergne, avec une carte fidélité valable 2000 ans. Et visiblement, elle fonctionne encore.
0: Elle fonctionne très bien. Merci beaucoup Stéphane Bern. On vous retrouve demain, comme d'habitude, juste avant les infos de 5h30. Et d'ailleurs, demain, vous allez nous faire découvrir l'histoire de cet événement exceptionnel qui a lieu ce week-end. C'est la braderie de Lille. Il est 5h29. J'en profite pour vous rappeler que vous pouvez tout de suite nous passer un coup de fil au 0810 055 056 pour notre duel. 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
5: L'inverse, pour... non?
0: J'ai dit l'inverse, je me suis...
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0: Ouais, et ben vous voyez, ça c'est le fait de me lever très tôt, puisqu'avant j'étais un couche-tard, je me mélange les pinceaux. En tout cas, si vous vous levez très tôt ou que vous vous couchez très tard, vous pouvez nous appeler tout de suite au 0810 055 056 pour gagner votre poste radio en DAB+. Mais pas que, il est également équipé du Bluetooth, d'une lampe et peut même fonctionner à l'énergie solaire. C'est Savaria qui attend vos appels ce matin, 0810 055 056. Tout de suite, il est 5h30, place à l'actualité en France et dans le monde en 90 secondes. C'est avec vous, Valentine Letess.
6: Pour protéger ses équipes et son public, Patrick Bruel annule sa tournée, mise en examen dans 4 affaires pour viol et agression sexuelle. C'est la fin d'une polémique de plusieurs semaines pour le chanteur de 67 ans, sous pression des associations et des villes concernées par ses concerts. Plus de 3 200 €, c'est désormais la somme moyenne à débourser pour un étudiant à sa rentrée universitaire. Un nouveau record pour le baromètre de la FAGE, syndicat étudiant, et une hausse de 655 € depuis 2020. Des bombes et des missiles, les États-Unis et l'Iran s'affrontent pour la deuxième fois en quelques jours au Moyen-Orient. Et dans le bruit des bombes, le prix du gaz européen explose. Il atteint cette nuit un niveau jamais vu depuis plus de 3 ans. Jean-Luc Mélenchon pourra-t-il se présenter à l'élection présidentielle? C'est la grande question à la France insoumise. Selon nos confrères de France Info, le candidat a seulement recueilli entre 200 et 250 promesses de parrainage sur les 500 nécessaires pour se présenter. santé. Attention au jet lag alimentaire, autrement dit le décalage entre les heures de prise de repas la semaine et le week-end. Selon les chercheurs français, pour chaque heure de décalage, le risque de développer une maladie cardiovasculaire augmente de 14%, en particulier chez les hommes. Devant le roi d'Angleterre et le président de la République, la tapisserie de Bayeux est inaugurée aujourd'hui au British Museum de Londres. La broderie quasi millénaire sur 68 mètres de panneaux de lin quitte la France pour la toute première fois.
0: L'info du jour, c'est l'annulation de la tournée de Patrick Bruel.
6: Dans un message posté sur le réseau social Instagram hier, le chanteur fait le choix, je cite, de l'apaisement après des semaines de polémiques sur le maintien de sa tournée malgré sa mise en examen pour viol et agression sexuelle. Patrick Bruel jette donc l'éponge, Tristan Barrault, sous la pression de très nombreuses associations et responsables politiques.
2: Montpellier, Dijon, Nancy, Poitiers, des dizaines de maires avaient pris la parole cet été pour demander l'annulation de la tournée de Patrick Bruel. C'est l'édile d'hiver droite de Chartres, Ladislas Vergne, qui a initié le mouvement.
7: Pourquoi il renonce ? Parce que le contexte a changé. Il a bien vu que des élus, que des représentants de la société civile l'appelaient à ne pas faire cette tournée. C'est une décision qui est assez inédite, c'est assez rare qu'un artiste y renonce. On a gain de cause aujourd'hui, c'est une grande satisfaction pour que la justice puisse travailler sereinement et pour également valoriser la parole des victimes.
2: Déjà au printemps, des militantes féministes avaient perturbé la pièce de théâtre dans laquelle jouait Patrick Bruel à Paris. Les dernières dates avaient dû être supprimées. Dans la foulée, il avait même renoncé au festival de l'été. Alors annuler la prochaine tournée, c'est un symbole fort pour Claudia, militante à l'association féministe Nous Toutes.
8: Pour nous, il y a un avant et un après, finalement, dans comment est-ce que les féministes peuvent, au travers de leurs actions, faire peur à des agresseurs, faire peur à un milieu. Ça devrait être quelque chose qui se normalise, qu'il n'y ait pas de personnes accusées par des dizaines de victimes qui puissent se produire en toute impunité sur scène, alors qu'en plus, cette personne est mise en examen.
2: Patrick Bruel affirme sur ses réseaux sociaux qu'il se battra maintenant pour que son innocence soit reconnue.
6: Le chanteur et comédien de 67 ans est visé par une trentaine de plaintes. À ce stade, Patrick Bruel est mis en examen dans 4 dossiers, notamment pour viol et tentative de viol.
0: Merci Valentine. À 5h33 tout de suite, la météo de ce mercredi 2 septembre. Et c'est une très belle journée qui se profile dans le ciel aujourd'hui avec un joli soleil généreux qui va briller sur l'ensemble du pays. Prenez tiens vos lunettes de soleil hein, si vous partez à bosser de bonne heure ce matin. Puisqu'il va faire beau, il va faire chaud en plus dans le sud. Température au petit matin en revanche qui reste encore fraîche entre 14 et 15 degrés tout de suite de bonne heure. Puis elles vont monter tout doucement pour atteindre en milieu de matinée à Nancy et Lille 16 degrés. À Rouen 17 degrés. Bourges et Dijon 18 degrés ce matin. Nîmes et Marseille 25 degrés. Puis pour les maximales ce mercredi après-midi, 26 dans le nord à Strasbourg et 33 degrés à Perpignan ainsi que 34 à Montpellier.
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0: Ici, dès 5h, on vous donne la parole tous les jours. Et ce matin, Valentine, j'ai une légère envie de partir en vacances. Je recherche un auditeur qui part en vacances, un septembriste qui part en vacances. Tiens, si vous avez prévu là de partir dans les prochains jours ou même ce week-end, vous pouvez nous appeler au 0810 055 056. On vous attend et racontez-nous vos petites vacances qui se profilent. Voici pour vous Eddie Mitchell à l'écoute de votre radio pour bien commencer la journée. La dernière séance, bien sûr.

0: Ici les 5h, c'est un vrai plaisir d'être avec vous ce mercredi matin avec vos chansons préférées, bien sûr, aux côtés de Eddie Mitchell tout de suite. Et dans 5 minutes, eh bien, on déjoue les arnaques ensemble, Valentine.
1: Attention aux vidéos de sauvetage d'animaux ou de catastrophes naturelles sur les réseaux sociaux. Dans C'est pas vrai, Aude Razo nous explique qu'elles sont parfois générées par intelligence artificielle dans le but de faire de l'argent.
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0: Il est 5h38 et ce matin, deux auditeurs vont s'affronter. C'est l'heure de notre fameux duel, notre duel de couche-tard contre Lefto. On va d'abord accueillir Valentine. Notre Lefto, c'est Jean-Claude qui nous vient des Hautes-Pyrénées et qui est cuisinier.
1: Bonjour, Jean-Claude.
4: Oui, bonjour, bonjour.
0: Jean-Claude, à quelle heure vous vous réveillez? Pourquoi vous êtes un Lefto?
4: À cause du travail.
0: Ouais.
4: Voilà, je me lève à 4h tous les matins. Ouais.
1: Ah, ça pique un peu. Vous faites quoi comme travail, Jean-Claude?
4: Et moi, je suis cuisinier dans un établissement scolaire.
1: Voilà. Ceci explique cela.
0: Cuisinier dans un établissement scolaire. Voilà. Est-ce que nous avons notre couche-tard ce matin? Apparemment, pas tout de suite. On n'a pas notre couche-tard?
1: Elle a du mal à se lever.
0: Prenez-moi Séverine. On parle à l'oreille. Jean-Claude, je suis ravi de vous avoir ce matin et je vous présente Séverine qui nous rejoint à l'instant. Séverine qui est également une Lefto. Bonjour Séverine.
1: Bonjour Séverine.
5: Bonjour.
1: Ah oui, c'est une Lefto qui a la pêche.
5: Tout le temps.
1: Comment ça va Séverine?
5: Ça va. Bah, apparemment, il va y avoir du soleil, tant mieux.
0: Oui, ça va être une très belle journée aujourd'hui. Vous venez de l'Indre, Séverine, et il va faire beau effectivement dans l'Indre. Vous travaillez en maison de retraite et votre passion, c'est la marche. J'ai une question pour vous départager ce matin, Jean-Claude et Séverine, pour remporter votre poste radio. La question est la suivante. En cette semaine de rentrée scolaire, selon vous, combien compte-t-on d'écoles, de collèges et de lycées en France cette année? Jean-Claude, je vous écoute pour un chiffre, rapidement.
4: 3 000.
0: Séverine, je vous écoute également.
5: Moi, j'aurais dit 10 000.
0: Vous auriez dit 10 000. Eh bien, mes petits cocos, vous êtes loin de la plaque. Valentine, vous avez une idée?
1: J'ai la réponse.
0: Ah, vous avez la réponse.
1: Et oui, il y a 57 700 établissements scolaires en France. C'est donc Séverine qui est la plus proche.
0: Séverine, bravo.
5: Super, merci.
4: Bravo.
0: Vous avez bien joué, vous remportez votre poste radio. J'ai même une info, tiens, en complément, avec le nombre d'élèves que nous avons en France, et là, qui ont fait cette rentrée, on a...
1: Vous voulez que je vous le donne aussi?
0: Ah bah, allez-y.
1: 11 600 000.
0: Valentine, c'est l'avare de cette émission, vous savez, c'est Madame Info, c'est sur elle que je m'appuie en permanence. Séverine, tiens, un petit mot, quelle est votre passion dans la vie?
5: La marche.
1: Ah oui, vraiment?
0: Ah, c'est bien.
1: Vous aimez la marche, c'est passion marche, combien de kilomètres par jour?
5: Par jour, non, on dira pas par jour, mais... Je sais pas, peut-être une
0: par
5: heure
0: semaine.
5: Et demie.
0: Une heure et demie, vous faites une bonne centaine de kilomètres avec ça, ma Séverine.
5: Ah oui, presque.
1: Bien sûr, deux marathons par semaine,
0: Séverine,
1: on est bon.
0: Je vous embrasse et je vous souhaite une belle journée. Jean-Claude, pareil, travaillez bien.
4: Merci beaucoup.
1: Bon courage à tous les deux.
0: Bon courage, c'était un plaisir de jouer avec vous. On se retrouve demain pour un nouveau duel, cette fois-ci de couche-tard contre Lefto.
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0: Et si les bonnes idées testées quelque part en France pouvaient aussi marcher chez vous? C'est justement le principe de notre nouveau rendez-vous. Ça marche ici, qu'en pensez-vous? Plus de 6 Français sur 10 sont en animal de compagnie et qu'on part travailler. Eh bien, c'est vrai que c'est pas toujours simple de laisser son chien seul à la maison. Et ça, toute la journée en plus, Valentine.
1: Ouais, non, mais dans le Sud-Ouest, une solution existe justement pour éviter de laisser nos chiens tout seuls à la maison.
0: C'est une très belle initiative. Il va bien, votre chien, à vous?
1: Bah oui. Il est tout seul à la maison, mais il dort. Voilà,
0: eh ben, écoutez, comme Valentine, cette initiative, c'est juste avant les infos de 6h aux côtés de Robin Berneau. Et à 5h42, voici une très belle chanson du groupe américain Mr. Big pour vous réveiller. À l'écoute de votre radio ici, voici pour vous Wild Horse.

0: Elle est belle cette chanson pour commencer ce mercredi en douceur à l'écoute de votre radio. Ici c'était Mister Big, 0810 055 056. Si vous avez prévu de partir en vacances là, courant de ce mois de septembre, si vous êtes donc septembriste, vous nous appelez tout de suite au 0810 055 056 pour nous raconter un petit peu comment ça se profile pour vous ce joli mois de septembre. À tout à l'heure.
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0: Et à 5h46, chaque matin, une initiative qui marche quelque part en France et qui pourrait donner des idées ailleurs. Plus de 6 Français sur 10 possèdent un animal de compagnie, selon un baromètre Odoxa.
2: Et un tiers d'entre eux ont un chien, c'est peut-être votre cas.
0: Et pour tous ceux qui travaillent dans un bureau, c'est vrai que c'est difficile parfois de laisser son compagnon seul à la maison toute la journée. Mais désormais, Robin Bernot, une solution existe et elle nous vient du Sud-Ouest. Romain, êtes-vous là ? Romain, vous n'êtes pas là. Bon, ben on va retrouver Romain dans quelques instants. Vous en faites pas. Romain, ah, nous avons cette solution qui nous vient tout de suite du Sud-Ouest.
3: Et si vous alliez au travail avec votre animal de compagnie ?
4: C'est complètement positif.
3: À Libourne, dans l'est de la Gironde, l'entreprise Seva Santé Animal autorise ses collaborateurs à venir travailler avec leurs chiens depuis le mois de mars. Alors on a voulu dresser un premier bilan sur cette expérimentation. Notre journaliste Elsa Marot s'est rendue sur place et a rencontré Jennifer, responsable du support informatique, accompagnée d'une petite boule de poils.
5: C'est Natsu, c'est la petite mascotte au premier qui se balade et qui a des caresses de tous les tontons et tatis de l'Haïti.
3: Vous allez l'entendre, Jennifer est ravie de pouvoir passer ses journées avec son Jack Russell.
5: C'est vrai que de pouvoir l'amener au bureau, lui déjà il est content parce qu'il est avec moi toute la journée. Et puis c'est aussi une forme de l'avoir à proximité, de pouvoir le caresser, tout le monde s'en occupe. Le matin il m'attend devant la voiture, il tarde qu'une chose, c'est de pouvoir monter, que je l'amène au travail.
3: Bon, pour pouvoir mener à bien cette expérience, il a tout de même fallu mettre en place quelques règles que nous explique Laetitia Malo, responsable de la communication interne de l'entreprise.
6: Il y a un petit process, une sorte de candidature qu'il faut mener quand on veut venir avec son chien au bureau. Le certificat du vétérinaire qui atteste que le chien est en bonne santé, qu'il a un comportement sociable en communauté. Donc ça se fait assez rapidement et on a essayé de le rendre le plus simple possible, mais il y a quelques contraintes à prendre en compte.
3: Venir avec son chien au travail, ici à Libourne, ça marche. Et vous, tiens, qu'en pensez-vous ?
7: Je trouve que c'est une super initiative.
3: Sarah a la vingtaine et elle est étudiante.
7: Ça rajoute quelque chose, je sais pas, de la positivité. Les animaux, c'est toujours agréable de les avoir à proximité.
3: Le bien-être au travail, un des critères qui compte le plus pour Sarah dans le choix de sa future entreprise.
7: Ce serait bien d'avoir un cadre qui est agréable au travail, quoi, pas qu'à la maison. Du coup, vu qu'on passe une grande partie de notre vie au travail, ce serait bien que ce soit un cadre qui est agréable pour les employés quand même.
3: Même avis pour Lilia.
8: Tu es décontracté, tu travailles mieux que quelqu'un qui est stressé. C'est de la logique.
3: Bon, les chiens, c'est sympa, je suis d'accord avec vous. Moi, je dois vous avouer que je préfère quand même un peu plus les chats. Est-ce que ce serait possible, par exemple, d'emmener son chat au bureau ? Pas sûr, me confiait Lilia.
8: Après, les questions sanitaires, le bac à sable et tout ça, c'est... un chien, ça va, mais un chat, ça va pas du tout.
3: Aujourd'hui, sur les 100 propriétaires de chiens que compte l'entreprise girondine, une quinzaine d'employés viennent régulièrement avec leur toutou depuis le lancement de l'expérience.
0: Robin Bernot et Elsa Marot et un reportage vidéo à retrouver sur les réseaux sociaux. D'ici 5h49, dans quelques instants, on va partir en vacances avec l'un d'entre vous. Et on se retrouve juste après la musique qui vous accompagne en ce début de journée. Voici Jérémy Frérot avec cette chanson qui porte son nom d'ailleurs. Voici Frérot.
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0: Jérémy Frérot, à l'écoute d'ici. Merci à tous d'être là à 5h52. Place à votre rendez-vous anti-arnaque, c'est pas vrai, avec Aude Razeau. Aude, vous nous alertez sur les fausses images qui envahissent nos réseaux sociaux lors des catastrophes naturelles.
1: Oui, vous avez peut-être vu ces derniers jours cette vidéo assez incroyable. Elle tourne énormément. Un éléphant en train de sauver un homme pris au piège par une terrible crue. Alors, je vous décris la scène. C'est très spectaculaire. On voit l'éléphant s'avancer dans les eaux déchaînées. Il tend sa trompe. L'homme s'accroche et miracle, il monte sur la tête de l'éléphant et il sort de l'eau. 5 millions de vues pour ces images. Et pourquoi ? Eh bien parce que le Poste prétend qu'elles ont été tournées au Népal lors des crues dévastatrices qui choquent le monde entier depuis la semaine dernière. Sauf que cette histoire d'éléphant est totalement fausse, la vidéo est truquée.
0: Et comment vous savez, Aude, que c'est truqué ?
1: La vidéo est bien faite, c'est vrai, mais à première vue, ça m'a semblé suspect. Donc j'ai fouillé et j'ai retrouvé la même vidéo, même éléphant, même monsieur, sur Facebook, sur Instagram, sur YouTube. Et à chaque fois, elle avait été postée avant les crues au Népal. Et puis j'ai fini par trouver sur certaines la petite phrase que je cherchais, vidéo générée par intelligence artificielle. Voilà. Prenez du recul toujours lors d'événements dramatiques comme celui-là. Vous avez peut-être vu aussi cet été ces images de pompiers qui font un massage cardiaque à un renard. La vidéo nous dit que la scène a été tournée lors des incendies en Gironde. Elle est fausse. Elle aussi, elle est truquée. Quelle que soit la catastrophe, vous aurez toujours des internautes qui essaieront d'en profiter, qui essaieront de nous émouvoir pour faire un maximum de vues, faire gonfler leur compte et pour générer des revenus publicitaires. Parce que oui, c'est ça qui se cache derrière ces images de renards et d'éléphants. Plus une vidéo est vue, plus elle rapporte de l'argent. Et donc là, c'est à nous d'être méfiants, vigilants et de ne pas réagir à chaque vidéo spectaculaire qui défile sur nos écrans.
0: Merci Aude. Et pour découvrir d'autres astuces et conseils pour éviter justement de vous y méprendre, je vous invite à vous rendre sur le site ici.fr, page C'est pas vrai. 5h54, voici Étienne Dao sur votre radio ici. Un si grand sommeil à l'heure du réveil, pour un réveil justement en douceur avant de retrouver une auditrice ce matin.

0: 5h. Bon mercredi avec nous, c'était Étienne Dao avec le grand sommeil. En revanche, elle ne fait plus sommeil, elle est réveillée. C'est une auditrice, Valentine, et c'est Régine qui est avec nous. Bonjour Régine.
1: Bonjour Régine.
2: Bonjour.
0: Régine, vous êtes donc notre septembriste.
2: C'est ça. Et lorsque j'ai entendu, quand je prenais mon petit déjeuner, ceux qui partent en vacances le week-end prochain, ce qui est notre cas, mon mari et moi, je me suis dit, allez, t'as 2 minutes pour appeler. Et voilà, quoi.
1: Alors, vous partez où, Régine?
2: Alors, nous partons sur l'île d'Oléron.
0: Ah, c'est chouette. Finale.
1: Ah. Une chance. Hein.
2: Nous allons découvrir parce qu'on ne connaît pas du tout. Donc, nous allons voir ce que c'est. Mais comme on aime bien les îles déjà bretonnes, et les îles en général, ouais. je pense qu'elle va nous convenir aussi.
0: C'est trop bien.
1: Régine, si vous partez en septembre en vacances, je suppose qu'il n'y a plus d'enfants à la maison.
2: Il n'y a plus d'enfants à la maison, non. Et puis les petits-enfants maintenant, ils ont fait leur rentrée scolaire aussi, donc voilà.
0: Donc maintenant, Régine, il n'y a plus qu'à profiter. Franchement, profitez pour nous et on vous dit un petit peu en avance avec Valentine de belles vacances et profitez bien de ce week-end. Ça nous a fait plaisir de vous entendre ce matin. 5h59, merci à tous d'être là. À 6h, vous avez rendez-vous avec l'actualité de vos régions. À 6h30, vous avez rendez-vous avec Valentine Letès.
1: Pour l'info en France et dans le monde en 90 secondes.
0: Et tout de suite, cette fois-ci, vous avez rendez-vous ce mercredi matin avec les équipes d'ici matin. Je vous souhaite une belle journée qui commence sur ICI, bien sûr.
3: Évidemment. Merci beaucoup, ICI Normandie en particulier. Mesdames, messieurs, on se réveille. Eh oui, on est le 2, ça y est, c'est reparti pour de bon la rentrée. Marianne Naquet, bonjour.
4: Bonjour Michel, j'ai l'impression de parler à un pilote d'avion ou je ne sais pas, un régulateur. Là, vous mettez la main près de votre casque.
3: Je tiens mon oreillette. Alors,
4: quelqu'un vous parle.
3: Je suis partagé entre. Non, je suis votre. Vous n'avez pas vu, j'ai vu Céline Dion dans les rues, là,
4: ouais.
3: son vigile
4: Paris,
3: qui
4: ouais.
3: l'accompagne, son garde du corps. Je suis un peu votre garde du corps, vous voyez, c'est ça. Je tiens mon oreillette pour entendre les ordres que l'on me donne en régie. Il y a Biwag, il y a Diego d'ailleurs au platine ce matin. On peut leur dire que ça y est, on va y aller.
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3: Ici Normandie, un grand bonjour, il est 6h.
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3: Et pour les infos, c'est Marianne Naquet. Marianne, Patrick Bruel ne chantera pas au Zénith de Rouen le 18 octobre prochain.
4: Annonce du chanteur. Hier, en fin de journée sur Instagram, il renonce à l'ensemble de sa tournée prévue pour célébrer les 35 ans de son album Alors Regarde. L'artiste accusé de violences sexuelles par plusieurs femmes dans sa publication. Patrick Bruel dit avoir pris cette décision dans un souci d'apaisement alors que des dizaines de maires en France ont pris la parole cet été pour demander l'annulation de cette tournée. Parmi eux, le maire de Rouen et le maire de Grand-Queville, où est situé le Zénith, Nicolas Rouly, celui qui est aussi vice-président de la métropole en charge de la culture, salue cette décision.
7: Je me réjouis de prendre acte de cette décision. La mobilisation a été à la fois nécessaire et utile. Mobilisation des associations, des maires à travers la France.

0: La présomption d'innocence est une protection juridique pour la personne mise en cause dans le cadre d'une procédure. Le reste, ça relève de l'éthique, de la responsabilité et de la gestion de l'opinion publique, mais aussi de son propre public. Et le président de la métropole est intervenu dès le mois de mai pour demander à l'artiste de renoncer à ses tournées. La tournée d'été a été annulée et maintenant c'est la tournée annuelle qui est annulée. Il est malheureux qu'il ait fallu autant de temps. C'est, je crois, révélateur du fait que la préoccupation que nous portons, qui est l'écoute des victimes et qui est le souci d'apaisement dans la société, eh bien, il faut la porter tout le temps, y compris face, vous voyez, à des artistes qui ne se privent pas, par ailleurs, d'en faire eux-mêmes appel à la morale publique.
1: Patrick Bruel est mis en examen dans 4 dossiers pour viol ou tentative de viol. Dans son message, il indique que l'annulation de sa tournée ne veut pas dire qu'il renonce à se défendre. Le chanteur se dit toujours innocent. Un accident mortel hier vers 22h30 sur la départementale 6015 à hauteur d'Igoville, près de Pont-de-l'Arche. Une collision entre un scooter et une voiture. Le conducteur du deux roues, âgé de 31 ans, est mort. L'automobiliste, lui, a été légèrement blessé. Cet homme de 40 ans, très choqué, a été emmené au centre hospitalier d'Elbeuf. Il n'a pas respecté son assignation à résidence dans les Hauts-de-Seine. Azim Epsirkanov, cet hébroïcien d'origine tchétchène, condamné en mars dernier en appel à 7 ans de prison pour avoir fourni le couteau à l'assassin de Samuel Paty, pour avoir accompagné Abdullah Kantzorov l'acheter à Rouen. Eh bien, le jeune homme de 25 ans a été contrôlé fin août au parc Astérix par la police. Ce n'est pas la première fois qu'il viole son assignation à résidence depuis sa sortie de prison en avril dernier. Il a écopé d'un an de prison ferme avec une interdiction définitive du territoire et est retourné en détention.
2: Ici Normandie, il est 6h03. C'est l'indésirable numéro 1 de cette rentrée scolaire.
1: Le téléphone portable, interdiction de l'utiliser dans les lycées, comme c'est le cas au collège depuis 2018. Ça a été promulgué il y a un peu plus d'une semaine par Emmanuel Macron. Le chef de l'État estime qu'il faut retrouver de la sérénité dans l'apprentissage. Et ce n'est pas une si mauvaise idée, selon Lola, en terminale au lycée Saint-Saëns dans le centre-ville de Rouen.
3: Je trouve que l'interdiction, sur le principe, c'est une bonne idée. Parce que aujourd'hui, je trouve qu'on est vachement sur nos téléphones. Ça nous prend énormément de temps. Et je pense que ça nous ferme un peu socialement avec les gens qui nous entourent. Et ça nous bloque en fonction à parler aux gens, etc. En revanche, comment notre lycée veut le mettre en place, je suis pas sûre que ce soit la meilleure des méthodes. Ici, dans notre lycée, le but, c'est d'entrer dans le lycée et de plus y toucher du tout. On l'éteint juste et on le met dans notre sac. Sauf que c'est pas très utile. Le plus important pour moi, c'est dans les classes. Donc ce serait peut-être plus intelligent de juste enlever le téléphone en rentrant dans la classe. Peut-être avec justement une boîte ou un truc à téléphone. Oui, ça aurait été plus intelligent de le faire comme ça.
1: Ce sont aux établissements de délimiter les contours de cette interdiction. Alors faut-il qu'elle soit totale? À Évreux, au lycée Modeste Leroy, le proviseur demande aux lycéens d'éteindre le téléphone en arrivant et de le laisser au fond du sac. C'est l'info d'ici à 6h32. Selon les chiffres de l'Éducation nationale, les jeunes de 15 à 19 ans passent en moyenne 5 heures et 19 minutes par jour sur leur téléphone. Et ce sont en tout 330 000 élèves qui ont repris le chemin de l'école hier en Seine-Maritime et dans l'Eure, de la maternelle au lycée. Des inspecteurs vont passer aujourd'hui, comme hier, dans plusieurs établissements pour compter le nombre d'enfants et procéder, si besoin, à des ajustements de cartes scolaires, d'ouverture ou de fermeture de classe. Ce sera tranché demain.
2: Non, c'est pas le moment d'être absent, hein, même si on est un peu malade ce matin. Allez hop, à l'école. Des salles de classe étouffantes, des enfants en âge. Que faire pour ne pas subir la canicule de ces derniers mois?
1: Au Havre, les parents d'élèves s'en souviennent bien, très bien. La gestion de ces fortes chaleurs leur est restée en travers de la gorge. La municipalité réunit à 17h une commission chaleur, ouverte à tous les élus municipaux pour présenter des propositions. Une commission qui sera attentivement suivie par certaines familles, très marquées par la gestion de la canicule, Amélie Bonté.
4: Et ils entendent rester vigilants, ces parents d'élèves. Une partie d'entre eux avait d'ailleurs interrompu le dernier conseil municipal avant l'été. Nolwenn en faisait partie. Elle est maman de 3 enfants.
5: Tristement, on espère que l'année 2026 constituera une forme d'électrochoc, une prise de conscience collective. Au Havre, évidemment, mais partout en France, voire dans le monde, on peut toujours espérer. On s'est retrouvé avec des parents à badigeonner de blanc de meudon les fenêtres. Alors, on comprend tout à fait l'histoire, l'historicité du bâti. On tient d'ailleurs à ce patrimoine par ailleurs. Et c'est pas aux parents de se substituer à la force publique, en l'occurrence.
4: Elle, comme Élise, autre maman engagée dans une autre école, attendent de réels changements dès cette rentrée pour leurs enfants, mais aussi pour les personnels éducatifs.
6: Je m'attends à ce qu'il y ait des équipements légers mis en place dans toutes les écoles du Havre, à savoir des toiles d'ombrage, des ventilateurs. Donc déjà pour la rentrée, je m'attends à ce qu'il y ait une sorte de mode d'emploi en cas de coup de chauffe. En fait, nous souhaitons davantage de concertation et je pense que c'est l'occasion rêvée pour un présidentiable de montrer qu'il sait faire preuve de concertation, de remontée, de redescente, de travail un peu plus horizontal, parce que là, tout s'est fait un petit peu de manière secrète.
4: Des parents d'élèves qui ont déjà noté la date du prochain conseil municipal du Havre, le 14 septembre.
1: Plus de ventilateurs dans les classes est l'une des propositions faites par le maire, Édouard Philippe, le présidentiable, le candidat à la présidentielle 2027 en août dernier. Il faut aller beaucoup plus loin, selon l'opposition. Pour le Parti communiste, il faut un plan communal d'adaptation aux fortes chaleurs. C'est, je cite, la vie des gens qui est en jeu. Les épisodes de chaleur qui se sont succédés, plus la sécheresse, la combinaison des deux, a provoqué des fissures dans plusieurs maisons à Barentin, près de Rouen. C'est le retrait-gonflement des argiles, un phénomène bien identifié. Qu'est-ce que c'est? On vous explique dans le journal de 7 heures. Les habitants, eux, attendent que l'état de catastrophe naturelle soit reconnu.
2: Oh Marianne, voilà qui donne du baume au cœur.
1: Aux supporters des Dragons de Rouen, victoire hier 3-0 face à Cergy pour leur avant-dernier match de préparation avant la reprise de la Ligue Magnus le 15 septembre. Cergy avait battu les Hockey Rouennais 3 jours avant. Les Hockey Rouennais qui rechaussent les patins dès samedi pour leur dernier match amical contre Düsseldorf. Et puis en foot, quel bilan pour le HAC côté Mercato? Les transferts se sont achevés hier soir. Eh bien, on est à 13 arrivés pour 17 départs. Dernier joueur à partir, le latéral Fodé Doucouré et l'attaquant Gonson Kiereme. Prochain match des Ciel et Marines samedi contre Brest, c'est au stade CMA-CGM Océane.
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1: Michel, on parle d'un coup de chaud sur la France.
2: Oui, pour la fin de semaine, mais j'ai regardé, pour nous, il va faire bon, hein, jusqu'à 30 degrés ce week-end, mais rien de plus a priori. Dans le sud-ouest, il pourrait faire très chaud, on aura sûrement l'occasion d'en reparler. Pour aujourd'hui, en tout cas, Météo France nous dit du soleil, avec quelques passages nuageux. Il fait ce matin 10-12 degrés dans les terres. On a déjà 16 degrés au Havre et 14 degrés à Dieppe. On retiendra 12 degrés sur le secteur de Rouen et 11 degrés à Évreux. Au plus chaud de la journée, c'est estival. Hein. 26 degrés à Évreux, à Vernon. 25 degrés à Verneuil-d'Havre et Diton ou encore à Rouen. 24 degrés à Bernay. Sur le littoral, un petit peu plus de fraîcheur. 21 degrés quand même à Dieppe, à Saint-Valery-en-Caux ou bien à Veules-les-Roses, il fera jusqu'à 22 degrés au Havre. Un regard sur notre carte Atmo Normandie de la qualité de l'air. Aujourd'hui, a priori, on est encore sous l'influence de masses d'air océanique de secteur ouest avec quelques vents faibles. Ça va disperser la pollution, la qualité de l'air est convenable et sur la route. Premier mercredi de l'année, on va surveiller cela avec vous au 02 35 07 66 66. Pour l'instant, tout va bien.
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2: Musique live, peut-être dès ce matin. Live, la vie nous intéresse, on est avec vous, on la partage, votre vie. Dès très tôt, il y a toute une équipe qui est là dès 5h et puis nous on prend le relais jusqu'à 9h. Et puis on n'est pas encore au complet. Il y a Isabelle Lebrun qui nous rejoindra tout à l'heure aux alentours de 7h moins 10. Et puis Fred Romanwick arrive également dans l'heure.

0: Oh, ça met une ambiance tout de suite. Opus, ici Normandie, il est 6h14.
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0: Avec toute la petite famille, on est ravis de vous accueillir. Reprenez bien un petit morceau de pain et n'hésitez pas à prendre un café. Hein. On s'occupe de tout. Aujourd'hui, nous sommes mercredi, le 2 septembre 2026. Bonne fête Ingrid.
3: Ingrid, quand tu vas au cinéma, est-ce que tu préfères aller voir les films d'aventure ou les comédies? Et surtout après, est-ce que tu
0: baises? Non, les inconnus qui ont immortalisé le prénom Ingrid pour l'éternité. C'est l'anniversaire aussi d'un autre humoriste, producteur de films. Enfin, il a plein de cordes à son arc. C'est Dominique Farrugia, le nul. Il a 64 ans.
4: Enfin. On était conscients de rien. C'est vraiment pour se marrer. Ce truc-là, c'était si tu faisais marrer l'autre, t'avais gagné. Et ça a été le point de départ de toute notre carrière à 4 et à 3.
0: Eh oui, les nuls. Et puis, à la télévision, si je vous dis NCIS, Marianne Mackey, NCIS, oui. La série avec Jethro Gibbs, interprété par Marc Harmon. Il a 75 ans aujourd'hui.
5: Vous allez emmener Bishop et interroger les occupants actuels. Peut-être que Green les cherchait, eux, et pas Ducky. Peut-être que Ducky n'était qu'une coïncidence.
6: Il s'est moqué de moi?
7: Je suis pas sûr, j'ai jamais vu Gibbs se moquer de qui que ce soit.
0: Gibbs, quel charisme! Bon anniversaire à son interprète. Et puis tiens, un petit mot dans notre région. C'est arrivé un 2 septembre 1843. La reine d'Angleterre, la reine Victoria, débarque au Tréport. Elle a rendez-vous à eux. Et une reine d'Angleterre qui vient en voyage officiel en France, en 1843, c'était pas arrivé depuis les années 1500 et quelques. Autant vous dire qu'on en parlait à l'époque à la radio. Ah ben non, il n'y avait pas la radio. Bon, il est 6h15, vous restez avec nous dans un instant avec Isabelle Lebrun. On célèbre la rentrée scolaire avec une collégienne.
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0: Hier matin, Isabelle Lebrun consacrait son émission au coup de la rentrée scolaire de 9 à 10. Elle recevait Anthony Berthelot, président de la Fédération de Conseil des Parents d'Élèves de la Seine-Maritime, et puis sa fille, qui ne faisait donc pas sa rentrée hier, vous l'avez compris.
11: Non, parce qu'aujourd'hui, c'est les sixièmes qui font leur rentrée dans mon collège.
12: Et toi, tu as 12 ans et tu rentres en quelle classe demain?
11: En cinquième.
12: Un peu d'appréhension, tu as hâte?
11: Oui, j'ai hâte pour retrouver mes copines, mais j'ai peur de... parce que ça va changer, on va devenir plus grand, tout ça. Mais sinon, comme on connaît déjà un peu le collège, ça va.
12: Et est-ce qu'on peut dire que plus les enfants avancent en âge, la rentrée scolaire est plus chère aussi pour les parents?
13: Probablement, oui. Quand on est en primaire, c'est un petit peu de fourniture, mais très peu. Ce qui rentre surtout en ligne de compte, c'est l'habillement, le sport et puis les transports surtout.
12: On va souvent faire ses courses, achats de fournitures scolaires, notamment dans les magasins avec les enfants. Et puis, voilà, les enfants disent « j'aimerais bien prendre ci, prendre ça », et puis c'est peut-être un peu plus cher. Toi, Inès, tu as des envies particulières, t'as envie de renouveler. Je sais pas si tu as changé de cartable, si tu as changé des petites choses, non?
11: Non, j'ai pas spécialement changé, à part les choses qui étaient vraiment abîmé, mais sinon j'ai aussi pris des affaires que ma sœur n'utilisait plus et j'ai pas forcément racheté des choses.
12: Ils sont conscients aussi, les enfants?
13: Ils sont plus conscients aujourd'hui qu'ils n'étaient peut-être il y a quelques années. On fait beaucoup de réutilisation de ce qu'on a eu l'année précédente, histoire de faire baisser le panier moyen du coût des fournitures.
0: Eh ben, bonne rentrée aujourd'hui, Inès. C'est ce matin. Autre sujet. À partir de 9h, avec la sécheresse, la canicule, il y a moins de fruits, il y a moins de légumes. Ou alors, ils sont de moins bonne qualité et puis ils sont plus chers. Et vous, dans votre potager cette année, difficile d'avoir des tomates, des pommes de terre, vous nous dites tout au 02 35 07 66 2 fois.

0: C'est David, le fiston David Hallyday. Il est 6h21. Les Normands du bout du coin sont à Jouy-sur-Eure aujourd'hui, Fred Romanuic.
1: Est-ce que vous connaissez vos voisins si bien que ça? On se fait un petit signe d'un jardin à l'autre, on se dit un petit bonjour quand on se croise au bistrot du village et on se doute pas que le voisin sympa a sa grande histoire lui aussi. Il y a Nathéo qui fait du vélo.
2: Salut! Je rentre là?
1: Oui. Mais c'est pas lui que je viens voir, c'est son papa.
2: J'ai vu Nathéo.
1: Ah, puis il y a aussi Karen.
2: Ah, mais il y a Karen.
1: C'est pas elle que je viens voir.
3: Bonjour.
1: C'est son homme.
2: Ça, Sandy?
4: Non, oui, mais qu'est-ce que t'es bronzé? C'est un bronzage de cycliste, ça?
5: Ouais, un peu de vacances, là, plutôt. Mais ouais, un petit peu. Mais il n'y a plus les marquages maintenant.
4: Ouais, parce qu'en fait, le bronzage de cycliste, c'est le bas des jambes et puis le bas des bras, quoi.
5: Et la marque du casque autour des oreilles.
4: C'est magnifique.
1: J'aime bien le bronzage du camionneur aussi. Sandy, il a grandi un vélo entre les cuisses.
5: Oui, parce que mon père faisait du vélo, donc depuis la naissance, je suis sur le bas de côté des routes. Tous les week-ends, il allait courir. Et
1: on suivait.
5: Bah, on suivait. Hein.
1: Je sais pas s'il a croisé Yvette Horner.
5: J'ai fait 11 fois le Tour de France.
1: Comme Yvette Horner.
4: 11 fois.
5: Pour la FDJ. De 2000 à 2012.
1: Ah bah il a pas pu croiser Yvette Horner.
6: Ah, Yvette Horner.
1: Elle a arrêté en 63.
6: L'égérie du Tour de France.
4: Elle a gagné 3 étapes du Tour de France.
5: C'est ça.
1: En toute simplicité.
5: Moi, c'est le plaisir d'avoir fait du vélo et d'avoir fait ce que j'aime. Quoi.
7: Superbe victoire française, la troisième de ce Tour de France 2010. Sandy Cazard.
1: Comment il s'est fait repérer, Sandy Cazard?
5: Tout naturellement, ça se fait par rapport aux courses, aux compétitions, tout simplement.
4: Toutes les petites courses.
5: Toutes les petites courses.
4: Il y a des gens sur le bord des routes qui te repèrent, quand même, voilà, comme dans les stades de foot le dimanche matin.
5: C'est exactement ça. On peut être sur la course de Jouy-sur-Eure, de Passy, d'Heureux. Et là, c'est là qu'il y a ce qu'on se fait repérer. Moi, j'ai été champion de France de contre-la-montre fin juin et j'ai signé mon contrat début septembre. En fait, j'ai compris que je pouvais passer professionnel que dans cette période-là. Ouais. Parce que pour moi, j'ai jamais pensé, je faisais pas les courses pour devenir professionnel.
4: Tu t'attendais pas à ça, c'était pas ton but, quoi.
5: Pour moi, c'était pas possible, en fait. Tu y penses pas et puis, du jour au lendemain, en moins à peine 2 mois.
1: Tu passes pro.
5: Voilà.
1: Sa carrière, Sandy, a mis un terme en 2013, mais le Tour de France, il le fait toujours.
5: Je suis passé de l'autre côté, même si.
4: Aujourd'hui, t'appuies sur l'accélérateur.
5: J'ai commencé la première année à faire, on appelle ça de l'avant-course, c'est-à-dire qu'on est loin de la course, on est devant, on fait le parcours.
1: En voiture.
5: Mais ce qui me manquait, c'est le fait de voir les coureurs et d'être dans la course.
1: Alors aujourd'hui, ils transportent des VIP dans la course.
5: C'est ça, il y a 3 privilégiés par voiture, il y a 15 voitures sur le tour, il n'y en a pas plus. Ça fait 45 privilégiés par jour qui ont la possibilité vraiment d'être au cœur de l'action.
1: Et voir les coureurs en baver.
5: Et voir la souffrance derrière et les applaudir, mais vraiment les applaudir en étant à côté d'eux. Et ils peuvent discuter avec eux, ils peuvent. Si le coureur a envie de parler, il n'y a pas de souci.
4: Quand il roule,
5: quand on est lâché.
4: Tout fenêtre, tu lui poses une question, il peut te répondre, quoi.
5: Ouais, tout à fait.
1: Ça vous arrive de causer avec Mbappé avant qu'il marque un péno?
5: Il n'y a pas d'autre sport où le public peut aller discuter avec le coureur en même temps.
1: Taper Sandy Cazard sur un moteur de recherche.
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0: Quelle belle rencontre, les Normands du bout du coin dans la vallée de l'Eure cette semaine à Jouy-sur-Eure. Il est 6h24, dans un instant, on rigole, on s'amuse dans l'horoscope et toute l'actu, ça c'est dans moins de quelques minutes. Auréa, on est une soirée Marianne? Non?
9: Bientôt, vous et moi?
0: Ouais, faudrait qu'on
9: Je sais pas, vous m'avez toujours pas invité.
0: On verra ce week-end, une soirée mondaine.

0: chanteuse à voix comme on les aime, Auria, soirée mondaine. Vous ne bougez pas, elle donne de la voix également, Marianne Naquet, pour toute l'actu dans 3 minutes et votre horoscope arrive.
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0: Catherine Viguet, c'est une belle journée qui s'annonce en particulier pour les taureaux.
4: Plutôt, oui, beaucoup auront le sourire aux lèvres.
5: Bélier, vous faites le bilan de ces deux derniers jours, puis opération finance.
6: Taureau, vous vous rapprochez de l'être aimé ou bien un inconnu vous séduit.
7: Gémeaux, vendredi, vous êtes sur le devant de la scène. En attendant, restez zen.
8: Cancer, comme hier, vous devez lutter, essayez de ne pas vous énerver vraiment.
9: Lion, vous avez besoin de vous sentir valorisé au travail surtout.
10: Vierge, eh bien de bonnes choses sur le plan professionnel, la journée sera agréable.
11: Balance, vous rayonnez, vous célébrez une fête et vous y mettez les moyens.
12: Scorpion, il sera bon d'accorder davantage de crédit à ce que pensent, à ce que disent les autres.
13: Sagittaire, en cas de dispute, vous réagissez avec tact et c'est ce qu'il faut faire.
14: Capricorne, une belle journée est rare chez vous, vous serez assez détendu.
15: Verseau, vous allez rechercher des solutions pour vos proches, vous ferez d'ailleurs des merveilles.
16: Poisson, ah comme on vous aimera et on vous le dira, alors vous serez aux anges.
17: Et pour nous tous, la recette du bonheur, les rires sans réfléchir.
0: Ben oui, Marianne, on rigole, on s'amuse. Et puis écoutez ce que disent les autres. Hein. Vous, les scorpions, et vous en êtes, il faut bien écouter ce que disent les gens.
18: Ouais, je ferai
0: tiens, par
18: mieux.
0: Exemple, écoutez, il est 6h29.
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0: Presque de la magie. Un coup de baguette et hop, nous voilà à la radio et à la télévision en direct live avec Marianne Naquet. Un vrai bonheur
18: en
0: que
18: direct
0: de partager.
18: Live. Ouais, j'aime bien quand vous dites ça.
0: Ouais, ce côté un peu
18: live.
0: Ouais, on est live. Dès que c'est un peu américain, ça donne du voilà. Alors ça va vous faire moins rigoler. On y reviendra juste après les infos. Il y a quelques retards à la SNCF en gare d'Évreux. Alors ça vous laisse le temps de vous organiser. 7h34 pour Paris-Saint-Lazare ou 8h32. 15 minutes ou 5 minutes de retard et des retards qui peuvent évoluer. On va suivre cela de très près. Tout ça pour vous dire que si vous rencontrez une difficulté dans vos transports, que ce soit les transports en commun ou alors dans votre voiture, surtout un coup de fil 02 35 07 66 66. 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Mais d'abord, il est 6h30. Marianne, toute l'info en Normandie avec vous.
18: Pas de concert à Rouen pour Patrick Bruel le 18 octobre prochain. Pas de concert du tout, même pour le chanteur. Il annule sa tournée prévue en France et ne viendront donc pas au Zénith de Rouen. L'artiste visé par des accusations de violence sexuelle renonce. La rentrée scolaire, c'est chose faite pour les 330 000 élèves de l'Eure et de la Seine-Maritime, avec le sentiment du devoir accompli pour les familles à Berville-sur-Seine. L'école a pu garder ses trois classes. Un retour en classe est déjà un casse-tête dans les lycées avec l'interdiction du téléphone portable en vigueur depuis hier. Est-ce une bonne idée? Comment l'appliquer? Parole de lycéens, de proviseurs et de syndicats dans l'info d'ici. Ce sera juste après toute l'actualité en France et dans le monde, le 90 secondes, avec vous Valentine Letesse.
19: Ses 35 ans de carrière, Patrick Bruel ne les fêtera pas sur scène. Mis en examen dans 4 affaires, notamment pour viol et agression sexuelle, le chanteur de 67 ans annule ses concerts sous pression depuis plusieurs semaines des associations et des villes au programme de sa tournée. Un tarif jamais vu pour le gaz européen depuis plus de 3 ans, quand les cours du pétrole bondissent à nouveau avec la reprise des frappes au Moyen-Orient. L'Iran et les États-Unis échangent à nouveau des tirs de missiles depuis 3 jours. La candidature candidature de Jean-Luc Mélenchon à la présidentielle toujours incertaine. Selon nos confrères de France Info, le candidat de la France Insoumise n'a même pas la moitié des promesses de parrainage nécessaires en poche. Étudier coûte encore plus cher cette année, 3 240 euros en moyenne pour faire sa rentrée à l'université lorsque l'étudiant n'est pas boursier. C'est l'estimation de la FAGE, syndicat étudiant, qui augmente de plus de 650 euros depuis 6 ans. Un joyau du Moyen-Âge, vieux d'un millénaire, inauguré aujourd'hui au British Museum de Londres. La tapisserie de Bayeux et ses 68 mètres de panneaux de lin ont été transférés pour la première fois en dehors de la France. Elle sera visible au public britannique à partir du 10 septembre. Et puis un beau cadeau pour les 40 ans de Gaël Monfils. Le Français s'est qualifié hier pour le deuxième tour de l'US Open de tennis à New York. Une victoire en 4-7 face au Paraguayen Adolfo Daniel Vallejo de 18 ans, son cadet, et le jour de son anniversaire.
18: Ils passent en moyenne plus de 5 heures sur leur téléphone portable, les jeunes de 15 à 19 ans, selon des chiffres de l'éducation nationale. Et c'est mauvais pour la santé et pour l'apprentissage. Il faut retrouver de la sérénité, les mots d'Emmanuel Macron pour justifier l'interdiction du téléphone portable au lycée. C'est entré en vigueur hier. Alors, comment les lycéens rouennais le vivent-ils, Sarah Yasmine Ziani?
20: Fini le coup d'œil à Snapchat ou Instagram dans les couloirs du lycée. Pour certains, c'est un peu dur à avaler.
21: Déjà, en cours, c'était déjà interdit. Des fois, entre cours, pour déstresser un peu, on sort nos téléphones et tout. Mais là, on n'a même plus le droit, c'est pas évident.
22: Je trouve que c'est pas top de nous répéter à longueur de journée qu'on doit être autonome dans notre travail et tout, mais qu'on peut pas l'être avec notre téléphone.
20: Même ces étudiantes du supérieur au lycée Flaubert de Rouen ont eu la surprise hier matin.
23: On a quand même toutes quasiment 23 ans et pourtant on se fait quand même disputer par les pions.
20: On vous a pris pour des lycéennes en fait.
23: Tout à fait, de toute façon ils font pas la distinction qu'on soit étudiant ou pas, ils demandent pas, juste ils nous disent éteignez votre téléphone alors qu'on sait pas si on a le droit ou pas.
20: Il y a aussi des élèves qui voient les bénéfices.
24: Aujourd'hui je trouve qu'on est vachement sur nos téléphones, ça nous prend énormément de temps et je pense que ça nous ferme un peu socialement avec les gens qui nous entourent.
25: Moi personnellement ça me dérange pas parce que j'étais au collège l'année dernière et c'était déjà interdit, donc ça revient juste au même en gros.
20: Mais pour Romane, élève de terminale au lycée Saint-Saëns à Rouen, le plus frustrant c'est que de plus en plus de contenus éducatifs sont accessibles en ligne justement.
26: Par exemple moi je travaille beaucoup quand je suis au CDI et tout ça, je travaille souvent avec mon téléphone même pour avoir pronote, les devoirs et tout ça, et je trouve ça assez embêtant le fait de pas avoir notre téléphone.
20: Il faudrait donc repenser la place du numérique en classe, reconnaît Joël de l'Hôpital, secrétaire académique du syndicat national des personnels de direction de l'éducation nationale.
27: Ça va nécessiter, je dirais, toute une réflexion collective sur, par exemple, la nécessité de revenir à un agenda papier. Les devoirs sont systématiquement sur Pronote.
20: Lui est proviseur du lycée Louis-Modeste Leroy à Évreux. Ici, la consigne, c'est d'éteindre son téléphone en arrivant et le laisser au fond du sac.
27: Il faut déjà avoir l'esprit qu'un lycée, c'est pas un grand collège, c'est plus que ça. Certains établissements font plusieurs hectares. Le nombre d'élèves que l'on a dans les lycées influe aussi fortement sur les dispositifs qu'on peut mettre en place. Si on prend l'exemple de pochette, il faut savoir qu'une pochette, c'est à peu près 12 euros. Si vous avez 1400 élèves, c'est tout de suite 17 000 euros qu'il faut trouver dans un budget qui est plutôt actuellement contraint au niveau des établissements scolaires.
20: Pas de solution miracle, dit-il. Il faudra privilégier la pédagogie au contrôle systématique et laisser le temps aux établissements de s'adapter. Les jeunes de 15 à 19 ans passent en moyenne plus de 5 heures par jour sur leur téléphone.
18: Pour beaucoup de lycées, il faut encore modifier le règlement intérieur pour appliquer cette interdiction. Selon le secrétaire académique du SNPDEN, le syndicat national des personnels de direction de l'éducation nationale, cela peut prendre plusieurs semaines, voire plusieurs mois.
0: Le sport, également, il n'y a pas que l'école dans la vie, on va faire un peu de sport dans un instant. Le Zoom Sport avec Alain Mattei. Du basket, tiens, aujourd'hui, nous serons à Évreux. Évreux où on se réveille a priori comme partout dans la région avec du soleil et quelques passages nuageux, voilà ce qui est annoncé. On a en ce moment 11 degrés à Évreux, 12 degrés à Rouen, 16 degrés au Havre, 14 degrés à Dieppe. On se rattrapera cet après-midi puisqu'à Dieppe il fera 21 degrés alors que, enfin, en termes de fraîcheur on se rattrapera, il fera 25 degrés à Rouen et 26 degrés à Évreux et là on se dira ah ouais sympa 21 degrés, ça donne envie d'aller à la plage d'autant que la qualité de l'air est bonne partout dans la région. On a quelques messages qui nous arrivent. Bonjour Denise, Grand Quevilly, on relève 13 degrés. Salut Stéphane, 13 degrés à Yvetot également et 15 degrés à Aubert-Ménil-Beaumet. Merci Catherine pour tous vos messages sur notre page Facebook. Continuez, on a besoin de vous.
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0: En gare d'Evreux, tous les trains affichés pour l'instant accusent au moins 10 minutes de retard. 7h13 Paris-Saint-Lazare en retard, le 7h21 pour Cherbourg en retard, le 7h34 pour Paris également, et ça dure comme cela jusqu'à 8h32. Prévoyez donc un petit délai supplémentaire pour arriver à destination à la SNCF en gare d'Evreux.
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0: Hélicoptère. Ouais, moi, dès que je lance cette chanson, j'ai l'impression d'être dans un hélicoptère, de survoler New York. La Statue de la Liberté est face à nous. Et Claude Nougaro est là et nous attend. Avec.
5: Il fait coucou ?
0: Non, il a un jambon. Un jambon de Nouga York. Vous voyez ? Vous en voulez une tranche ?
5: Il vous manque le jambon,
0: c'est ça. Allez, c'est parti.

0: Ici Normandie, Claude Nougaro, j'étais en train de me remémorer la sortie de ce titre en 87, un succès en 88. C'est là que je commence la radio. Eh oui, 88. Oh là là, j'étais bénévole dans une radio associative. Eh ben ça, c'était une nouveauté à l'époque.
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0: On a avec nous un veto, le docteur Pierre Fabin, et une question qu'on se pose, est-ce qu'il va falloir réhabituer notre chat à la solitude avec cette rentrée et à vivre à l'intérieur, parce que c'est la fin de la saison où on rigole et on s'amuse avec les copains dehors. On va lui poser la question dans quelques petites secondes. C'est d'abord le Zoom Sport avec vous, Alain Mattei. Bonjour.
3: Bonjour Michel.
0: Alors, pour la première fois de la saison, Alain, nous prenons la direction des parquets de basket.
3: Le meilleur sport à aller voir en vrai, si vous voulez mon avis, mais là n'est pas le sujet. Quoique, on part à Évreux, où l'ALM Évreux Basket joue toujours dans une salle où l'ambiance est incroyable. 3 secondes. Curry from half court.
0: Ça,
3: oui, alors ça c'est pas Évreux, c'est un son NBA, j'ai pas pu résister. Mais je vous jure que la salle Jean Fourré n'a rien à envier à certaines salles NBA, je ne rigole pas. La seule équipe professionnelle de l'heure est en pleine préparation de sa saison en Elite 2, une préparation qui se passe bien pour le moment, trois matchs, trois victoires dans des conditions pourtant difficiles. Un exemple, lors des deux premiers matchs amicaux, l'ALM n'avait que 5 joueurs professionnels disponibles sur l'équipe qui devrait débuter la saison. La bonne nouvelle, c'est que ça a permis à des jeunes de jouer un peu.
0: Des victoires qui sont rassurantes parce que l'ALM entame un nouveau cycle.
3: 18e d'Elite 2 l'an dernier, les ébruissiers ont frôlé la correctionnelle. Une place plus bas, c'était la descente. Pendant l'intersaison, les dirigeants ont annoncé une grande restructuration administrative et sportive. Je vous épargne les organigrammes. Ce qu'il faut retenir, c'est qu'on fait la place aux jeunes. Sur le banc, le coach Dini Samaral a 29 ans. Sur le parquet, l'effectif est très très largement renouvelé. Et dans la pépinière, l'ALM entend devenir un centre de formation de référence. L'idée, c'est que les jeunes montent vers l'équipe Espoir, puis vers le groupe pro.
0: Bon, la prochaine étape de cette reconversion, c'est au Havre et c'est ce week-end.
3: La préparation continue en terre normande, c'est le tournoi du Havre. Les 5 et 6 septembre, ce sont toujours des matchs amicaux. L'ALM affrontera Caen et le STB Le Havre, les deux autres pensionnaires d'élite de Normand. Ce sera donc un rodage idéal. J'oublie le Rouen, pardon, dans les pensionnaires normands, évidemment, il y en a 3 autres. Deux autres derbies normands sont prévus justement pour boucler la préparation. La réception de Rouen, ce sera le 9 septembre et le déplacement à Rouen, ce sera le 19 septembre, ce sera avant la reprise de la saison. Je termine avec une petite info que je trouve très sympa pour ceux qui voudraient découvrir le basket et cette équipe d'Évreux de près, notamment les plus jeunes. Le mercredi matin de 10h à 11h, l'entraînement de l'ALM est ouvert gratuitement au public.
0: Eh ben, tous avec l'ALM Évreux Basket. Merci beaucoup Alain. Le Zoom Sport, c'est tous les matins. C'est à 6h40, vous levez de bonne heure. À 8h40 également, à tout à l'heure.
3: À tout à l'heure.
0: Et entre les deux, une petite question. Vous avez un chat, vous ?
3: Oui.
0: Ah ben écoutez, c'est pour vous, le docteur Pierre Fabin va vous conseiller.
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0: 7h moins le quart. Parfois, on est obligé de changer de mode de vie, de déménager. Et notre chat, habitué à la liberté extérieure, doit nous suivre à l'intérieur. Docteur Pierre Fabin, comment réussir cette transition sans qu'il ne saccage complètement l'appartement ?
9: Eh bien, le grand choc pour votre chat, c'est la perte soudaine de son territoire infini. Et du coup, pour compenser l'enfermement, il faut obligatoirement verticaliser votre intérieur. Un chat vit en 3 dimensions. S'il ne peut plus aller plus loin, il doit pouvoir aller plus haut. dégagez immédiatement le sommet de vos bibliothèques, installez quelques petites étagères murales en escalier et placez un immense arbre à chat rigide juste devant la fenêtre. La fenêtre, c'est sa télévision. En observant les oiseaux depuis un point de vue très surélevé, il va retrouver la position de domination et de sécurité qu'il avait à l'extérieur, perché sur un muret. S'il reste cloué au sol dans le salon, il risque rapidement de développer des troubles anxieux.
0: Alors, concernant la solitude, comment gérer la frustration de ce prédateur qui se retrouve enfermé toute la journée pendant que nous, on part travailler?
9: Alors, l'ennui, c'est l'ennemi numéro un de l'animal d'appartement. Un chasseur sans proie devient stressé. Il faut donc recréer cette activité de chasse à l'intérieur de vos murs. La première étape, c'est de supprimer la gamelle classique en libre-service où la nourriture tombe du ciel. Fractionner sa ration journalière de croquettes et cacher de toutes petites poignées un peu partout avant de franchir la porte le matin. Sur une chaise, derrière une porte, en haut d'un meuble, il va passer des heures à chercher, renifler, sauter. Vous le transformez en chasseur de croquettes. Cette recherche va l'occuper une bonne partie de la journée, le fatiguer mentalement et surtout l'empêcher de s'acharner sur vos tapis.
0: Oui, en plus de l'occuper avec la nourriture, est-ce qu'il y a d'autres petites astuces pour apaiser l'environnement et l'aider à accepter cette transition difficile?
9: Vous pouvez faire entrer un petit bout de nature dans votre salon, se mettre l'herbe à chat dans une jardinière, il pourra la manger pour se purger, mais aussi s'y coucher et retrouver la texture un peu végétale sous ses coussinets. Ensuite, vous pouvez stimuler son audition et son odorat en laissant une petite ouverture à une fenêtre, toujours sécurisée avec un filet bien sûr. Ça le stimulera énormément. Et enfin, pour l'aider à passer le cap délicat des premières semaines, sans le déprimer, branchez un diffuseur de phéromones félines dans la pièce où il passe le plus de temps. C'est inodore pour nous, mais ça délivre un message chimique d'apaisement à son cerveau.
0: Merci docteur Pierre Fabin, merci pour ces conseils et ces conseils déco en même temps. Vous avez bien compris Marianne, si vous avez un chat, vous avez déjà un pot d'herbe à chat dans le salon, un arbre à chat, si vous êtes sympa, vous lui en mettez deux, ça c'est
6: et
0: vraiment
6: on met
0: magnifique.
6: Où ses affaires à soi, enfin.
0: Ah ben non, mais vous n'êtes plus chez vous. Vous n'êtes plus chez vous,
6: Marianne.
0: Ah,
6: c'est chez le chat.
0: Vous êtes chez votre chat.
6: Ah,
0: et lui, qu'est-ce qu'il fait pendant que vous n'êtes pas là? Il se dort au soleil. C'est...

0: Ici Normandie, Jennifer au soleil. Ah, ce tube. Ah, Marianne.
1: Ah, ouais.
0: Ça vous ramène dans votre.
1: Ma chambre d'enfant.
0: Ah, ouais. 2002, imaginez.
1: Mais
0: c'est fou,
1: temps,
0: quoi. Wow. Jennifer, aujourd'hui, maman de trois enfants qui déclare dans la presse ces derniers jours: mes enfants, c'est mon tout. Ah, là, là, là, là, là.
1: Pas mieux vaut que c'est mon tout que
0: maintenant,
1: c'est mon rien. En même temps.
0: Oui, oui, oui. Non, mais maintenant, c'est une maman.
1: C'est
0: voyez, enfin, comme les choses évoluent.
1: Ah, là, là.
0: Ça passe trop vite. Ça passe tellement vite qu'elle est déjà en studio avec nous. Il est 6h50. Ouais. Isabelle, bonjour.
2: Bonjour, j'ai bien fait de venir avec ma crème solaire.
0: Absolument.
2: Le matin, il y a plein de soleil. Salut Marianne.
1: Bonjour Isabelle.
0: C'est pratique, c'est local, c'est utile, c'est sympa. Les 3 plus, et puisque c'est la rentrée, pour réduire la facture, profitons de cette foire aux fournitures scolaires.
2: À Bretteville du Grand Co, c'est tout à côté de Goderville. Foire aux fournitures scolaires jusqu'au 9 septembre. Alors c'est ouvert depuis le 26 août, donc bah, forcément il y a pas mal de choses qui sont déjà parties. Mais ça vaut quand même le coup d'y passer chez Empresse, une association de réinsertion, d'autant plus que très souvent, le jour de la rentrée, les profs donnent leur propre liste, donc du style « Vous avez acheté un grand cahier à petits carreaux ?»« Mince, ce serait mieux un petit cahier à grands carreaux !»
0: Ah bah oui, surtout hein.
2: Il faut changer.
0: Toutes les communes ou presque auront ce week-end leur forum des associations.
2: Oui, et c'est le cas de Buchy, ce sera samedi à l'enseigne à Buchy, le pays entre Seine et Bresse, sur la route de Forges. 8h-13h samedi matin, et j'en profite pour vous signaler que le samedi 19 septembre, toujours à Buchy, ce sera le retour de l'opération Vide ta chambre, organisée par l'association Les Petits Écoliers de Buchy. Donc en cette période de rentrée, vous faites le tri et réservez quelques mètres pour exposer et vendre dans cette grande foire à la puériculture. On peut s'inscrire jusqu'au 14 septembre, 3€ le mètre.
0: C'est pas cher en plus. Bon, Isabelle, des collectes de sang à signaler pour ce mercredi.
2: À Fécamp, dans la salle de l'Union à 15h, à l'espace Philippe-Auguste à Vernon également, de 11h à 13h ce matin et ensuite de 14h30 à 18h. Septembre, c'est la rentrée et ce mois, c'est aussi septembre en or et septembre rouge pour sensibiliser au cancer de l'enfant, cancer du sang, et les dons de sang et de plaquettes, on le sait, sont essentiels pour accompagner les patients qui suivent des traitements comme la chimiothérapie. Donc si on le peut, on donne. Hein, donner son sang, Michel, on le rappelle, peut sauver des vies.
0: Ouais, c'est un moment très important, la fin août, le début septembre pour cela. Il est 6h53, Isabelle, vous restez à nos côtés,
2: oh,
0: évidemment, jusqu'à 9h et vous poursuivrez même jusqu'à 10h. Alors pour ceux qui ont un train à prendre à Évreux, sachez que nous avons quelques retards, 10-15 minutes de retard pour tous les trains au départ jusqu'à 8h32, Paris-Saint-Lazare en particulier, le train pour Cherbourg est en retard aussi, on va suivre cela de très très près. Ah, l'humour en tube, dans un instant on va parler des premiers de la classe.

0: Il est obsédé par une musique, ça l'empêche de dormir. Cette musique, c'est celle que nous venons d'entendre. Donc c'est rigolo de l'avoir ce matin dans notre programmation musicale. En tout cas, cette série, regardez-la, c'est très sympa. On y découvre évidemment des patients qui vont pas bien. Puis on s'aperçoit aussi que le médecin, que l'infirmier, bon, ils sont pas non plus totalement en pleine forme d'un point de vue santé mentale. Finalement, un hôpital, c'est un peu comme une radio. On pourrait faire un spectacle sur la radio aussi, ou une série. On raconterait nos petites voix à l'intérieur. Ouais,
1: Il y a des choses qui méritent de rester privées.
0: Bon, ça par contre, tout le monde va le savoir. C'est toute l'actu locale. Elle arrive dans 2 minutes avec Marianne Naquet.
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0: Après le premier jour de rentrée des classes, les choses sérieuses vont commencer dans les prochains jours, mais la course aux bonnes notes est-elle vraiment utile? C'est la question que Fred Ballard a posée à ses experts dans l'humour en tube.
6: Travaille bien à l'école, faut que tu sois premier de ta classe, soit t'auras pas de travail, après tu vas mourir. Calmez-vous les parents, vous aussi un peu.
7: Oui, là je crois que certes Mathurin a raison, hein. Certes, il n'est pas le mieux placé pour nous parler études supérieures et élites de la nation, mais quand même, il a tiré son épingle du jeu, hein, contrairement à certains petits camarades qui caracolaient en tête en primaire.
6: Est-ce que quelqu'un a des nouvelles des premiers de la classe? Voilà la vraie question. Pour moi, c'est à 18 ans, ils explosent en plein vol et ils disparaissent. C'est pas utile comme compétence avoir été premier de ta classe. Quelqu'un a déjà fait un entretien d'embauche ici, où tu t'es avec le DRH, il nous dit pourquoi je te prendrais toi et pas un autre. Et tu réponds, j'étais premier en CM2. On s'en fout vraiment, hein. C'est une compétence nulle, hein.
7: Disons que c'est pas l'argument le plus convaincant, c'est vrai, hein. Les derniers seront les premiers et vice-versa, donc pas de panique, les notes, on s'en fout. L'essentiel, c'est que nos enfants s'épanouissent à l'école. Et pour ça, Marine Léonardi a un message pour tous les profs.
8: Je sais que vous avez besoin de temps pour vous adapter à nos gamins. Nous-mêmes, on s'est toujours pas adapté. Mais à un moment donné, vous prenez le relais. Les profs, vous prenez le relais. On n'en peut plus. On veut bosser. Vous voyez, on veut se remettre au boulot. On veut un ordinateur. On veut une tasse de café. On veut retourner au tube.
7: Et oui, c'est toute la différence entre un parent d'élève et un élève à la rentrée. Le parent rêve de retrouver ses dossiers brûlants, alors que l'élève rêve de brûler ses cahiers gonflants. Quant au prof, ben, pendant 10 mois, c'est vous les rois du stand-up, hein. Donc affûtez vos vannes et tout se passera bien.
0: Merci. Attention à cet accident sur l'autoroute A13. Thierry nous le dit, les secours ne sont pas sur place. On est sur l'A13 en direction de Paris. Au niveau de Bourracha, on a plusieurs véhicules en cause, dont un sur le toit.
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0: Ici Normandie, bonjour, il est 7h.
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0: Pour les infos, c'est Marianne Naquet. Marianne, ils se sont frottés les yeux plusieurs fois, mais rien à faire, c'était bien réel.
1: Des habitants de Barentin, près de Rouen, ont constaté d'immenses fissures sur les murs de leur maison. La mauvaise surprise au retour des vacances. Ils sont une dizaine à être touchés par le phénomène de retrait-gonflement des argiles. Grosso modo, les terres s'assèchent, les sols bougent et fragilisent les habitations, résultat des différentes canicules et de la sécheresse. Alors, pourquoi cela touche-t-il surtout des maisons? Réponse de Sébastien Gourdin, géotechnicien au BRGM, le Bureau de Recherche Géologique et Minière.
10: Si ce phénomène touche plus particulièrement les maisons individuelles, c'est parce que c'est des bâtiments qui ont des fondations superficielles. Les variations de volume et les tassements, ils ont lieu dans la partie supérieure justement du sol, celle qui est en interaction avec l'atmosphère. Et donc c'est là où on va dire dans le premier mètre ou les deux premiers mètres que vont se faire les échanges d'humidité les plus importants. Une maison sans sous-sol, alors sur dalle ou avec un vide sanitaire, a des fondations superficielles. Une maison qui va avoir une cave, un sous-sol, donc de fait, les fondations seront un peu plus profondes. Du coup, ces fondations-là, elles vont aller s'appuyer sur des sols qui sont déjà un peu moins soumis aux variations d'humidité. Après, sur des événements d'intensité très importante, l'assèchement des sols peut atteindre ces profondeurs-là de façon exceptionnelle, mais ça peut arriver.
1: Sébastien Gourdier, j'ai

0: technicien au BRGM. Ce phénomène est bien identifié depuis le début des années 2000. Preuve s'il en est du dérèglement climatique, certaines fissures mesurent près de 6 mètres. Comme chez Christophe, on fait le tour de sa maison dans l'info d'ici à 7h32. Et à 7h45, on reçoit le maire de Barentin. Que peut faire la mairie? Quelle suite pour les habitants? Christophe Bouillon est notre invité à 7h45.
1: Marianne, la mobilisation a été utile.
0: La réaction de Nicolas Rouly, le maire de Grand-Quevilly et vice-président de la métropole de Rouen en charge de la culture, après l'annulation de la tournée de Patrick Bruel, le chanteur accusé de violences sexuelles par des dizaines de femmes et mis en examen pour viol, l'a annoncé sur son compte Instagram hier. Il renonce donc à toute sa tournée anniversaire et au concert prévu le 18 octobre au Zénith de Rouen, situé à Grand-Quevilly. L'idole des années 90 clame son innocence. Plusieurs maires, dont celui de Rouen, lui ont demandé dès cet été de renoncer à se produire, tout comme plusieurs associations féministes. Des centaines de pots de tabac conditionnés sans justificatif saisis vendredi dernier par la police de la Seine-Maritime dans un garage de Saint-Étienne-du-Rouvray. Deux suspects de 20 et 25 ans ont été arrêtés et doivent être jugés en comparution immédiate. Les enquêteurs cherchent encore à savoir d'où vient la marchandise.
1: Ici Normandie, il est 7h03. Ils sont arrivés fiers comme des papes hier.
0: Les parents d'élèves de l'école maternelle François Hulin de Berville-sur-Seine, près de Duclair, avec leurs enfants, une cinquantaine en tout, pour une rentrée scolaire au goût de victoire. L'établissement garde ses trois classes après une forte mobilisation des familles. Opération école morte, opération tractage, blocage du bac de Duclair, tour de la presqu'île en tracteur. Emmanuel Grabet, tout ça a payé.
2: Ils arrivent d'un pas décidé, le sourire jusqu'aux oreilles pour leur premier jour de classe, comme Valentine.
3: Tu rentres en quelle classe?
4: Moyenne section.
3: Tes vêtements préférés, c'est quoi?
4: Oui, une jolie robe, une jolie coiffure.
2: Derrière, sa maman Laura immortalise le moment.
5: C'est toujours un moment important et c'est devenu presque une petite tradition de prendre ce même chemin chaque année pour faire la même photo, voir l'évolution des enfants qui grandissent. C'est toujours un petit moment d'émotion, on aime bien ça.
2: Pour certaines familles, c'est une grande première. Ambre entre en petite section en tenant la main de son papa Arnaud.
6: On lui a dit ce que c'était l'école, on est déjà venu la visiter, on a déjà vu la maîtresse. Non, elle est contente de venir à l'école, donc c'est plus simple déjà quand... Elle a envie d'y aller.
2: Et c'est grâce à la mobilisation des parents d'élèves au printemps dernier que Valentine et Ambre sont dans des classes différentes cette année, une par section.
5: De se dire qu'il y aurait eu peut-être potentiellement une classe en moins à la rentrée, ça aurait été problématique.
2: Zoé et Emmanuel étaient de toutes les actions au mois d'avril.
5: On est plutôt satisfaits de pouvoir emmener nos enfants dans leurs classes respectives sans avoir un mélange d'élèves. Des enfants qui vont être beaucoup plus sereins, qui vont pouvoir évoluer chacun à leur rythme. Et on est aussi très fiers de nous puisque la bataille n'a pas été vain.
7: Vous regrettez pas du coup cette nouvelle?
5: Pas du tout, au contraire. Si c'était à refaire, on le referait, on l'a dit et on le referait sans hésitation.
2: Avec l'espoir que les effectifs de l'école restent stables, voire augmentent à la rentrée 2027.
0: Et en tout, hier, 330 000 élèves ont fait leur rentrée dans les écoles, collèges et lycées de l'Eure et de la Seine-Maritime. À noter que la carte scolaire va peut-être connaître des ajustements. Les instances qui doivent décider au sein de l'éducation nationale se réunissent demain. Il a été désamorcé hier soir vers 20h30. Cet obus de la Seconde Guerre mondiale découvert dans un champ lundi en fin d'après-midi à Manneville, un petit village entre Saint-Valery-en-Caux et Veules-les-Roses. La bombe de l'aviation britannique pesait 213 kilos, dont 66 d'explosifs. La départementale 925 a été coupée à la circulation le temps de l'intervention des démineurs. Elle sera inaugurée aujourd'hui au British Museum de Londres, la tapisserie de Bayeux exposée, prêtée par la France pour la première fois. Le roi d'Angleterre, Charles III, Emmanuel Macron ainsi que Brigitte Macron vont officiellement la visiter. Pour le public, ce sera à partir de jeudi prochain, jeudi 10 septembre. Il y a plus de place avant le 31 décembre. Tous les billets ont déjà été réservés.
1: Bon jour, comme dirait l'autre. Bon, Marianne, le hack a-t-il bien joué?
0: Pas sur la pelouse, mais sur le terrain du mercato d'été. Terminé depuis hier, ce mercato, depuis 19h59. Eh bien, si on compte les joueurs, on est à 13 arrivées pour 17 départs avec un seul objectif. Bien évidemment, viser un quatrième maintien consécutif en Ligue 1. Bradley de Souza, ça semble bien parti avec ce mercato plutôt séduisant.
8: Il y a d'abord les ex de retour et que les supporters havrais n'attendaient pas forcément, à commencer par celui de l'enfant du club, Amir Richardson, prêté toute la saison par la Fiorentina et probablement déjà le meilleur joueur ciel et marine depuis la reprise du championnat. Retour aussi de Junior Mwanga, le défenseur, 13 fois titulaire en Ligue 1 entre janvier et mai 2025 avec le Havre et qui avait laissé une bonne impression. Il y a aussi ces noms que les supporters de football connaissent, Josh Maja, l'attaquant révélé du côté des Girondins de Bordeaux il y a quelques années, et l'espoir du foot français Ryan Fofana, et puis ce que le Stade Océane commence à porter déjà dans son cœur, et notamment l'ailier japonais Sota Nakamura, auteur de deux bonnes rentrées en jeu depuis le début de la saison. Ça faisait longtemps qu'au Havre, il n'y avait pas eu un mercato avec ce standing, avec certes un peu plus de moyens cette saison, le premier mercato pour le nouveau directeur sportif Dembaba.
0: Qui a joué la carte du centre de formation aussi, la cave verte, avec la signature hier du premier contrat professionnel de Djibril Ouziad, jeune latéral issu de la cave verte, titulaire contre Lyon samedi dernier. Il a 17 ans. Et puis 3-0, la victoire sans trembler des Dragons de Rouen hier pour leur deuxième match amical contre Cergy à Lille-la-Croix. Ils ont perdu lors du premier. Retour sur la glace dès samedi pour les hockey rouennais contre les Allemands de Düsseldorf avant la reprise de la Ligue Magnus le 15 septembre.
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1: Hier on ne parlait que de ça, peut-être une canicule, un coup de chaud en tout cas en fin de semaine. Or j'ai regardé, effectivement sûrement dans le sud-ouest, mais chez nous ça va rester supportable ce week-end. Pas plus de 30 degrés sur le département de l'Eure et 29 sur la Seine-Maritime sont annoncés. Et puis attention, ce matin il fait frais.
10: Il fait frais, 11 degrés simplement à Évreux en ce moment, 12 à Rouen, 14 à Dieppe et 16 degrés au Havre. Un temps sec pour aujourd'hui avec quelques nuages ce matin, plutôt au nord de la Seine, la pointe Havraise notamment dans la matinée. Puis dans l'après-midi, ciel partagé entre nuages et soleil. Soleil assez voilé quand même dans l'heure. Vent d'ouest modéré, des températures maxi agréables, proches des normales de saison. 22 à Fécamp, à Douteville, 23 au Havre, à Forges, à Bernay et 26 degrés à Évreux et à Rouen.
1: Thierry a été le premier à nous prévenir un accident sur l'autoroute A13. Est survenu il y a peu de temps. On est en direction de Paris, au niveau de la sortie Bourrachard, un petit peu avant, sur la file de gauche. Trois véhicules impliqués, dont une voiture sur le toit. Il y a de cela 10 minutes, quand il nous a prévenu, les secours n'étaient pas encore arrivés sur place. On est donc à la hauteur de Bourrachard sur l'autoroute A13.
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1: Et 1, et 2, et 3 nuits par semaine.

0: Merci Normandie. Nicolas Sirkis, qui ne vieillit pas, c'est normal, il ne boit que du thé et de la tisane et il mange des graines. C'est lui-même qui le dit. Indochine, 3 nuits par semaine.
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0: Mercredi 2 septembre 2026, c'est le premier mercredi de l'année. Alors si Nicolas ne vieillit pas,
3: même
0: Isabelle,
3: pas une pointe de calva dans son café le matin.
0: Alors surtout pas, je crois pas. Ah bon, c'est pas le genre. Nous, on est quand même un petit peu nostalgique du mercredi après-midi.
3: Oui, et puis mercredi, c'est le jour des enfants, puis des plus grands aussi.
0: Moi, j'allumais la télé, je regardais.
3: Ouais, alors c'était le 2 septembre 1987, pour la première fois, le Club Dorothée passe à la télévision sur TF1. Ça va marquer forcément toute une génération. Et pour la première, il y a eu un couac d'ailleurs, avec la bande son.
4: Non, bonjour à tous, ça commence bien, c'est raté. On applaudit. C'est le premier jour, on a le droit à l'erreur, ce n'est pas grave. Nous sommes en direct, ça se voit. C'est non, mais faut rigoler, nous sommes là pour nous amuser. Soyez les bienvenus au Club Dorothée. Est-ce que la bande est remise à zéro? Oui ou non? Il sait pas, moi non plus. Vous m'avez pas vu?
3: Ça l'avait un petit peu énervé, Dorothée. Vous souvenez, il y avait François Corbier dans l'équipe. Alors François,
0: il était dans l'heure.
3: Bah voilà, il a vécu dans l'heure. Corbier, c'était le monsieur barbu à la guitare là qui chantait des chansons. Poète, chansonnier, très sympathique. On a eu l'occasion de le recevoir d'ailleurs à plusieurs reprises à ici Normandie, France Bleu Normandie à l'époque. Il s'en est allé en 2018. Voilà un petit clin d'œil au Club Dorothée.
0: Alors moi, Dorothée, je la regardais sur la 2 à l'époque. Évidemment, dans Récréa 2. Ça, c'était les années qui précédaient. En 87, j'étais déjà un grand jeune homme.
3: Oui. Donc, ça a marché sur TF1. Donc, forcément, France 2 et Antenne 2 à l'époque est venue la chercher.
0: Je pense qu'ils vont venir nous racheter bientôt le blind test de l'été. Qui est devenu le blind test de la rentrée. Et pour cette rentrée, Isabelle, nous offrons...
3: Le Petit Larousse illustré 2027.
0: Alors on a pris un mot, l'un des nouveaux, qui vient de sortir, une dinguerie.
3: Oui, il y en a 150, des nouveaux mots. Dinguerie, alors je lis, action ou parole insensée, extravagante, loufoquerie. Tu connais la dernière dinguerie du directeur? C'est un exemple,
5: J'imagine... La loufoquerie, c'est génial.
0: Isabelle, vous imaginez Isabelle deux secondes dans les bureaux,
3: le bureau
0: là, qui rentre et puis qui dit « Ah ouais, c'est
3: quoi,
0: une dinguerie ?» Ah là là, j'adore. Vous voulez jouer avec nous, 02 35 07 66 66, ça va être une dinguerie. On va vous proposer des chanteurs uniquement avec des D et D comme dinguerie. Vous nous appelez tout de suite. On ouvre d'abord Mon œil avec David Ossiou qui n'attend plus Patrick.
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0: 7h16, Mon œil, David Ossiou, la tournée de Patrick Bruel qui devait commencer le mois prochain et passer à Rouen n'aura pas lieu. Mise en examen pour viol et agression sexuelle, le chanteur a décidé de l'annuler.
8: Et si finalement, ça n'était ni les maires, ni les manifestations annoncées qui avaient fait basculer Patrick Bruel, mais un sondage IFOP pour Paris Match qui donne ce matin un chiffre assez terrible pour lui. 16% seulement des Français ont encore une opinion favorable de Patrick Bruel et à peine 1% une très bonne opinion. Le directeur général de l'IFOP parle d'une rupture d'opinion inédite et surtout, ce rejet traverse toute la population, les hommes comme les femmes, pas de différence. Ah si, les seuls à conserver une petite forme de bienveillance à son égard seraient les électeurs du Rassemblement National. Pour Patrick Bruel, qui s'est engagé toute sa vie contre l'extrême droite, l'ironie, elle est quand même assez cruelle. Parmi quelques politiques qui n'appelaient pas à l'annulation de la tournée, il y a Marine Le Pen, la présidente du RN, sait bien que quand on n'est pas définitivement condamné, eh bien il y a la présomption d'innocence. Alors évidemment, on ne sait pas si Patrick Bruel connaissait ce sondage quand il a pris sa décision, mais regardez la chronologie. Depuis des semaines, des maires donc réclament l'annulation de ses concerts, des associations annoncent des manifestations, la porte-parole du gouvernement demande de renoncer, et Patrick Bruel tient. Et puis arrive ce sondage qui raconte quelque chose de beaucoup plus difficile à entendre. Ce ne sont plus les élus, les associations qui ne veulent plus de ces cancers, c'est son image auprès des Français qui s'est effondrée. Comme l'écrit Bruel sur Instagram, cette tournée est devenue autre chose. 16% d'opinion favorable pour un artiste populaire. Découvrir qu'on ne l'est plus soudainement, ben c'est pas rien. On ne sait pas si c'est ce chiffre qui l'a fait basculer. Mais parfois, un sondage fait plus de bruit qu'une manifestation.
0: Ouais, David aussi. On reviendra justement dans les infos de 8h avec des réactions sur cette annulation de la tournée, en particulier de sa venue au Zénith de Rouen, à Patrick Bruel. 7h18, fait pas très chaud encore, Isabelle.
3: Non, et vous êtes quelques-uns à le confirmer sur le Facebook d'ici Normandie. Il fait assez frais ce matin, nous dit Sarah qui nous écoute à Vernon. Il fait actuellement 11 degrés, on a le bonjour de Sand. Ah non, c'est Maëlle plutôt. Hein. Maëlle à Yvetot, 12 degrés également, un peu de fraîcheur jusqu'à 26 quand même, hein, cet après-midi, avec un soleil voilé.
0: Et puis je vous rappelle qu'un accident est survenu à la hauteur de Bourrachat en direction de Paris sur l'autoroute A13. Plusieurs véhicules en cause, dont une sur le toit, nous a dit Patrick au 02 35 07 66 66. Marianne Naquet, toujours pas trouvé de place pour Céline Dion.
5: Ne remuez pas le couteau dans la plaie. Bon. Non, toujours pas.
0: Je peux passer un disque quand même. Je peux passer un disque avant le concert du 12.
5: C'est Céline Dion. Sadique.

0: Dion. Destin, il est 7h23. C'est ton destin. Ah non, ça c'était les inconnus. Isabelle, le 12, c'est un samedi. Ce sera
1: concert.
0: Le premier concert de Céline. Et jeudi, la semaine prochaine, émission spéciale entre 9 et 10.
1: Tout à fait. Ici, c'est vous. Alors, je recherche les amis des fans, archi-fans de Céline Dion, qui assisteront peut-être au concert, d'ailleurs, qui ont eu des places. N'hésitez pas à me laisser vos coordonnées. Hein, on se fera une petite émission sympathique ensemble pour partager tout ça via WhatsApp. Hein, c'est le plus simple.
0: C'est le plus simple. Vous laissez un message à Isabelle avec vos coordonnées. Ça restera entre nous, rassurez-vous. Hein, c'est visible que par nous. vous allez pour cela sur WhatsApp 02 35 07 66 66. Jeudi dans une semaine spéciale Céline Dion. Bonjour Catherine.
2: Bonjour.
0: 7h24, on joue ensemble au blind test de la rentrée. Vous gagnez, Isabelle ?
1: Le Petit Larousse Illustré 2027, la référence des dictionnaires, le dictionnaire le plus complet.
0: Catherine, attention, vous êtes à Petit Couronne. Vous êtes prête pour le blind test de la rentrée, Catherine ?
2: Je suis prête, je vous écoute.
0: Alors, comme le mot du jour dans le dictionnaire, c'est dinguerie, on joue avec des interprètes, groupes, chanteurs, chanteuses, qui commencent par un D, c'est parti.
2: Dinguerie.

0: Au bout de la langue.
1: Ben oui, c'est la saison la saison des pêches, des pêches mode, bravo. Je vous offre de toute façon votre cadeau, car vous aviez Dalida, vous avez Dave, vous les avez répétés deux fois, on les a bien entendus, c'est impeccable. Pour cette journée, qu'est-ce que vous avez prévu de faire aujourd'hui, Catherine?
0: Alors, je vous dis, je vais sortir beaucoup mon petit chien, parce que pour éviter qu'il fasse ses besoins dans la maison.
1: Ah bah évidemment, il a quel âge?
0: Puis voilà.
1: Il a quel âge?
0: 5 mois.
1: Et c'est quoi comme marque?
2: Mais
0: c'est un Spitz.
1: Ah, c'est ces petits chiens avec une grosse fourrure,
2: une
1: c'est
2: race,
1: ça?
2: Une race, pas une marque.
0: Exactement.
1: Oh, c'est
0: exactement.
1: Adorable, c'est mignon. Allez, une petite caresse gentil. Et je vous souhaite une au chien bien évidemment et je vous souhaite une très très bonne journée, Catherine. À bientôt.
0: D'accord, à bientôt. Merci.
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4: C'est bien avec Michel, on repart en vacances finalement. Il est question de voyager autrement ce matin dans l'écho d'ici, Michel.
1: Kendra Youssoufi, bonjour.
5: Oui, bonjour Michel.
1: Vous êtes la fondatrice de Osmosia. Osmosia, qu'est-ce que c'est?
5: Tout à fait. Eh bien, Osmosia, c'est un écosystème qui souhaite repenser le voyage pour qu'il soit à la fois bénéfique pour les voyageurs, les territoires et ceux qui l'accueillent.
1: Osmosia, vous l'avez dit, c'est un écosystème, c'est tout plein de choses, mais est-ce qu'il y a tout bêtement une agence de voyage?
5: Tout à fait. Nous avons une agence de voyage qui sera portée dans le cadre d'une coopérative d'activité d'emploi et nous serons prêts à proposer de vrais voyages de façon sécurisée et professionnelle dès la fin d'année.
1: Une étude que vous lancez à laquelle nous allons pouvoir participer. De quelle manière? Quelle est la question posée?
5: Tout à fait. L'étude se nomme « Imaginons ensemble les voyages de demain ». Parce que avant d'imaginer les voyages de demain, ce que nous voulons réellement, nous, c'est donner la parole à ceux qui voyagent. Pour imaginer quelles sont leurs motivations, quelles sont leurs frustrations, mais aussi quelle expérience est vraiment mémorable et transforme positivement et durablement.
1: Alors, votre terrain d'expérimentation, c'est l'île Maurice. Comment, vous, personnellement, vous avez rencontré l'île Maurice?
5: L'île Maurice. J'ai toujours envie de répondre que c'est le destin, mais je vais vous donner un petit peu de contexte. Alors, l'an dernier, dans le cadre d'un mémoire de recherche, je devais mener une étude terrain, aller tester des hypothèses, et je devais donc partir en voyage à l'île Maurice. D'abord, c'était un voyage tout simplement repos, et puis j'ai pris mon téléphone le 17 mars 2025 et j'ai commencé à appeler un premier Mauricien. Alors Osmosia n'avait ni nom ni logo, il ne portait même pas ce nom. Et en fait, j'ai été accueillie les bras ouverts, avec tant de bienveillance et d'intérêt pour le projet. Et c'est comme ça, tout naturellement, que quand je suis partie sur le terrain, tout s'est co-construit aux côtés des acteurs mauriciens.
1: L'étude, comment on fait pour vous aider d'ailleurs? Il y a une adresse et sur internet, de quelle manière?
5: Vous pouvez dès à présent vous connecter et répondre à ce questionnaire. Vous retrouverez le lien sur nos réseaux sociaux, Facebook, Instagram ou encore LinkedIn. Et ce n'est pas forcément réservé aux Français. Tout voyageur majeur peut y répondre.
1: L'étude et le concours, on peut gagner des expériences touristiques dans la région, des expériences gustatives également. Kendra, vous êtes basée sur Bois-Guillon, vous êtes combien environ à travailler sur ce projet Osmosia?
5: Alors au sein d'Osmosia, on est beaucoup.
1: Beaucoup,
5: oui. On a un écosystème rempli d'experts, de personnes ressources qui nous accompagnent. On travaille aussi avec des écoles. Mais vraiment, en personnes engagées et proactives dans le projet, nous sommes trois. Donc il y a Arthur qui est plutôt spécialisé sur le développement web, la technique. Léonie qui va m'accompagner sur toute la partie responsable communication et marketing. Et moi-même en tant que fondatrice, donc plutôt sur la partie transversale commerciale.
1: Osmosia, et vous savez quoi, je vais partager tous vos réseaux, tous vos liens sur notre appli ici, notre site internet ici.fr. On se connecte à partir de maintenant pour répondre à votre étude, participer au concours et puis peut-être commander notre premier voyage avant la fin de l'année à l'île Maurice. On fait comme ça?
5: On fait comme ça, Michel, avec plaisir. Eh bien, merci beaucoup pour cette belle impulsion.
1: Mais c'est avec plaisir. Attention, sur l'autoroute, c'est confirmé à l'instant, sur l'autoroute A13 en direction de Paris, au kilomètre 132, on est à la hauteur de Bourrachard, précisément sur la commune de Bouquetot. On a un accident actuellement en cours. Et puis, le bac de Jumièges est suspendu. Le bac de Jumièges à l'arrêt pour l'instant. Vous restez avec nous, toute l'actu dans moins de 30 secondes.
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1: Il est 7h30, toute l'info en Normandie avec vous, Marianne Naquet.
2: Ne pas se retrouver dans la même situation qu'il y a quelques semaines, des températures affolantes dans les salles de classe, pas assez de ventilateurs. Au Havre, les parents d'élèves attendent de pied ferme les propositions de la commission chaleur. Elle se réunit aujourd'hui après les épisodes de canicule. Les canicules et la sécheresse, un cocktail redoutable pour les sols, notamment à Barentin. Une dizaine d'habitants ont constaté des fissures jusqu'à 6 mètres de longueur sur les murs. C'est dans l'info d'ici, juste après toute l'actualité en France et dans le monde. Le 90 secondes avec vous, Valentine Lottès, et à la une, Patrick Bruel annule tous ses concerts visés par des accusations de violences sexuelles. Le chanteur ne sera pas à Rouen, au Zénith, le 18 octobre. Il renonce, Valentine, et son avocate explique ce matin pourquoi.
7: Ce n'est pas un aveu, mais le choix de l'apaisement. L'avocate de Patrick Bruel explique ce matin pourquoi le chanteur annule ses concerts. Mis en examen dans 4 affaires, notamment pour viol, et après des semaines de polémiques, Patrick Bruel renonce finalement à sa tournée. 3 240 euros, c'est le prix moyen d'une rentrée universitaire pour un étudiant non boursier selon la FAGE. Le syndicat étudiant parle d'un nouveau record et d'une hausse considérable depuis 2020, 655 euros de plus en 6 ans. Avec la moitié des promesses de parrainage nécessaires en poche, la candidature de Jean-Luc Mélenchon à la présidentielle est toujours incertaine. Selon nos confrères de France Info, sur les 500 parrainages demandés, il en a entre 200 et 250 pour l'instant. Des bombes et des missiles au Moyen-Orient où les États-Unis et l'Iran s'affrontent pour la deuxième fois en quelques jours. Et dans le bruit des bombes, le prix du gaz européen explose. Il atteint cette nuit un niveau jamais vu depuis plus de 3 ans. Reblochon, Cantal et Fourme d'Ambert. Les normes de production pour ces fromages AOP sont également assouplies pour pallier au manque de fourrage à cause de la sécheresse. Leur label impose normalement aux éleveurs de nourrir les vaches avec de l'herbe d'une zone géographique précise. C'est l'histoire de la conquête de l'Angleterre par Guillaume le Conquérant. La tapisserie de Bayeux et ses 68 mètres de panneaux de lin sont inaugurés aujourd'hui au British Museum de Londres en présence du roi Charles III. C'est la première fois qu'elle quitte la France.
2: Les différentes vagues de canicule plus la sécheresse ont laissé des traces en Seine-Maritime, toujours visibles pour les agriculteurs déjà, mais aussi pour des propriétaires de maisons. À Barentin, des habitants ont découvert à leur grand désarroi un phénomène, le retrait-gonflement des argiles. Les terres s'assèchent, les sols bougent. D'accord, mais concrètement, ça se manifeste comment ? Par des fissures, Simon Monoury, comme chez ce couple de retraités.
8: Maître à la main, Christophe mesure l'une des fissures sur le pignon de sa maison.
9: Le long de la maison, et j'ai des fissures traversantes au niveau du garage.
8: Lui et Muriel, sa femme, sont partis en vacances dans la Manche début août avec leurs petits-enfants. À leur retour, il y a 10 jours, mauvaise surprise.
9: J'ai voulu nettoyer mes carreaux et c'est en faisant le tour de la maison que je me suis aperçu qu'il y avait un gros problème. J'avais jamais vu ça, des fissures qui n'étaient pas là du tout avant.
8: Il y a des fissures sur les 4 façades de cette maison construite en 2000. Un pavillon dans un lotissement, certaines mesurent près de 6 mètres de longueur, notamment une au niveau de la dalle de béton qui sépare le rez-de-chaussée du premier étage. Alors quand il a vu ça, le premier réflexe pour Christophe, appeler son assurance.
9: L'assurance m'a dit qu'ils ouvraient un dossier sur 2 années. Je leur ai dit que j'avais été à la mairie. Et ils m'ont dit qu'il faut que la mairie fasse un dossier catastrophe sécheresse déclaré au niveau de la préfecture. Et une fois que ce serait déclaré à la préfecture, dans ce cas-là, l'assurance pourrait prendre à sa charge.
8: De son côté, la mairie lance un appel pour que les habitants concernés se manifestent. Mais en attendant les expertises, ces lézards font peur à Muriel, la propriétaire.
10: C'est un peu inquiétant parce qu'il y en a quelques-unes qui font au moins 4 mm de large.
8: Lorsqu'ils ont construit cette maison au début du siècle, ils ne pensaient pas du tout au dérèglement climatique.
10: Là, il va au galop, donc c'est sûr que c'est plutôt maintenant que l'on s'aperçoit qu'il y a des risques pour notre habitation et puis certainement pour d'autres.
8: De l'autre côté de la haie, Eric est dans son jardin. Il se rend compte aussi en faisant le tour de son habitation qu'une fissure est apparue.
11: Comme le voisin, je vais aller à la mairie, me renseigner, voir si je peux faire un dossier avec mon assureur.
8: Et il ne sait pas qui va payer.
11: Moi, mon assureur, parce qu'après vous investissez dans une maison, c'est pas un paquet de bonbons que j'ai acheté, il y a un problème quand même.
8: Ils sont une dizaine d'habitants de Barentin pour le moment à avoir signalé des faits similaires.
2: C'est donc le phénomène de retrait-gonflement des argiles. Pourquoi ces maisons en particulier sont sensibles ? Sébastien Gourdier, géotechnicien au BRGM, le bureau de recherche géologique et minière, nous explique.
12: C'est un phénomène qui est lié à la nature des sols, en particulier les sols argileux, qui ont comme propriété de changer de volume en fonction de leur degré d'humidité. Donc, ils gonflent en période hivernale, en phase d'humidification, et en période de sécheresse, ils se rétractent. Et donc, ce retrait se traduit par des tassements du sol sous les maisons individuelles, et en période de sécheresse importante, ce sont des tassements qui peuvent provoquer des dommages sur la structure des maisons, sur la maçonnerie, les huisseries, etc.
2: Voilà l'explication. Quelle suite maintenant pour les habitants? Peut-on anticiper pour éviter d'être touché? On reçoit dans 10 minutes le maire de Barentin, Christophe Bouillon, aussi président de l'association des petites villes de France.
1: Je viens de le croiser, il est arrivé, il est dans les couloirs de la radio et vous attend, Marianne Naquet, il est 7h35. Isabelle, alors la sécheresse va se poursuivre encore un peu aujourd'hui parce que je vois pas de pluie à l'horizon.
4: Hein. Oui, l'invité est sûrement venu sans parapluie. Un temps sec, ciel partagé entre nuages et soleil, c'est le menu aujourd'hui. Ce sera plus nuageux en matinée au nord de la Seine, notamment sur la pointe de Caux, la pointe Avraise. Soleil plutôt voilé dans l'après-midi. Vent calme, hein, secteur ouest, finalement une assez belle journée. Les températures maxi, 22 Blangy sur Bresle, 23 au Havre, à Neufchâtel à Brionne, 24 à Conches et on ira jusqu'à 26 aujourd'hui à Rouen et à Évreux.
1: Et avec ce temps, la qualité de l'air reste convenable, nous dit Atmo Normandie.
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1: Trois informations pour vos déplacements ce matin. La première, le bac de Jumièges est suspendu. La seconde, je vous confirme un accident sur l'autoroute A13 à la hauteur de Bourrachard, de Bouquetot précisément. On est au kilomètre 132 en direction de Paris. Et enfin, la SNCF. Nous avons quelques retards encore en gare d'Évreux, mais ça va se résorber. 5 minutes pour le 7h34 qui n'est pas parti pour Paris-Saint-Lazare. 10 minutes pour le 8h32, direction Paris également. Je le rappelle, c'est en gare d'Évreux que ça se passe.
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1: L'ami de la bonne humeur, justement, Antoine Loutchardi est avec nous. Il fait peur ce matin, moi je vous le dis. C'est après Julien Clerc.

0: Julien Clerc, il est 7h40.
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0: Bonne fête Ingrid, c'est aujourd'hui, oui, nous sommes le 2 septembre et c'est mercredi. Il y a un peu de brouillard ce matin, Isabelle.
3: Bah oui, vous évoquiez le bac de Jumièges à l'arrêt pour l'instant, c'est en raison du brouillard sur la Seine justement. Pour traverser, c'est difficile et ça peut être dangereux.
0: Ça nous annonce du beau temps, ça. Tiens, restons dans l'eau avec Stéphane Bern juste avant 8h. On va aller au terme dans le massif central, on a trouvé de l'eau chaude. C'est bien ça l'eau chaude, qu'est-ce que c'est bien. Moi j'en ai profité dans les Pyrénées cet été. Oh, après, vous avez la peau toute douce et tout, c'est que du bonheur. On va se faire une petite cure aussi ce matin. Tiens, alors qu'on fêtera le 7e anniversaire, enfin on fêtera, c'est pas vraiment le bon mot, hein, de l'incendie de Lubrizol et que l'été a été marqué par un incendie sur d'autres sites industriels, nous recevons aujourd'hui dans les Normandies un spécialiste des catastrophes industrielles, Jean-Jacques Cramé. Jean-Jacques, bonjour. Oula, oula, ça va pas fort Jean-Jacques, hein. Vous êtes le spécialiste de la question industrielle régionale et vous avez vous-même été victime de catastrophes industrielles ?
4: Oui, tout à fait. J'ai un palmarès de victimes bien fourni. J'ai démarré super jeune, 1895, je suis gamin, hein. Je suis commis à la teinturerie à cire et mon pain à Elbeuf. À peine 2 jours que je suis là, une chaudière qui explose, 2 morts. Ça démarre très fort.
0: Effectivement, en effet.
4: Ouais, bah, c'était l'apéritif, ça, Michel. C'était l'apéro. 1915, usine de Graville-Sainte-Honorine. Je me dis, tiens, la vapeur, ça craint. Je vais me reconvertir dans la poudre. Pas de bol. Je manipule mal le truc. Je fais sauter 250 tonnes de poudre. Oui. C'est fragile, hein, ce bazar. Attention, hein. Allez, 135 morts. Je me suis excusé, mais les familles, elles l'avaient un petit peu mauvaise.
0: Mais bon, en fait, vous dites que vous êtes spécialiste, mais c'est vous qui faites tout péter à chaque fois.
4: Ouais, donc ça fait de moi un spécialiste. Ah bah ouais. Mais attention, c'est Michel, logique. Je fais pas exprès, je suis un petit peu maladroit. Non, excusez-moi, vous pouvez ramasser mon poumon, s'il vous plaît, là ? Merci, c'est très gentil. Brandt, l'usine Brandt à Vernon, en 36, c'est moi, mais pas que moi. Port-Jérôme, la raffinerie, en 70, là encore, j'étais avec un copain, un Italien, Marco Seveso.
0: Seveso comme le village ?
4: Exactement, comme le village, comme la norme, ouais, effectivement. Alors, Seveso, je ne sais pas si vous le savez, mais c'est une petite ville italienne près de Monza, en Italie. Voilà. Ils sont un petit peu spécialisés dans le fait de faire péter des trucs. C'est dommage parce que nous aussi, on aurait pu donner un nom à une norme comme ça. Tu vois, genre, la norme Gonfreville-Lorcher, ça aurait été vachement bien.
0: Bon, Jean-Jacques Cramé, on ne peut pas croire que vous êtes le seul responsable de toutes ces catastrophes. Quand même.
4: Évidemment, Michel, ça serait si simple, ça faciliterait la tâche, évidemment, si un seul type était responsable, ça serait évident. Un type qui aurait un masque et qui prendrait un surnom ridicule, comme Jean-Jacques Cramé. C'est ridicule, personne ne s'appelle Jean-Jacques Cramé. Enfin, j'espère. Mais derrière le masque, il y a quelques industriels sans vergogne et des décideurs publics pas toujours très courageux.
0: Et il y a surtout Antoine Lucciardi ce matin derrière
4: ouais,
0: le masque.
4: Ouais, je dénonce, je suis engagé.
0: Ah ouais, avec vous, il faut que les masques tombent.
4: Ah, hein, les masques tombent, tout à fait. J'avais très chaud là-dedans.
0: On vous retrouve évidemment demain matin de bonne heure et de bonne humeur. Un spectacle en vue,
4: Un spectacle en vue, le retour de Chronos le 26 septembre dans un nouveau lieu à Rouen que je connais bien puisque c'est mon lieu. Le souffleur de rêve rue Cauchoise.
0: Très bien, on sera au rendez-vous.
4: Je serai de retour aussi au Théâtre à l'Ouest de Rouen et en tournée à partir de 2027.
0: Oh bah dites donc, j'espère que vous pourrez continuer à venir quand même nous voir.
4: Bien sûr, je viendrai, je suis très occupé, mais je viendrai vous voir.
0: On s'organise. Dans un instant, nous allons évoquer la situation des maisons à Barentin.
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0: Il est 8h moins le quart. Ah, la mauvaise surprise pour des habitants de Barentin, près de Rouen. Après la découverte de fissures cet été sur leur maison, la faute aux différents épisodes de canicule et à la sécheresse. Pour intervenir, les assurances demandent la reconnaissance de l'état de catastrophe naturelle. Le maire de Barentin est avec vous, Marianne.
6: Et il est aussi président de l'association des petites villes de France. Bonjour Christophe Bouillon.
11: Bonjour.
6: Est-ce que vous avez tout de suite suspecté la sécheresse et les fortes chaleurs quand des habitants sont venus vous voir cet été pour parler de ces fissures?
11: Oui, parce que ça nous est déjà arrivé en 2022. On parle beaucoup des conséquences de la canicule et on évoque rarement ce phénomène qu'on appelle retrait, gonflement de l'argile. Vous savez qu'on est une terre d'argile et il y a beaucoup, une grande partie de notre territoire qui est concernée. Et il y a un phénomène assez fréquent dans des situations de forte chaleur. Il faut considérer que le sol d'argile, c'est comme une éponge. Elle se rétracte quand il fait très très chaud et elle se gonfle quand il y a des pluies. Et il y a donc un mouvement de terrain qui amène des fissures, plutôt dans des maisons d'ailleurs. C'est assez rare dans les immeubles parce que les fondations sont plus conséquentes. Mais c'est assez fréquent malheureusement et de plus en plus depuis les années 90.
6: Et c'est toujours les mêmes quartiers de Barentin qui sont donc touchés ?
11: Alors, a priori, oui, parce qu'il y a une cartographie, en fait, qui est établie hein, pour la reconnaissance de l'état de catastrophe naturelle. Mais on peut avoir des mouvements. Bien évidemment, il faut d'abord que le terrain soit en argile. Il faut qu'il y ait des mouvements de cette nature. Qu'est-ce qu'on va faire concrètement à partir du signalement que nous ont adressé des habitants? On va essayer de réviser, de regarder la question de la carte. Est-ce qu'il y a d'autres secteurs qui sont concernés? Et puis, on demande, bien évidemment, il y a une procédure pour cela, la reconnaissance de l'état de catastrophe naturelle. Pourquoi ? Parce que si on ne le fait pas, les habitants ne pourront pas être accompagnés par leur assureur.
6: Et les assureurs, justement, qui demandent cette reconnaissance de catastrophe d'état naturel, de l'état de catastrophe naturelle, pardon, est-ce que c'est compliqué à obtenir de la part de la préfecture ?
11: C'est pas une simplicité absolue. Il faut l'établir avec des faits, bien évidemment. On le fait pas comme ça en claquant des doigts. Plus on a de dossiers, c'est pour ça qu'on a fait appel à la population. On a indiqué que il fallait se signaler pour qu'on puisse constituer un dossier solide. La dernière fois qu'on a procédé de la sorte en 2022, ça s'est fait finalement assez facilement. En fait, c'est un phénomène, hein, le retrait-gonflement de l'argile, qui est maintenant de plus en plus connu. Il est reconnu par les assureurs depuis les années 90 et l'État est habitué à cela. Le seul sujet, c'est qu'on voit de plus en plus les conséquences du dérèglement climatique et on voit que ça commence à coûter cher à la société. On a vu pour les incendies, on l'a vu pour les inondations, on le voit aujourd'hui sur ce phénomène dit de retrait-gonflement, mais on le voit aussi dans notre département sur le retrait de trait de côte, et on voit que les assureurs, ils commencent à tiquer, ils commencent à s'inquiéter aussi de leur modèle économique, et donc il faut faire attention à ce qu'il n'y ait pas de frein, d'obstacle, pour empêcher à ce qu'on puisse reconnaître demain, aussi facilement qu'on le peut aujourd'hui, cet état de catastrophe naturelle.
6: Sachant que, est-ce qu'il y a urgence ou pas? Ces fissures, parfois, elles font jusqu'à 6 mètres.
11: Oui, il y a urgence. Pourquoi? Parce que ce sont des mouvements. On est sur du bâti qui peut, en effet, bouger. Vous savez, la fissure, elle est parfois même de la micro-fissure, difficilement détectable, mais elle peut très vite prendre de l'ampleur. Puis, écoutez, il y a une urgence parce que quand on vit dans une maison qui connaît ce genre de fissure, on ne dort pas tranquille, on est légitimement inquiet. Donc oui, il y a urgence à agir, il y a urgence à faire venir un expert, il y a urgence à procéder à un renforcement du bâtiment, à permettre quelques travaux, mais en tout cas, on ne peut pas laisser des habitants dans ce type de situation.
6: Des travaux ou une reconstruction totale, puisque les climatologues le disent, il va y avoir encore des canicules, peut-être plus intenses dans les prochaines années. Qu'est-ce qu'on fait ?
11: Alors il y a d'abord, merci au GIEC Normand et à d'autres experts très tôt de nous avoir dit tout ça, et dommage qu'on les ait pas écoutés suffisamment tôt. La vérité, c'est que à travers ces cartographies, il faut pouvoir agir en connaissance de cause. C'est-à-dire que il y a une obligation qui est faite, par exemple, quand il y a une maison qui est à vendre sur un secteur reconnu pour connaître ces phénomènes de retrait gonflement, le notaire dit bah voilà, sachez que dans cette maison, susceptiblement, il y a ce phénomène qui existe, d'une part. Puis d'autre part, quand on souhaite construire du neuf, pour le coup, il faut faire attention et il faut prévenir aujourd'hui. C'est vrai que c'est pas facile du jour au lendemain de se dire mince, ces zones-là sont inondables, par exemple. Ces zones-là connaissent le phénomène de retrait-gonflement, mais il va falloir s'habituer, en effet, à faire plus de prévention et puis l'adaptation. C'est le grand manque et la grande difficulté aujourd'hui.
6: Mais est-ce que vous pourriez, en tant que maire, interdire la construction dans des secteurs en disant non, c'est beaucoup trop risqué?
11: Alors, on a l'obligation qui est faite dans les plans d'urbanisme d'indiquer les risques naturels qui existent, hein, ceux des cavités souterraines, par exemple, les inondations et autres. Je pense qu'on peut, en effet, avoir des recommandations pour éviter que des personnes construisent sur des terrains sujets au gonflement d'argile.
6: Dernière question, Christophe Bouillon, vous avez dit à l'instant, dommage qu'on ne les ait pas écoutés plus tôt. Qui ça, on, les maires? Les pouvoirs publics.
11: Pour
6: vous, il y a une responsabilité.
11: Alors, vous savez, il y a beaucoup de maires qui agissent dans ce domaine. Simplement, quand vous avez vu diminuer le fonds vert, qui est passé en l'espace de 4 ans de 2 milliards à peine 800 millions d'euros.
6: Du gouvernement, mais...
11: Vous perdez du temps et vous empêchez les collectivités de faire. S'il y a des élus qui sont assez proches non seulement des solutions mais des problèmes, c'est bien les maires. Simplement, il faut qu'on évite cet effet yo-yo où on voit bien qu'au niveau national, c'est du stop and go. Un jour on aide, un jour on aide plus. C'est pas comme ça qu'on y arrive. Vous savez, on est en train de travailler beaucoup de maires sur ce qu'on appelle le confort d'été des bâtiments. On a vu avec les effets de la canicule, bah, si on n'a pas les moyens d'être accompagné, encore une fois, on n'ira pas jusqu'au bout. C'est pas parce que on passe d'un événement climatique à l'autre qu'il faut arrêter d'aider les collectivités pour agir dans la durée.
6: Et oubliez ce qui s'est passé il y a encore quelques semaines. Merci beaucoup Christophe Bouillon, maire de Barentin, président de l'Association des Petites Villes de France, d'avoir accepté notre invitation.
11: Merci.
0: Il est 7h51. Dans les prochaines minutes, on va aller faire une petite cure, on va aller au terme, tiens. Ouais, ça c'est bien, tiens, on va aller au terme avec Stéphane Bern, ça rime presque. C'est après ce titre de Florent Pagny. Bonne matinée, bon réveil. Des

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2: Il le dit.
0: Il le dit aussi, hein. C'était Florent Pagny. Isabelle, un peu de brouillard ce matin sur la scène,
2: oui,
0: annonciateur de beau temps.
2: Oui, tout à fait. Hein. Beau temps au calme aujourd'hui. Entre 22 et 26, les températures, mais brouillard sur la scène, ouais. Ça peut être dangereux. Le bac de Jumièges est à l'arrêt.
0: Sur la page Facebook de la radio, on a des auditeurs normands, évidemment, mais parfois ils se déplacent aussi.
2: Oui, puis vous évoquiez les termes, c'est Stéphane Bern qui va l'évoquer dans un instant.
0: Dans un instant.
2: On va saluer Anne-Marie qui nous écoute via l'appli ici Normandie, à Cambeau-les-Bains. C'est dans le Pays Basque et il fait 17 degrés ce matin. Et puis un petit coucou à Isabelle également. C'est la rentrée cette semaine, mais Isabelle, elle est en vacances. Voilà, encore quelques jours de vacances avant la reprise. 12 degrés à Oissel. Profitez bien.
0: Oui, les températures. Alors, on s'inquiète d'un coup de chaud en fin de semaine. J'ai regardé, a priori, nous, ce week-end, on ne dépassera pas les 30 degrés.
2: C'est déjà bien,
0: mais on ne peut pas vraiment parler de canicule. Dans un instant, dans moins de 4 minutes, toute l'actu locale et puis l'arrivée de Stéphane Bern, les pieds dans l'eau.
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0: Chaque jour avec Ici Normandie, un petit peu d'histoire avant l'actu locale. Bonjour Stéphane Bern.
1: Bonjour Michel, bonjour la Normandie.
0: Alors ce matin, on voyage au 19e siècle, au pied des volcans d'Auvergne.
1: À quelques kilomètres de Clermont-Ferrand,

0: Pourtant, ces eaux bienfaitrices ont déjà été exploitées il y a fort longtemps. En creusant et en aménageant le site, les habitants redécouvrent peu à peu un passé bien plus ancien. Les Romains profitaient de ces sources dès le 1er siècle de notre ère.
1: Ah, ils sont fous ces Romains.
0: Les archéologues tombent sur de spectaculaires vestiges de l'ancien établissement romain. Face à eux, un complexe impressionnant. Trois grandes piscines alignées à faire pâlir d'envie Léon Marchand.
2: Léon Marchand qui va taper en 1,52-69.
0: Et plusieurs salles chauffées par le sol grâce à l'hypocauste, ce chauffage central des Romains. Le succès explose lorsque Napoléon III et l'impératrice Eugénie viennent prendre les eaux en 1862.
3: Je te l'achète, moi, ta thalassothérapie. Avec les docteurs, les clients, tout.
0: À l'époque, on n'appelait pas ça un partenariat d'influence, mais l'effet était exactement le même. À Royal et Volcan n'ont jamais fait fuir les habitants. Ils leur ont surtout offert le plus ancien abonnement bien-être d'Auvergne, avec une carte fidélité valable 2000 ans. Et visiblement, elle fonctionne encore.
4: Bah oui, vous me donnez envie. Hein. Moi, j'ai testé ça dans les Pyrénées un peu cet été. Alors, en Normandie, on n'est pas les spécialistes hein, pour les cures thermales. Marianne, j'ai regardé, si vous voulez vous offrir une petite cure, il y a bagnoles-de-lande.bar. Par contre, pour les thalasso, ça, on est nettement mieux placé. Stéphane Bern, à demain matin, de bonne heure, de bonne humeur, avec une bonne tranche d'histoire, dès le matin avant les infos.
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4: Bon mercredi, ici Normandie, il est 8h.
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4: Les infos, c'est avec vous, Marianne Naquet. Patrick Bruel ne chantera pas au Zénith de Rouen le 18 octobre prochain.
7: Annonce du chanteur hier en fin de journée sur Instagram. Il renonce à l'ensemble de sa tournée prévue pour célébrer les 35 ans de son album Alors Regarde. L'artiste accusé de violences sexuelles par plusieurs femmes. Dans sa publication, Patrick Bruel dit avoir pris cette décision dans un souci d'apaisement alors que des dizaines de maires ont pris la parole cet été pour demander l'annulation de cette tournée. Parmi eux, le maire de Rouen et le maire de Grand-Queville, où est situé le Zénith, Nicolas Rouly, aussi vice-président de la métropole en charge de la culture. Il salue cette décision.
8: Je me réjouis de prendre acte de cette décision. La mobilisation a été à la fois nécessaire et utile. Mobilisation des associations, des maires à travers la France. La présomption d'innocence est une protection juridique pour la personne mise en cause dans le cadre d'une procédure. Le reste, ça relève de l'éthique, de la responsabilité et de la gestion de l'opinion publique, mais aussi de son propre public. Et le président de la métropole est intervenu dès le mois de mai pour demander à l'artiste de renoncer à ses tournées. La tournée d'été a été annulée et maintenant c'est la tournée annuelle qui est annulée. Il est malheureux qu'il ait fallu autant de temps. C'est, je crois, révélateur du fait que la préoccupation que nous portons, qui est l'écoute des victimes et qui est le souci d'apaisement dans la société, eh bien, il faut la porter tout le temps, y compris face, vous voyez, à des artistes qui ne se privent pas, par ailleurs, d'en faire eux-mêmes appel à la morale publique.
7: Patrick Bruel est mis en examen dans 4 dossiers pour viol ou tentative de viol. Dans son message, il indique que l'annulation de sa tournée ne veut pas dire qu'il renonce à se défendre. Le chanteur se dit toujours innocent. Un accident mortel hier vers 22h30 sur la départementale 6015 à hauteur d'Icoville près de Pont-de-l'Arche. Une collision entre un scooter et une voiture. Le conducteur du deux roues âgé de 31 ans est mort. L'automobiliste a été légèrement blessé. Cet homme de 40 ans, très choqué, a été emmené au centre hospitalier d'Elbeuf. Il n'a pas respecté son assignation à résidence dans les Hauts-de-Seine. Azim Mserkanov, cet hébreuicien d'origine tchétchène, condamné en mars dernier en appel à 7 ans de prison pour avoir fourni le couteau à l'assassin de Samuel Paty, pour avoir accompagné Abdullah Kanzorov l'acheter à Rouen. Eh bien, l'homme de 25 ans a été contrôlé fin août au parc Astérix par la police. Ce n'est pas la première fois qu'il viole son assignation à résidence depuis sa sortie de prison en avril. Il a écopé d'un an de prison ferme avec une interdiction définitive du territoire et est retourné en détention.
4: Ici Normandie, il est 8h02. C'est l'indésirable numéro 1 de cette rentrée scolaire.
7: Le téléphone portable banni des lycées, comme c'est le cas au collège depuis 2018. Ça a été promulgué il y a un peu plus d'une semaine par Emmanuel Macron. Le chef de l'État estime qu'il faut retrouver de la sérénité dans l'apprentissage et laisse les établissements délimiter les contours de cette interdiction. Une adaptation au cas par cas, résume Joël de l'Hôpital, secrétaire académique du SPDEN, le syndicat national des personnels de direction de l'éducation nationale, et proviseur du lycée Louis-Modeste Leroy.

0: à Évreux.
1: Il n'y a pas de solution miracle. Chaque établissement va devoir trouver les solutions qui s'adaptent le mieux dans son contexte. Par exemple, dans notre établissement, on a fait le choix d'interdire le téléphone portable dans les locaux, mais ne pas l'interdire dans le parc de l'établissement. Lorsqu'ils sont dehors, ils peuvent utiliser leur téléphone portable. On va essayer d'être avant tout dans la pédagogie. On ne pourra pas vérifier que 1400 élèves éteignent bien leur téléphone portable à l'entrée de l'établissement. Actuellement, on a, dans les cas les plus problématiques, des élèves qui utilisent le téléphone portable en classe à l'insu du professeur et en fait où ils ne sont absolument pas concentrés. À côté de ça, il y a aussi des élèves qui ne se parlent plus, que ce soit à la cantine, que ce soit dans les couloirs. Ils sont assis côte à côte, chacun sur le nez sur leur écran. Donc, je pense qu'en termes de sociabilisation, il y a effectivement à espérer que l'on puisse à nouveau avoir des élèves qui se parlent et qui échangent davantage.
0: Selon les chiffres de l'Éducation nationale, les jeunes de 15 à 19 ans passent en moyenne 5 heures et 19 minutes par jour sur leur téléphone. Alors, est-ce que c'est douloureux pour eux de se séparer de leur portable ? On verra dans l'info d'ici à 8h32. Ce sont en tout 330 000 élèves qui ont repris le chemin de l'école hier en Seine-Maritime et dans l'heure, de la maternelle au lycée. Des inspecteurs vont passer aujourd'hui comme hier dans plusieurs établissements pour compter le nombre d'enfants et procéder, si besoin, à des ajustements de cartes scolaires. D'ouverture ou de fermeture de classe, ce sera tranché demain.
2: Ouais, faut pas qu'il y ait de malades aujourd'hui. Hein. Bah tiens, justement, des salles de classe étouffantes, des enseignants et des enfants en nage. Que faire pour ne pas subir la canicule ?
0: Comme celle vécue dès le printemps dernier et les autres qui ont suivi au Havre, les parents d'élèves s'en souviennent bien, très bien. La gestion de ces fortes chaleurs leur est restée en travers de la gorge. La municipalité réunit à 17h une commission chaleur ouverte à tous les élus pour présenter des propositions. Une commission qui sera attentive suivi par certaines familles encore très marquées, Amélie Bondé.
3: Et ils entendent rester vigilants, ces parents d'élèves. Une partie d'entre eux avait d'ailleurs interrompu le dernier conseil municipal avant l'été. Nolwenn en faisait partie. Elle est maman de 3 enfants.
4: Tristement, on espère que l'année 2026 constituera une forme d'électrochoc, une prise de conscience collective. Au Havre, évidemment, mais partout en France, voire dans le monde, on peut toujours espérer. On s'est retrouvé avec des parents à badigeonner de blanc de meudon les fenêtres. Alors, on comprend tout à fait l'histoire, l'historicité du bâti. On tient d'ailleurs à ce patrimoine par ailleurs. Et c'est pas aux parents de se substituer à la force publique, en l'occurrence.
3: Elle, comme Élise, autre maman engagée dans une autre école, attendent de réels changements dès cette rentrée pour leurs enfants, mais aussi pour les personnels éducatifs.
5: Je m'attends à ce qu'il y ait des équipements légers mis en place dans toutes les écoles du Havre, à savoir des toiles d'ombrage, des ventilateurs. Donc déjà pour la rentrée, je m'attends à ce qu'il y ait une sorte de mode d'emploi en cas de coup de chauffe. En fait, nous souhaitons davantage de concertation et je pense que c'est l'occasion rêvée pour un présidentiable de montrer qu'il sait faire preuve de concertation, de remontée, de redescente, de travail un peu plus horizontal, parce que là, tout s'est fait un petit peu de manière secrète.
3: Des parents d'élèves qui ont déjà noté la date du prochain conseil municipal du Havre, le 14 septembre.
0: Plus de ventilateurs dans les classes et l'une des propositions faites en août dernier par le maire, Édouard Philippe, le présidentiable, l'un des candidats à la présidentielle 2027. Il faut aller beaucoup plus loin, selon l'opposition, selon le Parti communiste, il faut un plan communal d'adaptation aux fortes chaleurs, car c'est, je cite, la vie des gens qui est en jeu.
2: Oh Marianne, voilà qui donne du baume au cœur.
0: Aux supporters des Dragons de Rouen, victoire hier 3-0 face à Cergy pour leur avant-dernier match de préparation avant la reprise de la Ligue Magnus le 15 septembre. Cergy avait battu les Hockey Rouennais 3 jours avant. Les Hockey Rouennais qui rechaussent les patins dès samedi pour leur dernier match amical contre les Allemands de Düsseldorf. Et puis en foot, quel bilan pour le HAC côté Mercato. Les transferts se sont achevés hier soir. Eh bien, on est à 13 arrivés pour 17 départs. Dernier joueur à partir, le latéral Fodé Doucouré et l'attaquant Gonson Kieremé. Prochain match des Ciel et Marines, samedi contre Brest. C'est au stade CMA-CGM Océane.
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2: Isabelle, quelques nappes de brouillard sur la Seine, ça nous annonce du beau temps, ça.
7: Oui, tout à fait, un peu de brume-brouillard très localement, sinon c'est nuages et soleil, un temps calme aujourd'hui. Assez nuageux quand même au nord de la Seine, dans la matinée, sur la pointe Avraise. Soleil plutôt voilé dans l'après-midi, particulièrement sur l'heure. Vent d'ouest calme, bref, belle petite journée de mercredi. 22 degrés à Aumale, Saint-Valery-en-Caux, 23 au Havre, 24 à Louviers, 25 Verneuil, 26 à Rouen, Rouen et également à Évreux.
2: On roule mieux sur l'autoroute A13. Je vous avais parlé d'un accident sur le secteur de Bouctot, de Bourrachat. Ça y est, tout est rentré dans l'ordre. Nous avons en revanche une circulation qui est en train de s'activer un petit peu sur la métropole de Rouen-Normandie. Nouveaux aménagements en place Saint-Paul en particulier pour ceux qui sont en direction ou qui arrivent d'Amfreville-la-Mivoie ou du plateau est de Rouen. Si vous descendez de Bon Secours, comptez 10 petites minutes de temps de parcours supplémentaire. Ça ralentit également sur quelques minutes entre Amfreville-la-Mivoie et la place Saint-Paul. Et attention donc à de nouvelles voies de circulation réservées aux bus sur la place Saint-Paul à Rouen, ce qui va évidemment créer un petit peu la surprise en cette rentrée.
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2: Il a chanté, il a réuni, il a collecté pour le Cap Ferré. 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

0: Il a dit stop. Pascal Obispo, il est 8h13. Ça.
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0: Avec Marianne, avec Morissette, tiens, qui vous accueille. On n'y a pas fait de boujou encore. Au 02 35 07 66 66 avec Isabelle, avec toute l'équipe. Moi, je dis pas stop parce que ça ne fait que commencer. C'est la rentrée. Est-ce que vous avez déjà réservé pour les prochains concerts, peut-être?
3: Non, pas encore. Mais justement, Antoine Lucciardi nous disait, nous parlait du théâtre à l'Ouest, le théâtre 100% humour à Rouen, à deux pas hein, des studios là d'ici Normandie. Bah, je me suis dit, je vais regarder. J'ai pas encore regardé le programme là pour la saison. Ça me dirait bien, moi, de réserver une soirée.
0: Faudra qu'on regarde ça ensemble un matin.
3: Ouais, ouais.
0: Moi, j'ai regardé un petit peu le programme au Zénith de Rouen.
3: Ah,
0: ça commence doucement ce week-end avec le spectacle Berger Story. C'est dimanche. Vous avez même gagné vos invitations pour ce spectacle. Alors, des centaines de choriste et puis Élodie Frégé en chanteuse, c'est magique.
4: Elle passe ses nuits sans dormir, à gâcher son bel avenir.
0: Le groupe, c'est Élodie Frégé. Ça, c'est dimanche à Rouen.
3: Ouais.
0: C'est aussi au Havre. Petit
3: samedi
0: clin d'œil. Samedi soir, au Doc Océan. Et puis, le concert de la rentrée au Zénith, c'est, il a fait la joie de ceux qui l'ont vu en festival cet été. C'est Christophe Maé.
3: On s'attache à Christophe Maé.
5: Et on s'empoisonne.
0: Alors, bon, c'est samedi 26 septembre, mais c'est complet.
3: Ah, c'est complet déjà.
0: Mais il revient, et là, il y a encore de la place. Le 19 janvier, c'est un mardi, ou le mardi 30 mars.
5: D'accord.
0: C'est à 20h dans les deux cas.
3: Il nous aime bien, hein, Christophe.
0: Dépêchez-vous. Ben, je crois aussi que les Normands l'aiment bien. Hein. Et pour vous, Isabelle, toujours au Zénith de Rouen, c'est pas un concert, mais comme je sais que vous aimez ça, la bagarre, l'Hexagone MMA, il y a une soirée de MMA le samedi 12
3: ça
0: septembre.
3: Cogner, ça.
0: Quand vous n'allez pas voir Céline Dion, vous pourrez aller voir.
3: Pour se défouler, là, peut-être. Hein, la rentrée, ça peut être bien.
0: Dans l'Hexagone. Bon, c'est pas tout ça. On aime la bagarre avec toute l'équipe. On aime surtout jouer, s'amuser et rigoler. Le blind test de la rentrée. Boujou, on joue et on gagne des sous.
3: Oui, tout à fait, pour vous aider. Le pouvoir d'achat, c'est pas forcément évident en cette période rentrée. Carte cadeau d'une valeur de 50 euros à gagner tout de suite. Hein.
0: Il faudra reconnaître deux ou trois interprètes de chansons que nous avons sélectionnées avec amour. Et tout ça, ça se passe maintenant au 02 35 07 66 66. Vous appelez tout de suite et dans 30 secondes, votre rendez-vous anti-arnaque avec Audra Zouf.
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0: 16, le rendez-vous anti-arnaque, c'est pas vrai. Audra Zouf, vous nous alertez aujourd'hui sur les fausses images. Elles envahissent nos réseaux sociaux, en particulier lors des catastrophes naturelles.
7: Oui, vous avez peut-être vu ces derniers jours cette vidéo assez incroyable. Elle tourne énormément. Un éléphant en train de sauver un homme pris au piège par une terrible crue. Alors je vous décris la scène, c'est très spectaculaire. On voit l'éléphant s'avancer dans les eaux déchaînées. Il tend sa trompe, l'homme s'accroche et miracle, il monte sur la tête de l'éléphant et il sort de l'eau. 5 millions de vues pour ces images. Et pourquoi? Eh bien parce que le Poste prétend qu'elles ont été tournées au Népal lors des crues dévastatrices qui choquent le monde entier depuis la semaine dernière. Sauf que cette histoire d'éléphant est totalement fausse, la vidéo est truquée.
0: Vous l'avez vu, Marianne, la vidéo?
5: Oui, je suis tombée dessus, j'ai trouvé ça extrêmement bizarre en plus.
0: Bon, comment vous savez autre que c'est truqué?
7: La vidéo est bien faite, c'est vrai, mais à première vue, ça m'a semblé suspect. Donc j'ai fouillé et j'ai retrouvé la même vidéo, même éléphant, même monsieur, sur Facebook, sur Instagram, sur YouTube, et à chaque fois, elle avait été postée avant les crues au Népal. Et puis j'ai fini par trouver sur certaines la petite phrase que je cherchais, vidéo générée par intelligence artificielle. Voilà. Prenez du recul toujours lors d'événements dramatiques comme celui-là. Vous avez peut-être vu aussi cet été ces images de pompiers qui font un massage cardiaque à un renard. La vidéo nous dit que la scène a été tournée lors des incendies en Gironde. Elle est fausse. Elle aussi, elle est truquée. Quelle que soit la catastrophe, vous aurez toujours des internautes qui essaieront d'en profiter, qui essaieront de nous émouvoir pour faire un maximum de vues, faire gonfler leur compte et pour générer des revenus publicitaires. Parce que oui, c'est ça qui se cache derrière ces images de renards et d'éléphants. Plus une vidéo est vue, plus elle rapporte de l'argent. Et donc là, c'est à nous d'être méfiants, vigilants et de ne pas réagir à chaque vidéo spectaculaire qui défile sur nos écrans.
0: Ouais, et si vous voyez un éléphant qui éteint un incendie en Gironde, c'est une fake news aussi, peut-être. Isabelle, nos auditeurs sont encore en vacances.
3: Alors oui, elle nous nargue, Daniel. Je vois bien ça, hein, Daniel, sur le Facebook d'ici Normandie. À Fréjus, le soleil est annoncé pour la journée. Mais chez nous aussi, il faut revenir, Daniel.
0: Oh,
3: mais... En revanche, il fait 17 degrés chez vous. Il en fait 12 actuellement sur Rouen.
5: Oh, la compétition.
0: Ouais. Ouais, mais on rigolera en fin de semaine. Malheureusement, on annonce encore un coup de chaud. Des températures extrêmes dans le sud, le sud-ouest en particulier. Nous, on dépassera les... pas, a priori, les 29 à 30 degrés ce week-end. Ce sera déjà pas mal. Comme notre programmateur est quelqu'un d'averti, il nous a mis un petit September. Ce qui, en anglais, dites-moi si je me trompe, Marianne. C'est ma prof d'anglais, c'est mon coach.
5: Septembre.
0: Septembre, on est d'accord.
5: On est d'accord, il n'y a pas de piège.
0: Là, cette fois-ci, on...
5: Go Michel.
0: On est de saison. Allez, let's go.

0: Earth, Wind & Fire, September, ça nous rappelle le film Intouchable, évidemment. Et vous savez, c'était il y a 15 ans, 2011, le film. Plus proche de nous, ce week-end, je suis allé voir Tomber du ciel, le film qui raconte l'histoire romancée, évidemment, d'Iliès Jadel, qui se retrouve dans un lycée catholique tenu par la mère supérieure, Josiane Balasko, et avec un curé pas très net, interprété par Fred Testo.
1: Il paraît que ça cartonne, hein,
0: c'est extraordinaire. Pour tout vous dire, je suis allé le voir dans les Hauts-de-France, à Berck-sur-Mer. La salle était blindée, les gens ont ri, et nous les premiers, pendant un peu plus d'une heure et demie, à voir ce film. Alors, vous regardez pas les critiques, vous allez le voir et vous faites votre propre avis. Alors, ça tombe bien parce que j'ai besoin d'une coach, d'une prof d'anglais, paraît-il. Marianne, on est convaincue en tout cas, je l'ai trouvée. Bonjour Sarah.
2: Bonjour Michel, bonjour toute l'équipe.
1: Bonjour Sarah.
0: Vous êtes à Vernon et aujourd'hui vous reprenez les cours d'anglais, c'est ça, mercredi?
2: Et ben en fait, oui, c'est ça. J'ai ma petite élève, la Stapprem, avec qui on va reprendre le collier là, pour une nouvelle année.
0: Très bien. Bah, écoutez, je vous rappelle après l'émission. Qu'est-ce qu'on vous offre, Isabelle?
1: Carte cadeau d'une valeur de 50 euros. Ça peut être sympa pour la rentrée, ça, Sarah?
2: Ah bah oui, c'est toujours ça de prix, effectivement.
0: Bon, alors, pour le gagner, vous connaissez le principe? Vous nous donnez...
2: Oui, absolument.
0: Bon, je le rappelle pour ceux qui nous rejoignent ou qui rentrent de vacances, c'est le blind test. Vous nous donnez tout simplement les interprètes, les titres, on s'en moque, des chansons qui suivent, des tubes d'il y a 50 ans. On est en 1976, ce sont des classiques, c'est parti.

0: on se croirait dans une émission des Carpentiers.
1: Gilbert Carpentier, ouais.
0: Pour ceux qui sont Souchon, génial idée. Michel Sardou aurait pu y être, remarqué.
2: Oui, non, mais je ne sais pas pourquoi il est venu s'inviter.
0: Et puis Carlos, la surprise et le plaisir de le retrouver. Je vous souhaite une belle journée, un bon cours. On vous offre les 50 euros. Sarah, quelle est votre radio locale à Vernon?
2: Ici Normandie, bien sûr.
0: Bonne journée.
2: Et bonne journée tout le monde.
0: Et bonne journée.
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0: Si on va rester dans le secteur, on est à Jouy-sur-Eure cette semaine avec les Normands du bout du coin, Fred.
5: Est-ce que vous connaissez vos voisins si bien que ça? On se fait un petit signe d'un jardin à l'autre, on se dit un petit bonjour quand on se croise au bistrot du village et on se doute pas que le voisin sympa a sa grande histoire lui aussi. Il y a Nathéo qui fait du vélo.
6: Salut! Entre là
5: oui. Mais c'est pas lui que je viens voir, c'est son papa.
6: J'ai vu Nathéo.
5: Ah, puis il y a aussi Karen.
6: Ah, mais il y a Karen. Mais
5: c'est pas elle que je viens voir.
7: Bonjour.
5: C'est son homme.
6: Ça, Sandy.
8: Non, oui, mais qu'est-ce que t'es bronzé? C'est un bronzage de cycliste, ça?
6: Ouais, un peu de vacances, là, plutôt, mais ouais. un petit peu. Mais il n'y a plus les marquages maintenant.
8: Ouais, parce qu'en fait, le bronzage de cycliste, c'est le bas des jambes et puis le bas des bras, quoi.
6: Et la marque du casque autour des oreilles.
8: C'est magnifique.
5: J'aime bien le bronzage du camionneur aussi. Sandy, il a grandi un vélo entre les cuisses.
6: Oui, parce que mon père faisait du vélo, donc depuis la naissance, je suis sur le bas de côté des routes. Tous les week-ends, il allait courir.
5: Et on suivait.
6: Bah, on suivait. Hein.
5: Je sais pas s'il a croisé Yvette Horner.
6: J'ai fait 11 fois le Tour de France.
5: Comme Yvette Horner.
8: 11 fois.
6: Pour la FDJ.
5: Pour la FDJ.
6: De 2000 à 2012.
5: Ah bah il a pas pu croiser Yvette Horner.
9: Ah, Yvette Horner.
5: Elle a arrêté en 63.
9: L'égérie du Tour de France.
8: Elle a gagné 3 étapes du Tour de France.
6: C'est ça.
5: En toute simplicité.
6: Moi, c'est le plaisir d'avoir fait du vélo et d'avoir fait ce que j'aime. Quoi.
10: Superbe victoire française, la troisième de ce Tour de France 2010. Sandy Cazard.
5: Comment il s'est fait repérer, Sandy Cazard?
6: Tout naturellement, ça se fait par rapport aux courses, aux compétitions, tout simplement.
8: Toutes les petites courses.
6: Toutes les petites courses.
8: Il y a des gens sur le bord des routes qui te repèrent, quand même, voilà, comme dans les stades de foot le dimanche matin.
6: C'est quoi. Exactement ça. On peut être sur la course de Jouy-sur-Eure, de Passy, d'Heureux. Et là, c'est là ce qu'on se fait repérer. Moi, j'ai été champion de France de contre-la-montre fin juin et j'ai signé mon contrat début septembre. En fait, j'ai compris que je pouvais passer professionnel que dans cette période-là. Ouais. Parce que pour moi, j'ai jamais pensé, je faisais pas les courses pour devenir professionnel.
8: Tu t'attendais pas à ça, c'était pas ton but, quoi.
6: Pour moi, c'était pas possible, en fait. T'y penses pas et puis du jour au lendemain, en moins à peine deux mois.
5: Tu passes pro.
6: Voilà.
5: Sa carrière, Sandy, a mis un terme en 2013, mais le Tour de France, il le fait toujours.
6: Je suis passé de l'autre côté. Même si.
8: Aujourd'hui, t'appuies sur l'accélérateur.
6: J'ai commencé la première année à faire, on appelle ça de l'avant-course, c'est-à-dire qu'on est loin de la course, on est devant, on fait le parcours.
5: En voiture.
6: Mais ce qui me manquait, c'est le fait de voir les coureurs et d'être dans la course.
5: Alors aujourd'hui, ils transportent des VIP dans la course.
6: C'est ça, il y a 3 privilégiés par voiture, il y a 15 voitures sur le tour, il n'y en a pas plus. Ça fait 45 privilégiés par jour qui ont la possibilité vraiment d'être au cœur de l'action.
5: Et voir les coureurs en bavé.
6: Et voir la souffrance derrière et les applaudir, mais vraiment les applaudir en étant à côté d'eux. Et ils peuvent discuter avec eux, ils peuvent. Si le coureur a envie de parler, il n'y a pas de souci.
8: Quand il roule,
6: quand on est lâché.
8: Ouvre la fenêtre, tu lui poses une question, il peut te répondre, quoi.
6: Ouais, tout à fait.
5: Ça vous arrive de causer avec Mbappé avant qu'il marque un péno?
6: Il n'y a pas d'autre sport où le public peut aller discuter avec le coureur en même temps.
5: Tapez Sandy Cazard sur un moteur de recherche.
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0: 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Bon, Isabelle, à Jouy-sur-Eure comme ailleurs, compliqué pour les légumes cette
1: année. Oui, avec la canicule et la sécheresse, il y en a moins ou alors moins bonne qualité. En plus, ils sont souvent un peu plus chers dans les supermarchés. Également, sur les marchés, on en parle après 9h.
0: Absolument, et dans une minute, toute l'actu.
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0: Il est 8h30, toute l'info en Normandie avec vous, Marianne Naquet.
18: Pas de concert à Rouen pour Patrick Bruel le 18 octobre prochain. Pas de concert du tout même pour le chanteur. Il annule sa tournée prévue en France. Et ne viendra donc pas au Zénith de Rouen. L'artiste visé par des accusations de violence sexuelle renonce. C'est un basculement. Enfin, la parole des femmes est entendue, a réagi l'avocate de Flavie Flamand, une des victimes de Bruel. La rentrée scolaire, c'est chose faite pour les 330 000 élèves de l'Eure et de la Seine-Maritime, avec un casse-tête déjà dans les lycées, l'interdiction du téléphone portable en vigueur depuis hier. Est-ce une bonne idée? Parole de lycéens, de proviseurs et de syndicats pour cette rentrée des classes. Dans l'info d'ici, c'est juste après toute l'actualité en France et dans le monde, le 90 secondes, Valentine Letesse.
19: Enfin, la parole des femmes est entendue. L'avocate de Flavie Flamand se réjouit ce matin de l'annulation de la tournée de Patrick Bruel, accusé de viol et de violence sexuelle par une trentaine de femmes, dont l'animatrice Flavie Flamand. Le chanteur renonce à ses 35 concerts. Plus de 20% d'étudiants ne mangent pas à leur faim, trop souvent dans le rouge après le paiement de leur loyer, explique la FAGE. Selon le syndicat étudiant, le coût de la rentrée universitaire a battu un nouveau record à 3240 euros en moyenne cette année pour les non-boursiers. Jean-Luc Mélenchon pourra-t-il se présenter à l'élection présidentielle? C'est la grande question à la France insoumise. Selon nos confrères de France Info, le candidat a seulement recueilli entre 200 et 250 promesses de parrainage sur les 500 nécessaires pour se présenter. Avec 244 000 impacts de foudre, la France est le deuxième pays le plus foudroyé d'Europe cet été, après l'Italie, précise Météorage. Parmi les départements les plus touchés, les Pyrénées-Atlantiques arrivent en tête, suivis des Landes et des Alpes de Haute-Provence. En présence du roi d'Angleterre et du président de la République, l'exposition de la tapisserie de Bayeux est inaugurée aujourd'hui au British Museum de Londres. La broderie quasi millénaire sur 68 mètres de panneaux de lin quitte la France pour la première fois. Et puis un beau cadeau d'anniversaire. Gaël Monfils s'est qualifié le jour de ses 40 ans pour le deuxième tour de l'US Open de tennis à New York, à quelques semaines de prendre sa retraite.
18: Un adolescent sur quatre se relève la nuit pour consulter ses notifications selon des chiffres de l'Éducation nationale. Ses notifications sur son téléphone. Alors ça donne quoi le jour? Bref, selon le gouvernement, le téléphone c'est mauvais pour la santé et pour l'apprentissage. Il faut retrouver de la sérénité. Les mots d'Emmanuel Macron pour justifier l'interdiction du portable au lycée s'est entré en vigueur hier. Alors comment les lycéens rouennais le vivent-ils, Sarah Yasmine Ziani?
20: Fini le coup d'œil à Snapchat ou Instagram dans les couloirs du lycée. Pour certains, c'est un peu dur à avaler.
21: Déjà en cours, c'était déjà interdit. Des fois, entre cours, pour déstresser un peu, on sort nos téléphones et tout. Mais là, on n'a même plus le droit, c'est pas évident.
22: Je trouve que c'est pas top de nous répéter à longueur de journée qu'on doit être autonome dans notre travail et tout, mais qu'on peut pas l'être avec notre téléphone.
20: Même ces étudiantes du supérieur au lycée Flaubert de Rouen ont eu la surprise hier matin.
23: On a quand même toutes quasiment 23 ans et pourtant on se fait quand même disputer par les pions.
20: On vous a pris pour des lycéennes en fait?
23: Tout à fait, de toute façon ils font pas la distinction qu'on soit étudiant ou pas, ils demandent pas, juste ils nous disent éteignez votre téléphone alors qu'on sait pas si on a le droit ou pas.
20: Il y a aussi des élèves qui voient les bénéfices.
24: Aujourd'hui je trouve qu'on est vachement sur nos téléphones, ça nous prend énormément de temps et je pense que ça nous ferme un peu socialement avec les gens qui nous entourent.
25: Moi personnellement ça me dérange pas parce que j'étais au collège l'année dernière et c'était déjà interdit, donc ça revient juste au même en gros.
20: Mais pour Romane, élève de terminale au lycée Saint sens à Rouen, le plus frustrant, c'est que de plus en plus de contenus éducatifs sont accessibles en ligne, justement.
26: Par exemple, moi je travaille beaucoup quand je suis au CDI et tout ça. Je travaille souvent avec mon téléphone, même pour avoir pronotes, les devoirs et tout ça. Et je trouve ça assez embêtant, le fait de ne pas avoir notre téléphone.
20: Il faudrait donc repenser la place du numérique en classe, reconnaît Joël de l'Hôpital, secrétaire académique du Syndicat national des personnels de direction de l'éducation nationale.
27: Ça va nécessiter, je dirais, toute une réflexion collective sur, par exemple, la nécessité de revenir à un agenda papier. Les devoirs sont systématiquement sur Pronote.
20: Lui est proviseur du lycée Louis-Modeste Leroy à Évreux. Ici, la consigne, c'est d'éteindre son téléphone en arrivant et le laisser au fond du sac.
27: Il faut déjà avoir l'esprit qu'un lycée, c'est pas grand collège, c'est plus que ça. Certains établissements font plusieurs hectares. Le nombre d'élèves que l'on a dans les lycées influe aussi fortement sur les dispositifs qu'on peut mettre en place. Si on prend l'exemple de pochette, il faut savoir qu'une pochette, c'est à peu près 12 euros. Si vous avez 1400 élèves, c'est tout de suite 17 000 euros qu'il faut trouver dans un budget qui est plutôt actuellement contraint au niveau des établissements scolaires.
20: Pas de solution miracle, dit-il. Il faudra privilégier la pédagogie au contrôle systématique et laisser le temps aux établissements de s'adapter. Les jeunes de 15 à 19 ans passent en moyenne plus de 5 heures par jour sur leur téléphone.
18: Et pour beaucoup de lycées, il faut encore modifier le règlement intérieur pour appliquer cette interdiction. Selon le secrétaire académique du syndicat national des personnels de direction de l'éducation nationale, cela peut prendre plusieurs semaines, voire plusieurs mois.
0: Alain Mattei, lui, est sur son téléphone, c'est normal, il est en train de préparer le Zoom Sport dans un instant. On évoquera le basket. Isabelle aussi, parce qu'elle, elle consulte les réseaux sociaux pour vérifier les prévisions météo. Oui, a priori, ça se passe bien.
1: Oui, c'est un temps à jouer au basket en extérieur, il n'y a pas de souci. Temps sec aujourd'hui, un peu de fraîcheur ce matin, là, dans l'heure, 11 degrés simplement à Évreux. Lionel le confirme sur le WhatsApp d'ici Normandie, avec 11 degrés à Conches également. On a 14 degrés à Dieppe. Nuages, soleil, ce sera assez nuageux peut-être ce matin, localement, au nord de la Seine, sur la pointe Avraise également. Soleil assez voilé quand même dans l'après-midi et particulièrement dans l'heure. Vent d'ouest modéré, calme, sympa cette journée de mercredi, avec les enfants peut-être qui n'ont pas école aujourd'hui, pour certains en tous les cas. Les températures agréables aussi, 22 à Fécamp, à Douteville, 23 au Havre et à Forges, à Bernay, et 26 à Évreux et à Rouen.
0: La qualité de l'air est convenable, nous dit Atmo Normandie. Je regarde pour ce week-end, c'est dimanche a priori qu'il fera le plus chaud. On va peut-être taquiner les 30 degrés. Et sur la route alors?
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0: Ça bouchonne dans Maronne, dans la métropole rouennaise. Ça veut dire que c'est la rentrée, c'est normal. Enfin, c'est normal, oui, on y est habitué. Et nous avons également quelques ralentissements ce matin sur le secteur du Mont-Riboudet, sur les quais de Rouen aussi. Quand vous arrivez par la rue Nansen, c'est-à-dire quand vous arrivez, vous passez devant le marché d'intérêt national en direction de Rouen, là ça va commencer à ralentir jusqu'au pont qui monte et qui descend.
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0: C'est ce que dit Marianne Naquet depuis 3 ans. Sauvez-moi!
18: Bientôt 4!
0: Laissez-moi sortir! Bientôt 4! Vous avez recompté depuis hier? Bientôt 4!
18: Non, je vous ai dit 4 hier!
0: Ah oui, vous avez dit 3!
18: Ah non, 3 rentrées, mais je suis arrivée en décembre! 3.
0: Ah oui, c'est vrai!
18: Ouais, vous savez!
0: Sauvez-la, c'est ça! Elle veut sortir la fréquentation de Michel Giraud, mais elle en peut plus!

0: fort.
1: Jean Mas, sauvez-moi. Des paroles plus profondes qu'il dit paraît, Isabelle.
2: Ah oui, il faut les écouter. Vous les écouterez plus attentivement la prochaine fois.
1: Elle parle de la relation entre une femme et un homme qui n'est pas forcément très sympathique. Elle était en avance sur son temps il y a une quarantaine d'années, Jean Mas, avec ce titre.
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1: 8h41, avant 9h, Isabelle, les 3+.
2: Oui, puis des places à gagner. Alors, ce sont quasiment les dernières. AC Brest, l'affiche en Ligue 1, ce sera samedi. Et ben, rendez-vous dans quoi? Dans 10 minutes, même
1: à peine,
2: pas
1: à peine.
2: À peine, pour gagner vos deux invitations.
1: Avant 9h également, Sylvain Geffroy est avec l'organisateur d'un festival pluridisciplinaire, il y a un peu de tout, c'est le Festive Art, ce week-end à Octeville-sur-Mer. Sylvain, que vous retrouvez tous les jours entre 10h et 11h pour Ici ça marche. Il reçoit aujourd'hui Paul Moulaine, le directeur du Trianon transatlantique de Sotteville-lès-Rouen. Alain Mattei, bonjour.
5: Bonjour Michel.
1: Pour la première fois de la saison, Alain, nous prenons la direction des parquets de basket.
5: Le meilleur sport à aller voir en vrai, si vous voulez mon avis, mais là n'est pas le sujet. Quoique, on part à Évreux où la LM Évreux Basket joue toujours dans une salle où l'ambiance est incroyable. 3 seconds. Curry from half court.
1: C'est à Évreux, ça ?
5: Non, alors ça, c'est du côté de Golden State, donc à San Francisco. J'ai pas pu m'en empêcher, c'est de la NBA. Mais vous avez l'idée de la salle
1: Jean...
5: C'est quasiment pareil. La salle Jean Fourré n'a rien à envier à certaines salles NBA. La seule équipe professionnelle de l'heure est en pleine préparation pour sa saison en Elite 2. Une préparation qui se passe bien pour le moment. 3 matchs, 3 victoires dans des conditions pourtant difficiles. Un exemple, lors des 2 premiers matchs amicaux, la LM n'avait que 5 joueurs professionnels disponibles sur l'équipe qui devrait débuter la saison. La bonne nouvelle, c'est que ça permet aux jeunes de jouer.
1: Ouais, des victoires qui sont rassurantes parce que la LM entame un nouveau cycle.
5: 18e d'Elite 2 l'an dernier, les Ébrouissiers ont frôlé la correctionnelle une place plus basse. C'était la descente. Pendant l'intersaison, les dirigeants ont annoncé une grande restructuration administrative et sportive. Je vous épargne l'organigramme administratif. Sur le sportif, ce qu'il faut retenir, c'est qu'on fait la place aux jeunes. Sur le banc, le coach Denis Amaral a 29 ans. Sur le parquet, l'effectif est très très largement renouvelé. Et dans la pépinière, la LM entend devenir un centre de formation de référence. L'idée, c'est que les jeunes montent vers l'équipe espoir puis vers le groupe pro.
1: La prochaine étape de cette reconstruction, c'est au Havre ce week-end.
5: La préparation continue en terre normande, c'est le tournoi du Havre, c'est 5 et 6 septembre. Ce sont toujours des matchs amicaux, la LM affrontera Caen et le STB Le Havre, 2 autres pensionnaires d'Elite 2. Ce sera donc un rodage idéal. 2 autres derbies normands sont prévus pour boucler la préparation, la réception de Rouen le 9 septembre et un déplacement à Rouen le 19. Je termine avec une petite info que je trouve très sympa pour ceux qui voudraient découvrir le basket et cette équipe d'Évreux de près, notamment les plus jeunes. Le mercredi matin, de 10h à 11h, l'entraînement de la LM est ouvert gratuitement au public.
1: Alors, on se retrouve demain matin pour le Zoom Sport.
5: Pour le Zoom Sport, toujours. On parlera de foot cette fois.
1: Ah, un petit peu de foot.
5: Un petit peu de foot.
1: Mais pas du HAC.
5: Non, on parlera du FCR, de Rouen,
1: très bien.
5: Qui est en très grande forme.
1: Le HAC, on a des places, on vous les offre dans un instant.
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1: Isabelle, vous avez entendu, je me suis trompé. Je vous ai dit, Paul Moulaine a invité de l'émission à 10h.
2: C'est demain, ça, non ?
1: C'est demain. Aujourd'hui, c'est donc la Surf Rider Foundation et Jean-Marie Hervieux qui sera avec Sylvain. Bon, allez, c'est oublié. Les 3 plus, en revanche, c'est maintenant. Est-ce que vous avez déjà visité Port 2000 au Havre ?
2: Alors, perso, non. Et vous ?
1: Pas du tout.
2: Non, eh ben justement, je vous en parle parce que c'est possible. Le samedi 12 septembre, j'en parle dès maintenant parce que à chaque fois, ça cartonne. Il y a du monde et du coup, bah oui, il faut vite réserver. C'est le Havre Port Center qui organise cette visite. C'est un espace de pédagogie, d'interprétation unique qui vous permet de découvrir le Havre et le port du Havre. Et donc samedi, le 12 septembre à 14h30, vous allez monter dans un car qui va vous amener au cœur de l'un des plus grands ports de conteneurs d'Europe. 4 200 km de quai, 30 portiques et puis ces dizaines de cavaliers. Hein, ce sont les engins de levage et de transport qui manipulent les conteneurs et vous allez rencontrer les dockers aussi qui vont vous raconter leur métier. 55 places dispo dans le car pour tout public à partir de 12 ans. Entre 7 et 14 euros le prix de participation. Franchement, ça vaut le coup. Et je dis ça aussi pour les Havrais, parce que souvent on connaît sa ville, mais moins le port. Donc allez-y, réservation via le site de Le Havre Port Center.
1: Oyez, oyez, gens de dames, ce sont les médiévales dimanche à Montfort-sur-Risle.
2: Oui. Envoyez la musique. La ville qui va replonger au Moyen-Âge le temps d'une journée, au pied des ruines spectaculaires de son château fort du 11e. On va un peu reconstituer l'ambiance, hein, finalement, l'atmosphère d'un bourg normand au Moyen-Âge. C'est organisé par l'association du château La Motte. Fête tout à fait légitime, puisque Montfort fut au cœur du duché de Normandie, terre des Montfort-sur-Risle, lignée de chevaliers qui avaient combattu aux côtés de Guillaume le Conquérant. Donc l'association va faire revivre avec passion toute cette belle histoire et elle le fait depuis une vingtaine d'années. Combats, tournois, marché médiéval, spectacle, restauration. 4 euros l'entrée, c'est dimanche, les médiévales de Montfort-sur-Risle. 2 euros pour les 8-12 ans et c'est gratuit pour les habitants de Montfort-sur-Risle.
1: Ce sont presque les dernières, hein, ces places de foot, le HAC à Brest.
2: Oui, tout à fait. Je gardais le meilleur pour la fin, vous voyez comment je suis. Hein. Je vous fais patienter. Les dernières places pour le HAC Brest. On récapitule, c'est le troisième match de Ligue 1. Premier match face à Monaco, ils ont perdu 1-0. Le week-end dernier face à Lyon, c'était 1-1. Bon là, samedi, ils vont gagner face à Brest, d'autant plus que vous serez dans les tribunes. On vous offre 2 invitations tout de suite. 02 35 07 66 66 pour les gagner. Vous appelez Morissette qui décroche.
1: 02 35 07 66 deux fois. Hier, je vous ai parlé de ce transport très exceptionnel, un générateur de vapeur actuellement en mouvement vers la centrale nucléaire de Paluel depuis Fécamp. Eh bien, il est en panne. La D925 entre Saint-Valery-en-Caux et Carny-Barville est fermée à la circulation depuis hier soir. Une des automotrices en charge de ce transport exceptionnel, je vous rappelle qu'il fait 80 mètres de long, hein, 22 mètres de haut, 430 tonnes, est en panne. L'entreprise essaie de réparer sur place. Bah oui, parce que évidemment, il n'y a pas de dépanneuse, hein, pour tracter tout cela. On va suivre le dossier. Teddy Swims avant un festival. Le festival à Octeville-sur-Mer, c'est l'événement d'ici sur votre radio locale, ici Normandie. Oh, et puis une bonne nouvelle, je viens de le voir, le bac de Jumièges circule à nouveau, ça veut dire qu'il y a moins de brouillard sur la Seine.

0: Swims, il est 8h52. Ce week-end, d'Octeville-sur-Mer dans l'agglomération havraise, 10e édition du festival pluridisciplinaire Festivart sur plus de 3000 mètres carrés. Des artistes dans tous les styles, dans tous les genres, invités par l'association Reflex. Marc Alizier, le président de l'asso, il est avec vous, Sylvain Geffroy.
1: Bonjour Marc.
2: Bonjour.
1: Ce sera le complexe Michel Adam et ses alentours qui vont se métamorphoser en une grande galerie d'art à ciel ouvert. Il y a des créateurs, groupes de musique, il y a des slammers, un ensemble vocal, il y a des claquettes irlandaises, il y a tout ça. Sur le tableau, il y a beaucoup de couleurs.
2: Si on parle de couleurs, il y a des peintres renommés, Christophe Bruno Avril, qui est un peintre installé à Rouen, il y a Thierry Catherine, qui est bien connu dans la région. Ça, c'est pour la partie peinture. Alors, je parle pas des photographes. On a des très très beaux photographes comme Damien Patard qui est bien connu dans la région, Claire Béteille, Daniel Gauthier qui expose des super photos, et puis quelques sculpteurs aussi dont James Dodil, Peggy Charbonnier qui vont venir exposer leurs œuvres.
1: Ouais, je parlais tout à l'heure de musique jazzy, ça va rythmer tout le festival pendant 2 jours. Il y a 14 groupes qui sont invités. Je parlais des slammers tout à l'heure, c'est de la troupe Elle lâche pas la plume. Ouais, c'est très sympa, des slammers à vrai, vous l'aurez compris. Il y a l'ensemble Effervescence, il y a la troupe Souffle Celtique, je parlais de claquettes irlandaises tout à l'heure. Il y a aussi les Saltimbanques de l'impossible.
2: C'est une nouveauté cette année, oui, tout à fait. On fait venir une troupe de circassiens là, de la région, et qui vont nous faire découvrir les numéros de cirque. Ça sera sur le stade Michel Adam. Et effectivement, cette année, on a orienté la musique sur le jazz, et on a des professionnels du jazz qui vont intervenir.
1: Il y a Philippe Cresté Big Band également pour un hommage à Glenn Miller.
2: Alors Philippe Cresté Big Band, c'est ce qui va terminer le festival. Là, c'est vraiment le gros Big Band. Ils sont 20 musiciens sur scène, ils font le show, ils vont faire un hommage à Glenn Miller.
1: Ouais, ça va être très très beau ça. Et puis un concert funk également, ça sera sur l'agenda de samedi, du groupe Sunset for the Monkeys, qu'on avait reçu sur votre radio locale ici, Normandie. Ambiance très très festive, ils sont très très bons. Vous n'avez pas d'excuses donc pour ne pas venir découvrir la 10e édition de Festivart. Merci beaucoup en tout cas, Marc, d'avoir pris du temps pour nous ce matin.
2: Je vous remercie à vous.
0: À Octeville-sur-Mer, et l'entrée c'est 4 euros, c'est même gratuit pour les moins de 12 ans, et il y a un food truck pour se restaurer. Alors moi j'y vais.
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0: Bonjour docteur Kerzek, ce matin on s'intéresse à l'âge de notre cerveau pour prévenir et même prédire la maladie d'Alzheimer.
5: Bonjour à tous, et si un simple test analysé par une intelligence artificielle pouvait prédire des années avant l'apparition des premiers symptômes, si vous allez développer ou pas une démence, c'est un peu la promesse de plein d'études, mais notamment une nouvelle étude menée par des chercheurs du centre d'Amsterdam, et c'est une avancée très prometteuse. L'idée c'est d'utiliser l'intelligence artificielle pour estimer l'âge biologique de notre cerveau, et ainsi détecter un vieillissement accéléré bien avant les symptômes de la maladie d'Alzheimer. Alors il ne s'agit pas de faire un test chez soi avec un questionnaire par exemple, mais c'est une IRM cérébrale classique comme on en a tous et toutes passé une fois dans sa vie, et c'est analysé par un algorithme d'intelligence artificielle. Et cet algorithme, il a été entraîné sur des milliers d'IRM de personnes en bonne santé de différents âges, et en fait on va pouvoir comparer, estimer l'âge du cerveau avec une précision relativement intéressante de 2 à 3 ans, et ensuite on va calculer l'écart entre l'âge prédit par l'IA en fonction de votre âge justement et de vos images, et on va comparer ça à vos images avec votre âge réel finalement cérébral. Et c'est cette différence entre l'âge prédit et l'âge réel qui peut être potentiellement un signal d'alerte. Chaque année de cerveau en plus, par exemple vous avez 27 ans et vous avez un cerveau qui en a 28, c'est une année de plus par rapport à la normale, c'est plus 6% de risque de démence. Plus on augmente l'écart, plus on a un risque de démence. Je parle bien de risque et pas du tout de certitude. C'est pour l'instant de la recherche.
0: Bon, et alors, une fois qu'on sait qu'on a un cerveau plus vieux que son âge, qu'est-ce qu'on peut faire ?
5: La bonne nouvelle, c'est que ce n'est pas une fatalité. La maladie d'Alzheimer, c'est pas une fatalité. Les recherches montrent que jusqu'à 45% des cas de démence, quasiment une sur deux, pourraient être évités ou retardés. Ça, c'est quand même la bonne nouvelle, d'où l'intérêt de dépister tôt. Allez, je vous donne 5 conseils simples. 1. On bouge. Au moins la marche rapide, une demi-heure par jour, 5 fois par semaine, ça réduit le risque de déclin cognitif. Deuxièmement, on stimule son cerveau, on augmente sa réserve cognitive. Ensuite, on mange sain, manger méditerranéen. Quatrièmement, on dort et on gère son stress. Et on reste, et c'est le cinquième conseil, actif socialement et notamment on évite l'isolement. Allez, prenez soin de votre cerveau. Vous allez voir, il va vous le rendre et on va vous y aider toute la saison. D'ici là, portez-vous bien.
0: Merci docteur, je vous dis à tout à l'heure, 12h-13h, aux côtés d'Enora.

0: Avoir un potager, ça c'est super sympa, il y a qu'à aller ramasser en principe pour cuisiner ensuite. Mais le problème c'est que oui, avec la canicule, la sécheresse, tout ça a des conséquences sur d'une part la quantité de fruits et légumes, également leur qualité, il y en a moins bonne qualité, et du coup c'est vrai que on constate quand même une hausse des prix sur les marchés, dans les supermarchés aussi.
1: Alors moi cette année j'ai fait pousser du persil et du basilic, c'est tout, mais ça a survécu, vous vous rendez compte? J'ai réussi ça au moins, l'année prochaine je m'attaque aux courgettes.
0: Oui, alors justement il y en a pas trop forcément, et puis des pommes de terre aussi, hein, conséquence, je crois qu'elles sont plus petites, il y en a moins, donc oui on va l'évoquer ce matin, c'est à vous juste après 9h.
1: Absolument.
0: On va appeler des maraîchers pour savoir ce qu'il en est pour eux, les professionnels. Et puis vous, bien sûr, hein, dans le jardin, dans le potager, comment ça se passe après cet été caniculaire. 02 35 07 66 66. Message vocal WhatsApp, c'est aussi possible.
1: Et moi, je vous retrouve demain matin à partir de 6h pour prendre le petit-déj ensemble de 6h à 9h. Et attention, demain matin, jeudi, je prédis quelques embouteillages. Est-ce que je vais me tromper? Réponse, demain en direct.
0: À demain.
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0: Mercredi, le 2 septembre, il est 9h. Dans l'actu locale ce matin, Marianne Naquet, les différentes vagues de canicule plus la sécheresse ont laissé des traces aussi en Seine-Maritime.
3: Toujours visibles les traces pour les agriculteurs déjà, mais aussi pour les propriétaires de maisons. À part en temps, des habitants ont découvert à leur grand désarroi un phénomène, le retrait-gonflement des argiles. Les terres s'assèchent, les sols bougent. D'accord, mais concrètement, ça se manifeste comment? Par des fissures, Simon Monoury, comme chez ce couple de retraités.
4: Maître à la main, Christophe mesure l'une des fissures sur le pignon de sa maison.
5: Le long de la maison, et j'ai des fissures traversantes au niveau du garage.
4: Lui et Muriel, sa femme, sont partis en vacances dans la Manche début août avec leurs petits-enfants. À leur retour, il y a 10 jours, mauvaise surprise.
5: J'ai voulu nettoyer mes carreaux, et c'est en faisant le tour de la maison que je me suis aperçu qu'il y avait un gros problème. J'avais jamais vu ça, des fissures qui n'étaient pas là du tout avant.
4: Il y a des fissures sur les 4 façades de cette maison construite en 2000. Un pavillon dans un lotissement, certaines mesurent près de 6 mètres de longueur, notamment une au niveau de la dalle de béton qui sépare le rez-de-chaussée du premier étage. Alors quand il a vu ça, le premier réflexe pour Christophe, appeler son assurance.
5: L'assurance m'a dit qu'ils ouvrent un dossier sur 2 années. Je leur ai dit que j'avais été à la mairie. Et ils m'ont dit qu'il faut que la mairie fasse un dossier catastrophe sécheresse déclaré au niveau de la préfecture. Et une fois que ce serait déclaré à la préfecture, dans ce cas-là, l'assurance pourrait prendre à sa charge.
4: De son côté, la mairie lance un appel pour que les habitants concernés se manifestent. Mais en attendant les expertises, ces lézards font peur à Muriel, la propriétaire.
6: C'est un peu inquiétant parce qu'il y en a quelques-unes qui font au moins 4 mm de large. Donc
4: Lorsqu'ils ont construit cette maison au début du siècle, ils ne pensaient pas du tout au dérèglement climatique.
6: Là, il va au galop, donc c'est sûr que c'est plutôt maintenant que l'on s'aperçoit qu'il y a des risques pour notre habitation et puis certainement pour d'autres.
4: De l'autre côté de la haie, Eric est dans son jardin. Il se rend compte aussi en faisant le tour de son habitation qu'une fissure est apparue.
7: Comme le voisin, je vais aller à la mairie, me renseigner, voir si je peux faire un dossier avec mon assureur.
4: Et il ne sait pas qui va payer.
7: Moi, mon assureur, parce qu'après vous investissez dans une maison, c'est pas un paquet de bonbons que j'ai acheté, hein. Il y a un problème quand même.
4: Ils sont une dizaine d'habitants de Barentin pour le moment à avoir signalé des faits similaires.
3: Invité de Ici Normandie ce matin, le maire de Barentin l'a annoncé, la mairie va déposer le plus vite possible un dossier d'état de catastrophe naturelle suite à cette canicule, qui a aussi des conséquences, Isabelle, sur les fruits et légumes.
0: Oui, le prix et la qualité, et on va y revenir donc juste après vos infos, Marianne. La mobilisation a été utile.
3: Réaction de Nicolas Rouly, le maire de Grand-Queville et vice-président de la métropole de Rouen en charge de la culture après l'annulation de la tournée de Patrick Bruel, le chanteur accusé de violence sexuelle par des dizaines de femme est mis en examen pour viol, l'a annoncé sur son compte Instagram. Il renonce à toute sa tournée anniversaire et donc au concert prévu le 18 octobre au Zénith de Rouen, situé à Grand-Queville. L'idole des années 90 clame son innocence. Plusieurs maires, dont celui de Rouen, lui ont demandé dès cet été de renoncer à se produire, tout comme plusieurs associations féministes. Des centaines de pots de tabac conditionnés sans justificatif saisis vendredi dernier par la police dans un garage de Saint-Étienne-du-Rouvray. Deux suspects de 20 et 25 ans ont été arrêtés et doivent être jugés en comparution immédiate. Les enquêteurs cherchent encore à savoir d'où vient la marchandise.
0: Ici, Normandie, 9h04, ils sont arrivés, oh là là, fiers comme des papes hier.
3: Les parents d'élèves de l'école maternelle François-Hulin de Berville-sur-Seine, près de Duclair, avec leurs enfants, une 50aine en tout.

0: pour une rentrée au goût de victoire. L'établissement garde ses 3 classes après une forte mobilisation des familles. Opération école morte, opération de tractage, blocage du bac de Duclerc, tour de la presqu'île en tracteur. Une mobilisation qui a payé, selon Pascal Pontier, le maire de la commune.
1: La mobilisation, elle a quand même été exceptionnelle. Le résultat est fantastique. On est sur un effectif un peu tangent, aux alentours des 50 élèves. On a 3 classes. On serait très content aussi si les effectifs remontaient, mais malheureusement, au niveau national, ce n'est pas le cas. On le sait, la démographie est en berne. On a des atouts, pourtant, on a des écoles qui sont très accueillantes. La cour de l'école, par exemple, que vous voyez en herbe, une cantinière qui fait à manger, c'est pas des plateaux repas qui sont livrés. Donc, on a vraiment un package qui est intéressant pour nos petits-enfants. Ils sont vraiment dans un petit cocon. Ça, nous, on voudrait le faire perdurer dans le temps. On n'est pas bloqué au niveau de l'effectif, on sait qu'on a des perspectives, donc on a de vrais atouts, je pense.
0: En tout, hier, 330 000 élèves ont fait leur rentrée dans les écoles, collèges et lycées de l'Eure et de la Seine-Maritime. À noter que la carte scolaire va peut-être connaître des ajustements. Les instances qui doivent décider au sein de l'éducation nationale se réunissent demain. Et puis 3-0, la victoire sans trembler des Dragons de Rouen hier pour leur deuxième match amical contre Cergy à Lille-la-Croix. Ils ont perdu lors du premier retour sur la glace dès samedi pour les hockey rouennais contre les Allemands de Düsseldorf avant la reprise de la Ligue Magnus. C'est le 15 septembre.
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0: Oh, c'est plutôt une belle journée, Isabelle.
3: Oui, tout à fait. Un temps calme, agréable, conditions anticycloniques. Quelques nuages quand même ce matin, notamment au nord de la Seine, sur la pointe Avraise. Disons que ce sera plutôt soleil et nuages aujourd'hui. Soleil un peu voilé hein, quand même sur le département de l'Eure, particulièrement dans l'après-midi. Vent d'ouest calme, modéré, des températures maxi agréables, alors que ce matin c'était un peu frais. Proche des normales de saison, avec 22 à Blangy-sur-Bresle, 23 au Havre, à Neufchâtel, à Brionne, 24 à Conches et 26 degrés à Rouen et à Évreux. Sur la route, là où ça a ralenti ce matin, c'est dans la métropole rouennaise. Si vous arrivez de la 150 pour rejoindre Rouen, c'est un peu ralenti. Le bac de Jumièges était à l'arrêt ce matin en raison du brouillard sur la Seine, mais ça y est, il a repris du service.
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3: 9h07, bien le bonjour, bon mercredi. Alors ce matin, on s'en va sur les marchés, au potager aussi, chez le maraîcher, le producteur de fruits et légumes. Ça ne vous a pas échappé, il y en a moins. Ou alors ils sont de moins bonne qualité, puis certains du coup, écoutez, ils sont un peu plus chers. Et tout ça, c'est dû à la sécheresse, à la canicule. Écoutez par exemple Pierre, il est maraîcher, rencontré sur le marché de Auffay.
5: Il y a beaucoup de casse. Il y a vraiment beaucoup de casse.
6: L'haricot, pommes de terre, c'est ce qui va y avoir le pire. Tout le monde voit la même chose, hein. On considère en Normandie, 3 mois sans flotte, voilà quoi. Ça arrive pas souvent, hein. Mais bon, ça va aller quand même.
3: Eh oui, ça va aller, Pierre, maraîcher qui reste optimiste malgré tout. Alors, vous faites les marchés, vous avez constaté que les prix ont augmenté, vous avez peut-être un jardin, un potager, vos tomates, elles n'ont pas trop de goût cette année, les choux sont restés petits, bref. Les conditions climatiques cet été ont des incidences et c'est vraiment frappant. On en discute, 02 35 07 66 66, vous nous appelez, vous nous laissez un message ou un vocal WhatsApp. Et puis dans 3 minutes, on demandera à Édouard Stalin, le maraîcher à Bouquetot, la ferme des Ruffaut, comment il s'en sort cette année après les canicules.
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3: 8, mon petit doigt me dit que vous allez fredonner là, au volant de la voiture peut-être, avec Bidon, Alain Souchon.

0: Bidon, il est bidon, mais nous on aime bien. Alain Souchon sur votre radio, ici Normandie.
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0: Tous les matins, dans Ici, c'est vous, un thème, un sujet de votre quotidien. On échange ensemble. Aujourd'hui, les conséquences de la chaleur cet été, des canicules sur nos fruits et légumes. Alors que vous avez dans votre jardin, peut-être le potager, faites-vous partie des personnes qui ont tout perdu ou presque. Et puis ces légumes, ces fruits que l'on trouve aussi sur les marchés ou en supermarché. Les prix ont augmenté, vous l'avez peut-être constaté. Message, vocal, WhatsApp, coup de fil, 02 35 07 66 66. Édouard Stalin, vous êtes avec nous, bonjour.
2: Bonjour Isabelle.
0: Maraîcher, bio, passionné, la ferme des Ruffaut, c'est à Bouquetot, pas très loin de Bourrachard. Producteur, alors fruits et légumes, vous faites les deux, vous, Édouard?
2: Oui, on fait des légumes essentiellement et aussi des fruits, tout à fait.
0: Et conséquence avec cette canicule, la sécheresse?
2: Elles sont multiples. Déjà les corps, hein. On a quand même subi cette violence solaire et thermique. Donc voilà, hein, ça nous a quand même un peu tous et toutes fatigués, hein, tout âge confondu.
0: Déjà. Oui, bien sûr.
2: Donc on a adapté nos horaires de travail, hein. On a commencé beaucoup plus tôt et des fois on arrêtait même l'après-midi parce que ça servait à rien.
0: Hein. Ah oui, c'était trop chaud.
2: C'est ça. On va éviter les malaises. Et après, des conséquences. À mon avis, les auditrices et auditeurs vont corroborer. C'est sur les haricots, catastrophique au niveau des haricots. Ça, on peut en parler. Le pourquoi du comment.
0: Justement, Édouard, des haricots, il y en a pas ou très peu.
2: Il y en a très très peu cette année. En fait, le haricot, on explique qu'ils sont autogames, donc c'est-à-dire qu'ils sont auto-fertiles. Il faut que le pollen tombe de l'étamine mâle sur le gamète femelle, à quelques millimètres en dessous, on va dire. Et quand il fait trop trop chaud, en fait, le pollen se fige et sèche, et en fait, il n'y a pas de fécondation de fait. Donc du coup, en fait, on avait des haricots, hein, nous sous serre par exemple, très grands, magnifiques, mais avec très très peu de production.
0: Mmh. Et du coup, je citais les prix aussi, il y a répercussion sur le prix alors?
2: Oui, parce qu'en fait, alors c'est vrai que cette année, nous on l'a pas fait sur les haricots ou quoi, bon, on les a quand même proposés au même prix que d'habitude, mais alors que au final, on passait autant de temps que d'habitude pour les récolter, avec, on va dire, 2 à 3 fois moins de quantité récoltée.
0: Mmh. Et la qualité est là quand ça... même, après le goût
2: Ce sous-serre, ça a été. Par contre, ceux en extérieur, ça a été catastrophique. On en a fait plusieurs tournées et on a même été attaqué par ce qu'on appelle des acariens. Donc des sortes, si je peux simplifier les choses et les vulgariser, de petites araignées piqueurs-suceurs. Et ils ont attaqué les haricots. Enfin bref, ça a été vraiment, vraiment difficile sur les haricots.
0: Et vous, Édouard, vous êtes installé à la ferme des Ruffaut depuis plusieurs années?
2: Depuis 15 ans maintenant, ouais.
0: Ah ouais. Et jusqu'à présent, vous aviez jamais vraiment constaté cette chaleur et du coup ses conséquences?
2: Non, on avait eu quelques vagues, hein, à différents moments, mais pas avec autant de répétition, parce qu'on a eu 5 phases de canicule, si je ne dis pas de bêtises, voire 6, et puis dépasser les 40 degrés. Et en fait, les êtres vivants, qu'ils soient du règne végétal ou animal, on est thermopériodique, c'est-à-dire qu'on réagit à des températures cumulées sur un laps de temps. Et en fait, il y a plein de plantes et d'animaux qui supportent pas, qui ralentissent leur rythme.
0: Comme nous.
2: Oui, on est tous pareils. Hein.
0: Ouais,
2: autre conséquence.
0: Oui, allez-y. Non, justement, Édouard, oui, conséquence.
2: Une autre conséquence, typiquement pareil, c'est sur les tomates. Plein de gens l'ont constaté, hein, les pieds de tomates étaient magnifiques. Chargé de tomates, mais en fait les tomates ont arrêté de mûrir à certains moments quand on a subi justement ces canicules. En fait, les tomates, elles contiennent une molécule qui s'appelle des terpènes. On pourrait les assimiler à la famille des carotènes. C'est ce qui permet aux tomates de mûrir.
0: Ouais.
2: Et quand il fait trop trop chaud, trop trop longtemps, la molécule se bloque et en fait les tomates arrêtent de mûrir. Et du coup, les pieds étaient là, verts. Les gens voyaient bien leurs tomates, mais en fait, ça ne mûrissait pas.
0: Mmh.
2: Donc ça, c'est aussi une autre grosse conséquence qu'on a subie.
0: Ouais. Alors Edouard, restez avec nous, hein. Je vous garde bien sûr encore quelques minutes avec nous. Est-ce qu'il faut changer peut-être notre façon de cultiver ? On va s'intéresser donc ce matin jusqu'à 10h aux conséquences de cette canicule, de la sécheresse sur la production de fruits et légumes. Edouard, on vous retrouve après le duo Grand Corps Malade et Stilto. Une nouveauté ici Normandie, c'est un titre qui sera d'ailleurs sur le nouvel album de Grand Corps Malade qui va sortir très prochainement, c'est programmé pour le 18 septembre.
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0: le prochain rêve, le duo Grand Corps Malade avec Stilto, un titre à retrouver sur le nouvel album de Grand Corps Malade qui va s'appeler Voir la mer et qui sortira le 18 septembre. Il y aura deux autres duos d'ailleurs sur l'album avec Mentissa et Cœur de Pirate. Ici Normandie 9h20, la canicule qui a sévi cet été, la sécheresse, le manque d'eau, tout ça a des conséquences sur la production des fruits et légumes. Il y en a moins, ils sont de moins bonne qualité, ils sont plus chers aussi. C'est le thème ce matin jusqu'à 10h. Dans une minute, on retrouve Édouard Stalin, maraîcher à Bouquetot.
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0: Un thème différent tous les matins, 9h-10h, un sujet qui vous concerne forcément au quotidien. Des fruits et légumes abîmés, de moins bonne qualité, moins grande quantité, des prix qui augmentent. Eh bien, c'est le thème ce matin jusqu'à 10h. Vous avez un potager, vous aussi, vous l'avez remarqué très certainement. Vous n'aviez jamais vu ça et c'est à cause de la canicule, de la sécheresse, du manque d'eau. Vous nous racontez 02 35 07 66 66. Avec nous, toujours Édouard Stalin de la ferme des Ruffaux maraîchers à Bouquetot. Vous nous l'avez dit tout à l'heure, Édouard, c'est compliqué pour les tomates, les haricots verts, les pommes de terre peut-être, mais ça veut dire l'été prochain, il se peut que ça se reproduise, hein, ces canicules maintenant. Est-ce qu'il va falloir adapter justement ces cultures, ces plantations?
16: Eh bien, oui, carrément. Il faut, de toute façon, il faut toujours se remettre en question, il faut toujours faire évoluer ses pratiques. Rien n'est acquis. Alors, une année ne fait pas l'autre, hein. Ça aussi, c'est le grand adage des femmes et des hommes du monde agricole. Nous, dans nos pratiques, en gros, alors on a mis des choses en place il y a déjà très longtemps. Typiquement, ce que je parle à chaque fois, hein, mais c'est de l'agroforesterie. Donc l'agroforesterie, c'est installer des arbres dans les cultures, mais des arbres adaptés au sol et au climat que l'on a, pour qu'il n'y ait pas de concurrence racinaire ou autre. Nous, ça a vraiment, vraiment amélioré nos conditions de travail.
0: Vous plantez au pied, en fait, c'est ça, des arbres ? On l'a perdu, voilà. Parce que pour tout... si vous êtes encore là, d'accord. Vous plantez au pied des arbres ?
16: Oui, en gros, les premiers légumes, ils doivent être à peu près à, on va dire, 1,50 m des arbres. Et d'ailleurs, quand on a les jours de vente à la ferme, on incite les gens fortement, on leur dit « Allez-y, baladez-vous dans la ferme, vous avez le droit, pendant les horaires de vente, vous avez le droit de vous balader, vous promener dans la ferme. » Et comme ça, vous allez constater par vous-même qu'en fait, ça arrive à pousser. Malgré l'ombre, malgré les racines, ce que en fait des idées reçues.
0: Et puis là, avec la chaleur, c'était aussi un peu d'ombre et de fraîcheur aussi, du coup.
16: Eh ben complètement, puisqu'en fait les arbres refroidissent l'air en recrachant de l'eau dans l'air, même si là il y en avait peu. Déjà vous avez l'ombre, ça limite la violence directe du soleil, et après vous avez cet effet d'évapotranspiration, donc comme un brumisateur, il recrache de l'eau dans l'air. Donc ça, c'est vraiment très bénéfique.
0: Et quel autre conseil vous pourriez donner, par exemple ?
16: Eh ben, d'autres conseils, ce serait d'essayer de limiter au maximum le travail du sol pour que le sol soit toujours en contact avec le sous-sol, pour qu'il y ait une capillarité et toujours de la fraîcheur, et aussi de protéger les sols, couvrir les sols absolument. Là, nous, on l'a bien vu, au final, on sort la dose de carottes pour plusieurs raisons. Déjà, le choix variétal, donc des variétés adaptées, des variétés rustiques. Nos sols, en fait, on les couvre avec du compost et on vient semer directement dans le compost. Ce qui fait qu'en fait, ça s'appelle des paillages, des paillages naturels. On peut aussi utiliser des paillages synthétiques. Ça limite l'assèchement tout de même, ça garde l'humidité en sous-sol. Donc, on arrose, mais on a très, très peu arrosé comparé à des gens qui seraient sur des sols complètement nus et qui subiraient le soleil, le vent aussi. On a eu un vent violent, même depuis le printemps, on a eu un vent continental très très sec, pas un vent marin. Et le vent assèche tout, ça sèche aussi, le linge, ça sèche la terre. Donc en gros, voilà quelques conseils.
0: On pourra venir, Edouard, éventuellement vous solliciter à nouveau, vous rencontrer à la ferme des Ruffaut. Alors vous êtes ouvert, la ferme accessible 16h-19h le samedi, 9h midi. Mais en plus, vendredi, je crois qu'il y a votre marché mensuel, ça correspond là.
16: C'est ça, on a le grand petit marché, là on a un marché de producteurs et de productrices ce vendredi 4 septembre de 16h à 19h, donc le vendredi 16h-19h, et on a aussi la vente le samedi matin de 9h à midi. Mais donc pendant le grand petit marché, justement les gens, on les incite à venir, à oser venir jusqu'à nous et s'offrir le temps d'aller se promener et d'aller constater, parce que les images seront toujours plus fortes que les mots.
0: Tout à fait. Et puis le plaisir de discuter avec vous, Edouard, parce que vous êtes vraiment quelqu'un de passionné et de passionnant. La ferme des Ruffaut, je le signale à nouveau, Bouquetot, c'est près de Bourracha. Et vous y allez vendredi ou samedi, mais peut-être plus vendredi en fin de journée, pour rencontrer d'autres producteurs tout aussi passionnés. Merci pour ces quelques minutes. Je vous laisse retourner dans le champ, dans la ferme, à cultiver. Merci beaucoup, Edouard.
16: Merci. Là, on était en train de planter les épinards, voyez-vous. On se prépare déjà pour la prochaine saison et tout. Donc encore merci pour tout ce temps. Et puis à très bientôt.
0: Avec plaisir. Bonne journée, Edouard.
16: Merci aussi.
0: Thibault, lui, est producteur de légumes. Il est installé en Seine-Maritime. Il nous appelle ce matin. On va l'entendre après Paul Simon sur votre radio, ici Normandie.

0: Neil Simon sur votre radio Ici Normandie.
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0: Jamais vu, peut-être pour vous, avec la canicule, la sécheresse, le manque d'eau, moins de fruits et légumes cette année, la qualité qui est médiocre et en supermarché ou sur les marchés, ils sont un peu plus chers. 02 35 07 66 66, on échange ensemble un message, un vocal WhatsApp. Et puis Thibaut Georges nous appelle. Bonjour Thibaut.
2: Bonjour.
0: Vous êtes agriculteur à Fresnay-le-Long, pas très loin de Tôte. Vous êtes un petit peu atypique, vous, parce que j'ai vu que vous êtes agriculteur et paysan, meunier, boulanger. Vous faites tout ça ?
2: Bah oui, en ces temps de changement climatique, la diversification des activités permet de maintenir un revenu acceptable pour moi, puisque si j'étais en monoproduction, cette année serait compliqué.
0: Le changement climatique, vous l'avez bien senti cette année ?
2: Bah oui. Des pommes de terre, des carottes, des oignons, des betteraves rouges. C'est implanté au mois d'avril, avril-mai. Donc oui, là, cette année, on va avoir quand même des rendements qui sont pas terribles, voire même nuls, parce que moi, j'ai des carottes qui n'ont pas levé, là, qui viennent de sortir de terre cette semaine.
0: Oui.
2: Donc là, autant dire que le cycle végétal ne va pas se terminer, et donc ça va être une perte sèche pour moi.
0: Alors, bougez un petit peu peut-être, Thibaut, parce que la liaison est moyenne. Vous êtes dans votre bureau, là, c'est ça ?
2: Oui.
0: Bon, on va essayer de poursuivre malgré tout. Mais est-ce que vous, c'est une entreprise, c'est une ferme familiale ?
2: Familiale ou une grosse structure, en fait, tout le monde est impacté. Et au-delà de la perte financière, moi, ce qui m'inquiète surtout, c'est la vision à long terme. Quelles sont les stratégies sur la ferme qu'il va falloir qu'on mette en place pour continuer à avoir un revenu décent ? Parce que là, je vais pouvoir absorber financièrement cette année le contre-coup de la perte de chiffre d'affaires.
0: Oui.
2: Mais qu'est-ce qui va en être les années suivantes et comment on s'organise ? Quelle culture on met en place ? Les variétés ? Est-ce qu'on fait des projets d'irrigation ? Enfin, il y a plein de questions en fait qui découlent de ça.
0: Et est-ce que là, puisque la production est un peu diminuée, est-ce que les prix augmentent ? Est-ce que les prix varient ?
2: Ça, c'est la grande question. Alors forcément, il va y avoir une petite augmentation pour couvrir quand même la hausse des charges courantes, c'est-à-dire le gasoil qui a augmenté, l'allocation du foncier qui ne fait qu'augmenter, les taxes foncières, les cotisations sociales. Mais effectivement, est-ce que ça, c'est une grande question. C'est une grande question que je me pose. Est-ce qu'il faut que j'augmente mes prix pour maintenir mon revenu cette année ? Mais cette année, c'est pas prévu.
0: Donc, vous êtes quand même inquiet hein, pour la suite.
2: Bah oui, qui n'est pas inquiet face à quelque chose dont on ne maîtrise pas et dont on ne sait pas comment ça va évoluer et qui dit qu'au mois de décembre, on n'aurait pas un coup de gelée pour faire encore notre culture au champ.
0: Donc effectivement, il faut s'adapter et ça entraîne oui de l'inquiétude. On l'a bien compris dans vos propos, même si la liaison était un peu moyenne, mais on fera mieux la prochaine fois. Thibaut, Georges, j'espère bien vous accueillir et reparler de tout ça peut-être dans quelques mois. Vous l'avez cité l'hiver, on ne sait jamais. On va surveiller de ça de près, puis l'automne aussi qui arrive et qui s'installe. Merci en tous les cas. Bonne journée, bon courage.
2: Merci, avec plaisir. À bientôt.
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0: Eh bien justement, puisqu'on évoque le potager, le jardin, je vous signale pour samedi, là, le 5 septembre, à Saint-Martin-de-Beaucherville, on est juste à côté de Rouen, un atelier intitulé « Semer des engrais verts au potager, comment préserver la santé des sols, des végétaux, de son jardin en utilisant les engrais verts ». Vous allez en savoir plus sur les périodes de semis, les méthodes de destruction. Ça va se passer à Saint-Martin-de-Beaucherville et le samedi suivant, 12 septembre, un autre atelier est prévu, mais cette fois-ci à Saint-Étienne du Rouvray sur l'initiation à la teinture végétale avec les plantes du jardin. Donc renseignez-vous, c'est proposé par la métropole de Rouen et les ateliers sont gratuits.
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0: Il y a quelques marchés là, le mercredi en Seine-Maritime et dans l'Eure, Valmont, Veules-les-Roses, Bosc-le-Har, Breteuil, Nonancourt, pour rencontrer les producteurs du coin. Ici Normandie, les heures hindoues, Étienne Dao.

0: Les heures hindoues de Étienne Dao à 10h20.
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0: Ici, c'est vous. C'est tous les jours du lundi au vendredi, du lundi au jeudi, parce que le vendredi, on évoque déjà le week-end avec Serge Baïvet. Mais un thème différent qui, forcément, vous concerne au quotidien. Et là, ce matin, il s'agit des fruits et légumes qui sont, cette année, cet été, plus petits, abîmés, en moins grande quantité. C'est la conséquence de la canicule, la sécheresse, cet été. Et on en parle avec vous. Et puis les maraîchers, Hugo. Bonjour, Hugo.
3: Bonjour Isabelle.
0: Nous sommes à la cueillette d'Octeville, à Octeville-sur-Mer, près du Havre. Vous pouvez nous présenter, pour ceux qui ne connaissent pas encore, la cueillette d'Octeville. Le principe, c'est un super grand champ, on vient se balader, on ramasse ce qu'on veut, mais il y a eu des conséquences aussi pour vous, suite à cette canicule et cette sécheresse.
3: Oui, tout à fait. Cette année, c'était quand même une année très particulière. Mes parents me disaient que c'était pire que 1976. Pour me présenter, on est un grand champ à ciel ouvert. On fait 70 articles en production. Et le caddie est remplacé par une brouette et les gens viennent cueillir leurs fruits, fleurs et légumes. Voilà.
0: Et alors justement, où ça a pêché, entre guillemets, si je puis dire, pour certains légumes peut-être?
3: Ça a pêché un petit peu partout parce que on a du légume de plein champ et on a du légume de serre. Donc sous serre, quand il fait beaucoup trop chaud, à partir d'une fleur, on a un fruit, et quand il fait trop chaud, les fleurs coulent et donc le fruit n'est pas là. Donc on est quand même un peu mieux loti que dans d'autres régions de France où il a fait des plus de 45 degrés dans les serres. Nous, on n'a pas eu cette température-là sous serre. Donc on a quand même sauvé les meubles et on a beaucoup aéré les serres et on a beaucoup effeuillé les serres. Une tomate, il faut couper les feuilles régulièrement en bas pour dégager le fruit et laisser le maximum de ventilation. Donc on a passé beaucoup de temps à effeuiller, à nettoyer les serres et surtout l'irrigation. L'irrigation, avec les chaleurs, il fallait beaucoup arroser. Donc il y a deux types d'irrigation, c'est soit du goutte à goutte ou soit de l'aspersion. Donc dans les serres, on est en goutte à goutte. Voilà.
0: Et si je viens ce week-end, par exemple, je prends la brouette et je me balade, je vais dans les allées, qu'est-ce que je peux rapporter, ramasser?
3: En légumes ratatouille, on a vraiment le plein de marchandises. Là où on a pêché un petit peu, c'est dans les derniers semis de haricots verts. On n'aura pas du haricot vert jusqu'au 15 octobre. Mmh. Les derniers haricots verts, on a un peu bricolé avec ce sec. Mais sinon, on a de la marchandise. Le verger a été arrosé au goutte à goutte. On a tous les légumes ratatouille.
0: Pommes de terre?
3: Alors les pommes de terre, ils sont pas faits sur la cueillette parce que ça prend une place importante. Ils sont ramenés en caisse. Ils sont ramenés en caisse directement sous
0: Au
3: magasin, oui.
0: Ouais.
3: Et les pommes de terre, c'est vrai que on va retrouver comme tous les jardiniers et tous les producteurs de pommes de terre, on a des calibres qui sont quand même beaucoup moins importants. C'est dû à ce stress hydrique.
0: Ouais. Et est-ce que le panier est un petit peu plus cher parce qu'il y en a eu un peu moins et puis peut-être moins bonne qualité?
3: Pour l'instant, non.
0: Non.
3: Pour l'instant, non. Ça va pas. Les prix vont peut-être augmenter au cours de l'hiver parce que en calibre et en quantité, poireaux et choux, je pense que en légumes d'hiver, carottes, ça va être plus difficile à trouver. Il va peut-être manquer de la marchandise. Mais là, pour le moment, il n'y a pas d'augmentation de prix. Chez nous, il n'y a pas d'augmentation de prix.
0: Il y a
3: du volume. Voilà.
0: Bon, super. Merci d'avoir pris quelques minutes pour nous. La cueillette d'Octeville, Octeville-sur-Mer, près du Havre, face à l'aéroport, avec Hugo, et on salue toute l'équipe. Merci beaucoup, Hugo. Bonne journée.
3: Merci, Isabelle. Au revoir.
0: À bientôt.
3: Journée.
0: Ici, Normandie, 10h15, avec nous aussi, François, dans deux minutes. François, lui, il travaille aux mines. Il est grossiste en fruits et légumes et on verra avec lui les conséquences de la canicule cet été.
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0: La sécheresse, la canicule, le manque d'eau, les conséquences sur les fruits et légumes, c'est notre thème ce matin. François nous appelle. Bonjour François.
16: Bonjour.
0: On a vu la canicule, la production de fruits et légumes qui est en baisse. Alors qu'en est-il des prix? Vous êtes sur le Mine de Rouen, le marché d'intérêt national. Vous êtes le responsable de Presto Bio, spécialisé en fruits et légumes justement. Déjà peut-être présentez-nous, vous êtes grossiste, c'est-à-dire que vous travaillez directement avec les producteurs bio en France et peut-être au-delà?
16: Oui, alors nous sommes grossistes sur les deux marchés de gros normands, de Rouen et de Caen. Et effectivement, nous travaillons avec des grossistes locaux, bien évidemment, avec des producteurs, pardon, locaux, bien évidemment, mais aussi avec des producteurs qui sont partout en France et partout en Europe. Oui.
0: Est-ce que vous avez constaté une baisse de la production avec la canicule connue cet été?
16: Plus dans certains produits que dans d'autres.
0: Et par exemple, quels produits là?
16: Par exemple, si on prend l'artichaut, chez certains producteurs, c'est 100% de la production qui a été annulée. Quoi.
0: Il n'y en a pas.
16: Donc, il y a très peu d'artichauts, il y a très peu de choux. Par exemple, le chou-fleur est un produit qui est difficilement trouvable et on le trouve à des prix assez importants. Mais on n'est pas encore dans la pleine saison. En fait, le problème de cette canicule, c'est plus le problème des légumes qui vont venir aussi, parce que ça atteint aussi les légumes qui sont en pleine récolte ou qui vont être récoltés dans quelques semaines. Et là, ça risque d'être un peu plus compliqué, effectivement.
0: Les pommes de terre, par exemple, aussi, je crois. Hein, le calibre est plus petit, là, il y en a moins.
16: Exactement, les pommes de terre, le calibre est plus petit, mais tous les carottes sont un peu plus petites. Les navets, normalement, on a déjà du navet à cette saison, et eh bien on n'en a pas eu du tout. Ça risque d'être un peu plus compliqué, mais en même temps, on aura, il y aura moins de, peut-être un petit peu moins de quantité, mais il n'y a pas de pénurie annoncée par les producteurs. La situation n'est pas non plus alarmante. On va pas manquer de fruits et légumes, bien évidemment.
0: Oui. Mais vous qui travaillez Presto Bio, c'est sur le Mine depuis quelques années, vous aviez jamais connu ça?
16: On n'avait jamais connu. Des niveaux de prix dans certains produits aussi élevés en fin d'été, plus dans les légumes que dans les fruits d'ailleurs, faut dire la vérité. Dans les fruits, la situation est un petit peu moins grave. Dans certains légumes, c'est un petit peu plus compliqué en termes de prix. Le poireau est très cher, la courgette est plutôt chère, effectivement. on s'adapte et on trouve des solutions.
0: Presto Bio, donc aux mines à Rouen, François Musio, merci pour votre témoignage ce matin. Très bonne journée.
16: Merci à vous. Au revoir.
0: Et c'est Florian qui souhaite témoigner aussi. Il est maraîcher en Seine-Maritime. On va l'entendre après Amir sur votre radio ici Normandie.
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0: Depuis 9h ce matin, le thème aujourd'hui, les conséquences de la canicule sur nos fruits et légumes. Dernier témoignage ce matin, celui de Florian, la famille Hummel, au panier de la ferme à Saint-Denis-le-Thibourg. On est à 20 minutes de Rouen. Florian, bonjour.
2: Bonjour.
0: Alors vous, Florian, comment s'est passé cet été là pour la culture avec la canicule, la sécheresse ?
2: Bah, chaudement, compliqué avec des arrosages et puis des cultures un peu en péril pour cet automne et cet hiver.
0: Et par exemple, ça concerne quel légume ?
2: Du coup, on a eu déjà beaucoup de pertes avant ça sur les cultures de tomates, aubergines aussi, on a eu pas mal de pertes. Et ensuite, c'est pour les cultures d'automne et cet hiver, on est plus sur la carotte, des navets, des semis qui ont été retardés et aussi un peu de pertes sur les semis. Et la sécheresse, c'est peut-être un peu moins de qualité ou moins de production, quoi.
0: Donc il a fallu s'organiser, vous avez réussi à apporter un peu d'eau quand même ?
2: On a réussi à irriguer un petit peu, mais du coup c'était notre troisième métier, j'ai envie de dire, cet été, un de plus. La pluie est importante quand même, là on en a eu pas mal suffisamment, donc c'est plutôt pas
0: là, voilà, ce qui est tombé il y a quelques temps, là, ça a fait du bien.
2: Ça a fait du bien, c'est pas encore suffisant en soi, mais ça a fait du bien, là. Ça nous a fait une petite pause et ça fait du bien aux cultures.
0: Alors vous, on vous retrouve notamment sur les marchés, est-ce que ça a une répercussion aussi sur le prix de vente ?
2: Oui, ça se répercute un peu sur les tarifs, après on essaie toujours de faire au mieux, hein. Le but oui. C'est que le client s'y retrouve et ben, nous aussi, parce qu'on n'a pas trop le choix.
0: Et là, Florian, par exemple, je viens sur un marché cette semaine, je vous prends des tomates, ça me coûte combien ?
2: On est à 3,90€ le kilo et là, on en a suffisamment, donc on repropose un prix par 2 kilos à 7€ les 2 kilos.
0: D'accord, ok, bon, ça va s'arranger petit à petit. Quel marché pour cette fin de semaine ?
2: Pour cette fin de semaine, du coup, on est à vendredi à Gournay-en-Bray le matin et aussi à Bonsecours. L'après-midi, on est à Saint-Jacques-sur-Mariétale et le samedi dimanche, place Saint-Marc. Et on a aussi du coup le magasin à la ferme.
0: Place Saint-Marc, c'est à Rouen, et sinon le magasin à la ferme Saint-Denis-le-Thibourg. Merci du coup de fil également, Florian, et puis bon courage pour tout ça alors. Et on attend un peu de pluie. À bientôt.
2: À bientôt.
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0: Demain, autre sujet de 9h à 10h, septembre est le mois où les nids de frelons asiatiques atteignent leur taille maximale et deviennent plus dangereux. On va en parler demain avec un professionnel qui détruit les nids de frelons. Est-ce qu'il y en a eu chez vous cet été ? Vous nous le direz et puis on verra si la canicule a eu aussi des conséquences sur la production de miel. Pour l'instant, encore du soleil et finalement de la chaleur là, hein, avec Sergio Mendes, Brasil Brasil, sur votre radio ici Normandie.

0: Et les personnes à venir ramasser les déchets. Hein, sur
1: exactement,
0: la côte.
1: Ouais. Le plastique, c'est l'ennemi numéro un de ce monsieur. Il va venir nous en parler jusqu'à 11h. Invité donc d'ici, ça marche.
0: Le plastique, c'est pas forcément fantastique.
1: Non,
0: bonne journée, à demain.
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1: Bon début de journée à toutes et à tous, 10h, bonjour. L'actu locale en Normandie. Marianne Naquet, bonjour Marianne.
3: Bonjour Sylvain, bonjour à tous.
1: Pas de concert à Rouen pour Patrick Bruel le 18 octobre prochain.
3: Pas de concert du tout, même pour le chanteur. Il annule sa tournée prévue en France et ne viendra donc pas au Zénith de Rouen. L'artiste visé par des accusations de violence sexuelle renonce, annonce hier sur son compte Instagram. C'est un basculement. Enfin, la parole des femmes est entendue, a réagi l'avocate de Flavie Flamand. L'animatrice accuse le chanteur de l'avoir violée. Il a été désamorcé hier soir vers 20h30, cet obus de la Seconde Guerre mondiale découvert dans un champ lundi en fin d'après-midi à Manneville, un petit village entre Saint-Valery-en-Caux et Veules-les-Roses. La bombe de l'aviation britannique pesait 213 kilos, dont 66 d'explosifs. La départementale 925 a été coupée à la circulation le temps de l'intervention des démineurs. Le coût de la rentrée étudiante a bondi de 25% en 6 ans, selon le syndicat étudiant La Fage. Il dénonce une précarité étudiante durablement installée et s'inquiète de la situation des étudiants extra-communautaires. Selon la FAGE, la rentrée 2026 coûtera en moyenne 3240 euros pour un étudiant non boursier en licence, soit une hausse de 655 euros par rapport à 2020 d'après cette enquête annuelle. Elle sera inaugurée aujourd'hui au British Museum de Londres, la tapisserie de Bayeux exposée, prêtée par la France pour la première fois. Le roi d'Angleterre, Charles III, Emmanuel Macron et Brigitte Macron vont officiellement la visiter. Pour le public, ce sera à partir de jeudi prochain, jeudi 10 septembre. Il n'y a plus de place avant le 31 décembre. Tous les billets ont déjà été réservés. Voilà qui donne du baume au cœur aux supporters des Dragons de Rouen. Victoire hier, 3-0 face à Cergy pour leur avant-dernier match de préparation avant la reprise de la Ligue Magnus le 15 septembre. Cergy avait battu les Hockey Rouennais 3 jours avant. Les Hockey Rouennais qui rechaussent les patins dès samedi pour leur dernier match amical contre les Allemands de Düsseldorf. Et puis en foot, quel bilan pour le HAC? Côté mercato, les transferts se sont achevés hier soir. On est à 13 arrivées pour 17 départs. Dernier joueur à partir, le latéral Fodé-Doucouré et l'attaquant Godson Kierémé. Prochain match des Ciel et Marines, samedi contre Brest. C'est au stade CMA-CGM Océane.
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3: À Sylvain, un mélange de soleil et de nuages.
1: Oui, c'est ça, et puis c'est surtout la chaleur qui repointe le bout de son nez pour la fin de la semaine et même à partir de cet après-midi. C'est vrai que la journée est plutôt calme, Marianne, temps sec, nuages, belles éclaircies, voilà le programme ce matin. Les nuages un peu plus présents sur le Pays de Caux et sur le bord de mer avec peut-être un petit peu de grisaille dans l'après-midi, peu d'évolution. Mais ça finira plutôt bien avec un beau soleil qui finit par s'imposer sur nos deux départements. Voilà la promesse donc de Météo France pour aujourd'hui. Vent d'ouest à sud-ouest modéré. Nos températures actuellement à 18 degrés agréables à Yvetot, un 19 sur le trait de côte du Tréport au Havre, 20 degrés à Rouen, à Évreux et dans l'Eure manière générale. Un 21 cet après-midi c'est à Dieppe, 22 sur la pointe de Caux, 23 pour Forges-les-Eaux, le Pays de Bray, 24 à Pernay, 25 à Rouen, Gisors et 26 degrés donc cet après-midi sur les bords de Liton à Évreux, 26 également à Elbeuf et Vernon. Prochain rendez-vous avec l'actu locale tout à l'heure à 11h. Je vous souhaite sur ce une excellente journée, Marianne.
3: Merci, vous aussi.
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1: C'est l'histoire d'un marin qui, croyez-moi, a fait le tour du monde. Il s'appelle Jean-Marie Hervieux. Ce monsieur a été tour à tour dans la marine marchande, dans le transport logistique, qui l'a emmené en Amérique du Sud, voyagé également sur le Pacifique. Il connaît parfaitement nos océans et le monde de la mer, et c'est pourquoi, révolté par l'état de nos océans, il a décidé de rejoindre l'association, enfin du moins l'association, l'ONG Surfrider Foundation. La mer, c'est dégueulasse, non pas parce que les poissons baissent dedans, comme dirait un certain Renault. Non, la mer c'est dégueulasse parce que l'homme jette du plastique dedans. Le plastique, l'ennemi numéro 1 donc de nos rivages. Nous allons découvrir le parcours et l'engagement de Jean-Marie Hervieux jusqu'à 11h. Invité d'ici, ça marche juste après Michel Berger.
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0: Bonjour et bienvenue dans cette nouvelle émission Ici ça marche sur votre radio Ici Normandie, émission qui met en avant les projets, les idées innovantes, inspirantes en Normandie, et c'est derrière tout ça les personnes qui les portent, en l'occurrence Jean-Marie Hervieux s'installe dans ce studio. Bonjour Jean-Marie.
2: Bonjour Sylvain.
0: On est ensemble jusqu'à 11h, on va découvrir qui se cache derrière le bénévole engagé dans la Surfrider Foundation et sur l'antenne de Seine-Maritime. Vous avez 70 ans Jean-Marie, vous êtes originaire de Rouen, vous avez passé de longues années à Fécamp, vous êtes aujourd'hui retraité et auto-entrepreneur et vous avez un CV long comme une traversée de l'Atlantique. Vous êtes tour à tour dans votre jeunesse officier de la marine marchande pendant 10 ans, naviguant CGM, entrepreneur par deux fois, Axon Shipping, le transport logistique. Il y a également cette entreprise que vous avez fondée pour nettoyer les rivières et les plans d'eau, responsable commercial France, Amérique latine, Europe, Afrique du Sud. Vous avez été partout, je crois, Jean-Marie, sur la planète. Vous êtes papa de 5 enfants également, une fille et 4 garçons. Vous et donc cette référence Seine-Maritime de Surfrider Foundation pour porter haut et fort, la voix de l'océan. Vous êtes une personne engagée depuis toujours, pour le coup. Si vous deviez vous réincarner en un animal, je doute que ce serait un poisson, à mon avis, passionné par la mer avec un M majuscule. C'est ça qui vous a donné envie de rejoindre l'ONG Surfrider Foundation. Dites-moi, Jean-Marie, à l'heure où on se demande, quand on a bien travaillé toute sa vie, qu'est-ce qu'on pourrait faire pour rester actif?
2: Oui, c'est ça. Tout d'abord, je voudrais vous remercier de pour l'invitation et puis me permettre de mettre en valeur Surfrider en Seine-Maritime. C'est déjà un premier point pour moi. Qu'est-ce qui m'a amené à Surfrider et qu'est-ce qui m'a amené à l'engagement? Moi, je dirais d'une façon générale, je dirais que c'était un peu ma passion pour l'eau, pas forcément la mer, mais comme vous l'avez dit, mon engagement a commencé à Rouen. Bon, là, Rouen, là, on est un petit peu loin de la mer, mais je pense que c'est l'eau d'une façon générale qui m'a attiré, et puis les rivières, vraiment beaucoup. Au départ, et puis après, la mer, oui, par voie de conséquence, avec mon métier, j'irai sur les océans, c'est vrai, et puis de voir un peu l'état dans lequel on retrouve les plages dans un premier temps quand on se promène, et puis après quand on a l'occasion d'aller s'y baigner, c'est pas très sympa non plus, quoi. Donc nous on y est que de temps en temps, mais les poissons ils y sont tout le temps, c'est qu'à devenir, quoi. Ouais.
0: Et la pollution plastique aujourd'hui c'est l'ennemi numéro un.
2: Plastique, oui, c'est ce qu'on retrouve majoritairement lorsqu'on fait des collectes de déchets sur les plages. Oui, ça c'est vrai qu'on a une on est plutôt connu, je dirais sur Surfrider de façon générale, on est plutôt connu sur nos animations en collecte de déchets qui peuvent rassembler plusieurs dizaines de personnes. Hein. C'est ce que l'on fait assez souvent, régulièrement. Alors nous, en tant que Surfrider et aussi beaucoup d'autres personnes qui peuvent s'engager. On a une application qui s'appelle Retrace, qui permet aussi au travers de Surfrider et de Retrace de pouvoir aider les personnes qui veulent s'engager à titre personnel, en petit groupe, à faire la même chose que nous. Nous, on est là aussi pour leur permettre de mener à bien ces opérations de collecte de déchets. Et c'est aussi ce qu'on appelle une science participative. Alors on en parlera peut-être tout à l'heure, mais ça permet aussi de comprendre un petit peu mieux l'origine des déchets.
0: Ouais, c'est des passionnés de la mer qui ont créé cette ONG, Surfrider Foundation. On est en 1984, c'est à Malibu, en Californie. Ça arrive en France un petit peu après, sur les plages de Biarritz, toujours à l'initiative des surfeurs. Nettoyage des plages, oui, on l'a évoqué. Les antennes de cette maritime, enfin du moins l'antenne de Seine-Maritime que vous dirigez, Jean-Marie, aujourd'hui, on peut dire qu'on est bon élève ou est-ce que on a plutôt du travail à faire pour ce qui est du nettoyage de nos rivages?
2: De ce côté-là, je dirais l'engagement citoyen est fort. Ouais. Ça, c'est déjà quelque chose. Maintenant, je dirais qu'on est un peu tributaire, malheureusement, du fleuve. Hein, je dirais que ça, c'est ce qu'on récupère beaucoup sur les plages. Hein, en fait, plage littorale, sur d'un côté, bon, je dirais qu'on sort un petit peu du département, mais il faut en parler quand même. Hein, c'est l'Esther, donc on fleure d'un côté, c'est toutes les plages, et puis de l'autre côté, sur le Havre, on récupère énormément de déchets qui proviennent du fleuve, entre autres. Hein. Donc, tout ce qu'on récupère, c'est pas forcément les gens, les estivants, et surtout en fin d'été, ce ne sont pas les déchets qui ont été déposés par les gens qui sont venus se baigner sur les plages. Hein. Non, c'est pas ça. On a ce qu'on appelle le cycle de l'eau. Hein. Donc à partir de là, tout ce qui provient en amont et qui se jette dans la Seine finit à un moment ou à un autre sur les plages. Donc aujourd'hui, je dirais qu'il y a énormément de communes qui sont engagées. Moi, j'ai au travers de ma responsabilité limitée. Hein, vous disiez tout à l'heure que j'étais responsable. Non, je suis référent. Donc, en fait, l'ONG, en fait, et son siège est à Biarritz. Et ici, nous, on n'est que référent. Donc, c'est-à-dire qu'on fait en sorte que tout fonctionne, de se faire connaître, de faire en sorte que tous les événements que l'on propose permettent d'avoir le plus bel écho. Et puis ici, on a énormément de relais et avec les municipalités aussi. On est quand même pas mal aidé, hein, à la fois sur Rouen, sur le Havre, etc. On a et sur Fécamp. Pour les plus grandes villes, après, on a d'autres supports qui sont mis à notre disposition. Mais c'est vrai qu'au niveau municipalité, ils nous aident assez souvent. Donc du coup, on finit par avoir un
0: beau rayonnement.
2: Un beau rayonnement, ouais. Donc,
0: Et on aura l'occasion d'y revenir dans le cours de cette émission. Pas toujours facile de trouver des bénévoles, et c'est comme à toute association aujourd'hui, plus largement, en Seine-Maritime comme ailleurs. Voilà, l'engagement bénévole est toujours un peu délicat, et c'est le cas pour Surf Rider Foundation, et pourtant nos océans en ont besoin. On va découvrir votre parcours dans un tout petit instant, mon cher Jean-Marie Hervieux. Et croyez-moi, on va y passer un petit peu de temps, parce que il y a un gros dossier, comme dirait l'autre. Manon Lisa, tiens, le petit pêcheur. Chanson qui va peut-être vous faire réagir dans deux minutes, à tout de suite. C'est

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1: La mer, la surpêche, en tout cas, soulignée par Manon Lisa dans ce titre « Le petit pêcheur », voilà, qui fait écho à notre invité Jean-Marie Hervieux dans votre émission « Ici, ça marche ».
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1: Référence aide maritime de l'ONG Surfrider Foundation, le nettoyage de nos plages, la pollution plastique, mais pas que, la pollution également de nos plans d'eau, de nos rivières. On va largement avoir l'occasion de revenir sur le sujet. Jean-Marie Hervieux, en tout cas, vous êtes la voix normande de cette ONG. Vous avez un parcours assez incroyable, permettez-moi de le souligner. Je vais commencer par ça. Vous auriez dû mourir dans un accident de voiture à 18 ans, alors que vous vouliez être pilote d'hélicoptère.
4: C'est ça, ouais. Ouais. Pas très loin d'ici. Ouais. Pas très loin d'ici, c'était au Mont-Riboudet. À l'époque, il y avait la fin de travaux de l'autoroute de Barentin. Donc, et puis, moi j'étais passager, j'ai fini, pour ceux qui s'en souviennent, ceux qui sont de ma génération, il y avait un petit bureau de poste et aujourd'hui, je crois que ça doit être une... ça doit être un garage automobile. Et la voiture a terminé dans la poste. Et j'étais dedans. Ouais. Donc, voilà.
1: Et ça aurait pu vous être fatal. Heureusement, ça n'a pas été le cas. Mais terminer le métier de pilote d'hélicoptère, parce que vous avez un souci au cervical, voilà, et c'est pas possible. Donc, vous vous dirigez vers la marine marchande. Pendant 10 ans, vous allez faire le tour du monde.
4: C'est ça.
1: C'est des années incroyables, ça, j'imagine.
4: Ah bah c'est des. En fait, oui, c'est un beau. Enfin, j'ai un métier que j'ai beaucoup aimé. Hein. Je dirais que c'est un engagement, mais au-delà de l'engagement, c'est un métier passion. Il y a la jeunesse aussi. Il y a le fait que c'est. Il y a quand même indirectement beaucoup d'aventures. Et puis pour moi, qui débarquait en fait dans cette. C'est le cas de le dire. Hein, qui embarquait plutôt
1: dans cette nouvelle vie.
4: J'avais comme confrères et amis des gens qui étaient forcément plus âgés que moi, mais qui avaient connu eux des histoires complètement dingues, quoi.
1: Des vraies histoires
4: de marins que j'ai pas connu moi. Donc c'était effectivement, moi je les regardais avec des yeux, je dirais très. À la fois il y avait de la surprise, il y avait beaucoup d'étonnement. Puis je dirais que c'est des gens qui partaient presque pendant un an, quoi. C'était l'époque, la fin, la fin, c'était, on était déjà passé au-delà, mais ils avaient connu les paquebots, ils avaient connu pour certains ce qu'on a appelé l'Indochine, donc c'était, la France devait d'avoir une continuité territoriale, donc en fait il y avait des transports, comme le transport aérien n'était pas développé, ou peut-être développé, mais pas accessible, tout se passait par bateau.
1: Le commerce donc, maritime, ouais, voilà.
4: Transport maritime. Donc en fait, du coup, ces gens-là avaient connu énormément d'aventures et puis de longues escales, et etc. Donc en fait, oui, c'était pour moi, c'était j'étais ébahi par tout ce qu'ils pouvaient raconter et puis c'était. Mais je.
1: Et aujourd'hui, c'est vous qui racontez vos histoires.
4: C'est moi qui raconte mes histoires, c'est ça qui est rigolo, mais c'est ça qui moi. Mais ouais, après, pour certains, c'est vrai, le Pacifique, c'est quoi? Le Pacifique, c'est un immense océan, et moi, j'ai passé des nuits entières avec. On est deux en général. Quand on fait l'écart, on était deux. Et à regarder à la fois la mer, les étoiles, et puis des grandes discussions philosophiques sur plein de sujets, qui étaient, c'était super. C'était motivant et puis l'arrivée quoi, l'arrivée c'était
1: dans un port ici le globe et puis après il faut bien atterrir, il faut bien passer à autre chose, alors vous avez décidé de le faire et vous êtes lancé dans la réhabilitation des plans d'eau des rivières des Landes à Roubaix dans le Nord. C'était l'entreprise que vous avez montée, Rivouest, je crois, vous le disiez tout à l'heure, c'est plus largement l'eau qui vous intéresse que les océans à proprement parler.
4: C'est ça, oui, parce que j'ai une autre passion aussi qui est la randonnée. Donc la randonnée, les plages, oui, ça c'est une chose, mais je me balade énormément en fait à travers la France. Et puis souvent c'était le côté le plus plaisant, c'était le trouver un point d'eau puis d'essayer de remonter le fil du courant. Et on parlait pas trop de plastique, mais beaucoup de végétaux qui étaient les embâcles, ce qu'on appelle les embâcles, hein, ça fermait les cours d'eau, etc. Donc moi je me perturbais parce que c'est vrai que ça rendrait. Il y avait un côté un peu bucolique là-dedans, mais d'un autre côté, il y avait des endroits où on sentait bien qu'il y avait un manque de un manque d'entretien, ouais. etc. Donc, de là, ça m'a interpellé un peu au départ, et puis l'origine de tout ça, je me souviens plus trop comment c'est commencé, mais je me suis retrouvé en contact avec avec des connaissances dans les Landes et dans les Landes, ils souhaitaient en fait ce qu'ils souhaitaient faire, c'était développer le tourisme à l'intérieur du littoral, et pour désengorger un peu les plages, et pour ce faire il fallait en fait que les plans d'eau puissent être accessibles et
1: à la baignade, ouais,
4: à la baignade, etc. Donc du coup je dirais qu'il y avait un besoin notamment sur l'étang blanc, c'est à côté de Souston pour ceux qui peuvent connaître, énormément de végétaux. Alors d'où sont arrivés les végétaux? Alors là, c'était j'avais suivi à l'époque les gens de la DDA, ça a changé de nom aujourd'hui, je m'en souviens comment ça s'appelle.
1: Enfin peu importe. Direction départementale
4: de l'agriculture. Voilà. Et donc en fait, ça m'a permis aussi d'accroître mes connaissances, et en fait cette plante, ça s'appelle du lagarosiphon. J'ai découvert ça. Et ça vient en fait, c'est des toutes petites plantes qu'on met dans les aquariums.
1: D'accord.
4: Donc, et il se trouve qu'il y a soi-disant quelqu'un a balancé son aquarium dans le lac, et puis du coup ça a provoqué un envahissement de l'étang. Donc il y avait besoin de couper. De couper régulièrement, à la fois pendant l'été pour que les estivants puissent faire de la planche à voile, mais pas trop quand même, parce qu'il y avait les chasseurs. Donc les chasseurs dans les Landes sont très très puissants, une corporation très puissante. Donc ils aimaient bien quand même le lagarosiphon parce que les canards aiment bien ça. Donc pour survivre les canards, il fallait que les canards puissent se poser pas très très loin du fusil, mais d'un autre côté il y avait les pêcheurs, donc les pêcheurs n'aimaient pas trop non plus le lagarosiphon parce qu'il y avait à la fois du poisson au fond de l'eau
1: et puis les nerfs ils se prennent dedans,
4: et voilà. Puis les hameçons se prenaient dedans, donc en fait c'était juste un juste milieu que le Conseil Général des Landes aimait bien trouver, et puis donc moi j'avais des machines qui fonctionnaient pour ça, et puis pendant quelques années ça a très très bien marché, et puis j'ai passé des moments extraordinaires à la fois avec mes clients, et puis aussi avec les gens du cru, parce que c'était j'étais pas accueilli comme un dieu, hein, c'est pas vrai, hein, mais c'était des très très bons moments, et puis donc les Landes c'est une chose,
1: et puis quand on peut faire quelque chose justement pour sauver les rivières, ouais. et de rendre les gens un peu plus heureux,
4: c'était dur de ça,
1: franchement on y trouve on va dire un beau salaire,
4: ouais. Je pense, il y avait du plaisir, quoi, franchement du plaisir.
1: C'est une vie de plaisir en tout cas, et puis c'est une vie d'engagement. Qui est la vôtre, Jean-Marie Hervieux. Vous êtes référent Seine-Maritime, je le rappelle, de l'ONG Surfrider Foundation, invité d'ici ça marche jusqu'à 11h. On va revenir sur vos 20 ans justement dans un instant, s'intéresser à ce garçon que vous étiez avant d'embarquer sur toute la mer du monde.
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0: Si vous mettez Paul McCartney et Stevie Wonder sur un bateau, il va se passer ceci, Ebony and Ivory, énorme tube sur votre radio ici Normandie.
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0: Jean-Marie Hervieux est notre invité, c'est le référent scène maritime de l'ONG Surf Rider Foundation, le nettoyage de nos plages. On discute évidemment de la pollution de nos océans et de nos rivières avec lui depuis le début de cette émission. On va revenir dans un instant, mais on va replonger un peu dans le passé. C'est une tradition dans cette émission. À 20 ans, on est en 1976, vous les avez en tout cas, mon cher Jean-Marie. C'est le premier vol du Concorde. Spielberg sort les dents de la mer, tiens, justement. Louis de Funès, lui, arrive dans l'aile ou la cuisse. Bob Marley échappe à un assassinat. Thalassa, l'émission que vous adorez d'ailleurs, à tout juste un an, et cet album-là sort sur toute la planète. Eagles, voilà, pour Hotel California. Vous êtes où à ce moment-là, Jean-Marie? Vous
3: êtes en France en 76, je suis à ce qu'on appelle l'Hydro, c'est l'école nationale à marine marchande, à Saint-Malo.
0: D'accord. Donc vous êtes chez nous en France, pour le coup.
3: Ah, je suis en France. En 76, ouais, je suis en France. J'ai fini ma première année de navigation. Donc j'ai commencé en 75, et puis un an après, ouais, je rentre à l'école de marine marchande de Saint-Malo, qui existe toujours d'ailleurs, sur les remparts.
0: C'est pas l'homme qui prend la mer, c'est la mer qui prend l'homme,
3: c'est
0: en l'occurrence. En l'occurrence, c'est là que ça s'est passé pour vous. La mer, et puis la marche à pied également, parce que ça, c'était votre jeunesse, mais aujourd'hui, le marin, il marche et il fait Compostelle, je crois, c'est ça?
3: C'est ça, ouais, j'ai commencé en 2021, et puis j'ai terminé cette année, quoi. Donc là, c'est la partie française, je l'ai faite. La partie française, je l'ai faite en 2021 jusqu'en 2025, début 2025, mi 2025, pardon, printemps 2025. Et puis j'ai repris en fait en hiver dernier la partie espagnole, donc de Roncevaux, hein, pour ceux qui connaissent un peu leur histoire, il y a un truc là-bas qui s'est passé, jusqu'à Santiago. Donc là, au total, ça fait 1550 km à pied. Donc c'est
0: ça aurait pu être à la nage à une certaine époque. Et en fait, ça s'est passé à pied. Normand depuis toujours, je le disais tout à l'heure, entre Rouen et Fécamp. Votre lieu préféré en Normandie, c'est pas forcément le littoral d'ailleurs, tiens.
3: Non, moi j'ai retrouvé Rouen. Retrouvé Rouen, et puis j'ai vécu, oui, jusqu'à mes 18 ans à Rouen, hein, et puis ce que vous disiez tout à l'heure, et puis là j'ai retrouvé Rouen récemment, après Fécamp, je sillonne, je marche, j'adore franchement, c'est une ville dans laquelle j'ai besoin de rien, quoi. Je marche, je sais où je suis, je découvre, je redécouvre des monuments, et puis j'adore l'histoire aussi, donc ça me permet aussi d'avoir un petit, de temps en temps, je me réfère, je crois qu'elle s'appelle Elodie, la petite dame là qui fait visiter sur
0: c'est vrai, tout à fait, ouais.
3: Alors j'adore ce qu'elle fait.
0: Et on aura peut-être l'occasion de la recevoir dans cette émission. Vous avez raison de la citer.
3: Et donc je remarche sur ses pas pour voir un petit peu ce qu'elle dit, et puis m'approprier un petit peu les monuments et autres, mais oui, franchement, j'adore cette ville, quoi.
0: Votre grand-mère, ça c'est l'âme fondatrice, je crois, en l'occurrence.
3: Ma petite mère, c'était, je dirais que celle qui m'a donné beaucoup de chaleur, j'ai beaucoup appris par elle, et puis je pense que oui, mes valeurs, ouais, elles viennent de chez elle, quoi.
0: Ouais. Votre gourmandise préférée, Jean-Marie?
3: La Tourgoule.
0: Bah oui, en bon dormant. Personne que vous admirez.
3: Ah bah, à votre avis.
0: J'avais pensé à lui assez rapidement. Votre plus grande qualité, Jean-Marie, c'est quoi? C'est la curiosité, c'est raconter des histoires, c'est...
3: ma qualité, je sais pas si c'est une grande qualité, mais je suis assez bavard, donc ça serait plutôt un défaut. Parce que je suis assez loyal, hein, globalement. Je crois que je suis loyal et j'aime beaucoup, j'aime la loyauté d'une façon générale, donc c'est vrai que ça fait partie de mes valeurs, ça aussi.
0: Ah ben voilà, c'est très important. Titre de votre adolescence, c'est ça. Jeannette, Porquetevas.
3: Ouais. C'est une connexion avec. Ça me rappelle quelque chose. Ouais.
0: Moi, j'ai l'impression qu'on n'en saura pas plus. Il y a peut-être une fille derrière tout ça. Le titre qui vous donne de l'énergie, c'est celui-ci.
3: Ah Louisa.
0: Ouais, le soleil bleu,
3: j'adore, Louisa. J'adore Louisa. Alors, ouais, c'est déconnecté de ma génération. Mes enfants rigolent quand je leur dis que j'adore Louisa, mais j'adore vraiment Louisa. Je suis allé la voir, je retourne la voir au 106, là, bientôt elle arrive. Ouais. Ah, allez, bon, je crois que c'est plein.
0: Exactement, ah, oui, c'est plein depuis un petit moment. Il y a eu le succès de soleil bleu. C'est peut-être parce qu'elle dit laissez-moi vivre comme je veux. Je me suis dit, voilà, je me suis dit, ça, c'est tout Jean-Marie, ça.
3: Bah, c'est ça, puis j'adore Louisa. J'étais la voir, là, il y a dernièrement, et puis franchement, elle est bien.
0: Ouais, à suivre cette jeune femme. Titre qui résume bien votre parcours, celui-ci.
4: La nuit, je mens, ouais, je prends bah, je, des trains ouais.
3: Exact, ouais.
0: Cette chanson particulièrement.
3: Celle-là, ouais. Celle-là. Je pense que un fil des frissons à chaque fois que j'écoute.
0: Ouais.
3: un fil des frissons et puis Pompi Bachouk, c'est un. Donc c'est quelqu'un que j'adore. Alors je retrouve un petit peu un Bachung dans comment il s'appelle Belin. Comment
0: ouais, s'appelle son ouais, prénom bien sûr, Bertrand Belin.
3: Bertrand Belin.
0: Ah bah oui, bah il y a beaucoup de Bachung là-dedans.
3: De temps en temps, j'ai du mal à comprendre.
0: C'est incroyable, on dirait un sosie de la Bachung. On est tout à fait d'accord.
3: Sa voix et ses intonations et de temps en temps, il y a des intros musicales. Ouais.
0: On continue de vous découvrir d'un peu plus près, surtout votre engagement dans Surfrider Foundation, parce que c'est pour ça que vous êtes avec nous aujourd'hui. C'est Jean-Marie Hervieux qui est notre invité, juste après un petit détour par nos offres d'emploi et Véronique Sanson qui se prépare.
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0: La formation dans le gros œuvre aujourd'hui à l'honneur.
5: Isabelle Lecomte, coordinatrice des actions qualifiantes pour Forgec Nord 2000. Nous proposons une formation au métier du gros œuvre et second œuvre à Dieppe, financée par la région Normandie et le FSE. Nous vous proposons une formation dans différents métiers qui recrutent, maçon, peintre, électricien, chauffagiste, plombier, menuisier, couvreur, charpentier, carreleur, plaquiste. Alors une formation de terrain avec des ateliers, des chantiers pédagogiques, mais également avec 490 heures en entreprise minimum. Alors la formation démarre le 16 septembre à Dieppe. Une réunion d'information est organisée pour vous renseigner, donc le 9 septembre à 9h dans les locaux du bâtiment CFA, 1 rue Jean Rédélé à Martin-l'Église.
0: Le site de France Travail, le site ici.fr évidemment pour en savoir plus.
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0: L'inarrêtable Véronique Sanson est dans vos oreilles avec Bernard Song. Et juste après, c'est Jean-Marie Hervieux que nous retrouvons, notre invité. 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

0: Bizarre Song avec Véronique Sanson sur votre radio ici Normandie, il est 11h20.
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0: Ici ça marche, le nettoyage de nos plages du rivage normand grâce à l'antenne de Seine-Maritime de l'ONG Surfrider Foundation. Que représente Jean-Marie Hervieux qui est notre invité ce matin? Il est une tradition dans cette émission Ici ça marche, Jean-Marie, depuis une petite semaine maintenant. C'est qu'on se balade un petit peu partout dans l'Hexagone pour découvrir les initiatives qui marchent bien et notamment autour de nos animaux de compagnie pour celles qui arrivent. C'est difficile pour certains, notamment les personnes qui ont des animaux, de pouvoir les faire garder quand ils travaillent au bureau. Alors laisser son compagnon seul à la maison toute la journée, pas forcément une bonne solution. Et donc dans le sud-ouest, Robin Bernot, il y a une entreprise qui a trouvé un moyen de garder ce lien entre le maître et l'animal.
3: Et si vous alliez au travail avec votre animal de compagnie?
4: C'est complètement positif.
3: À Libourne, dans l'est de la Gironde, l'entreprise Seva Santé Animal autorise ses collaborateurs à venir travailler avec leurs chiens depuis le mois de mars. Alors on a voulu dresser un premier bilan sur cette expérimentation. Notre journaliste Elsa Marot s'est rendue sur place et a rencontré Jennifer, responsable du support informatique, accompagnée d'une petite boule de poils.
5: C'est Natsu, c'est la petite mascotte au premier qui se balade et qui a des caresses de tous les tontons et tatis de l'Haïti.
3: Vous allez l'entendre, Jennifer est ravie de pouvoir passer ses journées avec son Jack Russell.
5: C'est vrai que de pouvoir l'amener au bureau, lui déjà il est content parce qu'il est avec moi toute la journée et puis c'est aussi une forme de l'avoir à proximité, de pouvoir le caresser, tout le monde s'en occupe. Le matin, il m'attend devant la voiture, il lui tarde qu'une chose, c'est de pouvoir monter, que je l'amène au travail.
3: Bon, pour pouvoir mener à bien cette expérience, il a tout de même fallu mettre en place quelques règles que nous explique Laetitia Malo, responsable de la communication interne de l'entreprise.
6: Il y a un petit process, une sorte de candidature qu'il faut mener quand on veut venir avec son chien au bureau. Le certificat du vétérinaire qui atteste que le chien est en bonne santé, qu'il a un comportement sociable en communauté. Donc ça se fait assez rapidement et on a essayé de le rendre le plus simple possible, mais il y a quelques contraintes à prendre en compte.
3: Venir avec son chien au travail, ici à Libourne, ça marche. Et vous, tiens, qu'en pensez-vous?
7: Je trouve que c'est une super initiative.
3: Sarah a la vingtaine et elle est étudiante.
7: Ça rajoute quelque chose, je sais pas, de la positivité. Les animaux, c'est toujours agréable de les avoir à proximité.
3: Le bien-être au travail, un des critères qui compte le plus pour Sarah dans le choix de sa future entreprise.
7: Ce serait bien d'avoir un cadre qui est agréable au travail, quoi, pas qu'à la maison. Du coup, vu qu'on passe une grande partie de notre vie au travail, ce serait bien que ce soit un cadre qui est agréable pour les employés quand même.
3: Même avis pour Lilia.
8: Tu es décontracté, tu travailles mieux que quelqu'un qui est stressé. C'est de la logique.
3: Bon, les chiens, c'est sympa, je suis d'accord avec vous. Moi, je dois vous avouer que je préfère quand même un peu plus les chats. Est-ce que ce serait possible, par exemple, d'emmener son chat au bureau? Pas sûr, me confiait Lilia.
8: Après, question sanitaire, des bacs à sable et tout ça. C'est... Un chien, ça va, mais un chat, ça va pas du tout.
3: Aujourd'hui, sur les 100 propriétaires de chiens que compte l'entreprise Girondine, une quinzaine d'employés viennent régulièrement avec leur toutou depuis le lancement de l'expérience.
0: Voilà pour cette expérience menée dans le sud-ouest, dans cette entreprise, venir au travail avec son animal de compagnie, son chien en l'occurrence. C'est bien loin ça de votre vie, mon cher Jean-Marie Hervieux, les animaux de compagnie. Vous en avez peut-être aujourd'hui? Vous êtes en retraite et vous êtes sur le plancher des vaches. Parce qu'une vie passée sur les océans, c'est pas vraiment...
9: J'ai un chat. Ouais. J'ai un petit chat qui en fait, c'est lui qui a adopté la famille. Et puis j'ai eu un chien, donc c'était dans parler des années 76, oui, mais j'ai eu un chien à cette époque-là, donc paradoxalement j'ai eu mon chien, c'est une idée de ma sœur, hein. mais je l'ai adoré, ce chien-là, et j'ai été trop fidèle, peut-être, et je n'ai eu qu'un chien. Voilà. Ouais. Donc peut-être que j'en aurai un, de temps en temps ça me titille un petit peu, mais mon chien à l'époque, ça a été mon compagnon, quoi. Ça a été un compagnon pendant 17 ans. Quoi.
0: Et c'est souvent le meilleur ami, voilà, de l'homme, hein. C'est bien pour ça qu'on le répète si souvent. Alors, on continue de parler de nos océans, on va parler de la faune marine également. Surfrider Foundation, l'ONG, vous la représentez, vous êtes référent Seine-Maritime. Jean-Marie Hervieux, notre invité dans Ici ça marche, une courte pause et puis on se plonge dans les dossiers, la pollution de nos rivages.
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0: Une mission qui met en avant les initiatives locales et celles et ceux qui les portent. En l'occurrence, Jean-Marie Hervieux est référent de l'ONG. Vous connaissez sûrement Surf Rider Foundation, fondée en 84 à Malibu par des surfeurs qui étaient inquiets de voir les rivages et la pollution des plages plus généralement. Ça arrivait quelques années plus tard sur des plages de Biarritz, là où le surf aussi est bien connu. Et on surfe aussi, figurez-vous, sur les plages de Seine-Maritime. Et Surf Rider Foundation a une antenne justement dans ce département que vous représentez, Jean-Marie Hervieux. J'ai regardé en préparant cette émission, un chiffre m'a donné des frissons, 12 millions de tonnes de déchets déversés chaque année dans l'océan.
9: Ouais, ça fait peur, hein.
0: Ça fait peur, hein.
9: Ça fait peur, ouais. Donc c'est effectivement, ça correspond globalement à un camion poubelle par minute, quoi. Donc c'est énorme, quoi. Alors, bon, je dirais que ça arrive... C'est vrai que ça arrive de ce que je disais tout à l'heure, hein, l'essentiel c'est surtout par le cycle de l'eau, hein, donc ici on a tendance à dire bah oui mais les plages sont propres et c'est ça. Et à chaque fois c'est toujours un peu la grande surprise quand les gens qui viennent avec nous parcourent les plages,
0: de déchets, ouais.
9: Ils se rendent pas compte tout de suite et à la fin ils se disent mais on pensait pas que c'était aussi sale que ça. Mais en fait c'est des petits morceaux, bien souvent des petits morceaux de plastique. Bon, on en trouve des gros, hein, bien sûr, mais c'est des tout petits morceaux de plastique. En fait, c'est la fragmentation du plastique qui est la partie la plus, je dirais que c'est la partie immergée de l'iceberg, hein, en fait, hein. C'est tous ces petits morceaux de plastique à un moment donné, bah ils ont été des objets. Donc de ces objets, si on s'en retrouve aujourd'hui avec des petits morceaux de quelques millimètres. Et ces petits morceaux de quelques millimètres, en fait, ils sont, c'est ce qui est dans l'eau et ce que la mer nous renvoie. Donc, traditionnellement, en fin d'hiver, on fait une grande collecte de déchets au Havre. Donc, pour ceux qui connaissent, c'est du côté de la Petite Rade. Mmh. Ouais. Donc, à la fois, c'est un lieu emblématique pour nous parce que, je fais de la pub pour la Petite Rade au passage, mais c'est vrai que c'est des gens très sympas qui font beaucoup pour essayer de nous aider, puis de faire en sorte qu'autour d'eux, le message puisse passer parce qu'ils sont plutôt envahis par les mégots de cigarettes. Un autre sujet, ça.
0: Un autre sujet, ouais.
9: C'est un autre sujet. Mais bon, c'est le mégot de cigarette, ça représente aussi une pollution énorme, quoi. Je dirais que sur les plages, dans l'eau, plus exactement, pas forcément sur les plages, mais dans l'eau. Mais pour revenir au plastique, c'est le plastique à usage unique, c'est ce sur quoi nous on travaille le plus. On essaie de sensibiliser, en fait. On en parlera peut-être un petit peu tout à l'heure, mais on essaie de sensibiliser. Les gens à ça. Donc en fait, je disais tout à l'heure que les collectes de déchets, lorsqu'on en organise, bien souvent, on demande aux personnes qui ont participé à la collecte de nous aider en fait à trier et à inventorier l'ensemble des déchets qui ont été ramassés. Donc à la fin, ça nous permet de voir et d'identifier
0: les problèmes,
9: l'origine, etc., ouais, des déchets. Puis ensuite, s'il y a une autre thématique qui vient derrière, c'est à partir du moment où on a identifié ça, comment on peut faire pour essayer de s'en passer, quoi. Donc ça permet d'avoir une vision aussi un peu plus large, et ça permet aussi aux participants de se rendre compte que on peut être acteur. À titre individuel.
0: C'est pourquoi il faut rejoindre l'ONG Surf Rider Foundation, parce que ça aussi c'est compliqué de trouver des bénévoles.
9: Ça, c'est un vrai sujet.
0: Travailler beaucoup avec les classes, c'est vrai qu'il y a beaucoup d'écoles qui vous aident dans ces collectes, mais pour trouver des gens au quotidien tout au long de l'année sur la longueur, c'est un peu plus compliqué.
9: C'est compliqué. C'est vrai qu'on est dans des phases qui sont cycliques, hein, où on peut s'essouffler, hein. J'ai énormément de les gens avec lesquels que j'ai rencontré, ceux qui m'ont fait rentrer chez Surf Rider, que je salue là au passage s'ils écoutent, hein, Natacha, Sylvain, Arnaud, Émilie, c'est des gens qui ont œuvré et qui œuvrent toujours, hein, pour certaines qui sont là, mais c'est vrai qu'au bout d'un moment on peut s'essouffler. Donc le renouveau et puis Et puis mine de rien, oui, quand on prend un petit peu d'âge, on aimerait bien aussi que la jeune génération puisse s'emparer un petit peu de sujets qui sont prégnants et qui font partie en fait du quotidien, malheureusement, quoi.
0: On vient de sortir d'une grande période de canicule et tout d'un coup, on se rend tous compte que voilà, la planète est en danger. Ouais. Nos océans, ça fait un petit moment, ils se réchauffent également. Ouais. On voit aujourd'hui de la faute marine qui arrive sur les rivages français qu'on voyait pas, on va dire, en si grand nombre il y a quelques années. Ouais. Je pense aux dauphins, je pense à des animaux qui viennent s'échouer, qu'on a retrouvés dans la Seine. C'est quand même assez inquiétant, là aussi. J'imagine que vous êtes aussi confronté à ça sur les rivages normands.
9: Je dirais que enfin, en ce qui nous concerne, je dirais qu'on a de très belles associations comme Bloom en fait qui s'occupe de ça, de la faune marine. Nous, on la laisse faire, hein, parce que c'est vrai que Claire Nouvian, elle est très très forte dans ce domaine-là et c'est son domaine de prédilection. Nous, au niveau Surfrider, on est là effectivement pour l'accompagner et pour la soutenir. On n'agit pas trop sur la faune en tant que telle, mais on est vraiment concerné, quoi.
0: Indirectement, j'imagine que voilà, la pollution plastique. On a tous vu ces images de cette tortue qui avait été récupérée avec un coton-tige, qui l'empêchait de respirer. Ça a choqué tout le monde. Et tous les enfants aujourd'hui, ne pensent qu'à ça. Et c'est plutôt une bonne chose. Ils sont plutôt concernés, en tout cas plus que la génération que vous représentiez, que la mienne par exemple, la pollution quotidienne, on va dire.
9: C'est ça. Puis je pense que après, je dirais qu'il y a un message. C'est vrai qu'on aime bien faire passer aussi, à partir du moment où on retrouve des microplastiques dans l'eau, qui c'est qui mange les microplastiques, c'est vrai que c'est la faune animale, et qui mange la faune animale, c'est nous. Donc, indirectement, il y a du microplastique, on en retrouve.
0: La boucle est bouclée,
9: La boucle est bouclée. Donc, donc c'est l'équivalent. Alors, c'est vrai que on aime bien aussi marquer les esprits avec des choses qui sont assez factuelles. C'est la quantité de plastique qu'on peut ingérer à la fois par l'inhalation et par absorption, c'est l'équivalent d'une carte de crédit. Donc en fait, le lundi matin, si vous voulez avoir votre quota, vous mangez votre carte de crédit, comme ça vous avez votre quota pour la semaine, quoi. Voilà, c'est ça. C'est à peu près ça, quoi. Donc,
0: et j'imagine que ça, vous l'avez raconté à Marc Roger, qui est un lecteur public que vous avez rencontré il y a quelques années, qui faisait une grande marche sur le littoral et qui voulait dire un mot vous concernant. Bonjour Marc.
13: Bonjour à vous.
0: Lecteur public et grand marcheur, c'est à cette occasion d'ailleurs que vous avez rencontré notre invité du jour, Jean-Marie Hervieux. Ça s'est passé comment ? Racontez-nous, Marc.
13: Eh bien, c'est la lecture d'un album jeunesse qui parlait des pollutions plastiques qui m'a fait prendre connaissance de l'association Surfrider Fondation Europe. Et nos premiers échanges téléphoniques ont tout de suite correspondu à ce que je cherchais entre l'homme d'expérience et le rêve. C'est un homme qui tout de suite m'a séduit parce que j'ai compris qu'il était dans l'action et il a concocté pour moi tout un programme de lecture et un programme de collecte lorsque j'ai traversé la Seine-Maritime.
0: C'est un mix entre le capitaine Haddock, Corto Maltese et Eric Tabarly, un peu quand même, ce monsieur.
13: Vous avez raison. Et quand je l'ai rencontré à Fécamp, j'ai vraiment pris plein de notes. Je l'ai fait énormément parler parce que j'ai tout de suite compris que c'était un personnage à part entière du récit de voyage que j'allais écrire. Je vous cite un petit peu un extrait. C'est Jean-Marie Hervieux qui parle. En fait, j'adore l'inconfort de la vie sur un bateau et l'idée de repartir dans le Pacifique m'anime plus que jamais. Retrouver le souvenir de ces ciels étoilés à des milliers de miles de toute terre émergée. Tu médites, tu admires, ton esprit vagabonde, tu oublies les questions. J'ai bien aimé l'extrait du journal de bord du Snark de Charmian London que tu as lu tout à l'heure. Fin de citation. Et là, en notant les phrases de Jean-Marie Hervieux, j'ai tout de suite compris que j'avais le capitaine Haddock, Corto Maltese et Eric Tabarly, tous les trois en un seul.
0: Merci beaucoup Marc, passez une excellente journée.
13: Et saluez-le bien de ma part, bonne journée.
0: C'est sympa ce qu'ils disent sur vous, hein, Marc.
9: Ouais, salut Marc, je ne sais pas si tu m'entends, mais merci beaucoup.
0: Ouais, c'est de jolis compliments. En tout cas, vous êtes notre invité pendant quelques minutes encore. On va découvrir, non pas un objet, mais une méthode que vous nous avez proposée pour finir cette émission après Alex Warren, que voici.

0: Alex Warren, Fever Dreams sur votre radio ici Normandie.
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0: Les dernières secondes avec Jean-Marie Hervieux, le référent scène maritime de l'association Surfrider Foundation, surfrider.fr d'ailleurs, si vous voulez de plus amples infos et rejoindre par exemple cette belle équipe en scène maritime. J'aimerais qu'on termine, Jean-Marie. Alors, d'habitude, on demande un objet matériel. Là, vous êtes venu avec un objet immatériel, la méthode bisou. Vous avez 30 secondes pour nous expliquer ce qu'est la méthode bisou. On parle d'achat, justement.
2: Tiens, oui, d'achat qui peuvent être de toute nature, mais oui, achat compulsif. Alors, la méthode bisou, ça commence par essayer de savoir si quel est-ce qu'on en a vraiment besoin. Bon, ok, voilà. Ça c'est le premier truc.

0: Merci beaucoup, merci, bonjour Sylvain, bonjour tout le monde. Kev Adams, Chantal Latsou sur un plateau, ces deux-là sont impayables. Kev Adams, Chantal Latsou viennent célébrer les 10 ans du Carré des Docs du Havre, Normandie. Ce sera le samedi 19 septembre et nous avons vos invitations. Il y aura également du beau monde puisque Élodie Pou et Édouard Deloignon seront présents sur scène, un vrai gala d'humour. Vous jouez avec nous, bougeons, on joue jusqu'à midi, 02 35 07 66. 66. On vous attend.
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0: Merci à vous d'écouter ICI Normandie, les 11h. Et c'est Bradley de Souza qui est là pour l'actu locale. Bonjour Bradley.
2: Bonjour Richard, bonjour à tous.
0: La départementale 925 est en partie fermée ce matin encore.
2: Elle se trouve entre Cagny-Barville et Saint-Val-Riancourt en Seine-Maritime. Un générateur à vapeur est bloqué au niveau de Saint-Riquier-Esplin. Le convoi doit se rendre à la centrale de Paluel. À Manneville-Esplin, là, toujours dans le même secteur et sur la départementale 925, un agriculteur a découvert un obus dans un champ lundi en fin d'après-midi. Les démineurs sont intervenus et l'engin a été désamorcé. Il s'agissait d'une bombe de l'aviation britannique qui faisait 213 kilos, dont 66 d'explosifs. Il y a eu un accident de la route hier vers 22h30 à Igoville dans l'Eure sur la départementale 6015. Un homme de 31 ans est décédé après une collision entre le scooter sur lequel il était et une voiture. L'automobiliste a été légèrement blessé, transporté au centre hospitalier d'Elbeuf. Il a 40 ans. La mobilisation était nécessaire, se réjouit le vice-président de la métropole de Rouen en charge de la culture après l'annulation de la tournée de Patrick Bruel. Le chanteur de 67 ans visé par une trentaine de plaintes liées à des violences sexuelles. Il devait venir au Zénith de Rouen le 18 octobre. Pour Nicolas Rouly, il y avait un enjeu de décence vis-à-vis des victimes, du public et de la procédure. Interview à lire sur votre application ICI. C'est un bout de la Normandie exposé à Londres et inauguré aujourd'hui. La tapisserie de Bayeux prêtée par la France pour la première fois à l'Angleterre. Le roi Charles III, Emmanuel et Brigitte Macron vont la visiter officiellement dans la journée. Le public pourra la voir à partir du jeudi 10 septembre, sauf que tous les billets sont réservés jusqu'à la fin de l'année. En hockey sur glace, victoire nette et sans bavure pour les Dragons de Rouen en amical hier face à Cergy. 3-0, prochain match samedi contre Düsseldorf sur la patinoire de Lille-la-Croix. Et puis, on l'a appris il y a une petite demi-heure maintenant, la disparition de Jean-Paul Rapneau, le réalisateur du film Cyrano de Bergerac, est décédé à l'âge de 94 ans. C'est l'un de ses fils qu'il annonce à la presse ce matin. Jean-Paul Rapneau a réalisé 8 films en tout dans sa carrière.
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2: C'est encore nuageux aujourd'hui.
0: Oui, c'est encore nuageux, mais ça va se dégager puisque nous aurons des éclaircies de plus en plus larges cet après-midi, Bradley, avec sur le littoral des éclaircies qui sont plus larges que dans les terres. Cet après-midi, une mer belle et à 17h, 21 degrés pour Dieppe, 22 pour Le Havre, 23 pour Forges, 25 Rouen et 26 à Évreux. La nuit prochaine, le temps reste sec, 12 à 18 degrés au réveil. Et puis demain jeudi, un ciel couvert, mais le temps restera sec. Quelques timides éclaircies sont possibles en fin de journée, 22 à 25 degrés pour les maximales.
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0: Heureux de vous accompagner à nouveau pour cette nouvelle partie. Ensemble, bonjour, on joue avec, sur le même plateau, Kev Adams et Chantal Latsou. C'est votre cadeau, écoutez-les.
5: Tu vas te présenter vraiment à l'élection présidentielle?
6: Bien sûr, à l'élection présidentielle. Pas Miss France, connard.
5: Alors, pas Miss France, Chantal. Si tu dis Miss France, c'est très bien comment ça va finir entre nous.
6: Ça va finir comment? Tu vas me pécho, on va sortir ensemble, après je vais me barrer avec un rugbyman.
0: Chantal Latsou, Kev Adams, mais également Élodie Pou et Édouard Deloignon pour fêter les 10 ans de cette salle havraise que vous connaissez probablement, le Carré des Docs, Le Havre-Normandie. Un gala d'humour, une soirée exceptionnelle. Alors, c'est un samedi soir, et ça c'est plutôt pas mal. Et si vous n'êtes pas forcément à proximité du Havre, et si vous avez autour de vous quelqu'un qui aime beaucoup Chantal Latsou ou Kev Adams, bah, vous jouez pour eux et vous pourrez leur offrir vos invitations. Ça se passe au 02 35 07.

0: 66 66. On vous attend, c'est parti.
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0: Pops, c'était Womack & Womack.
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0: Et voici Monique qui habite Le Havre. Bonjour Monique.
3: Bonjour.
0: Du sport ce matin alors, vous êtes sportive?
3: Tout à fait.
0: Qu'est-ce que vous avez fait comme sport?
3: Là, je fais du sport en salle, donc je fais du vélo et puis des étirements. Mmh. Je pratique surtout la course à pied, voilà.
0: D'accord. Vous êtes peut-être souvent sur la plage alors au Havre?
3: Tout à fait.
0: Ouais. Plage magnifique que j'aime beaucoup.
3: Ah,
0: Monique,
3: ouais,
0: vous êtes notre première candidate et je suis ravie d'être avec vous. On va démarrer avec cette première question, histoire de marquer un premier point. Ce serait pas mal, Monique.
3: On va essayer.
0: Depuis hier mardi, qui diffuse des cartes encore plus précises? Bison Futé ou Météo France?
3: Moi, j'irais Météo France.
0: Oui, tout à fait. Elles vont permettre de définir à l'intérieur même d'un département les zones les plus à risque pour des phénomènes météorologiques. Bonne réponse. Premier point pour Monique. On fait votre blind test?
3: Oui.
0: Vous êtes prête?
3: Je suis prête.
0: Vous me donnez le nom des interprètes, hein, pas la peine de donner les titres. Et vous allez jouer avec le mot « deux » dans les titres. Il y a toujours le mot « deux », « deux » parce que si vous gagnez votre soirée d'anniversaire du Carré des Docs 76, vous irez à deux. On y va, Monique?
3: Oui, on y va.

0: Pierre le maire. Ou le maître, je ne sais plus.
1: Non, c'est Pierre Garnier.
0: Pierre Garnier, pardon.
1: Adieu nous deux, Pierre Garnier. Et bravo, Monique, puisque vous avez trouvé Joe Dassin et vous avez trouvé également M, qui chantait Qui de nous deux. La question chrono maintenant, Monique. Attention, comme au sport, va falloir y aller franco. Tiens, bah, vous savez qu'au Havre, c'est le tournoi des villes portuaires ce week-end. C'est du water polo.
0: Oui.
1: Ça va se passer à la piscine. Je ne sais pas si vous étiez au courant.
0: Non.
1: Eh ben voilà, maintenant vous l'êtes. Ça va se passer à la piscine donc du Havre. Je vais vous demander en 10 secondes, Monique, attention, en 10 secondes, des loisirs ou des sports qui se font dans ou sur l'eau. Ok ?
0: Alors.
1: C'est parti.
0: On commence ?
1: Allez-y.
0: C'est parti. L'aviron, le water polo, le paddle, le kitesurf. Le windsurf, la planche à voile.
1: Windsurf, ouais. Planche à voile, c'est parfait. Alors, aviron, water polo, paddle, windsurf, kitesurf, planche à voile, ça nous fait 2, 4, 6. Plus 3, 7, 8, 9, 9 points au total. C'est bien, c'est un très bon résultat, Monique.
0: Merci.
1: On a reconnu la sportive, là, hein, sur les activités à faire sur ou dans l'eau. Hein. Finalement, c'était une question chrono qui vous allait parfaitement. Peut-être à tout à l'heure, Monique.
0: Peut-être.
1: Et bonne journée en attendant. Au revoir.
0: Merci.
1: Est-ce qu'on peut écouter, encore une fois Chantal là-dessous et Kev Adams? Mais oui, on peut.
2: Et là, je fais quoi?
3: Je sais pas.
2: François Hollande, pas de son, pas d'image pendant 5 ans, il a rien fait.
3: Attends, je vais t'en faire un.
2: Vas-y.
3: Alors là, je vous le dis. C'est de la poudre de perlimpinpin. T'as vu? Je fais Emmanuel Macron.
2: Ah ouais. Et moi, c'est Brigitte.
1: Les voilà tous les deux sur scène, vous pouvez aller les voir samedi 19 septembre, c'est un samedi soir, ce sont les 10 ans du Carré des Docs du Havre, il y aura également Élodie Poux, Édouard de Louagnon sur scène, ça va être une super soirée. Il reste des places, me dit Morissette pour jouer avec nous. Alors vous nous appelez maintenant au 02 35 07 66 66, Boujou on joue jusqu'à midi.
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0: Bonjour, on joue.
2: On est chez Bérangère qui habite la Londe. Ça va Bérangère?
3: Très bien.
2: En plein travaux en ce moment à la maison, ça lessive.
3: Tout à fait, des gros travaux.
2: Les travaux. Alors, Bérangère, nous allons jouer ensemble. On joue pour les 10 ans du Carré des Docks du Havre. Vous y êtes déjà allé ou pas au Carré des Docks?
3: Du tout, non, je ne connais pas cette salle.
2: Eh bien, vous allez pouvoir la découvrir. Si vous faites plus de 9 points, c'est le score de Monique. Monique, la sportive, qui est au Havre. Alors, on va commencer, Bérangère, par parler des habitants de la ville d'Elbeuf. Parce que, voyez-vous, ils pouvaient voter jusqu'à hier sur la page Facebook de la mairie pour élire la plus belle coupe de cheveux chez un des coiffeurs de la ville ou le plus beau sourire parmi les commerçants du marché.
3: D'accord.
2: Alors, vous me dites quoi? La plus belle, la plus belle coupe ou le plus beau sourire?
3: Le plus beau sourire.
2: Oui, le plus beau sourire parmi tous les commerçants du marché d'Elbeuf. Bravo. Moi, je trouve que c'est pas mal, hein, ce concours. Hein.
3: Oui, tout à fait.
2: Oui, élire le plus beau sourire parmi tous les commerçants du marché. Moi, je trouve que c'est une très belle idée. Il faudrait que d'autres villes s'y mettent. Je trouve ça très sympa. Voici votre blind test, Bérangère. Vous êtes prête?
3: Je suis prête.
2: Vous allez l'entendre. Dans votre blind test, il n'y a que des intros. Hein, c'est le début des chansons. D'accord?
3: D'accord.
2: On y va?
3: On y va.

0: Les Rolling Stones.
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0: Céline Dion.
2: Bien, 4 points. Parcours sans faute pour l'instant, Bérangère.
0: Ah ben, c'est super.
2: Voici la question chrono. Ah ça, là, il faut être rapide, hein, Bérangère. Hein.
0: Oui, ça dépend le thème, voilà.
2: En fait, on a parlé ce matin, je ne sais pas si vous écoutiez, ici, c'est vous, avec Isabelle Lebrun tout à l'heure. On a parlé de nos fruits, de nos légumes qui ont beaucoup souffert des fortes chaleurs cet été. En 10 secondes, un maximum de légumes de nos jardins. Ok, Bérangère ?
0: D'accord.
2: Allez, à vous.
0: Pommes de terre, carottes, épinards, haricots, salade, betteraves, courgettes.
2: Carottes, c'est bon, c'était sur le gong. Courgettes, ça arrive après, hein. Ouais, ça arrive après le gong. Pommes de terre, carottes, épinards, haricots, salade, betteraves. Ah, carottes, vous me l'aviez déjà dit.
0: Oui, ouais. Bon.
2: Donc ça fait 1, 2, 3, 4, 5, 6. 6 plus 4, 10. Vous passez devant notre sportive Monique. 10 points.
0: Ah, oh, merci.
2: Mais c'est parfait. Alors, ben voilà, 10 points, c'est un très très beau parcours. Bravo Bérangère. Vous ne vous éloignez pas trop, il serait bien possible que nous parlions avant midi.
0: D'accord.
2: Je vous embrasse, à tout à l'heure peut-être.
0: À tout à l'heure, au revoir.
2: Et voici, te rencontrer encore. J'adore la voix de cette jeune chanteuse, elle s'appelle Estelle.

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2: Estelle, je trouve qu'elle a la même voix que la chanteuse Pomme. Estelle, en tout cas, elle a beaucoup de talent. Te rencontrer encore, c'est une nouveauté, vous l'écoutez sur votre radio, ici Normandie.
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2: Et je vous présente Florence. Bonjour Florence.
13: Bonjour.
2: On est à Bacqueville.
13: Oui, oui, tout à fait.
2: Alors pour vous aujourd'hui, c'est quoi? C'est sport, nettoyage ou autre chose?
13: C'est un petit peu à Rouen, une balade à Rouen, voilà.
2: Ah, une balade à Rouen? Ah oui. Très bien, voilà, pardon, je n'avais pas compris. Une balade à Rouen. Eh bien, voilà une belle journée qui s'annonce. Et on va commencer, Florence, avec une première question. Vous avez entendu que Bérangère a fait 10 points, on va essayer de faire mieux.
13: Oui, oui, c'est pas dur. Hein.
2: Alors écoutez-moi, Florence, probablement en raison d'un gros événement qui va s'y dérouler, ce week-end, quelle ville normande a vu ses recherches progresser de 41,2% sur booking.com? Deauville ou Cabourg?
13: Cabourg.
2: Non, Deauville.
13: Oh.
2: Pour le festival du film américain, on vous y invitait la semaine dernière. Oui. 41,2% pour Deauville, 52% pour Honfleur, 62% pour Trouville-sur-Mer. Ce sont les recherches de ces derniers jours sur booking.com. On va passer au blind test. Et vous allez jouer, Florence, avec ce que l'on écoutait le 20 mars 1993. C'est la date de naissance d'Édouard Deloignon qui sera sur scène pour les 10 ans du Carré des Docs, d'accord ? 20 mars 1993, on y va ?
13: Oui.

0: Bon, ça nous fait une belle tête à Toto, ça, hein? Michael Jackson en premier, Les Innocents, L'Autre Finistère en deuxième, et Pascal Obispo, Tu vas me manquer. Elle vous a pas porté bonheur, hein, cette année 1993.
1: J'aurais mis Pascal Obispo, moi.
0: Ouais, mais vous l'avez pas dit.
1: Ah, il faut les dire avant. Ah, pardon. Voilà.
0: Pendant les extraits, Florence.
1: Ah, voilà. Non, j'attendais que ce soit pour...
0: Non, il faut le dire pendant les extraits. Bon.
1: Ah, pardon, excusez-moi.
0: Alors, c'est vrai, voilà, ce sont les règles du jeu depuis le début, depuis même le début de l'été, puisque le blind test de l'été, c'était déjà cette formule-là. Alors, Florence, on va se rattraper avec la question chrono, d'accord? Ce samedi, ce sera une journée découverte des métiers de la sécurité avec la gendarmerie nationale au centre commercial de Tourville-la-Rivière. Mmh. En 10 secondes, Florence, je vous demande des flics célèbres dans les séries ou au cinéma, quelle que soit l'époque. Comme par exemple Julie Lescaut, voyez ?
1: Je ne sais pas. Mon mari sera là, oui, mais ouais, je ne sais pas.
0: Bah alors, on met quand même le chrono et puis vous essayez de m'en trouver un. Bah, vous connaissez quand même bien. À la télévision, vous regardez des séries, par exemple.
1: Non.
0: Ah bon ?
1: Non, je sais plus.
0: Attendez, je lance le chrono, Florence. Celui qui dit toujours « Ah, ça va faire plaisir à ma femme. »
1: Non.
0: Non ? Bon.
1: Non, c'est pas terrible du tout, moi, c'est pas...
0: Colombo, c'était Colombo.
1: Ah.
0: Ben ouais, il y a Capitaine Marlowe, Candice Renoir, Navarro, Colombo, Kojak.
1: Oui, le mari était là.
0: Ah, ben oui, puis le mari est pas là. Ah là là là là, il est jamais là. Ah ben voilà, mais c'est trop tard. Bon ben, on se quitte avec un beau zéro point.
1: Voilà. Bon, ben, je vais souhaiter quand même un petit bisou à mon petit Maï qui doit m'entendre quand même.
0: Ok, voilà. Puis moi, je vous fais un gros bisou aussi, Florence. À bientôt.
1: D'accord, allez, bisous.
0: Bisous, au revoir, Florence.
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0: Et voici une annonce. Emploi.
3: Isabelle Lecomte, coordinatrice des actions qualifiantes pour Forgex Nord 2000. Nous proposons une formation au métier du gros œuvre et second œuvre à Dieppe, financée par la région Normandie et le FSE. Nous vous proposons une formation dans différents métiers qui recrutent, hein, maçon, peintre, électricien, chauffagiste, plombier, menuisier, couvreur, charpentier, carreleur, plaquiste. Alors une formation de terrain avec des ateliers, des chantiers pédagogiques, mais également avec 490 heures en entreprise minimum. Alors la formation démarre le 16 septembre à Dieppe. Une réunion d'information est organisée pour vous renseigner, donc le 9 septembre à 9h dans les locaux du bâtiment CFA, 1 rue Jean Rédélé à Martin-l'Église.
0: Et pour toutes infos, vous vous adressez à votre agence France Travail Normandie.
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0: C'était son premier gros tube, il y en a eu beaucoup d'autres depuis. C'est Mylène Farmer qui chantait « Maman a tort ».
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0: Direction le pays de Bray, on est à Smerménil et on est chez Valérie. Bonjour Valérie.
3: Bonjour.
0: Une journée de repos pour vous.
3: Oui.
0: Et en plus, une belle journée, ensoleillée.
3: Oui, en effet, oui.
0: Ouais, ça fait plaisir.
3: On a de la chance.
0: Qu'est-ce que vous faites dans la vie, Valérie?
3: Je suis aide-soignante.
0: Aide-soignante.
3: Alors, en maison de retraite.
0: Voilà, bon, on comprend que vous ayez évidemment besoin de repos parce que vous faites un métier ô combien important auprès de nos aînés. Valérie, je suis très heureux de jouer avec vous et on va commencer.
3: D'accord.
0: Histoire de marquer un premier point. Par parler de l'éducation nationale, qui vient de faire connaître une étude auprès des élèves de CM2 et qui dresse un constat de baisse régulière concernant notre niveau d'orthographe. Entre 1987 et 2021, sur cette période d'une trentaine d'années, on est passé de 10,7 erreurs en moyenne en 1987 à 19,4 erreurs en 2021 sur la même dictée. Voyez,
3: oui,
0: donc le niveau d'orthographe est en baisse. Dites-moi, Valérie, selon vous, la balade qui s'écrit avec un seul L, c'est la promenade ou la chanson?
3: La chanson?
0: Non, c'est la promenade.
3: Ah.
0: La balade, quand il s'agit de la promenade, s'écrit avec un seul L. Et quand c'est la chanson, c'est deux L. La balade des gens heureux, par exemple. Bon, allez, non. on va se refaire sur le blind test.
3: On va essayer.
0: Et vous allez l'entendre, il n'y a que des duos. D'accord?
3: D'accord.
0: Allez, oui. C'est parti.

0: Gucci et Poveri. Sonny Chardin. Peter et Sloan.
1: Bravo, bravo Valérie. Ricky et Poveri, Peter et Sloan, hein, en effet, c'était pas Stanley Chardin, mais vous avez bien donné Peter et Sloan. Wham, ça fait 3 points, bravo. Alors maintenant, il faut essayer, alors là, très rapidement, hein, on n'a que 10 secondes avec la question chrono, d'engranger le maximum de points, d'accord?
0: D'accord, on va essayer.
1: Valérie, ce dimanche à Duclair, ce sera la fête du canard et de la gastronomie, le canard de Duclair et de la gastronomie, avec plein de chefs invités, plein de stands, plein d'animations. En 10 secondes, ma chère Valérie, je vous demande un maximum de viande blanche, comme le canard. Allez-y.
0: Le poulet, la dinde, le pigeon... Le cochon, le veau,
1: le lapin.
0: Ah oui.
1: La caille. Alors, mais c'est pas mal, hein, c'est pas mal. 1, 2, 3, 4, 5 avec le cochon et le veau. 5, 6, 7, 8, ça fait 8 points. C'est un très bon résultat, mais on n'arrive pas à passer devant Bérangère.
0: Non. Pas suffisant.
1: Pas suffisant.
0: C'est pas grave.
1: Mais vous rejouerez, j'espère, Valérie.
0: Avec plaisir, oui.
1: Avec plaisir. Je vous embrasse.
0: Merci.
1: Et on va se retrouver dans un instant sur votre radio ici Normandie pour poursuivre Bougeons on joue pour gagner Chantal Latsou, pour gagner Kev Adams au Carré des Docks du Havre dans quelques petites secondes.
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0: Feels like I'm falling in love. Le groupe Coldplay. Morissette me fait savoir qu'elle n'arrive pas à joindre notre dernier candidat. Voilà qui est ennuyeux, puisqu'il reste une place. Alors je vous propose, tout de suite, vous avez quelques secondes, de nous appeler au 02 35 07 66 66, puisque ce dernier candidat n'est toujours pas joignable, et vous pourrez ainsi, le samedi 19 septembre, aller applaudir Kev Adams et Chantal Latsou.
1: Aux Américains, tu vas leur dire quoi? C'est eux qui dirigent le monde maintenant, les
2: Américains. Elon Musk, il me fait pas peur. Michel a acheté une de ses bagnoles, la Tefal.
1: Chantal, la Tefal, c'est les poils, c'est les poils.
2: M'en fous, j'ai pas peur de la guerre.
1: C'est comme toi, au début ça glisse et après ça colle. Bref,
0: Voilà, 02 35 07 66 66 pour une dernière place. Boujou, on joue. Et on va, en attendant, nous allons écouter Louane. Par exemple, si t'étais là, c'est une magnifique chanson de Louane. 02 35 07 66 66.

0: Louane, si t'étais là.
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0: Catherine est bel et bien là, et je la salue. Bonjour Catherine.
3: Bonjour.
0: Bonjour Catherine, qui a été très rapide, puisqu'on n'arrivait pas à joindre le dernier candidat. C'est donc oui. Vous qui prenez la place sur le fil, Catherine. Vous habitez en Vermeux. Je suis très heureux de vous entendre. Vous m'entendez bien?
3: Moi de même.
0: Tout va bien?
3: Oui, très bien. Très bien.
0: On va démarrer notre première question. Je vais vous demander, Catherine, pour un point, qu'est-ce qui est terminé depuis hier 19h59? Le mercato d'été ou l'été météorologique?
3: Mercato d'été.
0: Bravo! Fin de l'été météorologique, c'était lundi.
3: Ah, d'accord.
0: Et j'ai entendu une voix à côté de vous, c'est quelqu'un qui vous aide.
3: Oui, c'est mon mari.
0: Eh ben alors, bonjour au mari qui s'appelle comment?
4: Bonjour à vous,
3: Romuald.
0: Romuald, salut Romuald et bravo. C'est le mercato. Ah, il suit l'actu du foot apparemment, Romuald.
3: Ah oui, oui, ben oui, oui, oui, il est à fond sur le foot. C'est pour ça que je l'ai laissé répondre.
0: Alors pour le hack, hein, si on fait les comptes, on en est à 13 arrivées pour 17 départs et un seul objectif, viser un quatrième maintien consécutif en Ligue 1.
4: J'espère.
0: Ben, j'espère bien. Catherine et Romuald, attention, voici votre blind test. Vous nous donnez le nom des interprètes bien distinctement sur les extraits. Et Catherine et Romuald, vous allez jouer avec des humoristes qui chantent. D'accord?
3: D'accord, ok. Moi, je suis pas trop, mais mon mari est plus humoriste.
0: Allez, on y va.

0: Alors là, vous avez totalement séché, hein, du coup.
1: Oui, oui, oui.
0: Les Inconnus. C'était Les Inconnus.
1: Les Inconnus.
0: Ah. Auteuil, Neuilly, Passy, Coluche, misère, misère.
1: Ah, Coluche, ouais, ouais.
0: Et le dernier, c'était Gad Elmaleh.
1: Gad Elmaleh. Ouais. Non, mais moi, je suis pas trop forte dessus. Ouais. Non, non, on n'a pas reconnu. Non, c'était dur.
0: C'est pas grave. C'est voilà la question chrono.
1: Oui.
0: Je vais vous annoncer que le Cirque Pinder a à nouveau choisi Rouen pour présenter en exclusivité son tout nouveau spectacle. On nous annonce un magnifique spectacle à partir de samedi jusqu'au 13 septembre. On peut réserver en ligne en 10 secondes maximum. Romuald et Catherine, je vous demande des disciplines circassiennes, des disciplines de cirque, comme par exemple le trapèze. Ok ?
1: Ouais.
0: On y va.
1: Les jongleurs, les clowns, le spectacle de chevaux, je sais pas, spectacle animalier, les chevaux, les chats.
0: C'était quoi le truc cavalier avant le dernier que vous avez dit?
1: Qu'est-ce que j'ai dit
0: sur
1: les chevaux, le spectacle
0: des
1: chevaux.
0: Voilà, ouais, jongleurs, clowns, chevaux, tout ça c'est bon. 1, 2, 3. Et le quatrième, j'ai mal entendu. Mais en tout cas, ça change rien. Au total,
1: non,
0: ça nous fait 5 points. C'est pas un mauvais résultat, pardon. Mais c'est pas suffisant. On va rappeler notre Bérangère.
1: Voilà, on aura essayé.
0: Mais oui, et j'étais très heureux de jouer avec vous. Je vous embrasse.
1: Vous de même.
0: À bientôt, Catherine et Romuald.
1: À bientôt, merci, au revoir.
0: On va donc rappeler notre lessiveuse, puisqu'elle est en plein lessivage de son mur à la Londe. C'est Bérangère. Bérangère, quand même, ce matin, elle n'a pas rigolé, hein, fait 10 points. Si vous n'avez pas pu avoir de place aujourd'hui, vous pouvez nous appeler maintenant, hein, pour réserver votre place demain et aller voir Chantal Latsou et Kev Adams au Havre. Sardou.

0: Eh oui, c'est elle qui plaît, la Java de Broadway, et ça fait un petit bout de temps que ça dure. C'était Michel Sardou sur votre radio ici Normandie.
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0: Et ben la voilà, notre grande gagnante du jour, Bérangère, vous êtes là ?
2: Je suis là !
0: Comment ça va la lessive ?
2: ça va très bien, ça progresse.
0: Super. Alors, Bérangère, forte dans l'actu locale, forte dans le blind test, forte dans la question chrono, hein. C'est bien, c'est un très bon résultat, 10 points.
2: Oui, c'était un petit peu ma peur, la question chrono, mais c'était relativement facile.
0: Ouais. En tout cas, bravo, avec ces 10 points, vous repartez avec une invitation pour cette belle soirée de gala, le samedi 19 septembre prochain au Carré des Docks du Havre, avec Élodie Pou, Édouard Deloignon, c'est le régional de l'étape, et surtout Kev Adams et Chantal Latsou. Vous allez passer
2: une belle soirée.
0: Ouais, ça va être une belle soirée. Merci beaucoup, Bérangère. Et encore une fois, bravo pour cette belle victoire.
2: Eh bien, moi, c'est à moi de vous remercier. Et la radio, toute l'équipe. Voilà.
0: Merci, Bérangère.
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0: 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Il est midi. L'actu local avec Bradley de Souza. Bradley, c'était un réalisateur discret, auteur de 8 films dans sa carrière.
4: Jean-Paul Rapneau, on apprend sa disparition ce matin à l'âge de 94 ans. Une carrière de plus de 50 ans dans le cinéma pour Augustin Arrivé, 8 longs métrages.
5: Dites-moi, pourquoi vous regardez mon nez ?
6: Moi ? Comment passer à côté de Cyrano ? L'adaptation de Rostand qui reste à ce jour et peut-être à jamais le record du nombre de César glanés pour un...

0: À l'époque, film le plus cher de l'histoire du cinéma français, un budget qu'il ne retrouvera plus. Voilà beaucoup de chiffres pour cet Auxerrois amoureux du mot. On ne se rend pas compte, disait-il, à quel point j'ai passé plus de temps sur des films qui n'ont jamais vu le jour.
1: Jean-Paul Rapneau et ses œuvres que vous retrouvez sur ici.fr. Un générateur à vapeur pour la centrale de Paluel, coincé sur la départementale 925 depuis hier après-midi. Alors ce n'est pas l'esquisse d'un scénario d'un film, mais c'est bien ce qu'il se passe en ce moment et encore ce matin. Une partie de cette route entre Cagny-Barville et Saint-Valery-en-Caux est fermée à la circulation. Le convoi se trouve à hauteur de Saint-Riquier-Esplin. Toujours dans le même secteur là, à Manneville-Esplin, un agriculteur a découvert un obus de la Seconde Guerre mondiale dans un champ à proximité de la départementale 925. C'était lundi après-midi. Les démineurs sont intervenus et ont désamorcé cette bombe de l'aviation britannique. Sur la départementale 6015 au niveau d'Igoville, dans l'Eure, un homme de 31 ans est décédé hier soir après un accident de la route. Il était sur un scooter. Il y a eu une collision avec une voiture. L'automobiliste a été légèrement blessé et hospitalisé au centre hospitalier d'Elbeuf. Il a 40 ans. À Octeville-sur-Mer, près du Havre, la nuit dernière, un automobiliste a terminé sa route dans le jardin d'un particulier, chemin de Saint-Andrieux. Un homme de 25 ans a percuté une butte de terre, sectionné un poteau EDF avant d'endommager la barrière du jardin de cet habitant. Il était positif à l'alcool et aux stupéfiants. Son permis était suspendu. Il a été placé en garde à vue. Sa passagère, une femme de 20 ans, elle a été légèrement blessée.
2: 12h03 ici Normandie, la mairie du Havre réunit une commission chaleur cet après-midi sur ses écoles.
1: Les parents d'élèves et l'opposition municipale ne veulent pas oublier les canicules que l'on a vécues cet été. Tous demandent des mesures concrètes et vont en proposer cet après-midi à 17h. Il ne faut pas que des ventilateurs supplémentaires dans les écoles comme l'avait suggéré Édouard Philippe le mois dernier. Nathalie Nel, conseillère municipale d'opposition, en attend plus.
3: Les propositions qui viennent de sortir, j'ai l'impression que c'est à minima, insuffisant, il faut aller plus loin. C'est la vie des gens qui est en jeu aujourd'hui. On n'a pas les chiffres, mais quand on souffre comme on a souffert de la chaleur dans notre ville et qu'on nous dit que ce sera l'été le plus frais qu'on a eu à supporter, bah oui, il faut mettre les bouchées doubles et mettre des dispositions en place d'urgence. Nous allons être vigilants pour que tout le long de l'année, parce que ça doit être un plan communal d'adaptation aux fortes chaleurs, c'est pas un coup, point, après on passe à autre chose. C'est surtout le long de l'année. Le budget va avoir lieu en décembre. Il faudra que des dispositions soient prises dans ce budget qui marque qu'on a pris les choses en main. Nous ferons état de nos propositions et de notre travail. Toute l'année, on sera vigilant à porter ces propositions.
1: Nathalie Nel, conseillère municipale d'opposition à la ville du Havre.
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1: On attend quelques éclaircies.
2: Oui, elles seront plus larges sur le littoral cet après-midi, Bradley, avec 21 degrés à Dieppe et 22 au Havre, une mer belle. 23 pour Forges, 25 pour Rouen, 26 pour Évreux, avec un temps qui va rester sec la nuit prochaine, 12 à 18 au réveil. Et puis demain jeudi, ce sera un peu plus couvert. En tout cas, bien couvert le matin sur les deux départements, mais le temps restera sec et de timides éclaircies l'après-midi, 22 à 25 degrés. Voici votre tout nouveau rendez-vous sur votre radio ici Normandie. 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Il est 12h05 et Nora Malagré.
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5: Bonjour, bonjour à toutes, bonjour à tous, que je suis contente, heureuse même de vous retrouver chaque midi jusqu'à 13h sur votre radio ici. Je fais un coucou aussi très chaleureux, un gros bisou si j'ose, à toutes les locales de tout le réseau ici partout en France. Bienvenue dans votre nouveau rendez-vous. Ici on parle bon plan, vie quotidienne, arnaque à éviter, santé. Nous sommes là pour vous rendre service parce qu'on vous doit bien ça. C'est le titre de ce nouveau rendez-vous sur votre radio. Ici, nous sommes ensemble jusqu'à 13h, je vous l'ai dit. Moi, je m'appelle Enora Malagré et voici la bande que j'aime plus que tout qui m'accompagne. J'en fais beaucoup aujourd'hui, non? Je suis de très bonne humeur. Qui m'accompagne tous les jours, tous les midis. Aude Razo, Madame Anti-Arnaque, bonjour, chère
7: Aude. Bonjour Enora, bonjour tout le monde.
5: Rayonnante aujourd'hui avec un t-shirt. On sent que vous êtes fan de foot.
7: T-shirt Zizou.
5: Oh,
7: 98.
5: Pourquoi? Parce qu'on va vous parler beaucoup sport aujourd'hui. Je vais vous le dire dans un instant. Gérald Kirzek, notre médecin. Bonjour Gérald.
8: Bonjour Enora, bonjour à toutes et à tous. Moi aussi j'aime le sport, même si j'ai pas mis la tenue.
5: Il a mis un gros velours. On

0: Là, on va prendre aussi des petits conseils sur la vie du quotidien grâce à notre rayon soleil. Elsa Wolinski, bonjour,
1: bonjour
0: Elsa. Et le meilleur pour la fin, mon chouchou.
2: Oh, ouais. C'est mignon.
0: Oh, Valère Correa.
1: Moi aussi, je vais être votre chouchoute un jour.
2: Salut Enora.
0: Bonjour Valère, qui est notre monsieur bon plan dans votre émission. On vous doit bien ça, je vous l'ai dit. Aujourd'hui, on va parler sport. Parce qu'on fait toutes et tous un peu des bonnes résolutions qu'on tiendra ou pas. Alors, on a des bons plans pour vous à vous distiller tout au long de cette émission parce que le sport, c'est la
3: santé.
0: Oui. Pardon, c'est très ringard. Vous voulez nous parler? Eh bien, appelez-nous, laissez-nous un vocal. C'est un numéro WhatsApp gratuit. C'est le 0810 055 056. On est là pour vous. On vous doit bien ça. Posez-nous vos questions. Comme l'a fait d'ailleurs aujourd'hui une auditrice,
4: bonjour,
0: Mélodie.
4: Je crois que j'ai fait une petite bêtise. J'ai reçu un mail me demandant de renouveler ma carte vitale. J'ai cliqué sur le lien et j'ai payé.
0: Oh là là, mais j'aurais pu faire tellement la même erreur. Ça, c'est une question pour vous, Aude.
5: C'est tout à fait pour moi. Qu'est-ce qu'on fait? On appelle sa banque et puis on va aussi changer de mot de passe par la même occasion.
0: Très bien, on y répondra dans quelques instants à notre auditrice. Et puis le meilleur pour la fin, tout au long de l'année. 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Il est midi 7 et on va ouvrir le bal avec vous, mon cher oui. Valère. On parle sport, je vous l'ai dit. On voudrait bien s'y remettre, on voudrait s'y mettre tout court. Comment fait-on? Qu'est-ce qu'on fait? Par où on s'y part? Comment on s'y prend? C'est vrai, voilà, je suis tellement émue, tellement je fais pas sport, je ne sais même pas comment annoncer votre chronique. Excusez-moi, je ne sais pas.
2: Mais
0: ce
2: qu'est-ce que c'est le sport?
0: Qu'est-ce que c'est?
2: C'est vrai que ça fait partie des bonnes résolutions de rentrée, bien souvent. Alors s'y mettre ou s'y remettre. Moi, j'ai peut-être un premier conseil d'abord à vous donner, c'est ne vous lancez pas tête baissée pour au moins deux raisons. D'abord, ne pas gaspiller de l'argent, parce que quand on se lance tout de suite, allez, je vais m'abonner à la salle, c'est bon, je suis sûr que je vais y aller tout le temps, il y a des frais d'inscription, il y a des équipements à acheter, et puis finalement, on ne tient pas dans la durée, on a acheté, on a dépensé pour rien, ça c'est dommage, on va y revenir. Et puis, ne pas se faire mal, ça c'est quand même essentiel, n'est-ce pas? Et peut-être qu'on va commencer par ne pas se blesser.
0: Gérard Kierzek, le docteur de l'émission.
6: Oui, et ça peut faire peur aussi quand on dit le mot sport, qu'on n'en a jamais fait.
2: Exactement, et je pense, vous allez le confirmer peut-être, qu'il faut faire la différence entre s'y mettre et s'y remettre.
0: Quelle est la différence?
6: Ben oui, alors s'y mettre, c'est qu'on part de zéro en fait. On n'a jamais fait de sport, on n'a jamais fait l'activité. Et c'est en ce sens que je dis que ça peut faire peur, même le mot en lui-même, pour des gens complètement sédentaires, qui n'ont pas d'activité physique. La sédentarité, c'est on est dans son canapé, on est assis au bureau, on n'a pas d'activité physique particulière, les muscles sont au repos.
0: Et
6: puis
0: là,
6: il y a le sport, ça paraît assez loin. Mais entre le sport et la sédentarité, il y a l'activité physique justement. Et je voudrais vraiment faire le distinguo. Et si on bouge pas du tout, le premier objectif, c'est peut-être déjà de se mettre à de l'activité physique, là, de s'y mettre. Et puis après, on pourra se mettre au sport, c'est-à-dire, c'est l'étape d'après, avec une activité organisée, en club ou pas, avec des instruments ou pas. Mais l'activité physique, d'abord, ça coûte rien, donc ça doit plaire à Valère, c'est la marche, tout simplement. C'est prendre l'escalier plutôt que l'ascenseur, c'est faire du jardinage alors que j'en faisais pas. Vous voyez, c'est ces petites choses qui vont mettre le corps en mouvement.
0: Et si jamais vous bossez pas loin, y aller à pied?
6: Ouais, descendre
0: déjà
6: une station de bus ou une station de métro quand il y a le métro,
0: voilà.
6: Ou pas prendre la voiture pour aller chercher le pain, ben on va prendre un petit peu plus de temps et on va marcher. C'est sortir son chien le matin, c'est tout ce qui va faire mettre en mouvement le corps et bouger le corps. Et puis quand on a déjà fait du sport, on peut s'y remettre et là il y a une mémoire musculaire. C'est ça qui est intéressant.
0: Ah.
6: Le corps, il a pas tout oublié.
2: Mais à partir de quand on doit aller voir un médecin justement, faire une consultation pour s'assurer qu'on va pas se faire mal parce que c'est un enjeu?
6: Vous voulez un âge magique?
0: Oui.
6: Eh bien, il n'y en a pas.
0: Oh,
6: il y a pas.
0: Non, il nous fait des promesses.
6: Mais non, mais il n'y a pas d'âge magique en 10 ans. Alors oui, bien sûr, 35-40 ans, on se dit qu'avant 35-40 ans, si vous n'avez pas d'antécédents, pas de problème de santé, bah, vous pouvez vous remettre sans problème ou vous mettre au sport sans problème, progressivement, évidemment. Et après 35-40 ans, c'est bien de passer par la case médecin, il fera un petit check-up, il prendra la tension, on en parlera d'ailleurs du check-up. Et puis moi, à mon avis, il y a un examen qui est clé au-delà de 50 ans. Si vous êtes sédentaire, vous ne bougez pas avant de vous remettre au sport, c'est le coroscanner. Ça, c'est un nouvel examen, enfin un scanner des artères coronaires, un scanner du cœur qui montre l'état de vos artères. Vous savez, avant, vous vous êtes pédalé sur une bicyclette, ce qu'on appelait l'épreuve d'effort, pour vérifier la tolérance de votre cœur. Oui, mais là, c'est un examen, c'est un scanner. Vous n'avez pas besoin de pédaler et ça permet de voir l'état de vos artères coronaires. Et franchement, ça, c'est un examen, il faut y penser.
0: Donc, pas de culpabilité. Vous ne vous y êtes jamais mis. C'est pas grave, il n'y a pas d'âge pour commencer. Et puis, on fait un petit bilan quand même avant d'y aller. Dans un instant, on va surtout vous dire comment payer moins cher quand on veut se remettre ou se mettre au sport. Et ça, comptez sur Valère Coréard pour avoir des bons plans. On va parler aussi d'un partenariat Septembre Bouge avec vous, Aude Raso. Beaucoup plus tard dans l'émission, Gérald Kierzek, notre médecin, l'a dit. Il vous dira aussi comment faire le fameux gros check-up santé de la rentrée. Ça, c'est aussi très important. Mais pour l'heure, nous allons écouter un peu de musique. Edwin Collins, A Girl Like You. Je ne suis pas bilingue, ça s'entend. Sur votre radio, ici, bienvenue dans On vous doit bien ça, votre nouveau rendez-vous.

0: Like You sur votre radio. Ici, bienvenue. Vous êtes au plein cœur de votre rendez-vous.
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0: 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J'aime bien marcher sur la voie des autres. Pardon. On est très heureux de vous retrouver tous les jours entre 12h et 13h sur votre radio. Ici, on vous doit bien ça. Vous l'avez compris, c'est votre nouveau rendez-vous. Je suis avec Audra Zo, notre médecin Gérald Kierzek, Elsa Wolinski et Valère Coréard. Nous étions en train de parler sport, les bonnes résolutions. Vous connaissez, à la rentrée, on a envie de faire du sport, on a envie de s'y mettre, de s'y remettre. Ça coûte quand même un peu de sous,
2: ouais,
0: cette affaire. Alors, on fait comment pour ne pas trop en dépenser, Valère Coréard, monsieur Bonplan?
2: Peut-être on s'emballe pas dès le départ, c'est-à-dire on s'inscrit pas à la salle de sport immédiatement en s'engageant pendant un an.
3: Oui, genre moi par exemple.
2: Voilà.
0: Mais pas vous, vous êtes beaucoup dans l'engagement. Elle
3: toujours,
0: voilà,
3: toujours. Mais surtout dans des salles où je vois sur les réseaux, je me dis, oh, je vais aller dans celle-là, oh, celle-là. Et puis pas du tout, c'est hyper loin de chez moi, donc j'y vais pas.
2: Faites une séance d'essai, ça vous permet déjà de voir un petit peu.
0: C'est très bien ça.
2: Vérifiez bien vos disponibilités aussi tout au long de l'année. Si c'est compliqué aujourd'hui, c'est impossible en novembre. Il faut se dire ça parce que c'était pas mal, non? J'avais écrit ça.
0: Ouais. Alors là, une épitaphe quasiment.
2: Je ne sais pas ce que c'est. Profitez des forums des associations pour y voir clair. Et là, il va y avoir les forums des associations d'ici fin septembre avec toutes les offres des clubs, les aides municipales, etc. Et les aides, justement, regardez la commune, le département, la région, la CAF, hein, il faut creuser un peu, mais vous pouvez avoir des aides pour faire du sport. Et il y a d'ailleurs aussi le passeport et septembre bouge. Hein,
4: oui, c'est les deux vrais bons plans sport, là, effectivement, pour le mois de septembre. Alors, passeport, c'est en deux mots, hein, je précise.
5: Ah oui, c'est pas votre passeport pour aller à l'étranger.
3: Pas du tout.
5: C'est
3: ça. Mais qu'est-ce que c'est, Aude ?
4: En fait, c'est les familles qui sont concernées vont recevoir un mail, ça va être là dans une dizaine de jours, quelque chose comme ça. 50 euros pour un enfant de 6 à 17 ans pour s'inscrire dans un club de sport, c'est quand même pas mal.
0: Oui.
4: Il y a des critères, notamment des critères de revenus pour y avoir droit. Donc, c'est vrai qu'il faut faire attention, il faut vérifier avant.
0: Et d'ailleurs, on a la chance de recevoir à 13h sur votre radio ici la ministre des Sports, Marina Ferrari, qui nous en touchera du coup deux mots.
4: Elle va nous expliquer ça, je pense en détail. Et puis, il y a Septembre Bouge, je vous l'avais dit, Valère, on est partenaire, notre radio ici, de cette opération. J'ai regardé, je suis allée voir sur le site, il y a 150 séances sur internet de yoga, de gym, de pilates, de fitness, de renforcement musculaire. C'est gratuit, tout le mois de septembre, avec des coachs certifiés. C'est en ligne, vous pouvez le faire chez vous.
0: C'est pas mal justement pour tester un sport, voir si on y adhère, puis s'inscrire à la salle de sport ou dans un cours collectif.
2: Exactement.
0: C'est pas mal ça, ça fait une
4: Le portail, bonne entrée, je donne le nom du portail,
0: bien
4: vous
0: sûr.
4: Allez regarder, c'est Vital Fit.
0: Vital Fit.
2: Bon, une fois que vous avez choisi l'activité sportive que vous souhaitez suivre tout au long de l'année, que ce soit foot, tennis, escrime, golf, ce que vous voulez, il y a la question des équipements. D'accord ? Et ça c'est important.
0: Coûte cher.
2: Exactement. Donc, première chose, regardez du côté des rayons conditionnés. Par exemple, Decathlon en a un maintenant, il y a une offre en ligne, d'ailleurs j'ai vérifié ça tout à l'heure, il y a aussi Intersport, c'est-à-dire c'est des parties rayons d'occasion, mais...
5: Reconditionnées,
2: exactement. Donc c'est clean, c'est propre, c'est remis en état si c'est nécessaire, et les prix sont 30, 40, 50% moins chers. Vous avez aussi des plateformes spécialisées sur le matériel de sport d'occasion, et je pense à Sportide, ou Campsider, là c'est plutôt sur tout ce qu'il y a à l'extérieur, mais c'est pareil, l'occasion, il y a un gisement qui est incroyable. Alors bien sûr, ensuite vous avez les Vinted, le Bon Coin et j'en passe, mais comme d'habitude, je vais le répéter un peu à l'envi toute l'année, toute la saison, si du moins je reste ici toute la saison, on sait jamais. c'est que l'occasion, c'est un beau gisement. Et puis il y a les bourses au matériel sportif, et ça c'est un petit peu partout en France.
0: D'accord.
2: Vous avez des bourses qui sont organisées par les clubs, les communes. Tapez bourse au matériel sportif plus le nom de votre ville, et il y a une chance peut-être sur 4 ou 5 que vous en ayez une près de chez vous. Et ça, c'est un bon plan. Et puis les vide-greniers, c'est encore la saison des vide-greniers.
0: Oui. Enfin, bon, est-ce qu'on a envie d'avoir une vieille raquette qui a été utilisée pendant 50 ans avant nous?
2: C'est une très bonne remarque.
0: Avec un vieux maillage.
2: Non, pas une vieille raquette, vous avez raison. Mais une petite raquette d'occasion pour la petite de 3-4 ans qui va commencer.
0: Ça pour les enfants, job. Ça c'est pas mal.
2: Exactement. L'équitation, ça coûte une fortune. Je crois que c'est le troisième sport pratiqué en France. Bon, ben voilà, c'est pareil. Comment on appelle ça, ce qu'on met sur la tête?
0: Une bombe.
2: Exactement.
0: Et un poney d'occasion.
2: Ça va. Voilà. Et un poney d'occasion.
0: Et un poney d'occasion sur le Bon Coin. Oui, Gérald.
5: Par contre, il faut pas trop lésiner sur les chaussures, parce que les chaussures c'est hyper important. Je pense aux gens qui vont se remettre au jogging, etc. Prendre des chaussures usagées, justement, ça peut poser problème. Il y a des chaussures maintenant pas chères, des grandes chaînes de magasins qui font des très bonnes bonnes chaussures qui vont maintenir le pied et surtout qui vont avoir une semelle adaptée. Vous savez, on n'est pas tous pareils hein, quand on a un pied qui va plutôt à l'intérieur ou à l'extérieur. Bah, il faut une chaussure qui compense. Si elle est d'occasion, malheureusement, l'amorti est moins bon et elle n'est pas forcément
1: soyons
5: adaptée.
1: Soyons sérieux sur les chaussures. Vous êtes sportif, je le sens, Valère Coréard, monsieur Bonpland.
2: Ouais, j'aime bien le sport, c'est vrai.
1: Ouais, qu'est-ce que vous faites comme sport?
2: Du tennis.
1: Oh là là, c'est si chic.
2: Très longtemps.
1: On parlera peut-être du padel tout à l'heure. Je ne veux plus en entendre parler, sachez-le.
4: Ah non.
1: J'ai l'impression que toute la France fait du padel. Ça m'agace.
2: Ça, c'est ceux qui savent pas bien jouer au tennis.
1: Et voilà.
5: Tout de suite, bien sûr. Mais le padel, il faut expliquer ce que c'est. Ça se joue à 4 et c'est avec une raquette plus grosse, déjà, une petite raquette.
1: Ouais.
5: Et puis on tape et on peut taper sur les murs.
1: Laissez-nous tranquilles. Nous, avec Aude, on fait du foot.
4: Non, on fait du foot, c'est très bien le foot.
1: Oui, c'est très bien. Ça, c'est un vrai sport. Voilà. Allez, dans un instant, on va continuer à vous parler sport. On vous parlera check-up santé. Il y a Elsa Wolinski aussi qui vous dira qu'il y en a un petit peu marre de cette injonction aussi à faire du sport. Et en plus, en particulier après 50 ans. Mais pour l'heure, nous écoutons Marine, une participante de la Star Academy qui nous chante Escroc. Tiens, c'est pour vous ça, Audrazo.
4: Oh,
1: Madame Anti-Escroquerie dans Diamantier Arnaque.

0: douce voix de Marine sur votre radio, ici Escrocs dans On vous doit bien ça.
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0: On vous doit bien ça. Il est midi 24 sur votre radio Ici, on est en plein cœur de votre nouveau rendez-vous quotidien sur votre radio Ici. On parle sport aujourd'hui, on parle bon plan, comment payer moins cher nos abonnements, comment s'y mettre ou s'y remettre. On parlera de check-up santé avec notre médecin Gérald Kierzek. Et puis cette injonction aussi à faire du sport, oh là là, on va essayer de déculpabiliser un petit peu, hein, sur votre antenne, sur votre radio Ici. Et puis vous êtes très très nombreuses et nombreux à réagir au 0810 055 056, c'est notre numéro WhatsApp, c'est gratuit, je le rappelle. Et il y a Cécile qui nous a écrit un texto, parce que vous pouvez écrire des textos, envoyer des messages vocaux, nous appeler. Elle nous demande, elle vous demande, docteur Kierzek, à partir de quel âge on met les enfants au sport? Très bonne question, merci Cécile.
2: Il n'y a pas d'âge unique, mais globalement, avant 5 ans, c'est pas tellement du sport, c'est de l'activité physique. L'activité physique libre, finalement, c'est de l'éveil corporel, donc c'est bouger. Les recommandations, d'ailleurs, c'est avant 5 ans, il faut 3 heures d'activité physique par jour pour les bouts de chou de moins de 5 ans.
0: C'est beaucoup.
2: Donc c'est important de les faire bouger, et ça veut dire...
3: Ils se débrouillent tout seuls, en général. Hein, pour
0: faire ça. Non, mais les vôtres, Valère Correa.
2: Non, mais ça veut dire que les écrans, par exemple, bah, c'est pas une activité physique, vous voyez. Enfin, alors, je ferme la parenthèse.
0: Non, et c'est une parenthèse importante, ça sera l'objet d'une grande d'émission qu'on fera, parce que ça concerne quand même beaucoup de gens, enfants et adultes.
2: Donc, il faut qu'ils bougent. Dès la marche, ils vont bouger. Souvent, ils vont bouger tout seuls. Il faut faire attention, bien sûr, les surveiller, comme le lait sur le feu, etc. Il y a les baby sports qui existent, le baby judo, le baby foot, ça existe, c'est à partir de 2-3 ans.
0: Mais le baby foot, c'est pas le petit truc au PMU. On prend son enfant, on le met dedans.
2: Non, mais ce sont des activités qui sont un peu structurées, qui peuvent permettre déjà d'être un peu en équipe. Et les sports structurés dans un club, c'est au-delà de 6 ans, quoi.
0: On continue de parler sport sur votre radio Ici. On accueille un auditeur qui est un grand sportif, on peut le dire. Bienvenue à vous, cher Sébastien. Bonjour.
4: Bonjour Enora, bonjour Aude, bonjour Valère, bonjour Gérald, et j'espère que je n'oublie personne.
0: Non, dis-moi, la pauvre.
3: Bonjour Sébastien.
4: Il n'y a pas les gens facile.
0: Merci de nous écouter, cher Sébastien. Vous habitez dans le Cantal, c'est ça, je crois?
4: Oui. C'est exact, oui.
0: Eh bien, nous saluons de tout notre cœur ici Besançon, qui font un travail formidable. Alors vous êtes un grand sportif. Racontez-nous tout ça.
4: Bah, disons que j'aime beaucoup le sport sous toutes ses formes, téléspectateur, spectateur et acteur.
0: Oui.
4: J'ai toujours pratiqué beaucoup de sports différents, en essayant de faire en sorte que ça ne vienne pas non plus trop phagocyter la vie de famille. Donc je pense que de ce côté-là, j'ai trouvé un bon équilibre.
0: Ah bah attendez, je lis que vous avez fait l'ascension du Mont Blanc et du Kilimandjaro. Mais attendez, c'est complètement fou. Non mais attendez.
4: J'ai 12 Mont Blanc à mon actif, un Kilimandjaro.
0: Oh là là.
2: Moi aussi, mais c'est la crème dessert.
4: Non mais, c'est un sport aussi, hein.
0: Oui, c'est une sorte de sport. Non mais attendez, c'est très impressionnant.
4: Je me suis amusé à faire le tour du Mont Blanc en courant avant que ça devienne une course internationale. Et à l'époque où c'était très mal vu, je me faisais copieusement engueuler par les gardiens de refuge qui me disaient la montagne, c'est pas un terrain de jeu, etc.
0: Bon, en tout cas, vous êtes un très très grand sportif. Pardonnez-moi de vous couper. Je vois 5-6 heures par semaine. Alors, quelle est la question que vous voulez nous poser, cher Sébastien?
4: Ben, je voulais demander au docteur Kierzek, bien qu'il ne soit pas ni cardiologue, ni psychologue, ni
3: nutritionniste. C'est bien de le rappeler.
2: Les urgentistes ont fait un peu tout. Hein.
4: Attendez, docteur, vous êtes bien plus que ça, puisque vous êtes l'oreille de vos patients et puis vous devez être polyvalent. Moi, il y avait deux questions, si j'ai le temps de les poser les deux.
0: Ouais,
4: la première, c'est que j'ai eu besoin très tôt de pratiquer le sport de manière très intensive. Comme vous disiez, avec des ultra-trails qui n'existaient pas, je m'amusais à auto-organiser des randos de plus de 100 km en moins de 24 heures. Mon record est de 140, c'est rien d'extraordinaire parce qu'il se fait beaucoup mieux maintenant. Et je voulais savoir, selon vous, docteur, ce qui poussait certaines personnes comme moi à vraiment se dépasser jusqu'à parfois l'épuisement pour atteindre la plénitude, pour atteindre ce besoin de bien-être à la fois physique.
0: Là, mon cher Sébastien, on est quasiment sur de l'ordre de l'addiction, là.
2: Exactement,
0: si je puis me permettre, docteur.
2: C'est une addiction, c'est-à-dire quand on fait du sport, il y a un état de bien-être, c'est ce qu'on appelle les endorphines, on sécrète une espèce de morphine naturelle, et en fait, le cerveau va s'y habituer, va prendre plaisir, va avoir cette récompense-là, et donc on tombe dans une addiction au sport, et il ne faut pas tomber dans cette addiction au sport. Il faut trouver le moment moments de plaisir, mais sans être dans la bigorexie. C'est le nom un peu savant de l'addiction au sport, où on a besoin de sa dose tous les jours. Et moi, je dis très souvent, le sport, c'est bien. L'activité physique, déjà, c'est déjà bien de bouger, mais 2-3 fois par semaine, il faut que le corps se repose aussi.
0: Bah voilà, merci beaucoup. En tout cas, cher Sébastien, faites comme lui, hein, faites comme nos chers auditeurs. Appelez-nous 0810 055 056. Vous avez un problème ? On a quelques réponses. On va passer à notre jeu. Tout au long de l'année, je booste votre pouvoir d'achat. On vous doit bien ça sur votre radio. Ici, 200 €, là, tout de suite, dans votre poche, à dépenser dans une grande enseigne pour faire vos courses. Et vu que c'est la rentrée, pour vous alléger un peu, il y aura 2 gagnants par jour. Mais là, nous recevons la première gagnante. Elle s'appelle Angèle. Bonjour Angèle.
5: Bonjour Enora.
0: Comment allez-vous, chère Angèle ?
5: Ben, je vais bien, merci. Je me suis cassé le pied, alors je suis au courant, donc le sport, pour le moment, c'est un petit peu en stand-by.
0: Bon, nous vous souhaitons un prompt rétablissement. Voilà. On espère surtout que vous ne souffrez merci. Pas trop, Angèle. Vous appelez d'Antibes, ça va, hein, ça je va. Crois, dans la région des Alpes-Maritimes.
5: Oui,
0: très belle région. Donc vous nous écoutez évidemment sur Ici Azur, à qui on fait un petit coucou.
5: Exactement.
0: Vous êtes conseillère
5: en voiture et à la maison.
0: C'est exactement là où il faut nous écouter. On est voilà. très très contents en tout cas de vous les donner ces 200 €.
6: Bravo.
5: Oui. Merci beaucoup. Merci, je suis ravie pour la rentrée des classes.
0: Bah oui, ça aide un peu quand même. Ça aide un peu, faites comme Angèle. 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Dans un instant, on revient avec plein de bons conseils à vous prodiguer. Un check-up santé, pas d'injonction au sport, pas de pression. Mais tout de suite, les infos de votre région sur ici.fr.
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12: 12e édition du festival Rugle Art.
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12: À Rugle, bien sûr, samedi et dimanche, expo de photos. Samedi, au parc François Mitterrand, de 16h à 19h, des jeux anciens avec la Ludo-Diton, des jeux de kermesse également. À 19h, apéritif offert par la ville de Rugle, les concerts du groupe Séguran. 19h et jusqu'à 22h, les échassiers en lumière par la compagnie Libellule. À 20h30, concert de cover band. De 21h à 23h, spectacle en lumière avec de nombreuses animations. Et puis à 23h, feu d'artifice. Notez encore pour dimanche au parc François Mitterrand, de 10h à 17h, une initiation à la pêche avec l'entente riloise, mur d'escalade, laser game, jeu ancien, pique-nique et puis color run.
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0: Il est 12h33 sur votre radio. Ici, bienvenue dans votre nouveau rendez-vous. Ça s'appelle On vous doit bien ça. Ici, on vous parle bon plan, vie quotidienne, arnaque à éviter, santé, avec notamment notre docteur Kirzek qui parlera du gros check-up de rentrée qu'on devrait faire, en tout cas, je crois. Bienvenue à vous. Nous sommes ensemble jusqu'à 13h. Je suis Enora Malagré. Il y a aussi Audrazo avec nous, Elsa Wolinski, qui nous parlera de l'injonction à faire du sport, surtout quand on est une femme après 50 ans. C'est pénible tout ça. Et puis mon chouchou, Valère Correa, monsieur, bon plan. Et puis pour l'heure, on va répondre à un vocal d'un auditeur. Il nous a appelé, ou elle nous a appelé, au 0810 055 056. Oui,
6: bonjour l'équipe. Je crois que j'ai fait une petite bêtise. J'ai reçu un mail me demandant de renouveler ma carte vitale. J'ai cliqué sur lien et j'ai payé. Malheureusement, je ne sais pas trop quoi faire. Est-ce que vous auriez une solution ou des choses à pouvoir me conseiller? Parce que je crois que j'ai fait une grosse bêtise en faisant ça. Merci beaucoup.
0: Mais merci à vous, surtout, chère Mélodie, de nous alerter, parce que je crois que nous, avec Elsa Wolinski, on aurait pu faire. Tomber dans le panneau. Donc, faites comme notre auditrice, hein, alertez-nous, 0810 055 056, et puis réagissez évidemment en direct. On est ensemble jusqu'à 13h. Aude Razo, Madame Antiarnac, c'est complètement pour vous. On vous écoute avec attention.
13: Alors, déjà, sur le côté bêtise, je précise que beaucoup l'ont faite, cette bêtise. Parce qu'on parlait de déculpabiliser. On parlait de déculpabiliser tout à l'heure sur le sport, on peut déculpabiliser aussi sur les arnaques. J'ai pas mal d'auditeurs qui m'écrivent, qui me disent, oh là là, j'ai tellement honte, je suis stupide, j'ai cliqué, mais quel imbécile, etc. Non, franchement, il y a plein de gens qui font les mêmes bêtises que vous, c'est juste qu'eux, ils n'en parlent pas.
0: C'est ça, la grosse différence. Donc, merci à notre courageuse auditrice.
13: Voilà, effectivement, c'est bien d'en parler. Bon, déjà, petite mise au point avant de parler solution, une carte vitale, ça ne se renouvelle pas. La petite carte que vous avez dans le portefeuille, la petite carte verte, elle est valable. Il n'y a pas besoin de la renouveler jamais. Donc, si vous recevez un mail qui vous dit, il faut renouveler votre carte vitale, c'est une arnaque.
0: Et je ris.
14: Mais moi, je vous assure que je pensais qu'il fallait la renouveler.
13: Mais non, mais vous avez déjà renouvelé une carte vitale.
14: Non, mais j'ai l'impression.
0: Je me dis, quand on la perd.
13: Mais ah oui, mais là, vous faites une demande.
0: Ah oui, voilà, mais on la renouvelle pas.
13: Mais si vous recevez un mail non sollicité sur il faut renouveler votre carte vitale.
0: Docteur Kirzek.
2: Par contre, elle se met à jour à la pharmacie, à la guichet sécu, à l'hôpital. Il y a des petites bandes pour la mettre à jour.
0: C'est nous qui faisons la démarche.
13: Pas sur Internet, attention. Et donc, évidemment, le point important, c'est de ne pas payer, évidemment. Donc, sur les solution.
0: Oui.
13: Première chose à faire, si on a cliqué et qu'on a payé, on appelle la banque tout de suite, là, maintenant, avant de nous appeler nous. Hein, parce que c'est quand même très très urgent. Parce que ça veut dire que certes vous avez payé peut-être 1 euro pour soi-disant renouveler votre carte vitale, mais vous avez surtout donné votre carte bleue
0: à quelqu'un
13: qui est très malhonnête. Donc on appelle la banque tout de suite pour savoir quelle marche à suivre. Deuxième chose, rapidement, souvent, il y a la deuxième bêtise qui va avec, c'est que vous avez donné des fois vos identifiants sécu, vous avez donné votre mot de passe, etc. Donc, on va sur son espace de la sécu, Amélie, hein, vous connaissez, et puis on change le mot de passe pour être sûr.
0: Très bien, merci Aude Razo, notre Madame Antiarnac. Ça, vraiment, c'est très utile. On va écouter, pardon, j'adore Stéphane Echer, excusez-moi. Pas d'amis comme toi, Elsa Wolinski. Parce qu'on va l'écouter dans un instant, elle nous parlera des injonctions au sport après 50 ans.

0: comme toi, Stéphane Echer, sur votre radio, ici. 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
0: On vous doit bien ça, c'est votre nouveau rendez-vous tous les midis entre midi et 13h sur votre radio. Ici, nous sommes au cœur d'une grande émission autour du sport. Et on va parler avec vous, ma chère Elsa Wolinski, de cette injonction qu'on a à faire forcément du sport après 50
2: Mais
0: ans.
2: Oui,
0: comment on le vit tout ça, ma Elsa ?
2: Mais oui, moi j'ai un petit coup de gueule ce matin à pousser, parce que quand même, depuis quelques années, je vois apparaître, surtout sur les réseaux sociaux, une nouvelle injonction faite aux femmes, et bizarrement, beaucoup moins aux hommes. Mm-hmm. Oui, Valère.
3: J'écoute un peu pour
2: l'instant. Il faut absolument faire du sport et de plus en plus tôt. Maintenant, je vois même des femmes de 35 ans s'y mettre, ce qui est très bien évidemment, mais qui ont en même temps une espèce de panique anticipée, ce qu'elles ne devraient pas évidemment ressentir. Parce qu'il faudrait être dynamique, tonique, mince évidemment si possible, surtout musclé. Alors évidemment, je comprends, le sport c'est très bon pour le corps, pour la tête, ça aide à vieillir, être en meilleure santé bien sûr, mais ce qui m'agace, c'est que même c'est qu'il y a quand même quelque chose en bafouille d'ailleurs, tellement ça m'agace, c'est que c'est bon pour nous, mais c'est pas la peine de nous culpabiliser en permanence.
0: Tellement d'accord.
2: Évidemment, il faut en faire, mais il faut pas que ça soit une nouvelle contrainte. À partir de 40 ans, on vous explique qu'on perd du muscle et que, évidemment, à la ménopause, avec la baisse des œstrogènes, on perd aussi plus facilement en densité osseuse, Gérald. Donc, il faut faire de la musculation. Très bien, on fait de la musculation. Ensuite, on vous dit qu'on va perdre que vous l'avez dit tout à l'heure, d'ailleurs, Gérald, qu'on perd
3: la souplesse articulaire.
2: Évidemment, on perd la souplesse. Alors là, on vous dit qu'il faut faire du yoga pour l'équilibre, la posture. Évidemment, pour se détendre aussi. Très bien. Donc, musculation, yoga. Ensuite, on vous dit pour le pilates, pour les muscles profonds, le dos, le périnée, les abdos. On en a musculation, yoga, pilates. Maintenant, on se dit, bon, on est tranquille. Pas du tout, maintenant,
0: ruiné,
2: c'est la mode du lagri. Est-ce que vous savez
0: c'est
2: quoi le lagri?
0: C'est quoi?
2: Alors, ça ressemble un peu au pilates, mais c'est sur une machine avec des ressorts, sauf que c'est beaucoup, beaucoup, beaucoup plus dur. Et moi, j'ai eu l'impression de voir ma vie défiler.
0: Je vous le dis. Elsa Wolinski.
2: Alors, moi, ce que j'avais envie de vous dire ce matin, c'est très bien de faire du sport. Évidemment, c'est bien pour la tête, pour la santé. Mais ne vous culpabilisez pas. Vous avez aussi le droit d'avoir la flemme.
0: Ouais.
2: N'est-ce pas, Gérald? On a le droit d'avoir la flemme.
0: Ah, bravo!
3: Oui.
0: Bravo,
3: non, mais vous avez totalement raison. Alors, au-delà du sport, parce que sport, ça fait athlète et ça fait un peu
2: mais
3: inaccessible.
2: Oui, c'est ça.
3: C'est vraiment l'activité physique, c'est de bouger. Il n'y a rien de plus puissant que l'activité physique pour ralentir le vieillissement, pour se sentir mieux dans sa tête, dans son corps. Donc l'activité physique, bouger, c'est important. Mais il y a une autre chose qui est capitale, c'est le plaisir. Et quand vous décrivez l'instrument, on a l'impression que c'est de la torture,
2: oui,
3: etc. Il faut trouver du plaisir. Il faut trouver du plaisir pour d'abord avoir de la régularité, Valère en parlait, pour tenir sur le long terme. Et puis, on peut le faire aussi avec des copains, des copines.
0: Mais
3: ça apporte du plaisir aussi.
0: Trouver quelque chose qui
3: L'idée,
0: vous ressemble.
3: C'est pas de la torture, vraiment.
0: Trouver quelque chose de joyeux, vous avez envie
3: Exactement.
0: D'y aller le matin ou le soir ou au boulot entre midi et deux. Moi, j'aime bien faire de la danse. J'ai l'impression d'être Beyoncé, du coup, alors
2: moi
0: que pas du
2: faire
0: tout.
2: La danse.
0: Mais c'est chouette.
3: Et alors que moi, j'aime pas du tout la danse, donc ça, je fais autre chose. Ça...
0: Non, mais cette injonction au sport, c'est aussi le cas chez les hommes, Valère. Alors, vous faites beaucoup plus jeune, mais on peut le dire. Vous venez d'avoir 50 ans.
4: Ouais, mais
0: joyeux-vous.
4: C'est...
0: Vous l'avez aussi un peu, j'imagine.
4: Mais j'étais en train de me dire, alors on l'a en tant qu'homme, mais je me disais, finalement, il vaut mieux ce type d'injonction qu'une autre. Alors oui, c'est un peu pénible parce que j'entends tout ce que Elsa vient de dire, mais moi, je trouve que cette injonction elle est mieux qu'à d'autres époques où il y avait d'autres types d'injonctions. Mmh. Par exemple, il fallait savoir pas dormir pendant 3 jours, faire des fêtes incroyables, où on nous disait il faut savoir s'amuser comme ci comme ça.
0: C'est
4: vrai que le sport touche beaucoup les jeunes d'ailleurs,
0: ouais.
4: Et je me demande si c'est pas un moindre mal.
0: Oui, c'est sûr que c'est mieux, mais enfin, il faut que ça soit, comme dit Elsa, dans le plaisir. Vraiment. Et Gérald, alors, cette histoire de ménopause, pardon, je m'arrête un peu de ce coup. Non, mais ça m'interpelle. Quel type de sport on peut faire quand on a une ménopause qui débarque dans notre vie? On fera évidemment une grande émission sur la ménopause.
3: Ménopause ou pas ménopause, quand on vieillit, il faut qu'on se mette à bouger, ça c'est clair.
0: Ouais.
3: Donc, on va marcher, on va faire des activités qui nous apportent du plaisir, on va faire du jardinage, on va faire... Mais ça paraît bête, mais du ménage, ça fait bouger les muscles par rapport à une activité qui est sédentaire. Et puis après, il n'y a pas de sport indiqué ou contre-indiqué à la ménopause. Alors évidemment, si vous commencez à avoir des problèmes articulaires, il y a des sports qu'il va falloir éviter. Le jogging, parce que c'est des sports à impact, donc ça va taper, ça fait mal au dos.
0: Mm-hmm.
3: Mais je disais en début d'émission, il y a 3 composantes importantes. Il faut faire travailler le cœur, il faut faire travailler les muscles, il faut se muscler, parce qu'on perd du muscle à la ménopause ou à l'andropause d'ailleurs. Et il faut jouer sur la souplesse articulaire. Et en fait, il faut trouver soit une activité qui combine les trois, soit plusieurs activités qui vont nous faire travailler ces trois choses.
2: C'est pas si simple.
3: Elsa, vous êtes venue comment aujourd'hui ?
2: Je suis venue en métro. J'ai marché.
3: Mais vous, oui, mais en métro, vous avez marché. Ouais. Vous, si vous avez pris les escaliers et pas l'escalator, vous avez marché.
2: Non, je prends
3: l'escalier. Sais que vous venez en vélo, qu'Enora vient en vélo. Si oui, le vélo, alors, c'est de l'activité physique.
0: Moi, je vais pas vous mentir, c'est un vélo électrique.
3: Oui, mais le vélo électrique.
0: C'est déjà ça.
3: Mais oui, c'est déjà ça, parce que ça travaille la coordination, ça travaille l'équilibre. C'est toujours mieux que de prendre la voiture, par
0: exemple. Alors, on va continuer à parler santé sur notre antenne, hein, sur votre radio ici, où Gérald Kierzek, notre docteur, nous parlera gros check-up de rentrée. Pour le moment, une petite pause. Breakfast in America, super trempe sur votre radio ici dans On vous doit bien ça.

0: Tramp, Breakfast in America sur votre radio ici.
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0: Midi 47, c'est votre nouveau rendez-vous quotidien. On vous doit bien ça sur votre radio. Ici, on a beaucoup, beaucoup parlé sport, mais ça a beaucoup, beaucoup réagi au 0810 055 056. On accueillera d'ailleurs un auditeur dans quelques instants. Mais pour l'heure, le docteur Gérald Kirzek va nous parler du fameux gros check-up de rentrée. Check-up santé, j'entends. Il faut le faire. Comment on le fait? Qu'est-ce qu'on y met dedans, monsieur?
3: Bah, il est gros, il est petit, il est inexistant pour beaucoup, hein, parce que...
0: J'en ai jamais fait, je vous dis la vérité.
3: Qui a fait un check-up, un contrôle technique?
0: Valère Correa, évidemment.
4: Tous les 6 mois, j'étais en train de me dire, j'en ai un énorme à faire.
3: Mais parce que t'es hypochondriaque.
4: J'ai peur.
3: Sa voiture, en fait, il y a un contrôle technique tous les 2 ans. Bah, c'est la même idée, en fait, avec le check-up, c'est de pouvoir... Et alors, c'est à la rentrée, parce que c'est bien, on redémarre, on a passé l'été, il y a peut-être eu des petites choses qui n'allaient pas bien, mis à l'activité physique justement ou au sport, on a vu une petite douleur, on s'est dit le moment de la rentrée, c'est le bon moment pour faire son check-up. Avec qui on le fait, où on le fait, le premier interlocuteur, la première personne, c'est le médecin traitant. Allez voir votre médecin traitant, pareil pour les enfants, parce que le check-up c'est, de 7 mois, même avant, jusqu'à 77 ans et même après, c'est d'aller voir son médecin traitant, d'aller voir le pédiatre pour les enfants ou le médecin généraliste pour les adultes. Qu'est-ce qu'il va faire? Il va déjà vous interroger. La médecine, c'est discuter sur vos habitudes de vie. Alors, vous continuez à fumer, j'espère que vous avez arrêté. On va pouvoir cette année se mettre dans le sevrage tabagique. Il va contrôler votre poids, contrôler votre taille, contrôler votre tension artérielle, mettre un coup de stéthoscope pour vous ausculter, vous examiner. Et c'est ça qui est déjà la première étape du check-up. C'est la consultation et l'examen. Ensuite, il va faire le point sur les vaccins. Donc ça, c'est capital aussi, les vaccins, parce que les enfants, on y pense, les vaccinations obligatoires, il y a les entrées à la crèche, puis à l'école, donc là, c'est contrôlé. Mais quand on a passé 18 ans, il n'y a plus aucun contrôle. Votre carnet de santé, je vous mets au défi, et nos auditeurs et auditrices aussi, je pense que vous n'avez plus votre carnet de santé. Donc les vaccins tétanos, diphtérie, poliomyélite, qui sont des vaccins obligatoires, il y a des rappels à 25 ans, à 45 ans, à 65 ans.
0: Je les ai tous loupés. Mais
5: 25 ans, je n'ai pas fait.
3: Et oui, et pour les plus de 65 ans, c'est tous les 10 ans, parce qu'on a un système immunitaire qui est moins solide, qui vieillit. Donc, c'est l'occasion aussi, la consultation chez le médecin traitant, de faire le point sur ces vaccins. Pardon, ça fait partie du check-up.
0: Le vaccin contre la grippe, ça fait partie du check-up,
3: Ça fait partie des vaccins, mais pas des vaccins obligatoires, mais des vaccins recommandés. Et c'est là où ça va varier en fonction de votre âge, en fonction de vos habitudes de vie, vos habitudes professionnelles. Il y a le zona pour les plus de 65 ans. Si vous êtes à risque en situation d'obésité, par exemple, ou avec une maladie chronique, on va vous recommander effectivement la grippe. La campagne grippale, vaccination antigrippale va démarrer en octobre. On a la chance d'avoir un vaccin qui est pris en charge pour les plus fragiles, les femmes enceintes, les plus de 65 ans et les personnes qui sont en situation d'obésité ou qui ont une maladie chronique. On en reparlera largement. Mais ce sont des vaccins, j'allais dire, sur mesure. Un check-up, l'idée, c'est de l'adapter. Il y a des choses qui vont être faites à tout le monde. Et puis après, on va personnaliser. Pareil, si je dépiste une petite hypertension artérielle, il y a peut-être des examens complémentaires, on va vous prescrire une prise de sang, etc. Et donc ça, c'est important de le faire en fonction de votre état, de vos antécédents, de votre âge.
0: Valère,
4: est-ce que ça coûte cher tout ça? Parce que je me dis, les vaccins, les prises de sang, le rendez-vous chez le médecin et j'en passe.
3: On a la chance d'être dans un pays qui s'appelle la France, il y a la sécurité sociale, votre consultation chez le médecin généraliste, elle est remboursée, il y a des examens complémentaires, c'est remboursé, les vaccins aussi sont pris en charge. De même que, et c'est le troisième pied du trépied, c'est le dépistage, les dépistages. En fonction, vous êtes une femme de plus de 50 ans, c'est la mammographie tous les 2 ans, vous êtes un homme ou une femme.
0: Ça, hein.
3: Ben oui, les dépistages. Et le check-up, c'est l'occasion avec le médecin, tout ça lors de la consultation à 30 € qui sera remboursée, de vous proposer, de vous orienter vers des dépistages systématiques, là aussi, qui sont pris en charge et qui sont gratuits. Mammographie, cancer du col de l'utérus, cancer du côlon, vous savez, pour les hommes et pour les femmes au-delà de 50 ans aussi. Et puis après, en fonction de vos antécédents, il y a des dépistages un peu particuliers. Mais en fait, tout ça, c'est pris en charge par la Sécurité sociale. La Sécu qui vous propose même des bilans de santé, ça s'appelle pas check-up, mais ça s'appelle bilan de santé. Vous recevez à la maison la proposition pour aller dans un centre de santé. Donc, pas besoin de répondre à des centres de santé privés ou à des prises de sang qui sont payantes, là aussi, qui vont vous proposer des dépistages. Déjà, faites la base avec votre médecin traitant. Et lui, c'est un peu le chef d'orchestre. Il va vous coordonner la suite de la prise en charge. L'autre coordinateur de la santé bucco-dentaire, c'est le dentiste.
0: Ah oui.
3: Et puis, il y a l'ophtalmo. faut pas l'oublier, ça fait partie du check-up.
0: Il me regarde en disant ça parce que je ne vais pas vous mentir, je ne vois plus grand-chose. Merci beaucoup Gérard Kerzek, c'est très important. Vous avez vu, on prend aussi soin de votre santé dans On vous doit bien ça, votre nouveau rendez-vous quotidien. Il nous reste quelques minutes ensemble et dans un instant, on accueillera un auditeur qui a une question à nous poser. Faites comme lui, 0810 055 056.
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0: Nous revoici sur les ondes de votre radio, ICI dans On vous doit bien ça. On a parlé largement sport aujourd'hui, check-up, santé, injonction à faire du sport. Et on a une question d'un auditeur qui nous a appelé au 0810 055 056. Bonjour.
9: Bonjour à toute l'équipe.
0: Bonjour. Quelle jolie voix. Comment vous appelez-vous, cher monsieur?
9: Bruno.
0: Ben bonjour Bruno, bienvenue.
9: Voilà, merci. Alors moi, j'ai pas une question, j'ai juste un par rapport au sport.
0: Ouais.
9: J'ai eu la chance il y a quelque temps, parce que bon, je suis un peu, je vais pas détailler ma vie. dans un camping, j'ai rencontré quelqu'un.
0: Ouais.
9: Et en fait, cette personne ne fait jamais de sport en salle.
0: Bon,
9: en fait, lui,
0: bien.
9: Il fait du sport avec son corps.
0: Mais c'est-à-dire
9: que il fait beaucoup de marches.
0: Oui.
9: Alors, il fait de la marche toujours avant de manger, jamais après manger.
0: D'accord.
9: Parce qu'en fait, on brûle les graisses du repas d'avant.
0: C'est vrai ça, monsieur docteur. On va demander
3: oui,
0: ça
3: oui,
0: au docteur.
3: Oui, c'est vrai.
0: C'est vrai que c'est mieux de le faire avant qu'après. Je pensais qu'il fallait marcher après pour digérer, moi.
3: Alors, c'est ce qu'on appelle la marche digestive, mais c'est d'autres activités, notamment la musculation au poids du corps, c'est bien de le faire avant, effectivement. Faire du sport à jeun, ça pose pas de problème.
0: Et alors, excusez-moi, Bruno, il fait quoi d'autre, ce monsieur?
9: Alors, il fait, par exemple, tout ce qui peut être. Par exemple, vous prenez un banc.
0: Oui.
9: Vous mettez vos deux bras sur le banc. Vous allongez vos jambes et en fait vous descendez, vous remontez, vous remontez
3: des
9: et vous faites 2-3 séries de 13 flexions. Mmh. Vous faites 1 minute 30 de repos entre chaque séance. Vous faites des pompes, c'est la même chose. Vous faites des tractions, c'est la même chose. Toujours avoir 1 minute 30 de repos entre chaque série de 10 ou 12 suivant si on est capable de le faire.
0: C'est très très chouette ça, c'est vraiment d'utiliser tout ce qu'il y a dans votre environnement pour faire du sport. D'ailleurs je pense à Nordine Attab qui va rejoindre l'équipe, hein. On en parlera vendredi avec lui qui est un grand coach sportif et qui nous conseille surtout de prendre un banc. Il y a beaucoup aussi maintenant d'agrès dans les parcs, partout, dans les petites ou grandes villes. Et là pour le coup, Valère Correa, votre monsieur Bonplan sera ravi, ça coûte zéro.
4: La calisthénie, c'est très à la mode, c'est-à-dire faire du corps avec son propre poids. La calisthénie, non mais c'est le fait de faire du sport avec son propre corps, sans ustensiles, sans équipement, quoi. Et c'est super, c'est des pompes, c'est des burpees, c'est des squats. Je vous montrerai à l'occasion.
0: Les burpees, c'est horrible. C'est quoi les burpees?
4: Génial, les burpees.
0: Déjà, le mot me donne pas
4: vous
0: du tout envie d'y aller.
4: Vous faites une pompe et puis vous rejetez vos jambes près de vos mains et puis vous vous levez, vous sautez.
0: Très bien. Écoutez, ça sera sans moi.
10: On vous regardera.
4: Je vais en faire.
0: Je préfère aller déjeuner, là. En tout cas, merci beaucoup à vous, Bruno. Faites comme lui, appelez-nous 0810 055 056. c'est le moment de donner un petit 200 euros, dis donc, à dépenser dans une grande enseigne pour vous aider pour la rentrée. On le fait deux fois dans l'émission. Voilà, ça fait 400 euros en tout, parce que je sais compter, figurez-vous. C'est notre petite embellie de la rentrée sur votre radio. Ici, on accueille Frédéric de Saint-Gilles-Croix-de-Vie, pardon. Bonjour, Frédéric.
10: Bonjour, bonjour.
0: Oh, quelle voix enjouée, j'adore ça. Vous nous appelez d'où? De la Vendée, je viens de le dire.
10: Exactement.
0: On embrasse très fort ici, Loire-Océan. Je passerai une tête d'ailleurs dans pas longtemps, chers collègues. Vous êtes assistante administrative, vous avez deux grandes filles, c'est ça?
10: Exactement, exactement.
0: Et vous vous êtes inscrite sur ici.fr.
10: Tout à fait.
0: Et bien, vous avez gagné du coup 200 euros.
10: Merci, merci, merci à tous.
0: C'est tellement chouette. On est très, très contents de pouvoir vous donner ces 200 euros à dépenser dans une grande enseigne. Merci beaucoup, ma chère Frédéric, d'avoir participé. Ça vous plaît l'émission? Vous passez un bon moment?
10: Génial, génial. Bon, moi, je ne suis pas très sportive non plus.
0: Moi non plus. C'est pas grave, c'est pas grave. Elsa Wolinski nous a dit il y a une minute que c'était pas grave. Non. Qu'on n'avait pas à culpabiliser. On fait comme on peut et on fait bien ce qu'on veut. Je vous embrasse très fort, Frédéric.
10: Merci, merci. Belle journée.
0: Belle journée à vous. Je voudrais déjà vous dire au revoir. C'est fou, hein, ça passe à une vitesse folle. Mais on se retrouve demain, rassurez-vous. Entre midi et 13h sur votre radio ici, votre nouveau rendez-vous, ça s'appelle On vous doit bien ça. Je voudrais remercier Elsa Wolinski, Valère Coréard, Monsieur Bonplan, le grand docteur, l'imminent, le sachant, le docteur Gérald Kierzek, et puis ma chère Audrazo, madame anti-arnaque, grâce à qui on a su qu'il fallait pas renouveler sa carte vitale.
11: Et non.
0: C'est une arnaque. Merci beaucoup à Céline pour la réalisation, à Gwen à la préparation, à Sadika au standard, et à Titouan, mon breton, à la technique. On se retrouve demain, mais pour l'heure, je vais saluer ma chère camarade. Bonjour, Marine Legénie. Comment ça va? Qui va évidemment vous donner des nouvelles du monde.
11: Bonjour Enora, bonjour tout le monde, ça va? J'ai vu que vous avez parlé, enfin j'ai entendu, vous avez parlé sport. On va continuer à parler sport avec la ministre des Sports, de la Jeunesse et de la Vie Associative qui nous rejoint dans le 13h de nos régions.
0: Madame, ouais. Très chic. Belle interview à vous, merci ma chère Marine.
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0: Il est 13h, les informations, Marine Legénie.
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0: Marine Legénie.
11: Bonjour à toutes et à tous, ravis de vous retrouver pour le 13h de nos régions. Un menu copieux aujourd'hui qui nous emmène, comme chaque jour, aux quatre coins de France. Nous recevons dans quelques minutes, à 13h15, je le disais, la ministre des Sports, de la Jeunesse et de la Vie Associative, Marina Ferrari. Elle vient nous en dire plus sur l'opération Septembre Bouge. Nous avons aussi quelques questions à lui poser sur l'avenir des Girondins de Bordeaux, notamment, et celui du président de la FIFA. L'actualité, c'est bien sûr l'annulation de la tournée de Patrick Bruel. Nous irons à Laval pour entendre le ouf de soulagement du maire de la ville sur ICI Mayenne. Direction le Périgord aussi pour cette fois. Écoutez la déception d'une fan qui devait applaudir le chanteur à Bordeaux. La rentrée toujours au programme. Elle coûte de plus en plus cher aux étudiants et aux jeunes profs pour qui c'est la galère de louer un appartement, surtout en région parisienne. On l'entendra. Et puis ICI Lorraine nous invite à une cueillette de fruits gratuite dans des vergers communs. Bon pour le porte-monnaie et pour le moral. Vous écoutez le 13h de nos régions, vous avez fait le bon choix. Bienvenue. Je ne veux pas prendre en otage mon public. Les mots de Patrick Bruel.

0: J'ai le sentiment que le débat sur le respect de la parole des femmes est entendu et avance, et tant mieux, et je m'en réjouis, et je pense qu'il y a encore beaucoup de combats à mener.
1: Et le maire de Laval sur ICI Mayenne, du côté de la défense du chanteur. On insiste, ce n'est pas un aveu. Fanny Collin, l'avocate de Patrick Bruel.
2: Patrick Bruel, il n'est pas obstiné, il fait le choix de l'apaisement. Alors, cette renonciation à la tournée n'est pas un aveu. Il clame son innocence et ce n'est pas une formule. Depuis le départ, il entend la démontrer. Pour autant, il ne peut que écouter avec attention ce qui est dit. Il en prend acte et il a lancé la réflexion sur ce point-là. Sur le comportement qu'il a pu avoir avec les uns ou les autres, la manière dont il a pu manquer parfois peut-être d'attention envers les unes ou les autres. Mais encore une fois, les accusations dont il fait l'objet sont des accusations d'infraction pénale, des accusations de viol, d'agression sexuelle, qu'il conteste absolument fermement.
1: Et après l'annulation de cette tournée, les fans dans tout ça, on a envie d'entendre leur réaction. Suzy habite en Dordogne, elle devait aller applaudir à Bordeaux Patrick Bruel, elle avait réservé ses places depuis très longtemps. Suzy est déçue, mais elle estime aujourd'hui que l'annulation est une bonne idée.
3: Je suis un petit peu triste parce que c'est quand même des bons moments quand on voit ce genre de concert. Puis en même temps, je suis soulagée qu'il ait pris cette décision-là parce que je pense que c'est la meilleure qu'il pouvait prendre pour protéger les gens qui devaient assister au concert et puis pour se protéger lui aussi, je pense. J'avais peur de me faire agresser par d'autres personnes qui étaient contre le concert, en fait. Je pense que les fans n'auraient pas manifesté, mais à l'extérieur ou même dans les angles à l'entrée, je ne sais pas comment ça se serait passé, mais moi, c'était un petit peu ça qui me faisait peur, quoi. Je crois qu'il veut protéger les personnes avec qui il travaille et protéger ses fans. C'est pas un aveu. Dans son communiqué, il dit bien que il a réfléchi à ce qu'il faisait et il continue à se battre pour parce que lui, il est il se dit innocent. Moi, je sais pas ce qu'il a fait, mais il se dit innocent et il continue à se battre pour prouver qu'il est innocent. Donc, je pense pas que ce soit un aveu.
1: Suzy au micro d'ICI Périgord. 3000 places ont été vendues d'ailleurs pour son concert au Palio à Périgueux, soit les trois quarts de la salle. Les spectateurs pourront se faire rembourser directement auprès des plateformes de vente de billets, indique la direction de cette salle. Les remboursements, justement, comment ça va se passer? Marie Boéda, comme souvent dans le trésor de nos régions, vous êtes là pour nous éclairer. Bonjour Marie.
4: Bonjour.
1: Alors qu'est-ce qui se passe pour les fans qui avaient leurs billets de concert?
4: Eh bien, ceux qui ont des tickets seront bien remboursés. Ils doivent contacter la billetterie par téléphone ou email. Ça concerne au total 150 000 personnes. Les places coûtaient entre 40 et 90 euros fois le nombre de spectateurs. On comprend que le remboursement s'élèvera à plusieurs millions d'euros.
1: Et la question importante, c'est qui va payer, Marie?
4: Alors oui, ce n'est pas un cas classique d'annulation. Aujourd'hui, les assureurs s'adaptent aux catastrophes naturelles, au Covid, à la canicule. Mais là, c'est Patrick Bruel lui-même qui choisit de ne pas monter sur scène. Il n'est pas contraint d'annuler par une décision de justice ou autre, explique Jean-François Rebu, du courtier en assurance Verspirène.
5: Tout est dans le sans y être contraint. Il doit absolument subir un aléa extérieur. Une pluie, une grève, un accident, c'est pas un aléa extérieur, c'est une décision intrinsèque à sa structure. Donc, ce n'est pas une assurance annulation pour les assureurs. Il sera en exclusion totale.
4: Le plus probable, c'est donc que ces millions d'euros de remboursement soient à la charge du chanteur et sa société 14 Productions. Ils vont devoir payer la centaine de personnes prévues pour travailler sur la tournée, l'allocation des salles dans la trentaine de villes françaises et les tickets vendus.
1: Merci Marie Boéda de la rédaction d'ICI pour toutes ces explications que vous retrouvez en détail sur ICI.fr. C'est la semaine de rentrée, l'heure de faire les comptes, surtout pour les étudiants qui ont besoin d'un budget conséquent, on le sait, pour démarrer l'année. Et cette année, justement, le budget explose selon la FAGE, le syndicat étudiant. Ils dépensent en moyenne 3240 euros entre dépenses de vie courante et frais spécifiques de rentrée universitaire. C'est 13 euros de plus que l'an dernier, Noémie Bonin.
6: C'est même une hausse de 655 euros par rapport à 2020. La précarité s'est désormais installée dans le quotidien des étudiants, alerte la FAGE. Principal poste de dépense, sans surprise, c'est le logement. 637 euros de loyer en moyenne. Il faut y ajouter le dépôt de garantie et les frais d'agence. Avec un logement subventionné du CROUS seulement pour 17 étudiants, trouver une chambre à un prix abordable relève souvent du parcours du combattant. Et l'alimentation devient le premier sacrifice du budget. Selon la FAGE, un étudiant sur cinq ne mange carrément pas à sa fin. À la rentrée, il faut aussi s'équiper en matériel pédagogique, estimé à 500 euros en moyenne, sans oublier les frais d'inscription aux formations. Dans ce contexte, la généralisation du repas au CROUS à 1 euro est saluée par la Fédération, mais ne suffit pas. Elle réclame une réforme des bourses structurelles

0: pour que chacun et chacune puisse vivre dignement.
1: Et pour poursuivre sur le sujet des repas étudiants, justement, nous sommes avec le directeur général de Copain Solidarité étudiante. Bonjour Benjamin Floïc.
2: Bonjour.
1: Merci d'être avec nous ce midi. Vous aidez les étudiants de manière très concrète avec des distributions de repas dans toute la France sous forme de paniers dans une trentaine de villes. C'est ça, Paris, Orléans, Brest, Lorient, Caen. Bref, vous êtes un peu partout pour aider les étudiants en cette rentrée.
2: Absolument. Copain agit dans 30 villes actuellement, bientôt dans 50 villes, dans toute la France hexagonale et en ultramarine. Mm-hmm. On est présent aussi en Guadeloupe, en Martinique et à La Réunion, avec des situations de précarité qui sont aussi particulières et d'importance dans ces villes-là, comme en témoigne l'étude de la FAGE qui est sortie là et l'étude de l'UNEF qui est sortie il y a quelques jours. Ouais. Nous, on voit une rentrée qui est la même, avec les mêmes niveaux de précarité que les années précédentes. Copain, ça fait 6 ans que ça existe. On existe depuis le premier confinement. Et chaque année, avec des crises successives, d'abord des pertes de petits boulots pour les étudiants pendant le confinement, puis l'inflation qui a touché les étudiants en premier lieu parce que ils sont en bout de chaîne après les parents, c'est les étudiants qui subissent l'inflation. Et aujourd'hui, on a une situation qui se maintient à des niveaux de précarité extrêmement fortes, avec une inflation qui se poursuit, comme en témoignent les études, et des étudiants qui font face à une situation de précarité qui est à des niveaux qu'ils n'ont jamais atteints.
1: Votre association a de plus en plus de travail, c'est ce que vous êtes en train de nous dire.
2: Absolument. Tous les ans, on a de plus en plus de sollicitations. Nous, on redémarre les activités de distribution alimentaire dans les 30 villes dans lesquelles on est. Et dans ces 30 villes-là, on a des nouvelles personnes qui entrent en études directement en sombrant dans la précarité, et d'autres qui, à mesure que les années d'études passent, ont de moins en moins de moyens financiers, parce que soit leurs parents n'ont pas assez de moyens financiers, soit les aides qu'ils reçoivent ne sont pas suffisantes. Et donc, nous, on partage complètement les constats qui se ressortent de ces études-là. Oui. C'est que les aides ponctuelles qui sont données, le repas à 1 euro au CROUS, c'est des choses qui sont salutaires, mais il faut agir en profondeur sur au moins 2 choses, au moins la réforme des bourses et au moins des possibilités de logements étudiants abordables de manière bien plus vaste dans toute la France.
1: Merci beaucoup Benjamin Floïc, directeur général de Copain Solidarité étudiante, d'avoir été avec nous dans le 13h de nos régions. Période de rentrée particulièrement coûteuse pour les étudiants, on vient de l'entendre, pour les jeunes profs aussi qui cherchent un appartement en ce moment à louer. Le marché est saturé depuis des années, mais la situation s'empire encore cette année, surtout à Paris, d'Hélène Prieur.
3: Dans son nouveau collège du 18e arrondissement, Sylvain, professeur de sport, a fait sa rentrée. Problème, il ne dort pas encore chez lui.
4: Je n'ai même pas mon appart aujourd'hui, je l'ai vendredi, donc je squatte chez des amis jusqu'à l'échéance de vendredi.
3: Venu de Haute-Savoie, il a passé 2 longs mois à chercher avant de trouver, il y a quelques jours seulement, un studio de 23 mètres carrés à Montmartre, loué 1000 euros par mois. C'est presque la moitié de son salaire.
4: À partir du moment où je commence à envoyer les visites et que tu as des refus, donc tu te dis le premier truc où on va m'accepter, je vais dire oui.
3: Et le problème s'étend en dehors de Paris. Dans les Hauts-de-Seine, par exemple, Anthony Luxton dirige 2 agences immobilières, Orpi, à Meudon et Chaville.
5: Je vais regarder les biens qui sont alloués. Et là, vous allez voir que j'ai 4 biens sur 2 agences.
3: Chez lui, quand une annonce est publiée, elle est souvent désactivée 2 jours plus tard, après avoir reçu une trentaine de dossiers.
5: Il y a de moins en moins d'offres parce qu'il y a de moins en moins, en fait, de gens qui déménagent. Les gens qui, avant, pouvaient accéder au crédit et quitter leur location ne peuvent plus. Donc, ils restent en place.
3: Pour dégripper la situation, l'agent immobilier souhaite un coup de pouce de l'État afin d'encourager l'achat de résidence principale.
1: Reportage signé Dylan Prieur. En cette rentrée, les agriculteurs étaient aussi en attente de réponses de la part de leur ministre de l'Agriculture après un été de canicule et de sécheresse inédit qui, selon Bercy, coûtera 0,1 point de PIB à la France. Eh bien, le gouvernement devait dévoiler demain soir un plan d'urgence pour les agriculteurs, mais ces annonces sont décalées, on l'apprend ce matin, de quelques jours, afin de laisser le temps d'encore concerter selon l'entourage du Premier ministre. Depuis hier, les fouilles dans les sacs ont repris devant les établissements scolaires. Objectif, s'assurer que les élèves ne viennent pas en cours avec des armes ou des stupéfiants. La ville de Marseille compte organiser ses fouilles une fois par semaine dans 2 établissements de chaque circonscription. Comme hier, au lycée Nelson Mandela à Marseille, opération suivie par Sarah Kelifi et son micro ici Provence.
6: Pour leur première pause midi en tant que lycéens, des groupes d'élèves s'apprêtent à manger dehors, mais...
7: Bonjour, ouvrez votre sac s'il vous plaît.
6: Trois policiers, gilets pare-balles et pistolets apparents les stoppent au portail.
7: Allez, merci, bonne journée.
8: Il faut ouvrir les sacs, regarder de partout, sous les cahiers, il faut tout regarder.
6: Mathieu ferme son sac, pas vraiment surpris par ce contrôle.
9: C'est pas non plus fou, on se faisait aussi fouiller de temps en temps au collège. Qu'il y ait des fouilles, bah c'est bien. S'il y a des choses à remarquer, au moins elles sont vues. Dans mon ancien collège, il y en avait qui ramenaient des fois de temps en temps des couteaux. Et c'est vrai que quand tu vois quelqu'un avec un couteau, c'est un peu malaisant.
6: Son ami Gabriel est plus sceptique.
10: Ce serait mieux qu'il le fasse avant le début des cours, parce que les gens, ils ont le temps de déjà introduire des choses dans le lycée, et le faire à la sortie, c'est déjà un peu tard, il peut se passer déjà des choses dans la journée.
6: Cette fois, les policiers n'ont rien trouvé, mais il y a déjà eu des mauvaises surprises, selon le directeur du lycée, Fabrice Mac.
11: C'est plus des maladresses de la part des élèves souvent, qui veulent montrer à un copain une fois, c'était un couteau qu'il avait ramené d'un voyage, des choses comme ça. Qui n'ont pas leur place dans un établissement.
6: Il ferme le portail et insiste. Sa priorité, cette rentrée, c'est la sécurité.
1: Le reportage signé Sarah Kelifi, ici Provence.
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1: Avec à suivre un beau reportage ici, Lorraine, ne le manquez pas, qui nous fait découvrir une opération bienvenue pour notre portefeuille des fruits et des mirabelles, bien sûr, c'est la région. Accueillir gratuitement, vous l'entendrez. Mais d'abord, on accueille Marina Ferrari, ministre des Sports, de la Jeunesse, de la Vie associative de France. Bonjour.
14: Bonjour Marine Eugénie.
1: Merci beaucoup d'être avec nous dans le trésor de nos régions. Alors avant d'aborder le dispositif, septembre bouge un mois pour remettre l'activité physique et sportive au cœur de notre quotidien. On aimerait vous poser quelques questions d'actualité. D'abord, cette judokate française, Léa Fontaine, qui porte plainte après avoir remporté chez les plus de 78 kilos le Grand Chelem de Lausanne. Elle a été victime, Léa Fontaine, de grossophobie sur les réseaux sociaux. Votre réaction, Madame la Ministre, à ces insultes dont les sportives sont souvent victimes sur les réseaux ?
14: Alors d'abord, j'ai dénoncé immédiatement les propos et effectivement les attaques dont avait été victime Léa. C'est absolument intolérable. Et c'est vrai que vous avez raison de rappeler qu'on a ce phénomène de grossophobie aussi qui existe et qui s'adresse essentiellement aux femmes dans le sport. D'abord, j'ai félicité cette sportive, cette judoka, pour ses excellents résultats et en disant que son corps, c'était aussi finalement la fierté de la France aujourd'hui, puisqu'elle avait, remporté le Grand Slam de Lausanne. Donc c'est une grande championne et donc je tenais à la féliciter. Bien évidemment, mon soutien, parce que nous sommes toutes et tous confrontés à ces phénomènes aujourd'hui de haine en ligne, de dénigrement et d'attaques physiques. Et ça, c'est absolument intolérable. On a des dispositifs aujourd'hui qui nous permettent justement de lutter contre ces phénomènes de violence, notamment la plateforme Signal Sport, que vous connaissez, qui nous permet de faire remonter des choses. Mais voilà, elle a eu le bon réflexe, d'aller porter plainte, parce que c'est important d'aller porter plainte pour aussi qu'on puisse à un moment poursuivre les auteurs de ces violences. J'étais hier aussi avec des associations qui luttent contre l'homophobie dans le sport. On sait qu'on a aussi, on a connu cet épisode avec ce jeune nageur en natation synchronisée cet été aussi lors des championnats d'Europe. Donc voilà, il faut que nous luttions absolument contre toutes ces formes.
1: Loïse Boisson aussi a eu droit sur son physique un peu masculin pendant Roland-Garros. Donc un réflexe, cette plateforme.
14: Plateforme Signal Sport, autre réflexe, porter plainte, et puis surtout collectivement que nous dénoncions ces comportements qui sont inadmissibles aujourd'hui. Bien évidemment, je lui apporte tout mon soutien, puis il faut ça. Bon, vous me voyez, les auditeurs ne me voient peut-être pas, moi je suis plutôt une femme ronde aussi, et souvent j'ai eu à subir aussi ce genre de dénigrement. Donc tout mon soutien à cette sportive, et je crois que c'est vraiment un travail collectif que nous devons faire ensemble.
1: Notre soutien également. L'autre dossier, Madame la Ministre, nous emmène à Bordeaux, dossier que suit de très près, évidemment, ici Gironde, tous les supporters des Girondins de Bordeaux, le tribunal administratif de Paris a tranché. Le club de foot reste exclu des championnats nationaux, bascule en régional, une sixième échelon du foot français. C'est un nouvel épisode dans une longue, longue descente. Qu'est-ce que vous pouvez nous dire de ce dossier ? Qu'est-ce que vous pouvez dire aux fans du club aujourd'hui ? Est-ce qu'il risque la liquidation judiciaire ?
14: Alors d'abord, dire que nous sommes très attentifs au dossier bordelais. Parce que les Girondins de Bordeaux, c'est un club qui est emblématique, mythique, historique du football français. Et au-delà du sportif, c'est aussi un club qui a façonné à la fois la sociologie du bordelais, mais aussi qui aujourd'hui a un poids économique sur le territoire. Donc bien évidemment, avec les compétences qui sont les miennes aujourd'hui, j'ai une écoute et un œil très attentif à ce qui se passe dans ce dossier. Il faut savoir qu'il y a un nouvel élément qui est intervenu dans ce dossier, puisqu'il y a aujourd'hui un dossier de reprise qui est solide, puisque le tribunal de commerce de Bordeaux a statué sur ce dossier de reprise. En lien avec la fédération, moi je n'ai pas de pouvoir pour obliger la fédération à. La fédération est dans ses prérogatives, elle fait son travail, elle a ses règlements, il y a des lois qui existent, mais j'ai demandé tout de même à la fédération d'avoir Philippe Diallo, d'avoir un œil attentif sur le dossier de Bordeaux, non pas pour forcer une réintégration. Je veux dire, il y a eu une mauvaise gestion du club de Bordeaux qui nécessite une rétrogradation, mais entre descendant régional ou une division inférieure, voilà, ou disparaître, il y a peut-être une voie à trouver, d'autant qu'aujourd'hui, on a le tribunal de commerce, effectivement, qui apporte une nouveauté. Ce qu'il faut comprendre, c'est que si demain, les Girondins de Bordeaux sont complètement relégués, eh ben, on n'aura plus de formation, de centre de formation, on aura bien évidemment une relégation, donc plus de joueurs professionnels, donc il va y avoir des licenciements. Il y a de nombreux créanciers aujourd'hui qui attendent d'être finalement payés, que leur dette soit honorée. Mmh. Et le tribunal de commerce a prévu un plan d'apurement de la dette sur une dizaine d'années. Il y a aussi des dettes fiscales et sociales, accessoirement ce n'est pas rien, des dettes vis-à-vis de la métropole pour la location sociale. Donc il y a un impact économique sur tout cela. Et c'est là-dessus que j'ai attiré l'œil de Philippe Diallo, qui est très conscient du sujet et qui travaille aussi beaucoup.
15: Le club pourrait donc revenir, Madame Lévis, mais à quel niveau ?
14: Il ne m'appartient pas de dire si le club doit revenir. À quel niveau il doit revenir. Moi, j'ai souhaité attirer l'attention de la fédération sur le poids et sur l'importance du club au sein du Bordelais.
15: Foot toujours, si je puis me permettre cette transition.
14: Foot toujours, absolument.
15: Avec le cas Infantino. Je resitue pour celles et ceux qui n'ont pas suivi Gianni Infantino, c'est le patron de la FIFA du foot mondial, qui entendait vendre des parts de la Coupe du Monde à des investisseurs privés. Projet un peu fou, il faut le dire, avorté désormais. Et puis, il y a eu aussi la suspension de l'Américain Balogun, annulé pendant le mondial après un coup de fil de Donald Trump. Bref, ils sont nombreux à demander son départ. Dernier en date d'ailleurs, Michel Platini, ex-patron de l'UEFA. Vous aussi, Madame la Ministre, vous demandez son départ.
14: Il ne m'appartient pas de demander son départ, simplement.
15: Vous le souhaitez ?
14: Je n'ai pas à le souhaiter non plus. Ça appartient à l'instance de décider de qui sera le dirigeant demain de la FIFA. Simplement, c'est vrai qu'au moment où il y a eu cette annonce de privatisation quelque part de la Coupe du Monde, il y a eu une réaction de ma part en tant que ministre des Sports. Je défends aussi un modèle sportif et un modèle footballistique français auquel nous sommes attachés. Et donc, j'ai exprimé mon désaccord par rapport à la proposition qui était faite.
15: Vous attendez que le patron du foot français, Philippe Diallo, prenne position?
14: Il a eu une position qui était assez claire, puisqu'il a dénoncé également la proposition qui avait été faite par Infantino à ce moment-là.
15: Donc on ne demande pas explicitement son départ, mais on n'aime pas vraiment le personnage.
14: En fait, ce n'est pas à moi de décider de l'organisation.
15: Mais la France pourrait se positionner.
14: Nous sommes positionnés clairement, puisqu'il y a eu une expression de ma part. Il y a eu également, vous le savez, une expression du président de la République et une expression du président de la Fédération française. Donc je pense que la position de la France, pour coup, elle est claire. Vous avez toutes les instances qui ont bougé.
15: Vous avez éclairci tout ça. Marina Ferrari, on en a fini avec les quelques dossiers d'actualité sportive. Vous venez dans le trésor de nos régions nous présenter l'opération septembre, on bouge. Tout est dit dans le titre. Pendant près d'un mois, une tournée nationale fera étape dans 18 villes partout en France. L'objectif, c'est de nous mettre ou remettre au sport.
14: Absolument. Donc, ce qu'il faut comprendre, septembre bouge. Donc, c'est le mois de l'activité physique et sportive. Nous avons choisi le mois de septembre pour lancer ce qui est en fait la vitrine, qui a vocation à être la vitrine du sport santé. C'est une opération qui s'inscrit dans notre stratégie nationale sport santé que nous conduisons de concert ministère des Sports et ministère de la Santé. Et tout simplement, c'est remettre la France en mouvement, puisque vous le savez, aujourd'hui, on a un problème de sédentarité et le déficit d'activité physique a des conséquences lourdes sur la santé de nos concitoyens. Donc, l'idée, c'est de faire comprendre, d'aller vers nos concitoyens pour les remettre en mouvement, quelles que soient leurs conditions physiques, leur âge, les pathologies qu'ils peuvent porter, le handicap qu'ils peuvent porter. On a tous et toutes une activité physique adaptée qui nous correspond.
15: Concrètement, comment ça va se passer? Il va y avoir des ambassadeurs, des ateliers?
14: Alors, absolument. Donc, concrètement, nous sommes d'abord accompagnés par des journalistes, des journalistes et des sportifs. Nous allons faire donc une tournée, vous l'avez rappelé, avec ces dates qui vont être partout en France, avec une espèce de caravane du Tour de France. Là encore, la métaphore sportive nous accompagne pour aller au plus proche de nos concitoyens. Il y aura donc ce village qui est organisé en plusieurs temps. D'abord un temps où les clubs sportifs ou les associations pourront venir faire des démonstrations des activités, puisqu'aujourd'hui, je peux avoir peur de courir, mais par contre, je peux redécouvrir la marche nordique, par exemple. Je peux avoir peur d'aller nager, mais je peux découvrir l'aquabike, etc., etc. Donc, des démonstrations pour permettre aux gens de voir qu'il y a des panels adaptés à chaque situation. Deuxièmement, nos partenaires qui vont également être là pour faire valoir toutes les activités et toutes, en fait, toutes les composantes aujourd'hui du sport santé en France. Ils sont nombreux, je pense aux maisons sport santé, je pense à la caisse d'assurance maladie, mm-hmm. je pense aux grandes associations comme la Ligue contre le cancer qui sont également à nos côtés. Et puis ensuite, il y aura des temps de pratique où les gens pourront essayer également les activités
15: choses sérieuses.
14: Physiques. Absolument. Mais voilà, il faut bien comprendre que l'idée, c'est vraiment que chacun puisse reprendre une activité physique sans avoir peur de se faire mal, tout simplement, parce qu'on peut tous, à un autre niveau...
15: On peut reprendre doucement.
14: Absolument. Et il faut reprendre doucement pour garder cette habitude.
15: Autre dispositif pour faire bouger les plus jeunes, cette fois, les enfants de 6 à 13 ans, le passeport, cette aide de 50 euros pour financer une inscription dans un club. Cette aide, elle sera désormais conditionnée à un quotient familial inférieur à 700 euros. Ça veut dire mathématiquement moins de bénéficiaires. Est-ce que c'est pas un peu contradictoire avec cette ambition de mettre un maximum de jeunes au sport ?
14: Plus de bénéficiaires que l'an dernier.
15: Ah bon ?
14: Oui. Le passeport, vous savez, l'année dernière avait dû être recentré sur les 14 ans et plus, parce qu'il y avait aussi une contrainte budgétaire. Et donc le choix qui avait été fait par ma prédécesseur, mm-hmm. qui l'avait fait, d'ailleurs c'était un choix qui était pertinent, puisqu'on sait que y a la pratique sportive décroche, en tout cas les prises de licence dans les clubs sportifs décrochent à partir de 14 ans. Oui. Donc le choix qui avait été fait compte tenu de la contrainte budgétaire était de se recentrer sur les 14 ans et plus. Là, nous rouvrons aux 6 et plus.
15: On élargit la tranche d'âge.
14: On réélargit la tranche d'âge. Et il avait été porté à 70 euros l'année dernière. On revient au dispositif initial de 50 euros. Mais on réélargit bien le dispositif.
15: Ça veut dire combien de bénéficiaires en
14: plus? Ça veut dire qu'on va être à peu près à 4 millions de bénéficiaires aujourd'hui. Alors c'est vrai que dans sa première version, nous étions au-dessus. Oui. Mais l'année dernière, nous étions largement au-dessous. Donc on réouvre le dispositif.
15: Les familles les plus précaires.
14: On cible les familles les plus précaires. Je crois que la responsabilité budgétaire aujourd'hui qui est la nôtre, c'est d'aider ceux qui ont le plus besoin en étant bien évidemment responsable au regard des finances publiques. Et ce qu'il faut bien comprendre aujourd'hui, c'est que le choix de rouvrir les 6-13 ans est extrêmement important, parce que c'est là aussi où on acquiert le réflexe du sport et de l'activité physique. Mmh. Et le mouvement sportif nous le réclamait beaucoup également, puisqu'aujourd'hui, on le sait, les familles ont besoin aussi de cette aide pour pouvoir inscrire les enfants dans les clubs.
15: L'objectif de ce mois de septembre, c'est donc s'inscrire à des activités sportives, hein, regarder un peu ce qui se passe autour de
14: apprendre
15: de
14: à pratiquer
15: vous.
14: Même seul, puisqu'on peut pratiquer une activité sportive et physique seule. Il faut comprendre qu'on a un enjeu, c'est vraiment un enjeu de santé publique. Oui. Aujourd'hui, vous le savez, on a malheureusement 95% des personnes aujourd'hui qui ne sont pas dans les critères de la bonne activité physique. Je ne sais pas si vous avez vu les études qu'on a fait à l'entrée du collège depuis l'année dernière. On mesure justement la pratique physique des jeunes collégiens avec des chiffres Ils ont du mal à tenir l'endurance. Et puis surtout, on a des chiffres qui sont effrayants en perte de capacité cardiovasculaire de nos jeunes. Donc on voit que c'est vraiment un problème de santé publique qui est majeur et qui est devant nous.
15: Septembre bouge, donc Marina Ferrari, ministre des Sports, de la Jeunesse et de la Vie Associative. On vous garde encore un peu pour évoquer cette année qui vient, année d'élection présidentielle avec des enjeux très importants pour notre pays, climatique, économique, sociaux, les sujets ne manquent pas et on a voulu vous entendre, vous auditeurs et auditrices sur ICI, avant tout concitoyens et concitoyennes. Notre réseau lance une grande consultation baptisée Dites-le ICI, 50 isoloirs déployés sur le territoire, à l'intérieur un ordinateur qui enregistre vos envies, vos craintes, vos espoirs, 5 questions qui vous sont posées. Quand vous pensez à l'avenir, qu'est-ce qui vous rend optimiste ? Liberté, égalité, fraternité, quelle est la valeur la plus importante à vos yeux ? Quels sont les sujets les plus importants pour vous en ce moment ? Que ce soit en positif ou en négatif, ou encore, quel serait votre message au ou à la future présidente de la République ?
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15: Madame la ministre des Sports, de la Jeunesse, de la Vie Associative, je vous propose d'écouter Mira, une étudiante à Paris qui est entrée dans l'isoloir ICI, place de la République, pour nous parler de son avenir professionnel et surtout d'écologie.
18: Ce qui est important pour moi en ce moment, c'est mes études, parce que j'aimerais trouver un travail qui me donne envie de travailler, pas juste pour gagner de l'argent, mais de laisser quelque chose derrière moi. Je pense qu'il est aussi important, c'est l'écologie, prendre soin de la nature, de se rendre compte que ce qu'on a devant nous, c'est super beau et qu'il faut pas la détruire. Ce qui me rend optimiste, je pense, c'est la nouvelle génération, parce que je pense qu'on essaye de plus en plus de vivre ensemble, mais de connaître à s'apprendre. Je pense que la nouvelle génération, on arrive à comprendre qu'on est tous différents, on s'accepte, on travaille ensemble et on aime bien vivre ensemble en fait. Pour les générations futures, Je souhaite que ils puissent vivre comme nous, en fait, parce que je pense qu'aujourd'hui on a beaucoup de chance déjà d'être en vie, et ce que je souhaite pour mes enfants, c'est de pouvoir voyager en faisant à côté un travail dans lequel ils ont envie de continuer, et une raison pour laquelle se réveiller tous les jours, tous les matins, ça fait sens, en fait.
15: Voilà, Mira, étudiante à Paris, Marina Ferrari, je vous ai vue attentive, vous prenez des notes. Qu'est-ce que vous retenez de ce témoignage ?
14: Alors, plusieurs choses. Le premier, c'est d'abord, la première chose que je retiens, c'est un message d'espoir et d'envie. Et ça me fait plaisir d'entendre Mira et je la remercie. Parce que j'entends beaucoup de choses fausses sur notre jeunesse. J'entends beaucoup une jeunesse désabusée, qui n'a plus envie, voilà. Moi, j'ai entendu, on a envie de, j'ai noté, je cherche un travail, j'ai envie d'avoir un travail qui me fait plaisir. Ouais. Je ne serai pas juste là pour gagner de l'argent et je veux transmettre aux générations futures. Mm-hmm. Donc, merci pour cela. Aujourd'hui, comme toutes ces études statistiques le montrent, nos jeunes s'engagent et s'engagent de plus en plus. Simplement, dans l'engagement, ils le font différemment de nous. Ils vont plus sur une cause, ils vont plus sur un événement culturel, un festival, etc. Mais ils s'engagent. Donc cette espèce d'idée surannée que les jeunes ne s'engagent plus est absolument fausse. Donc merci, puisque Mira l'incarne pleinement et c'est très optimiste pour l'avenir.
15: Et elle est optimiste aussi en sa génération.
14: Absolument, elle est optimiste en sa génération.
15: Vous aussi, vous y croyez, bien sûr.
14: En plus, moi, en étant ministre de la jeunesse, oui. Bien évidemment, j'ai un message à passer, c'est que je trouve que malheureusement, on ne parle pas assez à notre jeunesse. Et pourtant, notre jeunesse, c'est notre avenir. C'est un peu impossible de dire cela, mais c'est une réalité. Et aujourd'hui, malheureusement, dans le débat public, je trouve qu'on ne parle pas assez à notre jeunesse, et pas seulement en termes d'éducation, mais aussi en termes de comment je me projette, comment on aide notre jeunesse à rentrer dans son avenir professionnel, comment on aide notre jeunesse à se loger, etc., etc. Quand on voit la baisse de la natalité aujourd'hui, c'est parce qu'il faut aussi qu'on redonne des perspectives à notre jeunesse. Mm-hmm. C'est-à-dire, dans un monde, elle parle beaucoup d'éco-anxiété, il faut entendre l'éco-anxiété, c'est une réalité aujourd'hui. Et quand on a passé un été caniculaire comme celui que nous venons de passer, ça a touché toute la classe d'âge. Aujourd'hui, on est confronté réellement à la problématique du réchauffement climatique et au dérèglement climatique. Et donc, j'ai envie de lui dire, Mira, il y a plein de dispositifs aujourd'hui que nous développons pour aussi nous accompagner dans cette volonté d'engagement. Je pense au service civique écologique, notamment, qui existe et qui lui permettra peut-être de trouver sa voie pour continuer à œuvrer pour les générations futures.
15: Mira, vous avez votre réponse. Merci, Marina Ferrari, ministre des Sports, de la Jeunesse, de la Vie associative, d'avoir été dans le 13h de nos régions. Je compte sur vous pour passer dans notre isoloir en sortant.
14: Avec plaisir, et puis surtout, je voudrais vous remercier parce que vous serez bien évidemment partenaire de Septembre Bouge, et partout sur les territoires, vous serez à nos côtés pour faire valoir cette belle manifestation.
15: Merci beaucoup.
14: Merci à vous.
15: Le 13h de nos régions, c'est fini. Je vous dis à demain, même heure, même endroit. L'après-midi se poursuit en musique sur votre radio ici.
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Gérard Blanc pour vous souhaiter la bienvenue dans votre début d'après-midi tout en musique. Ici Normandie et la Normandie qui s'étend un peu jusqu'à Londres aujourd'hui. Mais oui, avec notre tapisserie de Bayeux, elle sera inaugurée tout à l'heure au British Museum. La tapisserie de Bayeux exposée, prêtée par la France, pour la première fois, le roi d'Angleterre, Charles III, Emmanuel Macron, ainsi que Brigitte Macron vont officiellement la visiter. Pour le public, ce sera à partir du jeudi 10 septembre. Il n'y a plus de place avant le 31 décembre. Tous les billets ont déjà été réservés. Voici Benabar avec son nouveau titre, Elle danse.

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0: Julie et Ève, dans vos débuts d'après-midi sur votre radio ici Normandie. Et ce matin à 7h40, Antoine Lucciardi était avec Michel Géraud, Marianne Naquet et Isabelle Lebrun.
1: Alors qu'on fêtera le 7e anniversaire, enfin on fêtera. C'est pas vraiment le bon mot, hein. De l'incendie de Lubrizol et que l'été a été marqué par un incendie sur d'autres sites industriels, nous recevons aujourd'hui dans les Normandies un spécialiste des catastrophes industrielles, Jean-Jacques Cramé. Jean-Jacques, bonjour. Oula, ça va pas fort, Jean-Jacques. Hein, vous êtes le spécialiste de la question industrielle régionale et vous avez vous-même été victime de catastrophes industrielles.
2: Tout à fait. J'ai un palmarès de victimes bien fourni. J'ai démarré super jeune, 1895. Je suis gamin. Hein, je suis commis à la teinturerie à cire et mon pain à Elbeuf. À peine deux jours que je suis là, une chaudière qui explose, deux morts. Ça démarre très fort.
1: Effectivement, en effet.
2: Bon, bah, c'était l'apéritif. Ça, Michel, c'était l'apéro, 1915, usine de Graville-Sainte-Honorine. Je me dis, tiens, la vapeur, ça craint, je vais me reconvertir dans la poudre. Pas de bol, je manipule mal le truc, je fais sauter 250 tonnes de poudre.
1: Oui.
2: C'est fragile, hein, ce bazar, attention. Hein. Allez, 135 morts. Je me suis excusé, mais les familles, elles l'avaient un petit peu mauvaise.
1: Mais bon, en fait, vous dites que vous êtes spécialiste, mais c'est vous qui faites tout péter à chaque fois.
2: Ouais, donc ça fait de moi un spécialiste.
1: Ah bah
2: mais
1: oui.
2: Attention, c'est Michel, logique. Je fais pas exprès, je suis un petit peu maladroit. Excusez-moi, vous pouvez ramasser mon poumon, s'il vous plaît, là ? Merci, c'est très gentil. Brandt, l'usine Brandt à Vernon, en 36, c'est moi, mais pas que moi. Port-Jérôme, la raffinerie, en 70, là encore, j'étais avec un copain, un Italien, Marco Seveso.
1: Seveso comme le village ?
2: Exactement, comme le village, comme la norme, ouais, effectivement. Alors, Seveso, je ne sais pas si vous le savez, mais c'est une petite ville italienne près de Monza, en Italie. Voilà. Ils sont un petit peu spécialisés dans le fait de faire péter des trucs. C'est dommage parce que nous aussi, on aurait pu donner un nom à une norme comme ça. Tu vois, genre, hey, la norme Gonfreville-Lorcher, ça aurait été vachement bien.
1: Bon, Jean-Jacques Cramé, on ne peut pas croire que vous êtes le seul responsable de toutes ces catastrophes. Quand même.
2: Évidemment, Michel, ça serait si simple, ça faciliterait la tâche, évidemment, si un seul type était responsable, ça serait évident. Un type qui aurait un masque et qui prendrait un surnom ridicule, comme Jean-Jacques Cramé. C'est ridicule, personne ne s'appelle Jean-Jacques Cramé. Enfin, j'espère. Mais derrière le masque, il y a quelques industriels sans vergogne et des décideurs publics pas toujours très courageux.
1: Et il y a surtout Antoine Lucciardi ce matin derrière
2: ouais,
1: le masque.
2: Ouais, je dénonce, je suis engagé.
1: Ah ouais, avec vous, il faut que les masques tombent.
2: Ah, hein, les masques compris. Tombent, tout à fait. J'avais très chaud là-dedans.
1: On vous retrouve évidemment demain matin de bonne heure et de bonne humeur. Un spectacle en vue,
2: Un spectacle en vue, le retour de Chronos le 26 septembre dans un nouveau lieu à Rouen que je connais bien puisque c'est mon lieu. Un souffleur de rêve, rue Cauchoise.
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0: The Doobie Brothers, ici Normandie, Long Train Running. Ce ne sera pas chez nous la canicule annoncée dans le sud du pays ce week-end, mais les températures vont tout de même grimper à partir de vendredi. Nouvelle vague de chaleur normande qui devrait nous accompagner jusqu'à lundi. À suivre, Teddy Swims, Vanessa Paradis et l'actu de 14h.
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1: Bon début d'après-midi, 14h. 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
2: Les vagues de chaleur successives et la sécheresse de cet été ont coûté cher à la France. 0,1 point de PIB, de produit intérieur brut. Les agriculteurs sont particulièrement concernés avec une baisse de 8% de la production. Des agriculteurs qui devaient connaître demain soir le plan d'urgence prévu par le gouvernement pour les aider. Finalement, ces annonces sont décalées de quelques jours. Le temps de concerter à nouveau, explique l'entourage du Premier ministre. Tous les billets achetés pour les concerts de Patrick Bruel, qui a annulé sa tournée prévu à partir d'octobre, seront remboursés. C'est ce qu'assure l'avocate du chanteur, accusé de violences sexuelles par des dizaines de femmes. Patrick Bruel a renoncé hier soir à la tournée de 35 dates qu'il devait entamer le mois prochain. Une épave détectée au large de l'Angleterre, peut-être celle du chalutier français qui a coulé samedi dernier. La plus grande prudence s'impose toutefois tant que les vérifications n'ont pas pu être faites, précise le parquet à Issy-Armorique. Dans le Maine-et-Loire, près de 7600 canards vont être abattus après la découverte d'un foyer de grippe aviaire hautement pathogène dans un élevage de Longuet-Jumelles. C'est à une cinquantaine de kilomètres de la ville d'Angers. Et puis on a appris ce matin la disparition de Jean-Paul Rapneau, réalisateur multi-césarisé, notamment pour Cyrano de Bergerac avec Gérard Depardieu, Le Sauvage avec Yves Montand, La Vie de Château avec Catherine Deneuve, Le Hussard sur le Toit ou encore Le Sauvage, donc de 1975. Jean-Paul Rapneau est mort à l'âge de 94 ans. Sa filmographie est sur ici.fr.
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1: Les nuages laissent peu à peu la place aux belles éclaircies cet après-midi. Le soleil est bien présent sur nos deux départements. C'est sur le littoral que ces éclaircies sont les plus larges, avec une mer belle d'ailleurs. 21 degrés à Dieppe, 22 au Havre à 17h, 23 pour Forges, 25 pour Rouen et 26 pour Évreux. La nuit prochaine, le temps reste sec. Il fera entre 12 et 18 degrés au réveil. Et demain jeudi, le ciel sera couvert, mais le temps restera sec et quelques timides éclaircies pointeront le bout de leur nez. L'après-midi, il fera entre 22 et 25 degrés.
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0: Ici Normandie, The Way You Make Me Feel, c'était Michael Jackson. Et ce sont trois chansons françaises à la suite que nous allons partager dans quelques secondes, avec au menu l'océan qui nous sépare, une pêche au large et un radeau frêle sur l'océan.
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0: Julien Clerc sur votre radio, ici Normandie.
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0: Le tournoi des îles portuaires est de retour.
1: Richard Gauthier.
0: Samedi et dimanche, le water polo prend ses quartiers au Havre pour un week-end de compétition à la piscine du club Nautique Havre. Cette année encore, le plateau promet du spectacle avec plusieurs formations de National 1. Le CNH est une touche internationale avec la présence d'un club néerlandais. Tourcoing, vainqueur de la dernière édition, reviendra défendre son titre. Les nordistes retrouveront notamment Granville pour un remake de la finale nationale de 2026. Pendant deux jours, les équipes vont s'affronter au bord de l'eau avec un seul objectif, soulever le trophée du tournoi des villes portuaires. Supporters, familles, passionnés de sport ou simples curieux, le tournoi est ouvert à tous. Venez découvrir le water polo, profitez de l'ambiance et assister à des rencontres de haut niveau au cœur du Havre. L'entrée est gratuite tout au long du week-end.
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0: C'était Pilayon sur votre radio, ici Normandie. Le cirque Pinder a à nouveau choisi Rouen pour présenter en exclusivité son tout nouveau spectacle qu'il nous annonce comme gigantesque. À partir de samedi et jusqu'au 13 septembre, on peut réserver en ligne un spectacle présenté sur les bords de Seine, sur l'esplanade Saint-Gervais. À suivre, Daniel Balavoine, Bruno Mars, Francis Cabrel et l'actu de 15h.
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1: Merci d'être avec nous, bel après-midi, il est 15h. 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
2: C'est la semaine de rentrée, l'heure de faire les comptes, surtout pour les étudiants qui ont besoin d'un budget conséquent pour démarrer l'année. Cette année, le budget explose selon la FAGE. Ils dépensent en moyenne 3 240 euros entre dépenses de vie courante, frais spécifiques de rentrée universitaire, une hausse de 25% depuis 6 ans selon le syndicat étudiant. La chanteuse et comédienne Elena Noguera témoigne à son tour dans le cadre de l'affaire Patrick Bruel, mise en examen, on le sait, pour plusieurs violences sexuelles, âgée de 57 ans. Elle a décidé de ne pas porter plainte et dénonce aujourd'hui le fait que son témoignage soit donné en pâture. Patrick Bruel qui a annulé sa tournée. Tous les billets achetés pour ses concerts prévus à partir d'octobre seront remboursés. C'est ce qu'assure l'avocate du chanteur. Les vagues de canicule et la sécheresse en France cette année coûteront 0,1 point de PIB. Le ministère de l'économie considère que ces vagues de chaleur devraient entraîner une baisse de la production agricole française de 8%, soit la moitié de celle observée lors de la canicule de 2003. Les horaires de repas irréguliers au fil de la semaine augmentent les risques de développer une maladie cardiovasculaire chez les hommes. C'est ce que démontre une étude Nutrinet Santé. Cette pratique augmente donc les risques de développer cette maladie. Les auteurs parlent d'un jet lag alimentaire, c'est-à-dire le fait de ne pas avoir les mêmes horaires de repas en semaine et le week-end. Et puis la mort de Jean-Paul Rapneau à l'âge de 94 ans, réalisateur multi-césarisé, notamment pour Cyrano de Bergerac avec Gérard Depardieu, filmographie sur ici.fr.
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1: On profite de belles éclaircies cet après-midi sur nos deux départements. C'est sur le littoral que ces éclaircies sont les plus larges, avec une mer belle d'ailleurs. À 17h21 attendu à Dieppe, 22 au Havre, 23 à Forges, 25 à Rouen, 26 à Évreux. La nuit prochaine, le temps reste sec, 12 à 18 degrés à votre réveil. Et demain jeudi, ce sera un peu plus couvert qu'aujourd'hui, ciel couvert, mais le temps restera sec. Et quelques timides éclaircies sont attendues l'après-midi. Il fera entre 22 et 25 degrés.
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0: Unchain My Heart, c'était Joe Cocker sur votre radio, ici Normandie. Et ce sont trois chansons françaises que nous allons écouter dans quelques secondes. Il y aura une femme indépendante, une maman dévouée et des mines chafouines.
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0: Le Chat et Powow sur votre radio, ici Normandie.
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0: 12e édition du festival Rugle Art.
1: Richard Gauthier.
0: À Rugle, bien sûr, samedi et dimanche, expo de photos. Samedi, au parc François Mitterrand, de 16h à 19h, des jeux anciens avec la Ludo-Diton. Des jeux de kermesse également. À 19h, apéritif offert par la ville de Rugle, les concerts du groupe Séguran. 19h et jusqu'à 22h, les échassiers en lumière par la compagnie Libellule. À 20h30, concert de cover band. De 21h à 23h, spectacle en lumière avec de nombreuses animations. Et puis à 23h, feu d'artifice. Notez encore pour dimanche au parc François Mitterrand, de 10h à 17h, une initiation à la pêche avec l'entente riloise, mur d'escalade, laser game, jeux anciens, pique-nique et puis color run.
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0: The Best, Tina Turner sur votre radio ici Normandie. L'exposition Jurassic Shark avec ses dinosaures grandeur nature robotisés et ses animaux marins s'installe sur l'hippodrome de Dieppe Rouménil-Bouteille samedi et dimanche. L'exposition Jurassic Shark va permettre à tous les publics de plonger dans cette époque fascinante. Annie Le Fléouter prend le relais dans quelques instants, juste après l'actu de 16h.
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2: Belle fin d'après-midi, merci d'être là. Il est 16h. Et voici en 90 secondes l'actu en France et dans le monde.
3: Les vagues de chaleur successives et la sécheresse de cet été ont coûté cher à la France, 0,1 point de PIB. Les agriculteurs sont particulièrement concernés avec une baisse de 8% de la production des agriculteurs qui devaient connaître demain soir le plan d'urgence prévu par le gouvernement pour les aider. Finalement, ces annonces sont décalées de quelques jours, le temps de concerter à nouveau, explique l'entourage du Premier ministre. Tous les billets achetés pour les concerts de Patrick Bruel seront remboursés, c'est ce qu'assure l'avocate du chanteur. Accusé de violences sexuelles par des dizaines de femmes, Patrick Bruel a renoncé hier soir à la tournée de 35 dates qu'il devait entamer le mois prochain. La judokate française Léa Fontaine porte plainte après avoir reçu une vague d'attaques grossophobes sur les réseaux sociaux. Victorieuse du Grand Slam de Lausanne dans la catégorie des plus de 78 kilos, elle a reçu de nombreuses insultes, des attaques fermement condamnées par la ministre des Sports dans le 13h de nos régions tout à l'heure sur ICI. Son corps, c'est aussi finalement la fierté de la France. Je tenais à lui adresser mon soutien, a déclaré Marina Ferrari, c'est dans Replay sur ICI.fr. Une épave détectée au large de l'Angleterre, peut-être celle du chalutier français qui a coulé samedi soir. La plus grande prudence s'impose toutefois tant que les vérifications n'ont pas pu être faites, précise le parquet à ICI Armorique. Et puis on a appris la disparition de Jean-Paul Rapneau. Aujourd'hui, le réalisateur multi-césarisé est mort à l'âge de 94 ans. Sa filmographie en vidéo sur ICI.fr.
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5: Quelques éclaircies cet après-midi, on aurait préféré qu'elles soient plus belles, hein. C'est vraiment entre de nombreux passages nuageux. Les températures de saison de 21 à 26 degrés en moyenne. Il fait 21 degrés à Dieppe, 22 au Havre cet après-midi, 23 à Yvetot, à Forges-les-Eaux, 26 à Rouen, 26 à Évreux. Sur les routes, un accident, il y a environ 3 quarts d'heure sur l'autoroute A28 qui serait... Ça vient de tomber, je vais me renseigner davantage, mais l'autoroute A28 coupée à la hauteur de Berville en Roumois entre Rouen et Alençon dans ce sens-là, en direction du sud. Sur l'autoroute A28 en direction du sud, l'autoroute est coupée puisqu'il s'agit d'un poids lourd et d'un véhicule léger accidenté à la hauteur de Berville en Roumois.
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5: Et une chanson d'espoir, une chanson sur la tolérance. C'est déjà ça. Ça veut dire que c'est pas parfait, mais c'est déjà une chance. 1993 pour cette chanson d'Alain Souchon.

0: C'est déjà ça. Et c'était Alain Souchon.
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0: Enfants à peine déposés à l'école hier, qu'on les a récupérés aujourd'hui, mercredi. La trêve aura été de courte durée. Oh, je plaisante. Bon, petits et grands, beaucoup plus vieux, vous êtes tous les bienvenus sur Ici Normandie pour vous accompagner cet après-midi. Alors, nous avons de l'humour en tube, ce sera avec Fred Ballard tout à l'heure à 16h25, et Antoine Luciardi qui nous rejoint juste après Marine. Il se mettra dans la peau d'un extincteur aujourd'hui, oui. Le tube tout de suite, c'est Marine, tube tout court, escroc.

0: Ils sont quatre. Marianne Lacquet, Isabelle Lebrun, Michel Jérôme et à 7h40, Antoine Lucciardi qui était chaud bouillon ce matin.
1: Alors qu'on fêtera le 7e anniversaire, enfin on fêtera. C'est pas vraiment le bon mot, hein. De l'incendie de Lubrizol et que l'été a été marqué par un incendie sur d'autres sites industriels, nous recevons aujourd'hui dans les Normandies un spécialiste des catastrophes industrielles, Jean-Jacques Cramé. Jean-Jacques, bonjour. Oula, oulala, oula, ça va pas fort, Jean-Jacques. Hein, vous êtes le spécialiste de la question industrielle régionale et vous avez vous-même été victime de catastrophes industrielles.
2: Oui, tout à fait, tout à fait. J'ai un palmarès de victimes bien fourni. J'ai démarré super jeune, 1895. Je suis gamin. Hein, je suis commis à la teinturerie à cire et mon pain à Elbeuf. À peine deux jours que je suis là, une chaudière qui explose, deux morts. Ça démarre très fort.
1: Effectivement, en effet.
2: Ouais, bah, c'était l'apéritif. Ça, Michel, c'était l'apéro, 1915, usine de Graville-Saint-Honorine. Je me dis, tiens, la vapeur, ça craint, je vais me reconvertir dans la poudre. Pas de bol, je manipule mal le truc, je fais sauter 250 tonnes de poudre.
1: Oui.
2: C'est fragile, hein, ce bazar, attention. Hein. Allez, 135 morts. Je me suis excusé, mais les familles, elles l'avaient un petit peu mauvaise.
1: Mais bon, en fait, vous dites que vous êtes spécialiste, mais c'est vous qui faites tout péter à chaque fois.
2: Ouais, donc ça fait de moi un spécialiste.
1: Ah bah
2: mais
1: oui.
2: Attention, c'est Michel, logique. Je fais pas exprès, je suis un petit peu maladroit. Non, excusez-moi, vous pouvez ramasser mon poumon, s'il vous plaît, là. Merci, c'est très gentil. Brandt, l'usine Brandt à Vernon, en 36, c'est moi, mais pas que moi. Port Jérôme, la raffinerie, en 70. Là encore, j'étais avec un copain, un Italien, Marco Seveso.
1: Seveso comme le village ?
2: Exactement, comme le village, comme la norme. Ouais, effectivement, alors Seveso, je sais pas si vous le savez, mais c'est une petite ville italienne près de Monza, en Italie. Voilà. Ils sont un petit peu spécialisés dans le fait de faire péter des trucs. C'est dommage parce que nous aussi, on aurait pu donner un nom à une norme comme ça. Tu vois, genre, hey, la norme Gonfreville-Lorcher, ça aurait été vachement bien.
1: Bon, Jean-Jacques Cramé, on ne peut pas croire que vous êtes le seul responsable de toutes ces catastrophes. Quand même.
2: Évidemment, Michel, ça serait si simple, ça faciliterait la tâche, évidemment, si un seul type était responsable, ça serait évident. Un type qui aurait un masque et qui prendrait un surnom ridicule, comme Jean-Jacques Cramé. C'est ridicule, personne ne s'appelle Jean-Jacques Cramé. Enfin, j'espère. Mais derrière le masque, il y a quelques industriels sans vergogne et des décideurs publics pas toujours très courageux.
1: Et il y a surtout Antoine Lucciardi ce matin derrière
2: ouais,
1: le masque.
2: Ouais, je dénonce, je suis engagé.
1: Ah ouais, avec vous, il faut que les masques tombent.
2: Ah, hein, les masques tombent, tout à fait. J'avais très chaud là-dedans.
1: On vous retrouve évidemment demain matin de bonne heure et de bonne humeur. Un spectacle en vue,
2: Charles. Un spectacle en vue, le retour de Chronos le 26 septembre dans un nouveau lieu à Rouen que je connais bien puisque c'est mon lieu. Un souffleur de rêve, rue Cauchoise.
0: Eh oui, c'est un bel endroit rue Cauchoise pour prendre un café ou un thé à cette heure-ci, c'est ouvert. Dénicher un livre, un disque, souffleur de rêve, chez Antoine Lucciardi. Antoine que vous retrouverez demain à 7h40 sur Ici Normandie. Allez, on a déniché le vinyle. Ça craque pas, ça fait craquer, c'est John Lennon et c'est Woman.

0: Ramos et la Bamba sur Ici Normandie. Ici Normandie vous donne chaque jour la parole. On vous propose de réagir sur un sujet. Et aujourd'hui, le sujet commenté dans l'actualité, c'est bien sûr Patrick Bruel, le chanteur qui annule ses concerts, dont celui prévu le 18 octobre au Zénith de Rouen. L'information fait réagir énormément depuis hier soir et on vous propose cet après-midi de nous laisser un message, un vocal sur le WhatsApp 02 35 07 66 66 02 35 07 66 66. L'Erita Mitsuko arrive dans, allez, deux minutes, pas plus.
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0: C'est comme ça avec Lerita Mitsuko. Et nous, on est comme ça, sous ici Normandie, on vous met de l'humour en tube. C'est l'heure de vous retrouver, Fred Ballard. Alors après le premier jour de rentrée des classes, quoique pour certains c'était aujourd'hui, les choses sérieuses vont commencer dans les prochains jours. Hein. La course aux bonnes notes, est-elle vraiment utile? C'est la question que Fred Ballard a posée à ses experts dans l'humour en tube.
1: Travaille bien à l'école, faut que tu sois premier de ta classe, sinon t'auras pas de travail, après tu vas mourir. Calmez-vous les parents, vous aussi un peu.
2: Oui, là je crois que certes Mathura a raison, hein. Certes, il n'est pas le mieux placé pour nous parler études supérieures et élites de la nation, mais quand même, il a tiré son épingle du jeu, hein, contrairement à certains petits camarades qui caracolaient en tête en primaire.
1: Est-ce que quelqu'un a des nouvelles des premiers de la classe? Voilà la vraie question. Pour moi, c'est à 18 ans, ils explosent en plein vol et ils disparaissent. C'est pas utile comme compétence avoir été premier de ta classe. Quelqu'un a déjà fait un entretien d'embauche ici, où tu t'es avec le DRH il nous dit « Pourquoi je te prendrais toi et pas un autre ?» Et tu réponds « J'étais premier en CM2. » On s'en fout vraiment, hein. C'est une compétence nulle, hein.
2: Disons que c'est pas l'argument le plus convaincant, c'est vrai, hein. Les derniers seront les premiers et vice-versa, donc pas de panique, les notes, on s'en fout. L'essentiel, c'est que nos enfants s'épanouissent à l'école. Et pour ça, Marine Léonardi a un message pour tous les profs.
3: Je sais que vous avez besoin de temps pour vous adapter à nos gamins. Nous-mêmes, on s'est toujours pas adaptés. Mais à un moment donné, vous prenez le relais, les profs. Vous prenez le relais. On n'en peut plus. On veut bosser. Vous voyez, on veut se remettre au boulot. On veut un ordinateur. On veut une tasse de café. On veut retourner au turbin.
2: Et oui, c'est toute la différence entre un parent d'élève et un élève à la rentrée. Le parent rêve de retrouver ses dossiers brûlants, alors que l'élève rêve de brûler ses cahiers gonflants. Quant au prof, ben, pendant 10 mois, c'est vous les rois du stand-up, hein. Donc affûtez vos vannes et tout se passera bien.
0: Merci Fred, notre meilleur élève côté humour. Et on vous retrouve demain, 6h58, dans Ici Matin, avec Marianne Naquet, Isabelle Lebrun et Michel Jérôme.
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0: Je sais pas s'il était bon dans toutes les matières, mais à 15 ans, il étudie déjà au Conservatoire supérieur de musique de Lyon. Benjamin Biolay. Voici Écran total, parce qu'on a encore des musiques d'été, de vacances, de soleil, et on a encore besoin de crème et de tubes.

0: Benjamin Biolay.
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0: Et des infos pratiques pour vous faciliter la vie. C'est toute la journée et tous les jours sur votre radio ici Normandie. Vous êtes à la recherche d'une orientation ou d'une reconversion? Alors le mois de septembre, c'est le mois idéal pour y penser et trouver justement des formations possibles.
2: Isabelle Lecomte, coordinatrice des actions qualifiantes pour Forgec Nord 2000. Nous proposons une formation au métier du gros œuvre et second œuvre à Dieppe, financée par la région Normandie et le FSE. Nous vous proposons une formation dans différents métiers qui recrutent, hein, maçon, peintre, électricien, chauffagiste, plombier, menuisier, couvreur, charpentier, carreleur, plaquiste. Alors une formation de terrain avec des ateliers, des chantiers pédagogiques, mais également avec 490 heures en entreprise minimum. Alors la formation démarre le 16 septembre à Dieppe. Une réunion d'information est organisée pour vous renseigner, donc le 9 septembre à 9h dans les locaux du bâtiment CFA, 1 rue Jean Rédélé à Martin-Église.
0: Martin-Église, donc c'est mardi 9 septembre. Bonne chance dans vos recherches.
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0: Le plus québécois des Québécois, avant Garou, avant Roquevoisine, il y avait Robert Charlebois. Je reviendrai à Montréal. C'est sur votre radio ici, Normandie.

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0: du soleil. Et dans la famille Iglesias, Enrique Bailamos.
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0: On va rester un peu en vacances et en voyage dans l'écho d'ici avec vous, Michel Jérôme. Il est question de voyager autrement aujourd'hui.
3: Kendra Youssoufi, bonjour.
4: Oui, bonjour Michel.
3: Vous êtes la fondatrice de Osmosia. Osmosia, qu'est-ce que c'est ?
4: Tout à fait. Eh bien, Osmosia, c'est un écosystème qui souhaite repenser le voyage pour qu'il soit à la fois bénéfique pour les voyageurs, les territoires et ceux qui l'accueillent.
3: Osmosia, vous l'avez dit, c'est un écosystème, c'est tout plein de choses, mais est-ce qu'il y a tout bêtement une agence de voyage ?
4: Tout à fait. Nous avons une agence de voyage qui sera portée dans le cadre d'une coopérative d'activité d'emploi et nous serons prêts à proposer de vrais voyages de façon sécurisée et professionnelle dès la fin d'année.
3: Une étude que vous lancez à laquelle nous allons pouvoir participer. De quelle manière ? Quelle est la question posée ?
4: Tout à fait. L'étude se nomme « Imaginons ensemble les voyages de demain ». Parce que avant d'imaginer les voyages de demain, ce que nous voulons réellement, nous, c'est donner la parole à ceux qui voyagent, pour imaginer quelles sont leurs motivations, quelles sont leurs frustrations, mais aussi quelle expérience est vraiment mémorable et transforme positivement et durablement.
3: Alors, votre terrain d'expérimentation, c'est l'île Maurice. Comment, vous, personnellement, vous avez rencontré l'île Maurice ?
4: L'île Maurice. J'ai toujours envie de répondre que c'est le destin, mais je vais vous donner un petit peu de contexte. Alors, l'an dernier, dans le cadre d'un mémoire de recherche, je devais mener une étude terrain, aller tester des hypothèses, et je devais donc partir en voyage à l'île Maurice. D'abord, c'était un voyage tout simplement repos, et puis j'ai pris mon téléphone le 17 mars 2025 et j'ai commencé à appeler un premier Mauricien. Alors Osmosia n'avait ni nom ni logo et ne portait même pas ce nom. Et en fait, j'ai été accueillie les bras ouverts, avec tant de bienveillance et d'intérêt pour le projet. Et c'est comme ça, tout naturellement, que quand je suis partie sur le terrain, tout s'est co-construit aux côtés des acteurs mauriciens.
3: L'étude, comment on fait pour vous aider d'ailleurs ? Il y a une adresse et sur Internet, de quelle manière ?
4: Vous pouvez dès à présent vous connecter et répondre à ce questionnaire. Vous retrouverez le lien sur nos réseaux sociaux, Facebook, Instagram ou encore LinkedIn. Et ce n'est pas forcément réservé aux Français. Tout voyageur majeur peut y répondre.
3: L'étude et le concours, on peut gagner des expériences touristiques dans la région, des expériences gustatives également. Kendra, vous vous êtes basée sur Bois-Guillaume, vous êtes combien environ à travailler sur ce projet Osmosia ?
4: Alors au sein d'Osmosia, on est beaucoup.
3: Beaucoup,
4: oui. On a un écosystème rempli d'experts, de personnes ressources qui nous accompagnent. On travaille aussi avec des écoles. Mais vraiment, en personnes engagées et proactives dans le projet, nous sommes trois. Donc il y a Arthur qui est plutôt spécialisé sur le développement web, la technique. Léonie qui va m'accompagner sur toute la partie responsable communication et marketing. Et moi-même en tant que fondatrice, donc plutôt sur la partie transversale commerciale.
3: Osmosia, et vous savez quoi, je vais partager tous vos réseaux, tous vos liens sur notre appli ici et notre site internet ici.fr. On se connecte à partir de maintenant pour répondre à votre étude, participer au concours et puis peut-être commander notre premier voyage avant la fin de l'année à l'île Maurice. On fait comme ça ?
4: On fait comme ça, Michel, avec plaisir. Eh bien, merci beaucoup pour cette belle impulsion.
0: Oui, je prépare ma valise, mon passeport. Il ne faut pas grand-chose comme fringue à l'île Maurice, il fait très beau, très chaud. Merci Michel Jérôme. Et on vous retrouve demain à 6h pour Ici Matin. Elle partira tout court, c'est Oshi.

0: Ici Normandie et du rock'n'roll, celui de Joan Jett. Chaque jour, on vous invite à réagir sur un sujet d'actualité. Aujourd'hui, Patrick Bruel. Coup dur pour les fans, soulagement pour d'autres. Alors, quelle est votre réaction suite à l'annulation des concerts de Patrick Bruel ?
1: Bonjour, ici Normandie. Un petit message au sujet de l'affaire Patrick Bruel. Affaire bien compliquée. Bon, ben, je comprends qu'il a été contraint d'annuler. C'est dommage pour les spectateurs qui avaient pris leur billet et puis qui voulaient y aller. Hein. Maintenant, l'affaire, on la connaît pas, on la connaît que par les médias. On est jugé peut-être un petit peu trop vite. C'est mon opinion, c'est Émile à Gruchel-Vallas. Bonne journée.
0: Merci Émile. Vous aussi, donnez votre avis, colère ou soulagement. Donnez votre avis dans le respect de celui des autres. Enregistrez un vocal via WhatsApp 02 35 07 66 66, le WhatsApp de la radio ou le Messenger de la radio 02 35 07 66 66. Ici Normandie, toute l'actu locale dans 10 minutes. Et pour nous y emmener, plongeons dans les années 80 avec Alphaville et la toute nouvelle chanson de Vianney qu'on va découvrir juste avant 17h.
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0: C'est le retour de Viennet, d'or et d'étain, nouvelle chanson. Je sais pas où il en est dans la construction de sa cabane, mais on prendra des nouvelles de la cabane de Viennet et d'autres actualités musicales dans Décibels et Minuit Mazoyer tout à l'heure à 17h20.
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0: ICI Normandie, il est 17h. Les infos, Bradley de Souza. Bonsoir Bradley.
2: Bonsoir Annie, bonsoir à tous.
0: Le maire de Lyons-la-Forêt, dont l'Eure va faire appel de sa condamnation.
2: Thierry Plouvier a écopé de 12 mois de prison avec sursis et 3 ans d'inéligibilité hier par le tribunal d'Évreux, reconnu coupable d'avoir signé des autorisations de travaux pour une maison située en face de la halle du village, alors qu'elle est classée monument historique depuis 100 ans. Et ça, sans consulter l'architecte des bâtiments de France, comme la loi l'exige. Le maire de Lyons-la-Forêt a tout reconnu, mais cette peine est assez sévère, estime de son côté son avocat Sébastien Rénal.
3: Moi, la peine d'inéligibilité, je trouve que c'est une bonne disposition parce que le législateur a fait ça pour protéger les citoyens et c'est important. Mais bon, là, on ne parle pas de millions d'euros détournés. On parle de faux, certes, mais où M. Plouvier n'avait pas spécialement l'impression, alors à tort, hein, mais de commettre un délit. Donc si vous voulez, j'ai un peu de mal à comprendre qu'on arrive sur une inéligibilité aussi lourde de 3 ans pour quelqu'un qui s'est pas enrichi, alors que pour des hommes politiques et femmes politiques de premier rang qui ont détourné des fois des millions ou des affaires de corruption dans le passé, parfois les peines étaient beaucoup plus légères ou avec du sursis. Donc oui, je suis un peu fort mari de ça. Qu'il était condamné, c'est normal, il le savait. Voilà, on n'est pas venu pour avoir spécialement la clémence du tribunal, mais je trouve que, vous voyez, il y a deux poids deux mesures par rapport à d'autres hommes et femmes politiques qui ont fait bien pire et qui ont eu des peines beaucoup plus légères.
2: Thierry Plouvier est condamné à 3 ans d'inéligibilité sans exécution immédiate. Il a aussi écopé de 2000 euros d'amende. Au Havre, les négociations sur le plan de sauvegarde de l'emploi à l'usine Sibani Steelwater vont commencer lundi prochain. La direction l'a annoncé hier aux salariés. L'usine raffine du nickel à Sandouville dans la zone industrielle depuis 1888, mais la production était à l'arrêt depuis un an. 106 employés sont au chômage technique. On y revient dans le journal de 18h. Près du Havre, à Octeville-sur-Mer, un jeune de 25 ans au volant d'une voiture a terminé sa course dans le jardin d'un particulier la nuit dernière. Il a perdu le contrôle de son véhicule après avoir percuté une butte de terre. Il a été testé positif à l'alcool et aux stupéfiants. Son permis était déjà suspendu. Il a été placé en garde à vue. Sur la départementale 925, là, entre Caniberville et Saint-Valery-en-Caux, la remorque qui transportait un générateur à vapeur pour la centrale de Paluel a pu repartir ce matin et elle est bien arrivée à destination. Elle était coincée depuis hier et ne redémarrait plus. La route bloquée en amont pour laisser passer ce convoi exceptionnel a rouvert cet après-midi. Et puis, on connaît les dates de la prochaine édition du Perchelli Tour à Rouen, l'une des plus grandes compétitions du monde en salle. Elle aura lieu les 13 et 14 février 2027 au Kind Arena. Les organisateurs viennent de l'annoncer. L'an dernier, le record rouennais avait été battu par 2 perchistes, le grec Emmanuel Karalis et le norvégien Sondre Guttmortsen. Les deux avaient sauté à 6,06 m. Cette année, comme l'an dernier et les années précédentes, votre radio ICI Normandie est partenaire de cet événement.
0: Bien sûr.
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2: On a un peu tous cet après-midi des nuages.
0: Oui, exactement. Éclaircies. Le soleil qui essaye de percer mais qui a bien du mal quand même. On a de nombreux passages nuageux. On a souvent un ciel cotonneux, c'est le cas en bord de mer. En tout cas, des nuages qui ne donnent pas encore de précipitations. Ça, ce sera pour demain matin, mais pas pour tout le monde. Sur le littoral, plutôt dans le pays de Caux, et une partie du pays de Bray. Alors, cet après-midi, les températures sont encore de saison. 21 degrés à Dieppe, 22 au Havre, 23 à Yvetot, à Forges-les-Eaux, 26 à Rouen, 26 à Évreux. Sur les routes, alors c'était la rentrée hier, mais aujourd'hui c'est mercredi, donc c'est toujours un peu plus calme le mercredi. J'ai pas vraiment de difficultés, sauf sur l'autoroute A28, à la hauteur de Bourg-Achard, en direction du sud, en direction d'Alençon.

Écoute, sur l'annulation des concerts de Patrick Bruel, vous aviez votre billet, vous êtes fan, vous êtes déçu, au contraire, vous êtes soulagé. On entend et on écoute vos réactions jusqu'à 19h sur le WhatsApp, laissez-moi un vocal, 0235 07.

0: Mélodie Tempo, Harmonie, Jimmy Cliff et Bernard Lavillier.
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0: On est le 2 septembre aujourd'hui, ça approche dans 10 jours pour le premier concert. De qui je parle, de quoi je parle? De Céline Dion. Vous êtes fan, vous comptez les jours. Hein. Le concert de Céline Dion à l'Accor Arena le 1er et le 12 septembre, elle est déjà arrivée à Paris. Il y a d'ailleurs une vidéo qui circule, qui est largement partagée sur les réseaux sociaux. Elle s'est arrêtée devant son hôtel, le Royal Monceau, pour ne pas le citer. Et elle a chanté devant son hôtel et devant ses fans. Elle a improvisé pour que tu m'aimes encore. C'était joli et bien sympathique et chaleureux. Mais elle est comme ça, Céline. La voici, pas avec pour que tu m'aimes encore, mais bonjour, pardon. Merci, je t'aime. Céline Dion sur votre radio ici Normandie.
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0: pardon, merci. C'était bien sûr Céline Dion en attendant le 12 septembre. Dans l'air du temps normand, on va vraiment prendre l'air et plutôt de l'espace ce soir avec mon invité Florian Guillard. Bonsoir.
1: Bonsoir.
0: Vous êtes animateur et formateur certifié en astronomie. Alors, vous allez nous dessiner, je compte sur vous, le ciel de septembre. Beaucoup de planètes sont visibles à l'œil nu, alors peut-être et sans doute tout au long de l'année, mais en septembre, le soir, que se passe-t-il? Qu'est-ce qu'on peut observer et regarder?
1: Alors oui, effectivement, le mois de septembre est vraiment intéressant à l'œil nu, comme vous dites, effectivement. Par exemple, avant le lever du jour, on peut observer Mars qui se lève et également Jupiter, un peu plus bas sur l'horizon, mais voilà, elles vont se lever toutes les deux pendant le mois de septembre.
0: Vers quelle heure ?
1: Alors, juste avant le lever du jour, ce sera plutôt pour les matinaux,
0: ouais.
1: mais voilà, vers 5h du matin, quoi.
0: D'accord, disons. Et où faut-il regarder et comment on les reconnaît ?
1: Alors, si elle se lève, ça veut dire qu'il faut regarder du côté de l'est. Et comment on les reconnaît ? Mars, elle est plutôt rouge, hein, c'est un point rouge. Mmh. Et puis Jupiter, elle est quand même franchement brillante. Et sinon, pour une observation en soirée, on a Saturne à partir de 21h, là, tout le mois de septembre, et pour plusieurs mois d'ailleurs.
0: Ouais.
1: Donc là, c'est plutôt sympathique, c'est pas tard, et voilà. Et donc c'est pareil, Saturne, elle brille un peu moins que Jupiter, mais bon, voilà, ça se repère assez bien.
0: Oui, un novice peut vraiment ne pas se tromper. Regardez, dire ça, c'est Saturne.
1: Alors, le conseil, hein, c'est que, en fait, le mieux, c'est de télécharger l'application Stellarium sur votre smartphone, en fait. Et puis, du coup, c'est une application qui est gratuite et donc elle permet en fait de s'orienter, d'orienter le smartphone vers le ciel. Et donc, on voit exactement ce qu'il est possible de voir en temps réel. Et voilà, c'est une aide très, très, très pratique.
0: Bah, donc, oui, tout à fait. Oui. Ça s'appelle comment, rappelez-moi ?
1: Stellarium. Exactement.
0: Merci Florian. Belle soirée alors,
1: merci.
0: Avec un ciel étoilé,
1: merci,
0: on l'espère. À très bientôt, au revoir.
1: D'accord, merci, à bientôt, au revoir.
0: Et je précise qu'il y aura deux rendez-vous intéressants en septembre. Le 14, la Lune se rapprochera de Vénus. Le 27 septembre, elle se rapprochera de Saturne. On peut voir à œil nu avec des jumelles, c'est pas mal non plus. Pour avoir des infos, lafontaineauxétoiles.fr.

0: peu de crinoline, ça fait du bien. Ah oui. Et 1 et 2 et 3, la valse à 3 temps, celle de François Feldman, les valses de Vienne. Dans une minute, le groupe américain originaire du Colorado, One Republic, et ensuite on prendra des nouvelles de la musique et de nos chanteurs, notamment du Club Dorothée de Vianney, je vous le disais tout à l'heure, qui revient, c'est le retour, et de Rihanna, ce sera Décibel avec Émilie Mazoyer.
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0: République avec One Away. Ici Normandie, la musique pour vous faire bouger, pour nous faire voyager, pour nous souvenir aussi. Et pour nous informer, Émilie Mazoyer, c'est l'heure de vous retrouver, Décibel.
1: Salut tout le monde. Émilie au rapport pour votre dose quotidienne d'actualité musicale. Un anniversaire tout en souvenirs d'enfance aujourd'hui. Les Quadras et leurs parents vont verser une petite larme en se souvenant du 2 septembre 1987. Aujourd'hui, la toute première diffusion du Club Dorothée au matin du mercredi 2 septembre 1987 sur TF1 avec déjà la formule magique, les musclés, Ariane, Jackie, Patrick Corbier et Dorothée. Le Club Dorothée aura duré 10 ans accompagnant les enfants le mercredi, le samedi, pendant les vacances. Bon anniversaire et merci pour les souvenirs. Nous l'avions reçu dans Décibel avant les grandes vacances à l'occasion de la sortie de son album Hope. La chanteuse béninoise Angélique Kidjo est mise à l'honneur en Amérique.
2: Jérusalem, Ikayalami.
1: À Los Angeles, sur le célébrissime Walk of Fame, a été dévoilée l'étoile d'Angélique Kidjo, la première de tous les temps pour une chanteuse africaine. Très émue, elle a rendu hommage à son continent, je la cite. « Nous, les Africains, n'avons pas idée de ce que nous avons apporté au monde. Sans nous, aucune musique ne serait possible sur cette planète. » Angélique Kidjo donnera une série de concerts en France cet automne et je vous recommande chaudement d'aller l'applaudir. On rigolait, on le voyait galérer à construire sa cabane tout seul dans les bois. Mais en fait, il a bien fait, Vianney, parce que ce retour à la nature lui a inspiré la chanson qui suit, selon moi, une des meilleures de sa carrière.

0: d'or et d'étain. Vous le découvrez depuis vendredi sur votre radio ici. C'est le premier extrait du nouvel album de Vianney, fabriqué à l'ancienne, sans ordinateur. Et ça lui va vachement bien. Le mari de Rihanna, le rappeur A$AP Rocky, a annoncé une nouvelle que les fans de la chanteuse attendaient depuis 10 ans. Ça y est, Rihanna est en studio. Oh, sa voix nous manquait trop.
1: Ben que des bonnes nouvelles. Merci, Milly Mazoyer. Décibel, vous restez pas loin de moi, de nous, puisqu'on vous retrouve sur Ici Normandie, tout à l'heure, à 19h, entre 19h et 20h, et vous recevrez Bilal Hassani. Bilal Hassani, qui avait représenté la France à l'Eurovision en 2019, et qui là viendra présenter son nouvel album qui s'appelle « Bonsoir ». Paris. Voilà. Rendez-vous avec Bilal Hassani ce soir entre 19h et 20h sur votre radio ici Normandie avant de dormir.

0: temps avec Niagara.
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0: À vos côtés sur la route, on fait un point sur vos conditions de circulation, c'est mercredi. C'est pas si mal, tout va bien, presque bien, sauf sur l'autoroute A28, suite à un accident. On a toujours un ralentissement, c'est même du pare-choc contre pare-choc, d'après mon radar, qui me signale donc ce ralentissement sur l'A28 à partir de Bourrachard, en descendant vers le sud, vers Alençon, donc sur quelques kilomètres, ralentissement. Sinon, partout ailleurs, c'est plutôt fluide, en dehors des zones de travaux. Même à Rouen, le pont Flaubert, oui, ça ralentit, mais 7 minutes de ralentissement, on connaît pire et on connaîtra pire sans doute. Bonne nouvelle, le bac de Yéville vient de reprendre du service. Et puis, sur les rails, côté SNCF, tous les trains sont à l'heure. Et quand ils le sont, il faut le dire.
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0: On pourrait prendre un train pour aller en Italie. Ah, l'Orient Express. J'en rêve. Bon, c'est genre 10 000 euros le billet. Hein, je dis ça comme ça. Eros Ramazzotti. Sans nos mains

0: importe.
1: Peu importe. Avec Zazie, peu importe, on essaie de faire gaffe. Oui, faire gaffe, ça se dit. Hein. À votre portefeuille, on vous invite donc au maximum de spectacles, d'animations et de rencontres sportives. 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
1: Dans les nouveaux programmes de cette saison, de cette rentrée sur Ici Normandie, Ici c'est vous, c'est tous les matins avec Isabelle Lebrun entre 9h et 10h. Un sujet de votre quotidien évoqué avec Isabelle et ses invités. Ce matin, il était question des conséquences de la chaleur et la sécheresse sur nos fruits et légumes. François Musillo, son invité, grossiste en fruits et légumes sur le Mine de Rouen, le marché d'intérêt national, responsable de Presto Bio, a souhaité apporter son témoignage et effectivement, il a bien constaté un changement.
3: Plus dans certains produits que dans d'autres.
4: Et par exemple, quel produit là ?
3: Par exemple, si on prend l'artichaut, chez certains producteurs, c'est 100% de la production qui a été annulée. Quoi.
4: Il n'y en a pas.
3: Donc il y a très peu d'artichauts, il y a très peu de choux. Par exemple, le chou-fleur est un produit qui est difficilement trouvable et on le trouve à des prix assez importants. Mais on n'est pas encore dans la pleine saison. En fait, le problème de cette canicule, c'est plus le problème des légumes qui vont venir aussi, parce que ça atteint aussi les légumes qui sont en pleine récolte ou qui vont être récoltés dans quelques semaines. Et là, ça risque d'être un peu plus compliqué, effectivement.
4: Les pommes de terre, par exemple, aussi, je crois. Hein, le calibre est plus petit, là, il y en a moins.
3: Exactement, les pommes de terre, le calibre est plus petit, mais toutes les carottes sont un peu plus petites. Les navets, normalement, on a déjà du navet à cette saison, eh bien, on n'en a pas eu du tout. Alors, on n'avait jamais connu des niveaux de prix dans certains produits aussi élevés en fin d'été. Le poireau est très cher, la courgette est plutôt chère, effectivement. On s'adapte et on trouve des solutions.
1: Demain, autre sujet bien sûr, à 9h, les frelons asiatiques qui sont encore actifs en cette fin d'été.
5: Là, les abeilles sont pas mal sorties avec le beau temps, mais apparemment, il n'y a pas beaucoup d'abeilles. Le frelon, il a dû nous faire pas mal de dégâts.
6: J'ai perdu mes ruches. Deux ruches, elles sont mortes.
7: Ils m'ont décimé les ruches tout l'été. Et j'avais trois nids autour des ruchers.
8: On ne va pas les éradiquer, ça c'est sûr, mais en tout cas, on peut le freiner.
1: Isabelle recevra demain un apiculteur et destructeur de nids et de frelons, de nids de frelons asiatiques. Et vous nous direz s'il y en a eu chez vous cet été, si vous avez dû faire appel à un spécialiste. Rendez-vous demain entre 9h et 10h. Puis on verra aussi, suite à la canicule et la sécheresse, si la production de miel est en baisse cette année ou pas. Kenny Loggins pour vous faire bouger. Oui, en cette fin de journée, il faut en général une petite remise en forme. On a la soirée attaquée quand même. Footloose sur Ici Normandie.

Loggins, Footloose. Allez, c'est parti, c'est le moment. Voilà, j'en étais sûre que j'allais éternuer, je le sens venir depuis au moins 5 minutes. T'aurais pas un mouchoir, Guillaume, s'il te plaît? Ah oui, eh ben, c'est déjà le début de l'automne et des virus, il y en a plein en ce moment. Alors, ne vous éloignez pas du poste quand même, et puis dégainez le téléphone portable parce qu'on va jouer au blind test. Vous nous appelez maintenant pour gagner vos places pour le Hack Brest. Mais je veux bien, il y a un médecin dans la salle, 02 35 07 66 66.

0: Prince avec Michael Field. Bon, c'est l'heure de jouer. J'essaie de récupérer ma voix. Ne pas vous éternuer à la figure, messieurs, dames, désolé. Et des virus qui traînent. Bonjour Pascal.
1: Bonjour Annie.
0: Ça va bien vous?
1: Un petit peu malade aussi.
0: Ah, c'est vrai, mais il paraît qu'il y a plein de trucs qui traînent là, en ce moment.
1: Petite,
0: en même temps avec.
1: De tout pour le moment, oui.
0: Ah ben voilà, voilà.
1: Et moi, je crois que
0: j'ai encore envie d'éternuer. Je vais vous laisser avec Guillaume. C'est Guillaume qui réalise cette émission.
2: Bonjour.
0: Et c'est lui qui va animer le jeu. C'est OK?
1: D'accord, bah tant pis alors.
0: Je reviendrai pour vous dire au revoir.
2: Non, mais en fait, c'est un peu de ma faute. J'ai proposé un gâteau à Annie qui avait faim. Et du coup, elle s'étouffe avec depuis environ 15 minutes. Donc, les secours, vous pouvez rester un peu chez vous. L'air passe pour l'instant.
0: Bon, mais voilà. Allez, sérieusement, Pascal, on joue au blind test. Vous connaissez le principe du jeu?
1: Oui, un petit peu, oui.
0: Alors, trois artistes. On va vous faire écouter trois musiques, trois chansons. Il faut reconnaître au moins deux artistes sur trois.
2: Voilà, ça recommence. Voilà. Est-ce que vous êtes habitué à jouer au blind test, Pascal?
1: Non, c'est la première fois.
2: D'accord, vous n'avez jamais joué en famille au blind test?
1: Ma femme est quand même meilleure que moi, quand même.
2: D'accord. Bah, écoutez, vous êtes prêts?
1: Je vous écoute.
2: Alors c'est parti, on y va.

0: Alors, Pascal. C'est Guillaume qui est le chat noir.
1: Bon, ah bah d'accord, ouais, ça me revient dessus.
0: Non, merci d'avoir été là, Guillaume, parce que là, j'ai quelques soucis quand même. Alors, le premier, vous m'avez dit Kassa, c'était les Zouk Machines. Deuxième, les Spice Girls, vous l'avez eu trop tard. Et Lou Bega, le Mambo Number 5. Bon, Pascal, on a un cadeau qui vous attend quand même, au standard. Surtout, ne raccrochez pas, ok?
2: D'accord, c'est gentil.
0: Et vous ferez mieux, là, et puis on s'échange nos microbes.
2: On va éviter quand même.
0: Oui, on va éviter. Je vous embrasse. Merci. Je vous embrasse à la radio. Au revoir, Pascal. Dans un instant, ici Normandie, alors déjà, toute l'actu locale dans 7 minutes, puisqu'il est 17h53. Et puis, la musique revient après le blind test. Qu'est-ce qu'on écoute, Guillaume, puisque c'est toi qui fais l'émission maintenant? Qu'est-ce qu'on va écouter?
1: Qu'est-ce que j'écoute? Ben, j'étais pas prêt à la question. Alors, du coup, c'est Félix Gray, la gitane, si je ne m'abuse.
0: Ah, ok. D'accord. Voilà. Ben, c'est pas le moment de fumer, hein, je te le dis, moi.
1: Non.
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0: Ici Normandie et la Gitane, c'était Félix Gray.
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0: Vous écoutez, ici Normandie, il est 18h. Les infos, Bradley de Souza, la départementale 925 entre Cagny-Barville et Saint-Valery-en-Caux a pu rouvrir cet après-midi.
2: Elle avait été bloquée en amont pour laisser passer un convoi de deux générateurs pour la centrale de Paluel. Cette fermeture a duré un peu plus longtemps que prévu puisque l'une des deux remorques qui les transporte est tombée en panne avant de repartir ce matin. Un convoi exceptionnel qui se déplace à 5 km/h mais sous haute surveillance et notamment celle de Julien, adjudant dans le peloton moteur autorisé de la gendarmerie des Calalix.
3: Nous, le but, c'est que le convoi ne s'arrête pas, qu'il y ait une fluidité dans sa circulation et aussi faire en sorte de bloquer les axes pour pas que les autres véhicules se trouvent pris au piège face au convoi et aussi assurer aussi leur fluidité pour qu'ils puissent aller de leur point A à leur point B sans trop d'encombre. Dans Cagny-Barville, c'est là qu'on a pu apprécier le volume du convoi. Il doit faire une trentaine de mètres de long, c'est quand même impressionnant. La manœuvre est assez délicate, surtout quand on traverse des petits villages ou des petites communes. C'est intéressant, même si c'est long. On a mis pas loin de 14 heures pour faire les 17 km. Donc c'était assez lent. C'est quand même fatigant, parce qu'on n'a pas l'impression, mais bon, il y a quand même une certaine pression où, quand on bloque des axes, il faut s'assurer que tout soit fait en sécurité. Donc une certaine pression, malgré tout, même si c'est long et il y a beaucoup d'attentes, c'est fatigant.
2: Une autre opération de ce genre est programmée début de semaine prochaine. Ces générateurs arrivent par la mer à Fécamp et partent ensuite vers Paluel par la route.
0: Un procès sous haute surveillance s'ouvre demain à Évreux.
2: Celui de Jean-Charles Préra, un des proches de Mohamed Amra, soupçonné d'avoir joué un rôle dans l'évasion du narcotrafiquant rouennais. Elle avait fait 2 morts au péage d'Incarville dans l'Eure en 2024. Mais c'est pour le meurtre d'un jeune Tchétchène de 27 ans à Évreux en 2020 que Jean-Charles Préra est jugé à partir de demain devant la cour d'assises. Un procès sous haute sécurité, la rue du Président Huet à Évreux est fermée à la circulation et il est interdit de s'y garer à partir de demain jusqu'au vendredi 11 septembre, jour où le verdict est attendu. De plus, les contrôles seront renforcés autour du tribunal. Le tribunal correctionnel d'Évreux qui a condamné hier le maire de Lyons-la-Forêt à 12 mois de prison avec sursis, 3 ans d'inéligibilité et 2000 euros d'amende. La justice a reproché à Thierry Plouvel d'avoir signé des documents pour les travaux d'une maison en face d'un site classé monument historique et sans avertir l'architecte des bâtiments de France. Thierry Plouvel annonce faire appel de cette décision. Il y a eu un accident de la route à Pulet dans l'Eure, près de Verneuil-d'Avray, dit-on. Deux jeunes de 19 et 17 ans ont chuté de leur motocross cet après-midi, impasse des Chênes. Celui de 17 ans est gravement blessé. Il a dû être héliporté jusqu'au CHU de Rouen par Dragon 76. Celui de 19 ans, lui, est légèrement blessé et hospitalisé à l'hôpital de Verneuil.
0: 18h03, elle est menacée de fermeture.
2: L'usine Sibani Steelwater à Sandouville, près de Havre. Elle fabrique du nickel depuis 140 ans, mais la production est à l'arrêt depuis un an. 106 employés sont au chômage technique. Et hier, la direction leur a annoncé un plan de sauvegarde de l'emploi car elle n'a pas trouvé de repreneur. Les négociations commencent lundi prochain, mais il y a quand même un peu d'espoir de conserver le site pour Emmanuel Leprévost, le représentant CFE-CGC de l'usine.
4: C'est un petit peu compliqué. On a toujours une lueur d'espoir puisque on sait que potentiellement il y a encore un repreneur ou deux qui seraient en lice et en recherche de fonds. Mais voilà, ça a été quand même un peu la douche froide pour l'ensemble des collègues, même si on s'attendait à cette nouvelle. En fait, le groupe Sibani Steelwater, qui est un groupe sud-africain, avait pour objectif de s'implanter en Europe parce que c'est une partie sur laquelle il n'avait aucun marché. On était les seuls Français à produire du nickel haute pureté avant l'arrêt de la production. L'objectif, c'est d'une part, et avant tout, privilégier la reprise potentielle du site par un industriel. Donc là-dessus, on a réussi à contacter différentes personnes au niveau des ministères de l'industrie et ou des métaux et matériaux stratégiques, sachant que la direction, de son côté, les avait contactés aussi de façon à maintenir le site en vie. Mais malheureusement, si on n'y arrive pas, il faudra qu'on passe licenciement de l'intégralité du personnel.
2: Emmanuel Leprévost, représentant CFE-CGC à l'usine Steelwater, qui s'appelait jusqu'en 2022... Eramet. À Fécamp, les travaux viennent de commencer sur les deux estacades, les deux jetées du port, très prisées par les promeneurs. L'une était fermée depuis 5 ans, l'autre depuis 4 pour des raisons de sécurité. Les travées vont totalement être reconstruites, des pièces changées. Ces travaux vont durer jusqu'à l'année prochaine. Et puis, le Perchelitour, la 15e deuxième édition en 2027. Ça y est, on connaît les dates. Ce sera les 13 et 14 février prochains au Kind Arena à Rouen. Le Perchelit Tour, l'une des plus grandes compétitions du monde en salle, et ça vaut carrément le coup, puisque l'an dernier, le record a été battu non pas par un, mais par deux perchistes sur la même soirée. Record établi désormais à 6,06 m. Et puis votre radio, ici partenaire, ici à Normandie, est partenaire
0: de cet événement. 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
2: Quelques nuages et quelques éclaircies.
0: Oui, mais demain, ça change. Que des nuages. Des nuages, même de la pluie qui va s'inviter dans la matinée, d'abord sur le littoral, également sur le pays de Caux, le pays de Bray, la vallée de la Seine et l'Eure devraient y échapper. Des pluies qui cesseront pour tout le monde en début d'après-midi. On aura du vent assez fort aussi demain dans l'après-midi. En revanche, les températures résistent, sont de saison en tout cas. 21 degrés demain après-midi à Dieppe, 23 au Havre, 24 à Rouen, 25 degrés à Évreux. Sur les routes, pour le moment, je n'ai pas de difficulté. C'est un ralentissement tout à fait classique.

0: Jean-Pierre Trompe avec Dwimmer.
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0: Ce soir, on vous invite, comme chaque jour d'ailleurs, hein, à réagir sur un sujet d'actualité, mais ce soir sur l'annulation des concerts de Patrick Bruel, la tournée des Zéniths, hein, plus de 30 Zéniths, il devait se produire à Rouen le 18 octobre prochain. C'est lui-même qui annule parce que les circonstances ne sont pas remplies pour assurer une tournée et qu'il préfère l'apaisement. Alors, vos réactions sont nombreuses. Vous êtes nombreux à nous écrire, à commenter évidemment, à donner votre avis. Alors, Marie-Jo qui nous écrit, c'est plus raisonnable, logique pour certains. D'autres qui avaient pris leur billet se demandent mais qui va rembourser ? C'est la production, Patrick Bruel et son propre producteur. On n'a pas encore le détail, évidemment, mais dès qu'on en saura plus, on vous le dira. Alors, c'est bien de vous lire, mais c'est mieux de vous entendre, et on vous donne la possibilité de donner votre avis, de réagir en enregistrant votre vocal sur le WhatsApp 02 35 07 66 66, votre avis, en respectant, bien sûr, l'avis des autres. Et on vous écoutera, diffusera vos messages jusqu'à 19h. WhatsApp 02 35 07 66 66. Voici Pierre Demar, je pense à vous.

0: démarre sur ici Normandie. Allez, on bouge, on essaie de trouver de quoi bouger pour ce week-end. Dans notre rendez-vous Viens, on bouge ce soir, on va bouger vendredi à la ferme des Champs de Braix. Et la direction, c'est Avesnes-en-Braix. Estelle, pour nous recevoir. Bonsoir Estelle.
1: Bonsoir.
0: Estelle, vous êtes éleveuse de lapins.
1: Oui, c'est ça.
0: Alors, dans une autre ferme, une ferme voisine.
1: Oui, moi je suis sur la commune de Mourotti, à côté de Gournay-en-Braix.
0: Voilà, dans le pays de Braix. Les animaux, ça a été aussi difficile pour vous l'été avec la canicule, c'est d'actualité, on en parle beaucoup.
1: Oui, l'été a été long pour moi comme pour eux. On a essayé de faire au mieux pour que ça se passe mieux pour eux, mais voilà, on est content que les températures aient redescendu.
0: J'imagine bien. Vous organisez régulièrement, donc avec des copains voisins, éleveurs et producteurs, le marché des 15 producteurs. Ça aura lieu vendredi après-midi, hein, après-demain.
1: Oui, c'est ça. C'est toujours les premiers vendredis de chaque mois et toujours sur la ferme des Champs de Braix à Avesnes-en-Braix.
0: Alors, vous proposez du lapin que vous travaillez d'ailleurs, hein, en hachis par exemple.
1: C'est spécifiquement pour ce marché où on a un traiteur en fait qui propose des plats différents chaque mois. Et donc ce mois-ci, notre traiteur nous propose du hachis parmentier à partir des lapins de ma ferme.
0: On pourra les manger sur place ou les emporter. Mais sinon, voilà. C'est un marché où on peut faire ses courses. Alors quels seront, on va peut-être pouvoir pas tous les citer, mais en gros, quels seront les producteurs et les produits présents à déguster et à acheter ?
1: Un petit peu tout type de produits, on a des fruits, des légumes, des œufs, du pain, plusieurs viandes, du coup, bœuf, veau, on a des volailles, donc du lapin, on a des produits cidricoles, on a des fromages de chèvre et de vache, de la bière, on a une productrice de fleurs et on a une productrice herboriste paysanne.
0: D'accord, donc des plantes pour se soigner.
1: Voilà.
0: On a tout ce qu'il faut pour bien démarrer le week-end, le premier week-end de septembre.
1: Exactement.
0: Donc le rendez-vous, c'est vendredi, ça démarre à 16h jusqu'à 19h.
1: C'est ça.
0: Bon, puis l'idée, c'est de rencontrer des producteurs, c'est d'échanger, c'est de papoter, c'est de passer un moment convivial.
1: Exactement.
0: Et défendre aussi ceux qui nous nourrissent. Voilà, ok. Eh bien, bonne soirée Estelle. Et puis à vendredi à partir de 16h. On rappelle que c'est à la ferme des Champs de Braix. J'imagine que c'est bien indiqué, on peut vous trouver. C'est à Avesnes-en-Braix.
1: Oui, c'est sur la route de Rouen, pas très loin de la sortie de Gournay. Donc assez facile à trouver. Il y a des panneaux pour indiquer le marché.
0: Ça marche, ça roule. Merci Estelle, à bientôt. Au revoir.
1: Merci, au revoir.

0: Fighter avec Michael Jackson. Ici Normandie, dans une minute à peine, la dernière chanson de Florent Pagny qui nous concerne tous, et lui aussi d'ailleurs, sur le braquage des sentiments. Ça c'est le titre, pour alerter sur le rapport toxique au téléphone. Et il le dit, je suis concerné comme tout le monde. Le braquage des sentiments, Florent Pagny arrive sur votre radio ici Normandie.
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0: Le braquage des sentiments, la dernière chanson de Flo en Pagny.
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0: À vos côtés sur la route, où que vous soyez, dans l'Eure ou en Seine-Maritime. Je n'ai pas de difficultés actuellement, hein. Pas de gros ralentissements. En revanche, il y a pas mal de travaux prévus, particulièrement au Havre d'ailleurs. L'autoroute A29 fermée, une partie de l'autoroute fermée, tous les soirs de cette semaine à partir de 20h jusqu'à 6h le lendemain matin, à la hauteur du péage de Saint-Romain-de-Colbosc. Alors pour rejoindre le pont de Normandie, il y a une déviation qui sera mise en place à 20h tout à l'heure via Harfleur et la Breque. Et toujours des travaux, mais cette fois-ci dans le centre-ville du Havre et la nuit. Ah, évidemment, il y a certaines nuisances sonores. On est en train de faire l'extension du réseau de tramway du Havre et des travaux ont lieu toute cette semaine, la nuit, à partir de 22h jusqu'à 2h du matin dans le quartier de la gare. Donc si vous habitez le quartier, si vous entendez des bruits de travaux, eh bien effectivement, ne vous inquiétez pas, c'est normal. Ça a duré malheureusement jusqu'à vendredi et jusqu'à 2h demain matin.
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0: Et le paradis, c'est ici, c'est avec Michel Polnareff. Sur votre radio, ici Normandie.

0: the best, je vous souhaite le meilleur. Le meilleur pour cette soirée qui démarre. C'était Lewis Capaldi sur Ici Normandie. La soirée télé, c'est avec vous, Patrice Gascoigne. Alors, vous nous proposez des scènes de ménage. Pas les nôtres, hein, non. Mais celles à regarder tous les soirs sur M6, depuis un bout de temps d'ailleurs, avec un petit nouveau dans la série que vous êtes allé rencontrer.
1: Il y avait fait quelques petites apparitions, mais cette fois, ça y est, Issa Doumbia va être un personnage récurrent dans Scène de ménage.
2: Tu mens, c'est un mensonge.
3: Complètement faux.
2: Ouais, bah, laisse-moi un peu de place.
1: Voilà, en vrai, Issa Doumbia n'a pas eu besoin de demander. Les producteurs de M6 ont décidé de lui confier un rôle en or auprès du couple Alice et Sofiane, joué par Élodie Poux et Majid Berilla. C'est le couple de quadragénaires qui tient une petite épicerie à la montagne, un couple qui vit et travaille ensemble, ce qui évidemment entraîne des situations propices à la comédie. Ces joyeux épiciers embauchent donc Guilin, le personnage joué par Issa Doumbia, et qui de mieux qu'Issa Doumbia en personne pour nous présenter ce Guilin.
4: Alors, faut imaginer un jeune homme qui a bossé longtemps à la Défense, il est trader et à un moment, il n'en peut plus. Il a un burn-out, il a pété un plomb et il se dit, je ne veux plus du tout être dans ça, je veux changer complètement de métier et je veux partir à la montagne. Donc il se retrouve à la montagne à bosser avec ces deux personnages-là, mais il le dit clairement qu'il a eu un burn-out et parfois, on en joue, parce que on a envie de le titiller sur ça, on a envie de le bousculer un petit peu, et parfois c'est aussi la bête de foire, donc on appelle les clients pour dire venez, il y en a un qui a fait un burn-out, et comme tout le monde se connaît, c'est un petit patelin, et tout le monde se connaît, et ben finalement on m'appelle même plus Guilin, on m'appelle burn-out.
1: Est-ce que justement ce passé d'humoriste, enfin ce passé même cette activité d'humoriste, elle donne quand même une qualité qui permet de jouer aussi encore plus vite, parce que c'est de la comédie, les scènes de ménage.
4: Bah, là, ce qui est drôle, c'est qu'il y a une musicalité directe qui s'installe entre les partenaires de jeu, le texte, le réalisateur, et qui est plus rapide que d'habitude. C'est-à-dire que là, moi, je connais maintenant la musique de Majid, la musique d'Elodie. Moi, ils connaissent ma musique et là, ça roule tout de suite, quoi. Et on fait une très belle symphonie.
1: La symphonie du couple jouée par Élodie Poux, Majid Berilla, avec leur nouvel employé joué par Issa Doumbia. Elle est à écouter et à voir chaque soir à 20h35 sur M6 dans Scène de ménage. Et pas besoin de me faire une scène. Je reviens demain pour de nouvelles coulisses télé.
0: Ah, pourtant, j'adore claquer les portes. Je fais ça très bien. Tu peux pas claquer la porte, Guillaume, qui réalise cette émission? Tu peux pas? Non, il peut pas. Non, il sait pas faire, lui. C'est peut-être un truc de fille, en fait. Là, ça pourrait être un sujet d'émission. Qui claque la porte chez vous? Bon, bref, on va se détendre. Musique. Avec Bastia, ça c'est tout doux. C'est qu'elle, hein, pour se retrouver. C'est

0: The Way We Touch, ça ce sera avec Charlotte Gardin avant 19h. Elle a perdu sa voix, la pauvre Charlotte Gardin. On la retrouvera quand même en musique. Et là, c'était la voix de Basia, nos deux artistes féminines de cette fin d'émission avec Promises. L'heure de vous retrouver, Sylvain Geffroy, pour l'événement d'ici. Bonsoir Sylvain.
1: Bonsoir Annie.
0: Alors ce week-end, Octeville-sur-Mer, dans l'agglomération havraise, propose la 10e édition du festival pluridisciplinaire Festive Art. Sur 3000 mètres carrés, des artistes en tout genre, invités par l'association Reflex. Marc Alizier est le président, et avec vous Sylvain.
1: Bonjour Marc.
2: Bonjour.
1: Ce sera le complexe Michel-Adam et ses alentours qui vont se métamorphoser en une grande galerie d'art à ciel ouvert. Il y a des créateurs, groupes de musique, il y a des slammers, un ensemble vocal, il y a des claquettes irlandaises, il y a tout ça. Sur le tableau, il y a beaucoup de couleurs.
2: Il y a beaucoup. Alors, si on parle de couleurs, il y a des peintres renommés, Christophe Bruno Avril, qui est un peintre installé à Rouen, il y a Thierry Catherine qui bien connu dans la région. Ça, c'est pour la partie peinture. Alors, je parle pas des photographes. On a des très très beaux photographes comme Damien Patard qui est bien connu dans la région. Claire Béteille, Daniel Gauthier qui expose des super photos. Et puis quelques sculpteurs aussi, dont James Dodil, Peggy Charbonnier qui vont venir exposer leurs œuvres.
1: Ouais, je parlais tout à l'heure de musique jazzy, ça va rythmer tout le festival pendant 2 jours. Il y a 14 groupes qui sont invités. Je parlais des slammers tout à l'heure, c'est de la troupe Elle lâche pas la plume. Ouais, oui, c'est très sympa. Des slammers à vrai, vous l'aurez compris. Il y a l'ensemble Effervescence. Il y a la troupe Souffle Celtique. Je parlais de claquettes irlandaises tout à l'heure. Il y a aussi les saltimbanques de l'impossible.
2: C'est une nouveauté cette année. Oui, tout à fait. On fait venir une troupe de circassiens là de la région et qui vont nous faire découvrir les numéros de cirque. Ça sera sur le stade Michel-Adam. Et effectivement, cette année, on a orienté la musique sur le jazz. Et on a des professionnels du jazz qui vont intervenir.
1: Il y a Philippe Cresté Big Band également pour un hommage à Glenn Miller.
2: Alors, Cresté Big Band, c'est ce qui va terminer le festival. Là, c'est vraiment le gros Big Bang. Ils sont 20 musiciens sur scène. Ils font le show. Ils vont faire un hommage à Glenn Miller.
1: Ouais, ça va être très, très beau, ça. Et puis, un concert funk également. Ça sera sur la journée de samedi. Ouais, voilà. Du groupe Sunset for the Monkeys qu'on avait reçu sur votre radio local ici, Normandie, ambiance très très festive, ils sont très très bons. Vous n'avez pas d'excuses donc pour ne pas venir découvrir la 10e édition de Festiva. Merci beaucoup en tout cas Marc d'avoir pris du temps pour nous ce matin.
2: Je vous remercie à vous.
0: Festiva 10e édition, c'est au complexe Michel-Adam d'Octeville-sur-Mer et c'est ce week-end, samedi et dimanche. Entrée 4 euros, c'est gratuit pour les moins de 12 ans et sur place il y aura un food truck pour se restaurer. La ligne 10 et la ligne 13 pour y aller en bus. Sinon, il y a un parking sur place. Eh, on est sympa, on vous dit tout, on s'occupe de vous. Aussi, téléphone sur ici Normandie. Oui, on pourrait peut-être y aller en carrosse aussi. Ou en citrouille s'il est plus de minuit.

0: C'est de la dentelle. Ça vous dit une soirée en dentelle, en violon? C'est romantique. Charlotte Cardin, The Way We Touch. Ici Normandie, 18h, presque 55 minutes. L'actu dans 5 minutes. Et pour nous y emmener, Les Innocents sont là dans votre playlist. Les Innocents avec un homme extraordinaire sur Ici Normandie.
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0: extraordinaire avec les Innocents. Passez une belle soirée. Décibels. Et Émilie Mazoyer juste après les infos de 19h.
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0: 19h précise.
2: Un pyromane condamné à 5 ans de prison ferme devant le tribunal de Perpignan aujourd'hui. C'est un homme de 51 ans, reconnu coupable de destruction par incendie en récidive. Il a été maintenu en détention pour 4 départs de feu, François David.
3: Deux départs de feu à Amélie-les-Bains, dans le secteur d'un ancien camping, c'était le 1er juillet et le 29 août, et deux autres départs de feu à Perpignan, vendredi dernier, mobilisant 70 pompiers, le premier au bord de l'autoroute, il a détruit un hectare et provoqué d'importantes difficultés de circulation sur la 9, le second dans des roseaux, sur les berges de la Tête, face à la clinique Saint-Pierre, 2000 mètres carrés brûlés. Depuis le début de l'été, c'est déjà le troisième pyromane envoyé derrière les barreaux par le tribunal de Perpignan, en sachant qu'un quatrième homme attend toujours son procès pour l'incendie spectaculaire de Rivesaltes, début juillet. Il avait détruit 90 hectares et provoqué la fermeture de l'aéroport. La justice veut se montrer ferme dans un département qui a connu cet été son pire incendie depuis un demi-siècle. 5000 hectares détruits autour d'Issy-sur-Tête.
2: François David, ici Roussillon. Des incendies rendus évidemment plus virulents par les vagues de canicule et la sécheresse qu'on a connue cet été. Elles coûteront cher, ces fortes chaleurs. 0,1 point de PIB selon Bercy. Et elles devraient aussi entraîner une baisse de la production agricole de 8%. Pour aider les agriculteurs à faire face, le gouvernement a promis un plan d'urgence. Il devait être dévoilé demain. Mais Matignon annonce plusieurs jours de retard concernant l'annonce de ces mesures. À la foire de Châlons en Champagne, deuxième foire agricole et commerciale de France, ça ne manque pas de faire réagir. Pas d'alarmisme, mais il ne faut pas que le délai se prolonge trop longtemps, estime Laurent Champenois, président du syndicat FDSEA dans la Marne.
4: C'est un regret parce qu'il y a une attente forte du monde agricole. Il y a une conjoncture climatique qui a fait que les rendements ne sont pas bons dans toutes les filières. Grande culture, élevage, maraîchage, viticulture, arboriculture. Il n'y a pas une filière qui est épargnée par cette canicule et cette sécheresse. Donc il y a une attente forte du monde agricole sur des annonces. Maintenant, s'il y a un petit retard de quelques jours et que c'est pour nous annoncer quelque chose de mieux ficelé, plus coordonné, peut-être aussi avec les demandes qu'on a pu porter, nous, en cellule sécheresse dans les départements, mais aussi ce que la FNSE apporte au niveau national. Dont acte. Voilà, ce qu'il faut, c'est que ça soit bien calé pour vraiment cibler cette aide aux agriculteurs les plus en difficulté. Il y a un ciblage à faire, je pense. L'enjeu, il est de remettre en culture la campagne 2027 pour certains. Pour certains, la trésorerie ne sera pas disponible pour remettre en place la saison. Si on ne met pas en place la saison, il n'y a pas de récolte l'année prochaine, on est mort.
2: Laurent Champenois, président du syndicat FDSEA dans la Marne, au micro d'ici Champagne-Ardenne. Une rentrée toujours plus chère pour les étudiants. Toutes et tous ont besoin d'un budget conséquent pour démarrer l'année. Et en 2026, il augmente encore. Selon la FAGE, les étudiants dépensent en moyenne 3 240 euros entre dépenses de vie courante et frais spécifiques de rentrée universitaire. Budget en hausse de 25%. Depuis 6 ans, soit 655 euros. Tous les billets achetés pour les concerts de Patrick Bruel seront remboursés, assure l'avocate du chanteur. L'artiste accusé de violences sexuelles par des dizaines de femmes a annulé hier soir sa tournée prévue à partir d'octobre. Patrick Bruel devait notamment se produire le 3 octobre à l'espace Mayenne, c'est à Laval. Le directeur de la salle, Éric Dussolier, croule sous les demandes de remboursement depuis l'annonce du chanteur.
5: Le concert, nous attendions 3600 personnes, vous imaginez bien, ça a été soudain. Et donc, que ce soit sur la boîte mail générique d'Espace Mayenne ou parfois par téléphone, souvent par téléphone, pas mal de gens nous ont demandé la procédure de remboursement. Quelle est-elle? En fait, chaque personne a réservé ses places via un réseau de vente, donc c'est de s'adresser à son réseau de vente, mais normalement les remboursements se feront automatiquement à partir du moment où ordre sera donné de rembourser par la production. Donc là, ça devrait intervenir prochainement pour les différents réseaux de vente.
2: Billets, salaires, frais de location, quelles conséquences financières pour Patrick Bruel après sa tournée annulée? Tout est expliqué sur notre site ici.fr. La judokate française Léa Fontaine porte plainte après avoir reçu une vague d'attaques grossophobes sur les réseaux sociiux. Victorieuse du Grand Slam de Lausanne dans la catégorie des plus de 78 kilos, elle a reçu de nombreuses insultes. Des attaques fermement condamnées par la ministre des Sports, aujourd'hui dans le 13h de nos régions. Son corps, c'est aussi finalement la fierté de la France. Je tenais à lui adresser mon soutien, a déclaré Marina Ferrari, L'émission est à réécouter sur notre site ici.fr. La tapisserie de Bayeux est prête à Londres. Visite de l'exposition en avant-première ce soir, une semaine avant le public. Emmanuel Macron, le roi Charles III et la reine Camilla pourront admirer cette œuvre du XIe siècle prêtée par la France au British Museum. Et puis la mort de Jean-Paul Rapneau à l'âge de 94 ans, réalisateur multi-césarisé, notamment pour Cyrano de Bergerac avec Gérard Depardieu.
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6: De plus en plus de nuages dans le ciel ce soir et cette nuit. La matinée de demain sera non seulement nuageuse et pluvieuse, des précipitations qui concerneront notamment le littoral ainsi que le Pays de Caux. Elles devraient cesser en début d'après-midi. Nous aurons aussi un vent de secteur ouest assez fort. Les températures résisteront malgré tout. 21 degrés demain après-midi à Dieppe, 23 au Havre, 24 à Rouen, 25 à Évreux. Tout de suite, Émilie Mazoyer, Décibel.
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7: Salut à toutes, salut à tous et bienvenue sur votre radio ici. C'est Décibel dans vos oreilles, votre rendez-vous avec l'actu musicale tous les soirs entre 19h et 20h. Voilà, c'est le temps que nous avons pour faire un petit tour d'horizon, écouter certains classiques des années 60 comme les Doors tout à l'heure en fin d'émission. Un bon souvenir des années 90, Silmarils qui va arriver. Mais oui, avec l'inoubliable, il va y avoir du sport. Mais si, vous allez adorer. Je suis sûre que vous allez vous en souvenir quand vous l'entendrez tout à l'heure. Et puis mon invité, évidemment, alors lui est inoubliable. On l'a découvert en 2019 quand il a représenté fièrement la France à l'Eurovision.

0: Peut-être certaines ou certains d'entre vous ont dans l'oreille la version de Whitney Houston, mais quand même, l'original de Chaka Khan, c'est quelque chose. I'm every woman. Alors, si jamais vous partez en séjour linguistique en Angleterre, sachez qu'il y a une comédie musicale à Londres, dans le West End. C'est l'équivalent de Broadway à New York, mais voilà, à Londres, ça s'appelle le West End, le quartier des théâtres et des comédies musicales. Une comédie musicale donc, qui s'appelle I'm every woman et qui est dédiée à la vie, l'œuvre et l'influence culturelle de l'immense Chaka Khan, qui fait donc son retour dans les bacs, comme disent les vieilles personnes comme moi, le 18 septembre prochain avec un nouvel album.
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0: Le coup de cœur indé de ce soir, c'est une chanson que vous connaissez, Mon cœur, mon amour, de Anaïs, énorme tube qui vient de fêter ses 20 ans. Et entre-temps, Anaïs, elle a sorti plein d'albums, elle était dans des grosses maisons de disques, et puis finalement, maintenant, elle est en indé, elle a lancé son propre label qui s'appelle Reft, et elle prend sur ses épaules ses albums, ses enregistrements et aussi ses concerts à venir. Anaïs sera le 25 septembre à La Source, à Fontaine, dans le 38, et puis le 4 décembre avec Archimède à Château-Thierry. Joyeux anniversaire à Mon cœur, mon amour, qui se paye un petit lifting version 2026. Et oui, parce que les paroles d'il y a 20 ans, où on avait peur de dépasser son forfait de téléphone, évidemment c'était un peu obsolète, ne vous en faites pas, elle a tout arrangé. Anaïs est dans Décibels.

0: J'adore cette version 2026. Anaïs, ça lui va bien. L'indépendance, mon cœur, mon amour. 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C'est l'album de mon invité Bilal Hassani. Chanson star de l'album Bonsoir Paris, Bilal Hassani arrive dans quelques secondes. 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
7: Vous écoutez Camille Perrer avec T'as eu vent de nous deux.

0: La chanson parle de la passion pour l'écriture, la musique, le partage. Et la jeune artiste de Romans-sur-Isère s'est inspirée du roman d'Alain Damasio, La Horde du Contrevent. Camille Perrer, t'as eu vent de nous deux. Un coup de cœur ici de Romardèche.
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2: Et celui qui fait l'actu musicale en ce mercredi. Bon, en vrai, il fait l'actu depuis vendredi. Non, en vrai, il fait l'actu musicale depuis 2019 quand il a représenté les couleurs de la France à l'Eurovision. Bilal Hassani, bonsoir.
3: Coucou Émilie.
2: Bonsoir Paris, c'est le nom de ton nouvel album et ça démarre comme ça.
3: Bonsoir.

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1: Eh ben, les premières secondes de l'album, moi j'étais cuite.
2: Ah, j'adore.
1: Alors franchement, cette intro, on sait pas si on est à Las Vegas, dans un show à l'américaine, ou au contraire justement très parisien, un show un peu cabaret. Le mur du son comme ça qui nous arrive dessus. Et quand on est en train de t'imaginer en robe à paillettes, tu nous sors la reine de la robe à paillettes. C'est Dalida qui arrive. Cette intro d'album est incroyable.
0: Merci.
1: Je sais que c'est quelque chose que tu aimes, toi. Les premières chansons des albums, c'est toujours un truc auquel tu es très vigilant. Là, elle est particulièrement réussie.
2: Oui, c'est ma préférée de tous mes albums.
1: Mon Dieu, et j'espère que ce sera l'intro du concert aussi.
2: Ah ben, bien sûr. En fait, on l'a pensée pour le live, cette chanson. Et d'ailleurs, après, ce qu'on s'est dit très rapidement, c'est qu'il fallait ajouter du live. Et donc, on a appelé des musiciens incroyables qui se sont vraiment démenés à créer ce mur de son.
1: C'est génial. Moi, j'adore. Et alors, Dalida.
2: Oui.
1: Non, mais Dalida.
2: Dalida.
1: Ah bah, en plus, c'est juste notre reine. Est-ce que c'est facile d'obtenir le droit de mettre la voix de Dalida sur une chanson?
2: Je vais pas mentir, honnêtement, ça a été assez facile. Oui, je crois que
1: c'est facile pour toi, mais c'est pas facile pour tout le monde. Je pense.
2: On a appelé Orlando, voilà.
1: Oui, qui est son frère,
2: manager.
1: Voilà.
2: C'est le manager. Il s'occupe vraiment très bien de l'héritage du coup de culturel et du patrimoine culturel de Dalida depuis des années. Et nous, on avait prévu il y a quelques temps de faire un album de reprise. Donc on avait déjà eu un premier rapport à cette époque-là. Finalement, j'ai pas voulu le faire. Et quand j'ai trouvé cette interview où elle parle du coup d'être libre de soi-même, j'ai trouvé ça tellement joliment dit et j'avais l'impression que c'était là que la quête du propos de l'album était. Donc est-ce qu'on peut, s'il te plaît? Il a dit oui, d'accord.
1: Orlando a dit oui.
2: Voilà.
1: Et alors pour le coup, t'as fait honneur à la voix de Dalida parce que vraiment cette intro, c'est génial. Alors le reste de l'album est bien, hein, je vais pas écouter en boucle, c'est radio 10 secondes. On écoute 10 secondes de Bilal Hassania. Non, vous en faites pas, il y a plein de choses. On va découvrir cet album-là. Tu vas rester avec nous pendant une petite demi-heure, Bilal. L'album est sorti vendredi. C'est un petit bébé qui a donc 5 jours. Temps de gestation de Bonsoir Paris, parce que si on regarde, on va dire, les dates officielles, on se dit, Bilal, il avait sorti Théorème en 2022. Mm-hmm. Ensuite, il y avait eu Glitter Sleaze Utopia et L'Affreuse, qui étaient deux autres projets en 2024-2025, mais que tu ne considérais pas comme des albums.
2: Pas vraiment.
1: Non, c'est des projets un peu.
2: C'est des projets annexes, voilà. D'exploration créative, on va dire.
1: Donc Glitter Sleaze Utopia, qui était vraiment un truc beaucoup plus électro, et puis L'Affreuse qui était là du piano-voix. Ouais. En fait, un peu Dalida d'ailleurs, il y avait à côté Dalida, piano-voix, et je déverse comme ça mes tripes devant le public. Donc Bonsoir Paris, il commence à naître quand dans ta tête?
2: Il commence à naître en février 2025.
1: Okay.
2: Et le premier morceau, il a été enregistré au mars, avril, voilà, un truc comme ça.
1: D'accord. Donc c'est assez récent, en fait.
2: C'est assez récent, mais c'est quand même une bonne année de travail.
1: Oui.
2: Voilà, l'a terminé en juin, quand même.
1: Ah ouais.
2: Ouais, c'était jusqu'à la dernière milliseconde, on a tout pris.
1: C'est ton genre, ça? Genre jusqu'à la dernière seconde, tu modifies quelque chose avant de dire « Ok, ça y est, j'ai envoyé, maintenant je ne peux plus toucher. »
2: Oui, exactement. Non, mais on peut avoir fini un mix et même un master et que je l'écoute et je dis « En fait, non, il faut qu'elle soit plus devant celle-là. Cette piste, il faut qu'on la remixe, pardon. » Et voilà.
1: Ouais.
2: Ça met des petits retards. Parfois, ça stresse ma maman.
1: C'est un album, tu l'as déjà dit depuis sa sortie, un album de fête, parce que c'est un besoin de sortir, d'être avec les autres, de danser, de faire la fête. Tu le chantes, tu le cries, tu le murmures. En tout cas, c'est sur tous les tons sur ce disque.

0: envie de danser des gens que je connais pas en fait.
1: Ça c'est Bounce, qui est aussi sur le disque. Et voilà, c'est un besoin. C'est pas juste j'ai envie de danser, c'est aussi j'ai besoin. Tu peux m'expliquer ça?
2: Bah, l'urgence d'être eux parfois. Quand je vois mes amis déjà en train de s'amuser, que j'y suis pas encore, c'est l'urgence de s'amuser. C'est comme ça que je vis ma vie. J'ai envie d'être heureux et j'ai trouvé beaucoup de joie dans ma vie l'an passé. Et en fait, j'ai voulu encapsuler ça et en faire un disque parce que j'ai l'impression aussi que culturellement, culturellement il se passe des choses un peu sombres, généralement la culture qu'on consomme, elle est très joyeuse, elle est très sucrée, pétillante, etc. Moi, je sais que tout de suite, je me mets un album de Sufjan Stevens avec des balades déprimantes. Je pourrais pas. Je finis pas l'année.
1: Tu sors plus de ton lit après.
2: Non, c'est ça. Il se passe trop de choses. Donc du coup, c'était une demande de moi-même et pour peut-être d'autres personnes de se faire du bien, quoi.
1: Ouais. Donc c'est pas passif, c'est pas profiter de la fête, c'est faire la fête.
2: Ah, on l'a fait.
1: Parce qu'on fait.
2: C'est ça.
1: Et ben on fait la fête avec Bilal Hassani. Bonsoir Paris.

0: Merci Bilal Hassani pour cette chanson providentielle. Bonsoir Paris. Je me souviens, il y a plus de 10 ans maintenant, après, c'est un terrible souvenir, hein, les attentats de 2015, le Bataclan et tout. On était là tous à dire, non, mais ça va aller, Paris est une fête. Et on disait ça, on avait les larmes qui coulaient toutes seules. Mais oui, en fait, la fête, ça peut se revendiquer et on en a besoin. Et cette chanson est d'une efficacité redoutable.
1: Merci Émilie.
0: Je vous mets au défi. Écoutez ça et restez assis. C'est impossible.
1: Pas possible.
0: Ah non, c'est fou. Alors, bonsoir Paris, c'est le nom de la chanson qu'on vient d'écouter. C'est aussi le nom de l'album. Quatrième album, donc, Bilal. Le premier, tu l'as sorti, t'avais 20 ans.
1: 19.
0: Ouais, 19.
1: Oh, là,
0: voilà. Est-ce qu'on fait les albums de la même façon à 19, 20 ans qu'à bientôt 27, t'auras 27 ans la semaine prochaine?
1: Exactement. Non. Ça n'a rien à voir. Non, non, mais tous mes albums, je les ai fait fabriquer différemment.
0: Ouais.
1: Et ils sont le reflet de mon taux de maturité au moment d'eux. Et voilà, ma réflexion a été différente. Là, celui-là, c'est la meilleure expérience créative de ma petite vie. 4 albums quand même, c'est beaucoup. C'est 6 projets au total qu'on a fait. Et celui-là, j'y suis pas allé. Donc, j'ai pas décidé que je faisais un album. Il m'est un peu venu. À la suite en fait de sessions que je faisais pour du beurre.
0: Alors ça c'est intéressant parce que toi qui as toujours été pour le coup très travailleur, très bon élève, très moi la musique c'est le truc le plus important du monde, je bosse et tout. Là t'as laissé un truc finalement venir à toi. T'es pas allé chercher, c'était pas en force.
1: Non.
0: Est-ce que c'était avec plus de joie du coup?
1: Énormément de joie. En fait, j'étais heureux et je faisais plus de musique et donc à ce moment-là, j'avais l'impression, le petit truc, je me suis dit peut-être qu'il faut que je fasse une longue pause parce que là, je vais très bien. Je suis pas en train de faire de musique. Je suis heureux. Bon, je travaillais quand même un petit peu pour d'autres. J'écrivais avec des éditeurs internationaux en Corée du Sud. Donc je partais là-bas pour écrire pour de la K-pop.
0: T'écris des musiques pour la K-pop?
1: Oui, un petit peu.
0: Bilal Hassani écrit des musiques pour la K-pop.
1: Un petit peu.
0: Voilà,
1: c'est
0: bisous.
1: Tout n'est pas sorti encore, mais
0: c'est super.
1: Ça. Ouais, c'est
0: donc
1: très
0: tu pars
1: chouette.
0: Là-bas, tu fais des sessions c'est avec ça. Des artistes.
1: Voilà. Et donc je faisais ça, je rentrais à Paris et tout. Et c'est quand je faisais ça, j'étais là, ah, j'ai repris le goût de le faire pour du beurre, de le faire pour de faux, de pas le faire pour moi.
0: Ouais.
1: Et ça m'a fait arriver un jour en studio très tard. Et prendre une prod un peu au pif, ben c'est coréens qui sont trop forts et j'ai fait un truc et j'allais me coucher dessus, j'ai fait ok c'est bon si je veux bien faire un album là.
0: Ah, voilà. Ouais. Alors ça donne un album truffé de tubes, certains que vous connaissez déjà comme beaucoup. Et puis une autre chanson qui a été dévoilée avant la sortie de l'album, Capital.

0: L'objectif de vouloir faire danser les gens,
1: oui.
0: C'est le tien, avec ce disque.
1: Totalement.
0: Ouais, hein.
1: C'est faire la danser. Mission. Beaucoup.
0: Fait danser, Capital. Fait danser. L'album est sorti vendredi. Est-ce que tu penses que tu atteins ton objectif?
1: J'ai l'impression,
0: ouais,
1: un petit peu.
0: Moi aussi.
1: Voilà. Et sachant que je sors beaucoup depuis le début de la sortie des premiers singles, je vais dans les soirées. Je vais pas mentir et dire que j'y vais en incognito. Je me mets vraiment devant les gens et je regarde et je vois comment ça réagit. J'ai jamais eu de titres qui ont autant bien joué en club.
0: Ouais.
1: Nous, ce qu'on voulait aussi dans le mix, on a fait appel à un incroyable ingénieur qui s'appelle Nathan Body, qui est londonien, et les Anglais ils font ça très très bien. Ils travaillent avec Okelou, ils travaillent avec aussi des artistes de K-pop comme les New Jeans et tout. Bref, donc ce mec-là, trop fort.
0: J'aime bien cette petite dimension internationale.
1: Ah, un petit peu.
0: C'est bien.
1: Juste ouais. Ce qu'il faut. Mais donc, ouais. Lui, il a apporté quand même ce truc un peu, ce jus, ce coffre. Pour les morceaux. Et donc en club, il passe super bien. Je suis très content et ça danse quand même pas mal.
0: Et le tout en français, les amis, c'est assez rare pour être souligné. Parce qu'il y a quand même des histoires à raconter aussi. Et donc à écouter, à découvrir sur l'album de Bilal Hassani qui vient de sortir. Bonsoir Paris, avec une pochette incroyable. Où je ne sais pas qui est le plus beau, Bilal ou la Tour Eiffel. Vous allez découvrir ça. 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Et puis Bilal, je t'aime beaucoup, mais peut-être je vais réussir à te faire pleurer avec mon interview choix cornélien. Ça va être dur de choisir. À tout de suite.
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0: Et ce soir, c'est la fête avec Bilal Hassani. Ça va, Bilal ?
1: Ça va et toi, Émilie ?
0: Très bien, félicitations pour ton album Bonsoir Paris qui vient de sortir. La tournée, elle, ne va pas tarder à démarrer. Alors bon, tu t'es bien échauffé en première partie des Zénith de Lory.
1: Incroyable.
0: Tu as fait un Tour de France fort sympathique. Et là, c'est ton Tour de France à toi. Et je pense que c'est le plus important depuis tes débuts.
1: Oui, depuis toujours. J'ai jamais fait une tournée pareille. J'ai trop hâte.
0: Énorme. Elle commence le 10 octobre et c'est jusqu'au mois de décembre. Vous pourrez applaudir Bilal Hassani à Metz, Toulouse, Aix-en-Provence, Grenoble, Clermont, Rouen, Rennes. Il y a Montpellier, Paris, La Cigale le 17 novembre. C'est complet.
1: Oui.
0: Ben oui, évidemment, les enfants. Enfin, fallait vous y prendre plus tôt. Il y a Brest, Strasbourg, Lille, Tours. Quelle belle tournée. Bordeaux, Yverdon-les-Bains. Il y a Lyon, Bruxelles. Oh, tu vas t'éclater à Bruxelles.
1: J'ai trop hâte.
0: On adore les Belges. Nancy, Bourges et Laval le 5 décembre. Voilà, pour le moment, cette première partie de tournée, le Bonsoir Tour.
1: J'ai trop hâte.
0: Ça va être merveilleux. Alors, avant de continuer à explorer ton album, mon cher Bilal, voici le moment, l'interview des choix cornéliens. Il faut choisir. Est-ce que tu es prêt ?
1: Émilie, j'ai très peur.
0: Je sais, mais je sais que tu peux tenir la pression.
1: Je vais essayer.
0: On y va. Céline Dion ou Britney Spears ?
1: Oh ! Bah, ça commence horrible, pas du tout. Oh non, non, Émilie.
0: Après, ce sera plus facile.
1: Oh, je vais dire aujourd'hui Céline Dion.
0: Elle est là.
1: Parce qu'elle
0: est
1: là.
0: En France, bah oui.
1: Voilà, on la célèbre, on a hâte.
0: Allez. Est-ce que tu préfères fêter la Saint-Patrick dans la rue à Dublin,
1: ouais,
0: ou la fête de la musique dans la rue à Paris ? Attention, dans les deux cas, il pleut.
1: Oh ! Je vais prendre la fête de la musique à Paris. Il peut pleuvoir, il peut neiger, il peut tout se passer que je serai toujours. C'est une de mes journées préférées
0: de l'année.
1: J'adore la fête de la musique.
0: Ah.
1: Entre le live, et puis maintenant les DJ, les trucs, les sorties, puis l'idée de la vadrouille. Je sors de chez moi à midi, je rentre à 23h, et puis je fais une fête de jour, quoi. C'est génial.
0: C'est parfait. Bilal Hassani, tu préfères un appart pourri, mais avec le wifi, ou une villa canon? Mais il n'y a pas Internet.
1: Je prends l'appart pourri. Voilà. Et je suis actuellement, je vis dans un truc qui commence à bouillir un petit peu. Là, on doit déménager avec mon coloc et on a le wifi, voilà. Ah, on n'a voilà. pas la villa sans. Donc c'est mon choix, mais c'est la vie aussi.
0: Sans perruque ou sans maquillage?
1: Sans maquillage, tous les jours. Je vais d'abord.
0: Tu préfères écrire une chanson sublime ou faire un super concert? Qu'est-ce qui t'apporte le plus de satisfaction?
1: Faire un super concert, je crois. Ouais. Les deux me plaisent presque autant, hein, voilà. Mais oui, la fin d'un concert qui s'est très bien passé, je peux sauter au plafond, rester au plafond une heure, quoi.
0: Plutôt intelligence artificielle ou papier-crayon?
1: Papier-crayon, toujours.
0: Oh, j'aime bien ce côté vieille personne de Bilal.
1: Je déteste l'intelligence artificielle, c'est ma pire angoisse, ma pire phobie.
0: Donc tu t'en sers pas, tu restes...
1: Iou, non, ouais, jamais, okay. Jamais.
0: Ne pas voter ou ne pas trier les déchets?
1: Ne pas trier les déchets. Je préfère qu'on vote. Votons. Votons bien, s'il vous plaît.
0: Famille nombreuse ou adulte only?
1: Plus je grandis, plus famille nombreuse. Mmh. J'ai hâte un peu.
0: C'est vrai?
1: Ouais. Oh, pas amoureux, là. Hein.
0: Oui, oui, non, mais dans l'absolu.
1: J'ai hâte de fonder une famille.
0: Fonder une famille.
1: Ouais. Oh. Je commence, c'est les 27 ans. Ah, là, là.
0: C'est ça.
1: Ça commence à monter.
0: La maturité. Il va chanter des berceuses. J'adore l'idée. Saint-Valentin ou Saint-Sylvestre?
1: Saint-Valentin. Ouais. Ouais, je veux bien, là.
0: Il voilà. est prêt.
1: C'est ça.
0: Et dans le timing, on est pas mal.
1: Oui, oui, ça
0: tu
1: peut le
0: faire. Tu peux tomber amoureux, là, maintenant, pour
1: Et
0: te faire une super Saint-Valentin.
1: J'ai jamais fait la Saint-Valentin, en plus. J'ai toujours été séparé quand ça passait.
0: C'est vrai?
1: Non, jamais.
0: Jamais t'as eu ta petite rose, ton petit chocolat?
1: J'ai eu une rose une fois, pardon. Excuse-moi, si tu nous écoutes. Oui, c'est vrai. Une fois, j'ai eu une rose. Mais c'était très jeune. On venait de se rencontrer, quoi.
0: Bon, faut tout miser sur la Saint-Valentin 2027. Allez. Bilal, on y croit, on fera un petit point d'étape, évidemment. Et elle est la dernière. Une chorégraphie au cordeau ou bien tu danses comme une patate en rigolant?
1: La bonne choré. Toujours ouais. La bonne chorégraphie. Oui, oui, je travaille avec un chorégraphe incroyable sur cet album qui s'appelle Malik Lenost et qui, notamment, a dansé avec Madonna sur des tournées avec Katy Perry, qui fait aussi un travail incroyable. Il bosse avec Yoa et tout. Et ben, on s'éclate. Et par contre, il ne me laisse pas une microseconde de répit, quoi. Il y a un pas par
0: ah ouais.
1: par kick, une inflexion de la voix, et ben il va le faire jouer avec le corps, donc faut tout danser.
0: C'est fou ça, parce
1: J'adore.
0: Que c'est très technique, hein.
1: Ouais, mais c'est trop bien. Du coup, c'est sport.
0: C'est sport. Même si dans cet album de danse et de fête, il y a un moment où tu ne danses pas. Mm-hmm. Je propose qu'on l'écoute. Je ne danse pas. Bilal Hassani, qui continue à nous surprendre, à nous enchanter. L'album est sorti, il s'appelle Bonsoir Paris.

0: qui vous fait danser, c'est Bilal Hassani ce soir dans Décibel, la seule balade de l'album.
1: Oui.
0: Mais voilà, je trouvais qu'elle méritait d'être mise en avant parce que c'est pas parce que c'est la nuit et que c'est la fête que le cerveau s'arrête et qu'on arrête de se poser des questions. Hein.
1: Exactement.
0: C'est ça l'idée en fait de cette chanson.
1: C'est ce que cette chanson fait. Oui, et ça arrive toujours un peu comme un prout. Qu'est-ce que je raconte? On l'attend pas.
0: Non, mais on l'attend pas. Non, mais c'est ça. Alors, quand tu seras un peu plus vieux comme nous, tu diras ah là là, ça arrive comme un cheveu blanc.
1: Mmh.
0: Mais ça n'est pas ton problème pour le moment, évidemment.
1: Pas encore. Presque. Je crois que j'en ai vu un. Ouais.
0: 27 ans
1: la semaine prochaine.
0: En vrai, 27 ans dans la musique, c'est un âge périlleux. Tout le monde connaît le club des 27. Ce club, alors c'est pas drôle du tout, hein, mais ces musiciens, musiciennes qui nous ont quittés à l'âge de 27 ans, parce que quand on commence la musique jeune, et après une dizaine ou une huitaine d'années d'excès, et ben parfois la machine s'arrête. Amy Winehouse, Jimi Hendrix, Janis Joplin, Brian Jones, Kurt Cobain. Voilà, dans plein de générations différentes, des musiciens qui nous ont quittés à 27 ans. Où est-ce que j'en viens avec cette question?
1: Je ne sais pas, mais j'ai très peur.
0: Non, mais tu as parlé,
1: oui,
0: chez ton amie Léna Situation, d'ailleurs, dans son émission, de la tentation, des excès, la nuit notamment. Parce que la nuit, ce n'est pas que la fête, la joie, la positivité, c'est aussi plein de pièges, c'est aussi plein de tentations.
1: Tellement.
0: Est-ce que on s'en fait pour toi ou est-ce que tu vas très bien à 27 ans?
1: Je vais très bien à 27 ans. Donc là, je suis super content parce que, d'ailleurs, j'ai bien fait de commencer à me remettre les pendules à l'heure il y a 2 ans. Comme ouais. Ça, maintenant, là, ça fait assez longtemps que je suis... dans un truc beaucoup plus sain.
0: Tu fais attention à toi.
1: Extrêmement attention à moi. Oui, oui, oui. C'est primordial, c'est ma priorité zéro maintenant. Parce que pour quelqu'un de très concentré, c'était quand même assez bizarre. Cette période un peu floue où je me laissais me perdre et tout. Mais c'est normal, ça arrive à beaucoup de personnes.
0: Évidemment.
1: Ça arrive à beaucoup de jeunes, queer aussi. Et donc aussi, quand je fais cet album, c'est un album de réconciliation avec la fête. Parce que ça a été ça. J'ai dû parce que je pouvais pas sacrifier de danser quand même. Je pouvais
0: non,
1: pas sacrifier le dance
0: mais
1: floor.
0: C'est hyper intéressant parce qu'en fait, il y a plein de gens qui s'imaginent que la nuit, c'est forcément avec la drogue, avec l'alcool, et que la fête perd sa substance quand justement on n'abuse pas des substances.
1: C'est ça.
0: Cet album, c'est la preuve que non, qu'en fait la joie pure de la fête peut suffire à à nous faire grimper quoi.
1: Mais complètement. Mais ces chansons ont été enregistrées à des horaires voilà rigolos quoi. Il était 13h, on venait de manger une pomme pote et on arrivait à faire des chansons. Et des chansons des zinzins, on dirait qu'on fait la fête depuis 4 jours. Mais c'est parce que voilà, j'ai appris à être heureux et à repositionner la joie dans la fête.
0: Alors la fête, ça peut être plus fort, Bilal Hassani, sur le nouvel

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1: Bilal, tes influences sur cet album, les artistes vers qui t'es allé faire un petit tour pour t'inspirer?
2: Ben, j'ai beaucoup écouté de, alors pas du tout pour ce morceau-là, mais beaucoup de French Touch,
1: ouais.
2: Beaucoup de pop roumaine aussi. J'adore la pop roumaine.
1: Ah, moi j'adore Bilal Hassani parce que je pense que c'est le seul artiste, ça fait 20 ans que je fais de la radio, bien plus, même 25 ans, personne ne m'a parlé de pop roumaine.
2: Romania, j'adore la Roumanie.
1: Mais c'est depuis l'Eurovision ou...
2: Non, bien avant, mais nous on avait des tubes, on a Ina quand même qui était une artiste incroyable, ouais. Alexandra Stan qui avait un énorme tube qui s'appelait Mister Saxo Beat. C'est des chansons comme ça. Tu connais pas Mister Saxo Beat?
1: Non.
2: C'est génial.
1: Mais par contre maintenant je connais, je vais te dire j'oublierai jamais.
2: Ah bah
1: Mister
2: ouais.
1: Saxo Beat.
2: C'est génial. Bah ouais, moi je suis trop fan.
1: Donc et voilà, la pop roumaine.
2: Ouais, beaucoup en fait, okay. de pop qui utilise un peu la dérision pour dire des choses avec du gloss, quoi. C'est-à-dire la pop qui se regarde pas trop non plus.
1: Ouais.
2: Parce que dans la French Touch, j'ai vu quand même beaucoup de sérieux et j'avais envie de me détacher de ça. Donc on écoutait aussi pas mal de K-pop, on écoutait aussi beaucoup de PC Music, beaucoup d'hyper-pop, parce qu'on suit toujours, moi dernièrement, une artiste que j'ai découvert, c'est Underscores, qui est une artiste incroyable, qui a fait un album génial, très maximaliste. Et c'est ce qu'on a essayé de faire sur des chansons comme Plus Fort, c'est de dire, allez, on met tous les curseurs à 1000 et on assume, quoi.
1: À 1000?
2: Ah ouais.
1: C'est, je pense, le bon niveau pour écouter Artificiel.

0: Parce que la morale de l'histoire, c'est ce qu'on cherche tous dans la fête, dans la nuit, dans la vie, c'est l'amour.
1: C'est l'amour. On n'est qu'amour de toute façon,
0: oui.
1: Hein, nous.
0: J'ai trouvé beau qu'il y ait ça aussi, parce que c'est aussi une dimension que parfois on oublie, parce qu'on ne veut pas avoir l'air trop romantique ou trop naïf, mais toi, tu crois toujours en l'amour. Hein.
1: Oui, et puis en plus, moi j'ai un accès très limité à ça, j'ai vécu peu d'histoires, donc beaucoup de mes chansons d'amour sont des chansons... figurative quoi, j'invente beaucoup, mais sur artificiel, ce que j'aimais bien, c'était justement de parler de ça, de cet amour un peu en surface qu'on idéalise, qu'on regarde comme un rom-com à la télé, sous son plaid, et en fait, voilà, moi je l'ai dit que j'ai tellement envie d'amour que je le veux bien... Je le veux bien même en plastique, quoi.
0: Eh ben, on te souhaite un amour pas en plastique, pas en toc, un amour bio, mon cher Bilal Hassani. Merci d'être venu nous voir. Bravo pour cet album.
1: Merci.
0: Et bonne tournée, le Bonsoir Tour, qui démarre le 10 octobre prochain à Metz. On se fait un petit point avant la Saint-Valentin, Bilal.
1: S'il te plaît.
0: Et merci d'être venu nous
1: voir.
0: Merci. Bravo.
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0: Mais quand comprendront-ils? Call Me Daddy, un coup de cœur Easy Man.
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2: C'est l'heure du blind test, les amis, ce qui se rapproche le plus dans Décibel du sport. 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Je n'ai jamais réussi, mais je n'en découte pas les autres. Donc vraiment, les amis, ce soir on se fait un blind test autour des chansons qui parlent de sport, parce que c'est important, le sport ici est le fier partenaire donc de ce septembre Bouge. Et pour jouer avec nous au blind test, qui est un genre de sport très chic, il y a Francis et Maxime. Bonsoir à tous les deux.
3: Bonsoir.
2: Je ne sais pas si vous êtes sportif, je vais faire le tour, tiens, pour savoir. Francis, est-ce qu'on aime le sport ou pas?
3: Je vis sport.
2: C'est vrai?
3: Oui, j'adore le sport. Non, c'est pour de vrai. Que ce soit pratique ou à la télé, j'adore ça.
2: Ah, moi j'aime bien regarder le tennis. C'est bien.
3: Ah.
2: Non, je dis, j'aime bien faire des grosses siestes en regardant le tennis.
3: C'est pas pareil.
2: Non, mais après je me réveille, c'est toujours très intéressant de regarder les points. Mais les siestes pendant Roland Garros au mois de juin, on va pas se mentir, les enfants, elles sont quand même très bonnes. Et Maxime, alors est-ce qu'il est sportif?
4: Bah ouais, je reviens d'une partie de tennis avec mon fils là, tout à l'heure.
2: Ah, bravo, qui a gagné, Maxime?
4: Lui. J'avoue, lui. Mais je précise que pour bien dormir devant la télé, moi je regarde les MotoGP, les Grands Prix de Formule 1. Mais quand ça tourne, c'est quand ça tourne, ou le patinage artistique, les voir tourner, moi ça m'endort.
2: Ah ouais, c'est pas mal.
4: Parce que les yeux, c'est fait la gymnastique des yeux et boum,
2: on tombe.
4: Direct, on tombe.
2: Et puis évidemment, on fait une grosse dédicace à celles et ceux qui ont tapé leur meilleure sieste cet été en regardant le Tour de France, qui est quand même l'événement parfait pour les grosses siestes. Là, Francis et Maxime, vous gagnez tous les deux le nouvel album de Bilal Hassani, donc Bonsoir Paris, un album de danse, voilà, et de fête. Et on est ravis de vous en offrir à chacun un exemplaire.
4: Merci beaucoup.
2: Ah bah avec joie, avec
4: merci beaucoup,
2: plaisir magnifique, de vous gâter. Et donc, on va maintenant jouer avec des chansons qui parlent de sport, de discipline sportive, de bouger son corps. On va chercher à chaque fois à retrouver le nom de l'interprète de la chanson. Et à chaque bonne réponse, eh bien, il y a un point. Ça marche?
3: Ça marche.
2: Bon, n'oubliez pas qu'à la fin, tout le monde gagne.
3: Hein, Francis.
2: Voilà. Mais oui, il va y arriver, Francis. Maxime aussi, vous êtes prêts?
3: Mais
4: oui. Allez.
2: Et n'oubliez pas de donner votre prénom avant de proposer votre réponse, car sinon je ne saurais pas lequel de vous deux a dégainé le premier. Maxime, Francis, c'est parti pour notre séance de sport quotidienne dans Décibel. Ça fait peut-être les abdos, le blind test.
3: Ah oui.
2: On y va, première chanson qui parle d'un sport, dites-moi qui chante ça.

0: sport en question, c'est la course à pied.
1: Je courais sur la plage.
0: Maxime ?
2: Running Man.
0: Alors, c'est pas Running Man. Écoute la voix. Qui est-ce qui chante ça ? La chanson s'appelle Le Coureur.
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0: Oui, c'est Jean-Jacques Goldman.
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0: Jean-Jacques Goldman et Le Coureur. Allez, on change de sport. Dites-moi.
2: La vérité n'était pas très connue, ça, là. Hein.
0: Elle, c'est pas sa plus connue, mais elle est très belle, en revanche. C'est vraiment toute très, très belle histoire d'un coureur, voilà, de sa découverte à ses grandes victoires. On continue. Allez, tous les deux, je vous le donne, oui.
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0: Et on embrasse évidemment toutes les paulettes qui nous écoutent ce soir. Et là, Francis et Maxime, vous êtes très forts, vous avez dégainé très très rapidement sur Yves Montand.
2: Yves Montand, faites attention à les bicyclettes à Paris aussi. Hein, des fois.
0: Oh là là, mais oui. Oui. Ah, c'est pour ça que moi, tu vois, je n'en fais jamais.
2: Ouais, c'est
3: trop. Si vous mettez cette chanson à des enfants, ils vont penser que c'est une pub, hein, je vous le dis.
0: C'est vrai. C'est vrai.
3: Voilà, c'est ça le problème.
0: Non. Mais bon, là, comme on est entre vieux, attention, dernière chanson. Rêve télévisuel des années 80. Maxime et Francis, je compte sur vous.
2: Je sais qui c'est.
0: Ah bon
2: maintenant.
0: Allez.
2: Véronique et Davina.
0: Ouais. C'est trop fort, bravo. Oui, c'est du mentalisme. Maxime, Francis, Véronique et Davina, ce toutou youtou, le générique de l'émission Gym Tonic. Bravo, messieurs.
2: Voilà, Francis.
0: Vous avez été parfait. Oui, oui. Je vous embrasse comme je vous aime et je vous envoie l'album de Bilal Hassani. On reste dans le thème avec un souvenir des années 90 cette fois. Il va y avoir du sport, c'est ce que nous disent les Silmarils.

0: Il va y avoir du sport tout le mois de septembre avec l'opération Septembre Bouge et votre radio ici. Et à l'instant, avec les Silmarils, je pense qu'un peu de danse, en se souvenant comme on était jeunes et frais dans les années 90, ça compte aussi pour Septembre Bouge, non ?
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0: Bon, on est ensemble jusqu'à 20h, vous voyez que ça approche. Alors il nous reste évidemment un petit peu de temps pour la chanson anniversaire du jour. Il y a 61 ans, jour pour jour, le 2 septembre 1965, les Doors, groupe de rock californien absolument cultissime, le groupe de Jim Morrison, les Doors, donc le 2 septembre 1965, enregistraient leurs 6 premières démos. C'était au Pacific Jazz Studio à Los Angeles. Et moins d'un an et demi plus tard, 489 jours plus tard exactement, j'ai compté parce que je suis une geek des Doors, ils sortaient leur premier album, premier carton, succès mondial. Dessus, il y avait cette petite dinguerie qu'on partage ensemble pour le plaisir. Les Doors sont dans Décibel, Break on Through.

0: Ah tiens, on parlait du Club des 27 tout à l'heure avec Bilal Hassani et j'ai oublié de parler de Jim Morrison qui lui aussi est mort à 27 ans à Paris. Hein, lui d'ailleurs, il est enterré au Père Lachaise. Si vous voulez aller lui rendre une petite visite, il y a toujours plein de petits cadeaux laissés par les fans sur sa tombe. C'est assez bouleversant. Les Doors, donc à l'instant pour l'anniversaire de leur tout premier enregistrement de démo il y a 61 ans. C'était Break On Through. Et c'est terminé pour ce soir, Décibel. Merci pour cette bonne soirée passée ensemble. Merci à l'équipe de l'émission. Il y avait ce soir Kinan Lageli, Iris Guitoni et Mélodie Chaïb. Merci à vous aussi d'avoir été là. Oui, parce que si vous n'êtes pas là, ça n'a aucun sens. Et retrouvez d'ici quelques secondes la nouvelle émission d'Éric Bastien. Il n'y a pas que Paris dans la vie. Son invité de ce soir, la délicieuse Séverine Ferrer. On l'adore. On est fan d'eux. Hein, bisous Séverine. Bisous à tous.
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0: 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Il est 20h.
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4: Eh ben bonsoir, bonsoir à tous et bienvenue sur ICI. J'espère que vous avez passé une belle journée. Je promets que la soirée sera agréable. On est ensemble jusqu'à 21h pour se balader dans toute la France avec notre invitée ce soir. On va dessiner avec elle, oui, car il s'agit d'elle, sa carte de France à travers sa vie et sa carrière. Mais avant d'accueillir autour de la table ce soir Benoît Prospero, qui comme chaque soir s'arrêtera quelque part en France pour vous présenter un amoureux du monde vivant avec la revue des merveilles. Catherine Quicandon s'intéresse aux belles initiatives là où ici on entreprend. Enfin, Robin Berdeau lui partira tendre son micro à votre rencontre pour vous donner la parole sur un sujet d'actualité. Il n'y a pas que Paris dans la vie, elle va vous le prouver. Mon invitée est multicarte, elle fait tellement de choses, je pense que la liste est non exhaustive. Animatrice de télévision, de radio, comédienne, chanteuse, chef d'entreprise, elle a un parcours tellement original, aussi insolite, son sourire est communicatif, sa personnalité est extraordinaire, elle est pleine d'énergie. Je reçois ce soir Séverine Ferrer sur votre radio ici jusqu'à 21h. Boulimique de vie. Bonsoir Séverine Ferrer.
5: Bonsoir Eric, ravi d'être avec vous et surtout c'est vrai, il n'y a pas que Paris dans la vie.
4: Ben c'est vrai, alors on va le constater avec vous pendant une heure, mais vous faites énormément de choses. C'était la rentrée scolaire hier, pour vous aussi, on s'en dit un mot rapide, on en reparlera, il y a une rentrée sur les chapeaux de roue là.
5: Alors oui, en effet, mais je ne vais pas me plaindre, je suis une boulimique de travail, je suis une grande passionnée, j'aime ce que je fais, donc j'ai beaucoup de chance.
4: Il y a un spectacle à Paris, il y a un spectacle en tournée, il y a un projet de livre, il y a la radio, on va vous en dire davantage dans un instant. Alors, Séverine, forcément, la France, vous connaissez. Et alors, en préparant cette interview, je pensais vous connaître déjà depuis pas mal de temps, parce que c'est vrai, on va se le dire,
5: on se connaît depuis longtemps. Bien,
4: ouais. Et vous défendez évidemment beaucoup la Réunion, vous revendiquez la Réunion, vous
5: les
4: avez
5: origines,
4: vécu,
5: bien sûr.
4: Mais alors, je découvre que vous n'êtes pas née à la Réunion.
5: Eh ben non.
4: Et là, je l'ai découvert en préparant l'émission.
5: Et non, je suis montpelliéraine.
4: C'est fou ça.
5: Du 34 de l'Hérault. En effet, je suis née donc à Montpellier, pas très loin de la place de la Comédie, et à l'âge de 3 mois, mes parents sont repartis donc du coup à La Réunion. Ma grand-mère n'était pas très bien à l'époque et on lui avait conseillé de venir plutôt en métropole, etc. Et je suis née à ce moment-là. Et c'est très rigolo, j'ai une petite anecdote pour vous d'ailleurs, c'est que dans l'avion qui me ramenait à La Réunion à l'âge de 3 mois, donc j'étais encore un nourrisson, il y avait Marie-France Pizier, cette grande actrice que j'adorais et que j'affectionnais tout particulièrement. Et figurez-vous qu'elle a posé son regard sur ce petit bébé que j'étais et elle a dit « Ah, je sens que cette petite, elle a du caractère, elle ira très loin ».
4: Oui, alors elle ne s'est pas trompée,
5: donc, caractère, voilà, vous en avez, et loin vous y avez mignon. Été.
4: Alors Montpellier, alors vous allez redécouvrir Montpellier un petit peu plus tard, mais c'est vrai, vous l'avez dit, c'est quelques mois de votre vie, vous n'avez pas forcément de souvenirs.
5: En fait, j'avais pas vraiment de souvenirs, évidemment, au travers de tout ce que me racontaient mes parents, mais j'ai redécouvert Montpellier à l'âge de 18 ans. C'est assez symbolique, c'est assez marrant.
4: On parlera de la Grande Motte, on parlera du Gros du Roi si vous voulez, mais là je vais rester sur La Réunion. Je parle juste un instant de vos origines, j'ai vu que votre papa a des origines indiennes, votre maman a des origines italiennes, vietnamiennes et normande.
5: Eh ben oui, normande et bretonne comme tous les réunionnais du monde.
4: Donc vous avez du sang breton, du sang normand.
5: Exactement.
4: C'est vrai. Mais alors, quel côté, la Normandie, la Bretagne?
5: Je ne sais pas. D'accord. Vous savez, en tout cas, tous les réunionnais ont du sang normand et ont du sang breton, puisque il y a beaucoup de Normands et de Bretons qui sont arrivés jusqu'à nous.
4: Ouais.
5: et du coup, on a tous des origines, un peu de sang. Ouais, c'est marrant. Et
4: vous n'avez pas fait du coup des recherches pour savoir où votre maman vous a tiens, j'avais une aïeule normande de
5: je sais pas. Pas du tout. Alors un peu plus du côté de l'Italie, mais sinon c'est tout en fait. Il faudrait que je fasse ce fameux test ADN pour savoir d'où je viens exactement.
4: Alors Montpellier, vos parents s'y installent pas longtemps, ils vont partir à La Réunion, je crois qu'il y avait une histoire, j'ai trouvé ça triste, j'ai lu que voilà, les gens n'étaient pas complètement d'accord sur l'union de vos parents, des histoires
5: la
4: familiales,
5: famille, ben
4: on va pas rentrer
5: sûr.
4: Là-dedans. C'est ça qui les pousse du coup à aller à La Réunion pour être un peu tranquille ou
5: C'est un peu ça aussi, qui fait qu'ils en ont un peu ras-le-bol et que maman a envie de vivre sa grossesse en toute sérénité et il se trouve que donc du coup mamie n'étant pas très bien on lui dit que bah il faut partir avoir un autre air etc donc c'était la bonne occasion et tant mieux parce que si j'avais pas en tout cas eu cette chance de naître à Montpellier je serais peut-être plus de ce monde parce que maman a eu un accouchement très compliqué depuis le début je m'accroche moi
4: comme toutes
5: il faut
4: les femmes,
5: le savoir
4: c'est compliqué. Dites-moi quand on est à La Réunion quelle image on a de l'Hexagone?
5: C'est le rêve. Moi, je me rendais pas bien compte, mais je me suis rendu compte que dès l'âge de 3 ans, je savais que je voulais faire ce métier. Je ne savais pas comment.
4: Mais on va découvrir, parce que vous avez commencé jeune.
5: Mes parents sont absolument pas dans le métier, je tiens à le préciser.
4: Qu'est-ce qu'ils faisaient, vos parents?
5: Papa était homme au foyer. Voilà, il a élevé ses enfants et maman était coiffeuse.
4: Okay.
5: Donc rien à voir. Nous, c'était un peu dans l'autre sens. C'était original.
4: Et la France, même si La Réunion est un territoire français, vous faisait rêver.
5: C'est-à-dire que quand j'ai découvert au travers de mon petit écran de télé ce qui s'y passait, les gens qui dansaient, qui jouaient la comédie, tout ça, j'avais envie de faire ce métier. Mais c'est vrai que pour moi, c'était ici. En métropole à Paris que ça se passait. Donc j'y pensais, mais sans y penser réellement. J'étais encore enfant, donc j'en avais pas conscience, mais je savais que ça ne se passait pas à La Réunion, malheureusement.
4: Je vais vous permettre de revivre quelques souvenirs, peut-être.
5: Un petit Sega Maloya.
4: Quelle image vous vient tout de suite? On se parle de La Réunion, vous y avez vécu plusieurs années. Première image qui vous vient, premier lieu,
5: évidemment la rue Juliette Daudu où on a vécu forcément et que de bons souvenirs en fait. Ma famille n'avait pas vraiment les moyens. Enfin, je suis pas là pour faire pleurer dans les chaumières, mais je n'ai jamais manqué d'amour et de bienveillance et de bonheur. Ce ne sont que des souvenirs heureux, pleins de joie avec mon frère et tous les copains parce que je faisais déjà plein de choses à l'époque. Et en fait, notre maison c'était une maison, c'était un appartement qui était tout le temps ouvert. Donc il y avait tout le monde qui arrivait comme ça à l'improviste.
4: C'était familial, c'était convivial, c'était joyeux.
5: Voilà, c'était la maison du bonheur. On se prenait pas la tête. Quand il y en avait pour 4, il y en avait pour 10.
4: Vous aviez un correspondant en France? Vous savez, quand on était gamin, on était peut-être la même génération. On avait toujours des correspondants avec des gens qu'on connaissait même pas des fois.
5: Et oui. Alors moi, j'avais une correspondante qui s'appelait Julie, qui
4: était
5: le 13e.
4: Alors à Paris.
5: Dans le quartier chinois. Et je suis même venue quand je suis arrivée à Paris. Je suis même venue vivre un petit peu chez elle parce qu'à l'époque, on avait un appartement qui était tellement petit avec les parents que je ne pouvais pas y vivre et en même temps d'apprendre parce que j'étais encore collégienne à l'époque et du coup j'ai un peu vécu chez elle mais ça s'est pas super bien passé.
4: Bon, on a plein de dossiers qu'on va ouvrir au fur et à mesure. On essaiera le moins possible de prononcer Paris parce qu'il n'y a pas que Paris.
5: Mais il n'y a pas que Paris, je vous le confirme. Est-ce... et au travers de mon parcours vous allez le voir.
4: Évidemment. Est-ce qu'il y avait du bon pain à La Réunion? Il y a des boulangeries, il y a du bon pain, on fait du bon pain à La Réunion?
5: Il y a du bon pain, il y a beaucoup de riz mais il y a du bon pain.
4: Je vous parle de pain parce qu'il est temps de retrouver Benoît Prospero pour la revue

0: Rejoindre la Dordogne et le Périgord, précisément le village de Verteillac. Alors c'est quoi ce pain? C'est quoi le secret? Eh bien d'abord c'est la qualité des ingrédients. Ici on parle de produits normaux, c'est-à-dire de produits sains, bio. Et ça commence avec la farine qui est faite à l'ancienne, dans le village d'à côté, à Saint-Martin-de-Ribérac. Concrètement, une farine écrasée par la meule du moulin de Bobina. Une meule qui préserve toute la richesse nutritive. Et en parlant de qualité nutritive, Adrien a fait un choix, celui d'un pain 100% au levain avec une fermentation naturelle. Un pain qui pétrit la veille pour enfourner le lendemain.
1: Du pain avec une pousse lente, plus digeste.
0: Et puis l'idée, c'est aussi de prendre le temps. Parce que, bah oui, prendre le temps, c'est respecter ce que la terre nous offre. Et à ce sujet, il y a le four. Ce four du 19e siècle qui, chaque jour, accueille ce feu qui aura mis 3h30 à brûler. Pourquoi cette méthode? Eh bien parce que c'est la seule qui permet d'obtenir un pain, vous savez, légèrement différent chaque jour, marqué par l'humeur du jour. Et enfin, il y a ce petit plat. Plus, ce pain-là, il est 100% local. Et le résultat, ça donne quoi?
1: J'ai fait du pain complet, du pain de campagne, du pain de seigle, du petit épeautre, des pains spéciaux, comme un pain de graines. J'ai fait un pain à l'avoine. Mais je propose aussi donc différents types de brioches, et avec de l'huile de tournesol locale, bio aussi. Donc voilà.
0: Est-ce que le public est au rendez-vous? Ben oui, évidemment. Et on peut même dire que quand les habitants de Verteillac et des alentours retrouvent le pain d'Adrien à la ferme de la Méphronie le vendredi soir ou au marché local le samedi matin, alors ils apprécient bien sûr la qualité du pain d'Adrien Rodriguez, mais aussi et surtout l'histoire que raconte ce pain. Et ça, c'est une merveille. Merci, ici Périgord, et bravo à Adrien Rodriguez. Et rendez-vous à la Folle Farine à Verteillac en Dordogne, c'est dans le Périgord vert.
2: Oh là là, merci Benoît Prospero. On s'est régalé avec Cyril Ferrer.
3: Ça me met en haleine. Là, j'ai cette petite odeur là, qui est en train de me caresser les narines.
2: Et puis alors, il y avait les accents, même déjà Benoît Prospero, un accent aussi. Vous avez remarqué les accents d'ailleurs, que quand vous êtes arrivé de la Réunion en métropole, vous trouvez qu'on a un accent ici, ou que vous en avez du coup en tant que régionaliste?
3: Alors moi, quand je suis arrivée, c'était très drôle. Alors j'avais pas un gros accent comme on dit nous chez nous. Et en fait, la première fois que j'ai tourné, c'était L'Anamite. C'était l'adaptation de La Vie de Dany Carrel, ouais. une grande actrice française qui a été faite par Thierry Chabert pour TF1. Et alors je disais toujours Rose.
2: Ah bah oui.
3: Et donc forcément, le réalisateur, il venait, il me disait non, Séverine, c'est Rose.
2: Mais oui. Ferme. Mais moi, Rose. Auvergnien, alors à Clermont-Ferrand, on dit la place de Jade. On dit c'est rose et pas la place de Jaude. Séverine Ferrer est votre invitée ce soir jusqu'à 21h parce qu'il n'y a pas que Paris dans la vie. Il y a eu Montpellier. Ok, on a pas mal parlé de la Réunion, c'est normal, ce sont vos origines.
3: Bien sûr.
2: Mais à un moment donné, il va y avoir un déclic et vous allez arriver en métropole, découvrir un peu Paris, même beaucoup, mais surtout plein d'autres choses et plein d'autres villes. Le voyage ne fait que commencer jusqu'à 21h sur ICI.
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2: Non. Excellente soirée à vous tous. Il y a aussi les bronzés. Alors, on avait tous rêvé de la suite des bronzés. Hein. Après, les bronzés font du ski. Ils l'ont fait, c'était il y a déjà 20 ans, en 2006. Et à l'occasion, ils avaient choisi Zucchero pour la bande originale avec Baila Morena, que voici sur votre radio ici.

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2: Évidemment, il y a Sabrine Ferrer aussi qui est notre invitée depuis 20h et qui nous offre son sourire, sa joie de vivre sur votre radio. Alors, on se balade avec elle, on a découvert qu'elle était née à Montpellier, je le dis pour ceux et celles qui nous rejoignent, région de l'Hérault, qu'elle va redécouvrir quelques années plus tard. On ira tout à l'heure, évidemment, il y a la Réunion, où elle va vivre jusqu'à c'est quoi, 7, 8, 9 ans
1: 12 ans et demi.
2: 12 ans et demi, oui, mais alors...
1: C'est précis.
2: Oui, c'est ça, 12 ans et demi, c'est-à-dire qu'il y a 12 ans et demi, c'est le déracinement total.
1: Oui.
2: Ouais. Bon, alors ça va peut-être être un petit peu difficile. Il va se passer déjà plein de choses à La Réunion, et comme je m'intéresse aussi au parcours, à la carrière qui vous est relativement précoce, je vois que vous avez déjà cet esprit d'entrepreneuriat, parce que j'ai vu le baby show, c'était à quel âge ça?
1: Alors le baby show, je l'ai fondé, j'avais
2: c'est un spectacle 8, ça?
1: Oui, en fait c'était un groupe, j'étais leader et chorégraphe de ce groupe.
2: Vous aviez quel âge?
1: J'avais 8 ans.
2: C'est normal.
1: Et on était 10. Ouais. Et alors, ce qui était très marrant, c'est qu'on faisait tous les arbres de Noël et les avant-premières des artistes qui venaient à La Réunion. Donc, on a fait les avant-premières de Bibi, de Dorothée, de Nicolas Perrac, de Émilie, enfin de Image à l'époque. Enfin, on en a fait plein.
2: Ouais.
1: Et en 91, ce qui a été un petit peu le déclic, c'est que un des membres du groupe, le Baby Show, a écrit à Patrick Sabatier pour l'émission Tous à la Une, et ils nous ont fait venir. Premier passage donc en 91, en juin 91, et j'ai fait ma première télé avec Solar.
2: Suffit de demander, c'est vrai, hein. Alors ça, pour ceux qui aiment bien la télévision, on est dans les années 90, c'est le générique, tout ça, la Une.
1: C'était dingue, mais quelle joie, c'était la première fois qu'on venait tous à Paris, et tous les enfants et tout, c'était absolument génial. Et
2: 9000 kilomètres quand même, à vous séparer de Paris.
1: Oui, oui, et quand on est arrivé, enfin, c'était tellement drôle, enfin, c'est... En fait, on devait être logé dans un super bel hôtel, et le producteur de l'époque qui s'occupait de moi, qui s'avérait être véreux au final, nous avait pris un
2: c'est
1: hôtel miteux à Malakoff. Enfin bon, c'était très marrant.
2: À Paris. Alors, Séverine, à 9 ans, vous avez votre propre émission sur Antenne Réunion.
1: Oui.
2: Alors, un petit peu plus tard, vous allez animer Les Enfants du Soleil. Ça, c'est sur RFO Réunion. C'était à Saint-Denis?
1: Oui, exactement. Oui.
2: Vous souvenez du générique?
1: 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Comme de l'eau sur le feu, elle fait chauffer l'écran.
2: Oh, je me suis abusé à regarder sur YouTube, vous pouvez les découvrir. Il y a une dame qui arrive après le générique, je ne sais pas comment elle s'appelle.
1: Miro Soiro.
2: Voilà, c'est ça.
1: Oui.
2: Alors très vite, on vous voit, vous chantez des chansons, vous faites plein de trucs avec des gosses. C'est génial cette aventure.
1: C'était absolument dingue. Et en fait, Miro m'a repéré, je faisais un radio crochet où je chantais Niagara, je m'en souviens encore, c'était L'amour à la plage. Et elle m'a repéré, elle me dit, il faut que tu viennes chanter dans mon émission. Et alors, ce qui était très, très rigolo, c'est que du coup, j'avais déjà fait une émission à l'âge de 4 ans et j'avais trouvé ça super.
2: C'est normal, on fait souvent des émissions à l'âge de 4 ans.
1: Non,
2: logique.
1: Mais tu sais, c'était pour faire une petite récitation, un petit poème comme
2: d'accord.
1: ça, vite fait. Et j'avais adoré ça. Et quand elle me l'a proposé, donc je suis venue chanter. Et puis, juste après, elle m'a dit, sais-tu rester la semaine d'après? Et puis la semaine d'après, puis la semaine d'après, je suis restée avec elle. Voilà.
2: Bon, alors vous avez fait évidemment plein de choses qui, on le comprend maintenant aisément, on va vous donner envie. Il y a quelque chose de très balsacien finalement dans votre vie, parce que vous m'avez dit, moi Paris, je pense à Eugène de Rastignac, quoi, quand il y a nous deux maintenant dans le Père Goriot, quand il est dans les hauteurs de Paris et qu'il voit Paris, vous aviez, même si l'émission, il n'y a pas qu'à Paris, hein, qui se passe des choses, vous vouliez croquer la France. Hein.
1: En fait, je voulais accéder au métier que j'avais choisi. Et je savais que c'était impérativement un passage obligé et obligatoire par Paris, ouais. Enfin en tout cas par la métropole. Donc ça a été de franchir le cap, ça a été compliqué, mais heureusement, comme je vous le disais, ce producteur véreux nous a un petit peu forcé la main, et tant mieux. Peut-être qu'on n'aurait probablement pas fait le pas s'il l'avait pas fait. Mais non, et une fois arrivé sur Paris, alors moi je suis encore extrêmement fascinée par Paris, mais j'ai cette chance de bouger beaucoup parce que je pars beaucoup en tournée.
2: Alors voilà, racontez-moi, parce que ok, vous vous installez ici, on parlera même de l'endroit où vous allez vivre avec vos parents. Mais quelles sont les premières villes, les premières saveurs, les premiers endroits que vous découvrez en dehors de Paris?
1: Alors moi, j'avais un lieu de prédilection, c'était vraiment l'Arc de Triomphe.
2: C'est Paris encore.
1: Et puis évidemment Saint-Michel, le quartier de Saint-Michel, l'île de la Cité. Voilà.
2: Alors ça, c'est vos quartiers.
1: Ça, c'était mon fief.
2: Mais est-ce que vous avez des villes comme ça que vous avez envie de découvrir, que vous avez peut-être vu à travers la télévision à La Réunion, des endroits où vous vous êtes dit, maintenant que je suis en métropole, Bah, je vais y aller.
1: Bah, au début, pas tellement, en fait. Quand on est gamine, quand on est ado, pas vraiment. Et puis, on se rend compte qu'on est au cœur du monde, parce que quelque part, ouais. Bah, la France, c'est vraiment, on est au cœur de tout. J'ai donc eu la chance de faire Mayotte, la Nouvelle-Calédonie, qui a été un vrai paradis.
2: Et parce que là, moi, j'ai envie de vous écouter sur ce pays.
1: La France, c'est le plus beau pays du
2: alors
1: monde.
2: Alors pourquoi ? Moi, je veux tout savoir, et où est-ce
1: mais
2: qu'on va ?
1: Mais parce qu'en fait, moi, j'aime les villages provençaux.
2: Eh ben voilà !
1: J'aime, alors, notre petit kiff, hein, notre petit plaisir avec mon petit garçon hein, de 10 ans, qui s'appelle Elijah et que j'embrasse très fort, hein, qui est pas bien loin.
2: Qui est pas bien loin.
1: Il suit toujours sa maman.
2: Ah oui, il est tard, il est rentré pourtant déjà à l'école.
1: Oui, mais bon, il est toujours avec sa maman. Et du coup, nous, ce qu'on aime faire, c'est-à-dire qu'on part souvent, donc, soit en Espagne, soit en Italie, soit en France.
2: Alors, la France.
1: Récemment, nous avons passé des petites vacances pas très loin d'Avignon, puisqu'il y avait le festival d'Avignon et que moi j'adore ouais. aller voir les copains quand je ne joue pas.
2: Alors parlez-moi d'Avignon, moi je veux tout savoir sur ce que vous aimez de cette ville.
1: Ah moi j'adore, alors le festival d'Avignon évidemment c'est un peu le marché du théâtre, hein. Vous savez
2: bien
1: c'est
2: sûr,
1: toutes ces
2: pièces
1: qui se jouent, etc. Et il y a tout et n'importe quoi on peut le dire, mais quel bonheur, je trouve qu'il y a une ambiance de Avignon quand on y est, en tout cas pendant le festival, ça fourmille de gens, rencontre des gens qu'on connaît. Les cigales, mais si je pouvais avoir des cigales chez moi, alors maintenant j'ai un grillon à la maison. Je ne sais pas ce qui s'est passé, je pense qu'il est dans une.
2: Il bah vous l'avez ramené d'Avignon peut-être. Hein.
1: Et c'est absolument génial. Mais moi, mon grand bonheur, c'est d'arriver dans le sud et d'entendre les grillons. Je pourrais me poser sur un transat et ne faire que ça pendant des heures.
2: Alors Avignon, mais le sud, moi je vais vous parler d'Avignon, ça peut être le Luberon, ça peut être Apte, Gordes.
1: Aix-en-Provence, le village de Gordes évidemment. Et alors, moi j'aime bien aussi toute cette un peu au-dessus de Nice, Grasse, entre Castaux, enfin c'est pas tout à fait à côté, mais j'adore évidemment Saint-Paul-de-Vence, mm-hmm. enfin tous ces petits villages. Et en fait j'aime m'arrêter, prendre ma voiture et au gré de mes humeurs de pouvoir m'arrêter, de dire tiens le petit village au loin il a l'air super, ben viens on y passe, on s'arrête. Et souvent on a fait ça avec mon fils et on s'est retrouvés dans des endroits, et je pense notamment à Angoulême que j'avais jamais
2: alors,
1: l'occasion
2: alors
1: de
2: là,
1: faire.
2: On quitte le sud totalement.
1: On quitte ouais. le sud, mais en remontant du sud souvent. Et du coup, je me suis dit, mais tiens, Angoulême, je l'ai jamais fait. J'adore aussi cet endroit. Le palais imaginaire de. Oh, comment ça s'appelle ?
2: Alors, je connais pas tout, Séverine. Je peux pas vous aider surtout.
1: Non, mais en plus, il y a eu un très beau film avec Jacques Gamblin et Laetitia Casta. Père Cheval, le facteur cheval.
2: Oui, le facteur cheval, bien sûr.
1: Donc, cette ville,
2: qui a passé sa vie,
1: qui a passé sa vie
2: un palais.
1: À construire ce palais évidemment, absolument ouais. incroyable. Et d'ailleurs, mon fils jouait dans le film. Et quand j'ai découvert ce lieu, c'est au milieu de nulle part. Et on a une telle richesse en France. On pourrait s'arrêter n'importe où. Il y a toujours un beau bâtiment à regarder. Il suffit juste de lever les yeux.
2: On va continuer de lever les yeux parce que je sens que ça y est, vous êtes parti, vous allez m'emmener
1: voilà, ça
2: partout.
1: Y est, je suis partie,
2: c'est
1: là.
2: Très bien. Je vois que vous avez bonne mémoire de votre vie et la mémoire, on va en parler. Parce qu'oublier les choses, ça vous arrive des fois d'oublier des choses ou de dire non.
1: J'oublie de temps en temps, mais c'est quand même assez rare.
2: Peut-être que vous oubliez les mauvaises choses, vaut mieux les oublier
1: et
2: des fois.
1: Mieux, ouais.
2: Gardez les bonnes. Oublier des choses ou même perdre la mémoire, bah ça peut arriver à tout le monde pour différentes raisons. Alors heureusement, Catherine Quiquendon, il existe des solutions. Elle va nous le dire. Des solutions en prévention et qui sont souvent très ludiques. Ça permet également de passer un bon moment en famille et entre amis. Écoutez ce reportage.
3: À Cagnes-sur-Mer, entre Nice et Antibes, on a le cerveau en ébullition.
4: J'ai la mémoire qui flanche, je me souviens plus très bien.
3: Eh bien non, justement. Et ce, grâce à Vaiko, ou plutôt Rémi Nadjar, jeune entrepreneur trentenaire issu de l'immobilier. Rémi a inventé un jeu de cartes de couleurs mêlant stratégie et mémoire. Le but est d'avoir le moins de points possible. Il faut 2 à 6 joueurs et chaque partie dure 25 minutes environ, autant qu'un épisode de Plus belle la vie ou de Demain nous appartient. C'est un mélange de plusieurs jeux. Uno, Skyjo, Memory et Trio. Ce jeu de cartes est un hommage à Louise, la grand-mère de Rémi.
5: Il y a quelques années, quand j'ai perdu ma grand-mère de la maladie de l'Alzheimer, j'ai vu à quel point travailler sa mémoire et son cerveau, c'était important et qu'il ne fallait pas négliger ça. Alors j'ai décidé de créer ce petit jeu en hommage à ma grand-mère.
3: Et pour cela, il a embarqué sa famille, hop hop hop, et ses amis dans l'aventure.
5: J'ai ma fille de 11 ans qui m'a aidé à mettre tout ça en lumière. Elle m'a aidé avec des dessins, ensuite avec des prototypes, j'ai fait essayer des amis, mes parents, ma fille. Au début c'était un peu compliqué, mais j'ai vraiment cru. Donc après j'ai une amie qui était designeuse et elle m'a mis vraiment en lumière et elle m'a embelli la chose pour que je puisse le développer. J'ai déposé un brevet, donc la marque est aujourd'hui déposée.
3: Et il a bien fait, car après quelques salons et marchés nocturnes à Cagnes-sur-Mer où il réside, les 500 premiers exemplaires sont partis en moins de 3 mois. Un an et demi plus tard, il en est à plus de 1700 ventes. Le jeu est disponible en ligne, mais aussi dans une vingtaine de points de vente à Cagnes-sur-Mer et dans la vallée de la Roya, dont des pharmacies. Pour ce qui est du nom, Vaïko, peut-être vous demandez-vous ce que cela veut dire ou d'où ça vient. Vous vous souvenez que cette aventure est une histoire de famille? Eh bien, pour cela aussi, c'était le nom de son chien quand il était petit. Merci à Quentin Lacrome d'Ici Azur pour cette idée stimulante et qui marche. Plus d'infos sur vaïko.fr, V-A-I-K-O. Ici, ça entreprend Vaïko, un jeu de cartes et de couleurs pour faire travailler sa mémoire à Cagnes-sur-Mer et ailleurs.
2: Merci beaucoup Catherine Quicandon et on découvrira dans un instant avec vous Séverine Ferrer que vous aussi vous avez entrepris. Vous aussi vous êtes une chef d'entreprise. Il y a quoi, il y a 10 ans, c'est une école de mannequins je crois ou
1: Ah, c'était une agence de mannequins, ouais. Mais bon, c'est plus du tout d'actualité.
2: D'accord.
1: Non, mais c'est un très mauvais souvenir.
2: Vous avez quand même entrepris des choses au-delà. Peut-être que ça ne s'est pas terminé comme vous auriez voulu.
1: Exactement.
2: On pourra se le dire dans un instant. Il y a des choses qui ont marché. Et puis les échecs font aussi partie.
1: Et c'est ça construit, en effet.
2: Continuons de voyager avec notre invitée Séverine Ferrer. Il n'y a pas que Paris dans la vie. C'est jusqu'à 21h. Et c'est sur Ici.
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2: Boulevard des Airs en duo avec Carbone, c'est pas si facile. Boulevard des Airs avec une nouvelle tournée qui arrivera fin 2026, début 2027. Il y aura une date d'ailleurs au Casino Barrière de Bordeaux. C'est prévu en février prochain et ce sera le 11 février. Les voici sur Ici.

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3: Le tournoi des îles portuaires est de retour.
2: Richard Gauthier.
3: Samedi et dimanche, le water polo prend ses quartiers au Havre pour un week-end de compétition à la piscine du club Nautique Havrais. Cette année encore, le plateau promet du spectacle avec plusieurs formations de National 1. Le CNH est une touche internationale avec la présence d'un club néerlandais. Tourcoing, vainqueur de la dernière édition, reviendra défendre son titre. Les nordistes retrouveront notamment Granville pour un remake de la finale nationale de 2026. Pendant deux jours, les équipes vont s'affronter au bord de l'eau avec un seul objectif, soulever le trophée du tournoi des villes portuaires. Supporters, familles, passionnés de sport ou simples curieux, le tournoi est ouvert à tous. Venez découvrir le water polo, profitez de l'ambiance et assistez à des rencontres de haut niveau au cœur du Havre. L'entrée est gratuite tout au long du week-end.
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6: Bien sûr, on est ensemble. Vous pouvez également partager cette émission sur ici.fr. Séverine Ferrer est votre invitée depuis 20h et ce, jusqu'à 21h. C'est ici que tout commence. Pour faire un petit clin d'œil à une série
7: à la
6: télévision,
7: série.
6: Par exemple. C'est ici que l'on vous raconte la vie, la carrière d'une personnalité à travers les villes, à travers les lieux, les régions qui ont marqué son parcours. Séverine, vous l'entendez, elle est là. Elle est née à Montpellier. Elle est partie vivre à La Réunion à 12 ans et demi. C'est le déracinement. Elle s'installe en France. Et principalement à Paris, elle découvre notre beau pays. Oui, vous avez découvert plein d'endroits. Vous êtes là il y a quelques minutes, emballé avec la région du sud de la France, quoi, finalement. Vous avez jamais eu envie de vivre ailleurs qu'à Paris ou en région parisienne?
7: Alors j'y pense de plus en plus. C'est sûr qu'après le Covid, on a tous eu envie de partir, de voir
6: de
7: plus grand,
6: le camp, de les choses.
7: Voilà, de se faire plaisir. On n'a qu'une vie et j'envisage très sérieusement de m'installer dans le sud. En effet.
6: Alors à Montpellier, du coup.
7: Entre Montpellier et Marseillan, ce petit port de Marseillan, alors pas plage, hein, le port de Marseillan que j'adore, c'est un endroit que j'adore et j'ai découvert cette sublime ville de Sète et j'ai plein de copains qui se sont installés là-bas. Et alors pour vous dire à quel point je suis motivée, alors je suis pas encore complètement prête à y aller, hein, parce que bon, c'est quand même une logistique énorme
6: bien
7: à
6: sûr,
7: organiser.
6: Bien sûr, vous avez plusieurs enfants.
7: Voilà, pour le boulot, c'est pas simple.
6: Aussi.
7: Et j'ai aussi passé mon permis bateau, figurez-vous.
6: Non. Mais quand?
7: Eh bien, pendant le Covid, les deux, je me suis dit, mais en fait, le début, pour me motiver, pour m'ambiancer, comme on dit, on va déjà passer le permis bateau, parce que pour moi, c'est la liberté, le bateau.
6: Mais alors, vous avez un bateau?
7: Ben non, j'en ai pas.
6: Vous avez une barque?
7: Je n'ai pas de barque, j'ai qu'un paddle.
6: Eh, effectivement. Mais alors, vous imaginez bien où vous voudriez amarrer votre bateau? Vous voyez partir où?
7: Eh bien, moi, mais vous savez, c'est juste le fait de prendre son bateau après l'école, d'aller faire une petite virée et de prendre l'apéro sur l'eau, en pleine mer ou sur les temps de taux. Voilà,
6: ah
7: là,
6: bah voilà,
7: je serais la plus heureuse, ouais.
6: Alors ça, voilà, c'est toute cette belle région de Sète, de Béziers, de Marseillan. Oh. Et finalement, vous revenez aux sources, parce que pardon, je rappelle que vous êtes né à Montpellier.
7: Oui.
6: C'est pas très loin, espèce de voyage à rebours, encore une fois.
7: Mais étrange, parce que plus évidemment, les années passent, et plus je vieillis, et plus la maturité aidant, il y a un vrai besoin vital de revenir
6: aux sources
7: et aux origines. Donc,
6: comment vous l'expliquez?
7: Je pense que c'est viscéral en fait. Quand on l'a dans la peau. Enfin,
6: ouais, sauf que vous êtes resté 3 mois à Montpellier.
7: Ouais, mais il y a quelque chose qui me ramène bizarrement. Ouais. Alors, je ne sais pas vraiment comment l'expliquer, mais je pense que c'est la vie qui fait que elle me ramène. Tout me ramène à Montpellier.
6: Vous souvenez de la rue? Ils habitaient où, vos parents, à Montpellier? Vous souvenez du nom de la rue? Où étaient la maison, l'appart?
7: Non, non, pas du tout. Mais alors, par contre, enfin, mes parents vivaient dans un hôtel, hein. On n'avait pas d'appartement, okay. Voilà. Ouais. Et j'avais pas de berceau, moi. Encore un truc pour faire pleurer dans les chaumières. J'avais une valise. J'avais comme berceau une valise. Et alors, ce qui est très marrant, hein, comme quoi la vie, je vous disais que la vie me ramène à Montpellier, je ne sais pas pourquoi. Il y a quelques temps, donc, je suis née à la maternité de Montpellier. Et j'ai eu la chance d'être mise au monde par le grand professeur Grasset qui m'a sauvé la vie, parce que je vous disais que ma maman avait eu un accouchement compliqué. Ouais. Et figurez-vous que la maternité porte et avenue du professeur Grasset, et la maternité n'existe plus, elle est devenue un conservatoire de musique.
6: Oh, c'est fou ça.
7: C'est joli, non?
6: C'est fou. Bah, c'était lié à une partie de votre vie.
7: Mais
6: la musique,
7: dingue.
6: La chanson.
7: Donc maintenant, voilà, l'endroit où je suis née est devenu un conservatoire de musique.
6: Donc vous êtes fan de cette région?
7: Oh oui.
6: Oh, le lien.
7: La transition.
6: Est-ce que c'est une petite émission comme ça que vous avez fait pendant 8 ans, qui vous a à peine fait connaître? Vous avez fait quelques tournages d'ailleurs un peu partout en France. Vous n'êtes pas resté tout le temps dans votre studio pour fan de...
7: Non, alors j'ai fait beaucoup de studios. J'ai écumé tous les lieux inimaginables de Paris, les restos, les endroits, les musées.
6: Vous avez eu le choix de Paris dans la vie.
7: Et voilà. et alors j'ai eu cette grande chance aussi d'aller interviewer, parce qu'à l'époque j'ai interviewé les plus grandes stars mondiales. Et je suis allée à New York interviewer Britney Spears.
6: C'est elle qui a touché votre ventre quand vous étiez enceinte?
7: Non, ça c'était Janet Jackson et Jennifer Lopez. Ça c'était à Paris. J'ai aussi fait Christina Aguilera à Atlanta. J'ai fait Pierre Paul Jacques en Jamaïque.
6: Ouais.
7: Enfin, c'était.
6: Pour les tournages qui vous
7: J'ai fait Lou Bega à Miami. Ouais. Bon, là, c'est fini maintenant. On n'a plus de budget, il n'y a plus rien. Ouais. Mais en tout cas, à l'époque, ça nous.
6: L'âge d'or, quoi.
7: C'était vraiment chouette. J'ai fait le tour du monde avec cette émission et c'était absolument génial pour la gamine que j'étais.
6: Montpellier, moi, je pense à la Camargue aussi, c'est pas loin.
7: Oh, la Camargue, j'adore, évidemment.
6: Gros du Roi.
7: Aigues Mortes.
6: La Grande Motte.
7: La Grande Motte, évidemment. Avec
6: c'est pas une copine d'à 18 ans qui vous a fait
7: oui,
6: qui
7: c'est
6: habite
7: Gaëlle.
6: À la Grande Motte
7: Exactement, Gaëlle, qui maintenant travaille sur la série Un si grand soleil, d'ailleurs, qui se tourne dans la région de Montpellier. Hein,
6: mais... Vraiment pas de hasard, hein, dans votre vie.
7: Je rêve d'avoir un rôle récurrent pour pouvoir m'installer à Montpellier et
6: je
7: tourner dans Un si grand soleil.
6: Là, ça y est, voilà.
7: J'adore cette série.
6: Elle vit à la Grande Motte, elle bouffait les cours à la Grande Motte, peut-être.
7: Ses parents avaient un appartement dans les Grandes Tours, justement, sublime.
6: Elle est un peu pyramidale,
7: ouais, c'est ça. Et elle m'a dit à 18 ans, tu connais pas Montpellier? Je suis, ben non, je connais pas. Elle me dit, allez, viens. Et donc.
6: C'est comme, t'as pas une Rolex à 50 ans. On me l'avait fait sur ce ton-là. Tu connais pas la Grande Motte?
7: Tu connais pas la Grande Motte? Attends, viens. Et donc, on a passé un moment absolument divin. Et du coup, ben, maintenant, j'y retourne régulièrement. Et j'ai plein de copains qui s'y sont installés. Donc
6: pour Camargue? Les spiguettes?
7: Oui, bah, toute cette région. Et alors, moi, j'adore les salins.
6: Eh oui.
7: J'ai fait du cheval
6: en Camargue. Il y a une morte qui me vient à l'instant.
7: Et alors, moi, j'ai une passion pour Sainte-Marie de la Mer.
6: Eh bien, bien sûr.
7: Voilà, c'est-à-dire que j'adore y aller, j'adore aller voir la Vierge Noire qui se trouve dans l'église, qui est absolument sublime.
6: Ça sent bon la Provence, là. Hein.
7: Je vais chercher mon petit encens de la famille, justement, de Sainte-Sarah. Mmh. Enfin, voilà, j'ai mes petits rituels quand je vais dans le sud.
6: On se balade pas mal, hein, dans le sud, on est plutôt bien. Est-ce qu'on aurait un peu de plage, là, pour essayer de s'éloigner et aller faire un petit tour au bord de l'eau? Parce que, tout à l'heure, on m'a dit, je parle pas de plage, mais vous qui avez vécu au bord de l'océan Indien, il y a forcément, vous avez recherché l'eau et la mer quand vous êtes arrivé ici?
7: Ben, pas tant que ça, bizarrement, mais j'aime bien la voir. J'adore,
6: tu m'as
7: par
6: parlé
7: exemple,
6: des bateaux, donnez-moi une
7: Sanary
6: plage.
7: Sur-mer, bon, j'adore le petit port de Sanary, j'adore évidemment, j'adore tout ce qui est Cap Ferret, Arcachon,
6: on est parti ailleurs.
7: Mais vous voulez du sable, je vous en donne sable.
6: La ville du Pilat.
7: La plage, alors si on parle aussi, la plage de Nice, évidemment, qui est sublime. Enfin voilà, j'aime voir l'eau, et alors pas que, parce que j'adore aussi forcément aller du côté de Trouville, Villerville,
6: là
7: on est remonté vers la Normandie.
6: Alors, n'en dites pas plus, on va aller en Normandie dans un instant, ça y est, le sud, Bordeaux, la Gironde, on salue d'ailleurs, voilà, tous les habitants de la Gironde et toutes
7: et
6: les
7: on
6: difficultés,
7: pense très fort
6: bien sûr. On a vécu des semaines compliquées, et justement, il en est un peu question dès à présent dans cette émission, parce que depuis le mois de juin dernier, la sécheresse des sols s'est installée sur l'ensemble du pays, il y a des conséquences aussi, plusieurs restrictions d'eau qui ont été prises dans certains départements. Alors c'est difficile par endroit de pouvoir par exemple arroser son jardin. Alors une commune en Bretagne a décidé à son tour de prendre les devants, Séverine, et ainsi anticiper les futurs manques d'eau. Et c'est Robin Bernot qui nous dit tout.
0: Et si les récupérateurs d'eau faisaient partie des solutions pour faire face à la sécheresse ?
4: Je pense que c'est une excellente idée.
0: En Bretagne, pour permettre aux habitants de continuer à arroser potagers et jardins, la mairie de Plourivaux, dans les Côtes d'Armor, a lancé un achat groupé de plusieurs dizaines de récupérateurs d'eau de pluie, comme l'explique Véronique Cadudal, la maire de la commune, à notre journaliste Delphine Gauthier.
8: L'idée, c'était aussi de ne pas continuer à arroser avec de l'eau potable, parce que c'est quand même un peu aussi un peu une incohérence, et de se dire que récupérer l'eau quand il pleut et de pouvoir s'en servir quand on en a plus assez, notamment pour nos potagers, nos fleurs, etc., c'est quand même une très bonne idée.
0: Aujourd'hui, l'élu est persuadé que chacun peut à son niveau faire quelque chose.
8: Si chacun y met un peu de bonne volonté, alors sans doute qu'on ne réglera pas tous les problèmes de cette façon, mais en tout état de cause, si personne ne fait rien, il ne se passera rien. Donc en fait, chacun peut à son niveau faire quelque chose.
0: Alors ici, ça marche, mais vous, qu'en pensez-vous ?
9: Moi, j'ai toujours été militant pour ces choses-là, donc il n'y a pas de souci.
0: Pour Alain, c'est une bonne initiative, mais pour lui, aujourd'hui, il faut d'abord passer par de la sensibilisation.
9: On est dans une société de consommation, à tout va, et puis on voit bien aussi qu'un changement climatique, on a beau fermer les yeux, mais non, elle est là. Il faut sensibiliser toute la population, mais c'est à la municipalité d'abord de le faire, mettre en avant ces choses-là, c'est primordial pour l'avenir de nos enfants.
0: Une prise de conscience qui a gagné du terrain, selon Corinne, surtout après l'été que nous venons de connaître.
10: Je pense que les gens prennent vraiment très très fortement conscience, et notamment cette année, parce qu'on a tous été victimes de la sécheresse, alors qu'auparavant, on n'en avait pas, et effectivement, c'est très inquiétant.
0: Mais alors, est-ce qu'on ne se réveille pas un petit peu trop tard ? J'ai posé la question à Corinne.
10: Je pense que c'était prévisible et que malheureusement, il faut qu'on soit devant le fait accompli pour en prendre conscience. C'est dommage.
0: Oui, parce que Corinne, comme vous, peut-être, elle s'est directement retrouvée impactée par la sécheresse.
10: Je ne pouvais pas arroser mon jardin et là, je me suis dit, bon, il faut faire quelque chose. Donc, si je peux récupérer l'eau de pluie pendant l'hiver, ce sera parfait.
0: Au total, cet achat groupé de récupérateurs d'eau proposé par la mairie de Plourivaux dans les Côtes d'Armor a permis de réduire les coûts. Plus d'une cinquantaine de foyers ont ainsi pu s'équiper d'une cuve de 1000 litres pour moins de 130 euros.
6: Et en juillet dernier, merci Robin Bernot, d'après Météo France, il n'est tombé qu'un tiers des précipitations habituelles en moyenne sur la France, un déficit de 67% qui fait de juillet cet été, hein, Séverine Ferrer, le troisième mois de juillet le plus sec depuis, vous n'étiez pas né, 1959.
7: Ah oui, quand même.
6: Vous avez souffert, on parlait de sécheresse, on parlait de l'été compliqué, la canicule, ça a été pas évident aussi ?
7: C'est-à-dire que moi qui ai l'habitude de la chaleur, ouais, avec la Réunion, eh bien j'ai quand même eu très très chaud, donc forcément, oui, c'était assez éprouvant.
6: On va aller se rafraîchir en Normandie, qui est une des destinations...
7: Mais il a fait très beau aussi cet été
6: très beau en Normandie. Et je sais que vous aimez la Normandie, on parlera de votre actualité chargée aussi, il est bientôt 21h, mais on a encore quelques minutes pour profiter voilà, de notre invité Séverine Ferrer. Il n'y a pas que Paris dans la vie, il y a la Normandie aussi, tout de suite.
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6: C'est encore l'été, alors ça tombe bien. Et à Come the Sun, voici les Beatles.

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2: De la Réunion à la métropole, de Montpellier à Paris, en passant par la Grande Motte, sa vie est extraordinaire. C'est Séverine Ferrer, elle est avec vous depuis 20h. Alors il y a quelques minutes, pour ceux qui nous rejoignent, on a beaucoup parlé du sud de la France, on a été aussi en Gironde. Vous avez évoqué la Normandie rapidement. On a parlé en début d'émission des origines normandes, me semble-t-il, oui. De votre maman. Vous avez évoqué quelques villes, on peut y revenir. Il y a des villes comme ça qui vous plaisent, dans lesquelles vous allez souvent en Normandie?
3: Alors j'adore Villers-sur-Mer aussi. Cabourg, forcément. Alors le Mont-Saint-Michel, c'est un petit peu juste à la limite, mais je trouve cet endroit absolument fascinant. Bizarrement, j'aime bien Lisieux.
2: Alors, c'est dans les terres, mais vous, on va pas se le dire, vous y êtes passé cet été.
3: J'y étais cet été, oui. J'ai un petit garçon qui adore la Normandie. Et en effet, on a passé une grande partie du Covid, enfin, entre deux confinements, beaucoup en Normandie, puisqu'on avait besoin de s'aérer. Mmh. Et c'est vrai qu'on a fait beaucoup, beaucoup de villes de Normandie, mais j'ai un gros coup de cœur pour Villers-Ville.
2: Ouais.
3: Parce que je trouve que c'est absolument charmant. Et d'ailleurs, on pense à Laurent Ruquier, hein, qui a une très belle maison là-bas. On l'embrasse. Et j'adore aller y jouer, parce qu'en fait, voilà, c'est la côte normande, c'est le cidre, les marchés, Trouville, les vapeurs, où on mange des moules frites.
2: Luxembourg, Ouistriam, Houlgate.
3: Ah ouais, non, mais tout est Houlgate, j'adore
2: Houlgate. C'est beau, Houlgate, hein.
3: Je vais souvent jouer à Houlgate, d'ailleurs.
2: Mais oui, parce que vous jouez à Paris, vous jouez en province en ce moment.
3: Alors les deux en ce moment,
2: alors,
3: en effet.
2: Allons-y, on va s'arrêter sur Paris rapidement, parce qu'il n'y a pas que Paris dans la vie. Où vous jouez à Paris?
3: Alors je joue en ce moment une comédie qui est absolument géniale, qui s'appelle La soirée avait si bien commencé.
2: Oula.
3: Donc c'est la deuxième saison. La première saison a été jouée par Enora Malagré, qui vient vous rejoindre.
2: Mais bien sûr, Enora, tous les jours à midi sur votre radio ici.
3: Voilà, et donc moi je partage l'affiche avec Delphine Chanéac, donc une copine de longue date, hein, puisque nous avons tourné ensemble il y a bien longtemps.
2: Il y a des beaux yeux bleus de mémoire, Delphine.
3: Oh,
2: elle a des
3: oui.
2: yeux bleus très...
3: Enfin, toujours aussi jolie.
2: Beaucoup de talent, mais je me souviens qu'elle
3: voilà,
2: avait...
3: Voilà, avec Thibaut Delucy et
2: qui a des beaux yeux bleus aussi,
3: Nicolas Hautebois. un peu moins beau, mais... Donc, une comédie de Sophie de Potter et de Thibaut Delucy. Et nous sommes en ce moment au Théâtre de Passy, donc du mercredi au dimanche.
2: Bah, c'est à deux pas de la maison de la radio et de la musique.
3: C'est vraiment à côté. Et parallèlement à tout ça, j'étais déjà en tournée, moi, avec une autre pièce, une autre comédie qui s'appelle Partenaire particulier au pluriel, avec Alex Good et Laurent Mestré, une pièce d'Annabelle Millot.
2: Et, ça continue.
3: Et j'ai encore quelques dates, là, entre septembre et octobre.
2: Mais alors, vous êtes comme tous les artistes, vous arrivez quelques heures avant,
3: mais
2: vous
3: c'est
2: répétez.
3: Horrible, en fait.
2: Vous jouez l'hôtel, la petite salade qui va bien jusqu'à minuit, et vous repartez le lendemain.
3: C'est terrible, parce que je parcours la France, on arrive, on fait tous les transports inimaginables, on passe des heures dans les trains et dans les avions. On arrive, on nous dépose à la salle, on joue, on nous ramène et on voit rien.
2: Vous voyez pas grand chose.
3: Donc quand on joue deux jours sur place, c'est le top. Parce que là, moi, dès que j'arrive, je pose mes valises et je vais faire un petit tour du village, du centre historique vite fait. Et puis ramener quelques spécialités. Oui, c'est mon grand truc. Mmh. Je suis capable d'arriver à Lyon, je joue à Lyon, je vais au hall, au marché Bocuse, je vais récupérer mes saucissons à la pistache et je rentre. Ah non, mais je suis une grande malade, moi. Je prends des Uber même pour y aller, quoi. C'est, voilà, donc c'est vraiment...
2: Il y a des villes qui vous ont marqué parmi toutes les tournées, que ce soit avec le théâtre ou les tournées avec les souvenirs des années 90, 2000, on va en parler.
3: Oui.
2: Il y a des villes comme ça, où vous êtes dit, bon, je l'ai très peu découverte, mais il faut absolument que je revienne.
3: Récemment, j'ai découvert Rouen. C'est très bête, hein, mais c'est à côté.
2: Pourquoi c'est bête?
3: mais parce qu'on y passe souvent, mais sans s'arrêter. Mais c'est une ville magnifique. Le Mans, c'est super joli. Enfin, c'est des villes comme ça, Tours. On s'y arrête jamais, on joue, on repart, mais c'est hyper
2: chouette.
3: Qu'est-ce
2: qu'il y a de joli à Tours et au Mans? Je connais pas, moi, par exemple, Tours.
3: Tours, il y a plein de châteaux autour, hein, déjà.
2: Okay.
3: déjà pas mal.
2: Très bien.
3: Et puis la petite ville de Tours, elle est chouette. Le théâtre est absolument génial. Enfin, non, j'adore. C'est des petits endroits comme ça où j'aime bien. Donc, je reviens après. Après coup, je reviens, je me dis, ah tiens, en souvenir, c'était pas mal. Ah bah tiens, si on y passe. Et donc, je m'organise pour m'arrêter quand je vais à droite, à gauche, mais à titre personnel.
2: Alors, il y a eu la tournée à Got a Feeling, ça c'est voilà, les années 2000, ça
3: qui
2: revient,
3: repart,
2: ça, ça continue,
3: repart
2: ça y est, ça repart.
3: En septembre 2027, oui.
2: Ok, donc là, les artistes, allez, on va aller donner quelques-uns des artistes qui
3: alors,
2: sont sur scène.
3: Alors, sur la nouvelle série, sur la nouvelle saison en tout cas, on a Lucenzo, qui arrive avec nous. On a Emma Domas, Evangélie, les Poetic Lovers, Najwa Belizel. On en a plein.
2: Vous avez des tenues de dingue, hein. Des costumes de dingue.
3: Oui, c'est hyper chouette. Et puis ça continue.
2: Combien de dates en France qui arrivent?
3: Alors, combien de dates? Il y en a 30 là, qui arrivent. Mais alors, il y a encore plein de choses. J'ai ma série que j'ai tournée à La Réunion cet hiver qui sort au mois de septembre, qui s'appelle Marimar et les cœurs brisés, qui sera diffusée dans tous les dom-toms et sur la plateforme de France Télé.
2: Ok.
3: Voilà, donc j'ai hâte. Je continue le livre qui est en préparation, donc pour le printemps prochain. Et puis je continue aussi ce spectacle, ce très beau spectacle que je fais autour de la libération de la parole des femmes, qui s'appelle La Voix des Femmes, VOIE. Et nous serons donc à Taverny le 20 novembre. Et donc voilà, tout plein de choses. Et puis je fais aussi de la radio, moi, sur une autre radio.
2: On va pas en parler très longtemps, mais effectivement, vous êtes sur FM. Mais
3: je fais aussi des podcasts.
2: Vous êtes sur Chérie, voilà.
3: Je fais des interviews qui est devenu très 2000. Et donc c'est tout à fait tout ce que j'aime.
2: Excusez-moi,
3: franchement, je m'éclate.
2: Vous avez 5 minutes pour vous des fois?
3: Oui.
2: Déjà, je vous remercie de nous avoir accordé une heure. Je ne sais pas comment vous avez fait pour trouver dans cet emploi
3: du temps.
2: C'est
3: parce que c'était vous, Eric.
2: Ça fait plaisir.
3: Mais c'est vrai que oui, non. Mais j'essaie quand même. Alors même, évidemment, j'ai beaucoup de boulot, mais j'essaie aussi de m'autoriser des petites plages horaires dédiées à mes enfants, parce que pour moi, la famille est essentielle.
2: Séverine Ferrer, votre invitée ce soir jusqu'à 21h. Vivez où aujourd'hui?
3: Aujourd'hui, je vis dans les Yvelines.
2: Le 78.
3: Et ouais.
2: Vous voulez en dire un petit mot? Vous êtes, vous voulez dire la ville ou?
3: Non, moi je dis rien, moi.
2: C'est là où vous êtes engagé politiquement?
3: C'était. Non, j'ai fait qu'un mandat.
2: Vous êtes quand même engagé.
3: Je me suis engagée.
2: Donc c'est public, c'est
3: une très belle expérience. Oui, c'était une très belle expérience. Mais c'est vrai qu'il faut beaucoup de temps et je n'en ai plus beaucoup, malheureusement.
2: Mais c'est sympa, Château?
3: C'est très sympa. Alors moi j'adore. Alors il y a tout. Il y a Rueil Malmaison, il y a Marly-le-Roi, il y a vraiment toute cette. C'est vraiment à côté de Paris. Il y a les quais de Seine. C'est l'île des impressionnistes aussi.
2: Bien sûr.
3: Il y a tout plein de choses à découvrir. J'adore cette région.
2: Est-ce qu'il y a un lieu où vous aimez vous retrouver pour vous apaiser, pour vous se retrouver? Ça peut être une forêt, par exemple, un endroit.
3: Alors, je suis pas très forêt, moi. J'aime pas trop. En fait, j'aime les forêts, mais pas chez moi.
2: D'accord.
3: J'aime me balader quand je suis pas à la maison.
2: Ok.
3: Voilà, quand je suis à la maison.
2: Non, mais pour se ressourcer.
3: Pour me ressourcer.
2: Parce que quand on a l'emploi du temps que vous avez, à un moment donné, il faut bien se poser.
3: Oui, c'est vrai. Alors, par exemple, là, pour me ressourcer, ça va vous paraître complètement étrange, mais j'ai un lieu que j'adore à Valenciennes.
2: Ah, ben voilà.
3: Alors, il y a un hôpital, un ancien hôpital général qui a été complètement réhabilité en hôtel. Et à chaque fois que j'y vais, je m'enferme dans cet hôtel et je me ressource et ça me fait du bien. Voilà, donc j'en reviens là. C'est pour ça que je suis aussi détendue.
2: Et quels sont les lieux que vous ne connaissez pas encore en France et vous dites il faut absolument que j'aille. C'est les prochains, quoi, en gros. Hein.
3: Alors j'ai envie de vous dire, il en reste pas beaucoup, hein. Il en reste pas beaucoup
2: Toulouse,
3: parce que
2: Toulouse, ça peut être l'Alsace.
3: Oui, Toulouse, je connais pas bien. Toute cette région de Collioure, tout ça, je connaissais pas. Et j'aimerais bien découvrir un peu Perpignan et tout ça, monter juste la frontière entre l'Espagne et la France. J'aimerais bien découvrir cette région-là, un peu plus.
2: Où est-ce qu'on mange bien en France?
3: Partout. Partout.
2: Si vous voulez vous fâcher avec personne.
3: Je vous jure, je suis une telle bonne vivante, je suis épicurienne, mais moi, c'est comme je vous disais, je suis capable de faire des kilomètres pour aller chercher un saucisson à la pistache chez Gast au marché des Halles Bocuse, quoi. Et manger une soca à Nice, et manger un poulet au cidre en Normandie, un cassoulet.
2: C'est épicurien.
3: À la Toupina à Bordeaux.
2: On va vous suivre, c'est génial. Franchement, vous nous avez emmenés partout, Séverine. Difficile de résumer toute votre actualité. La radio, on l'a dit, le livre qui va arriver, la série avec France Télévisions, la pièce de théâtre partenaire particulier, l'autre pièce de théâtre qui se joue à Paris au théâtre.
3: La soirée avait si bien commencé au théâtre de Passy.
2: La tournée à God of Feeling. À un moment donné, il faudra que cette émission dure 2 heures pour que je parle de l'actualité de Séverine Ferrer.
3: Je reviendrai.
2: On va se quitter avec un quiz.
3: Oh, avec plaisir.
2: Vous ne pouvez répondre que La Réunion ou la métropole.
3: Okay.
2: Alors on va forcément retrouver des choses.
3: Oui, mais La Réunion, la métropole, oui, d'accord.
2: Non, c'est soit l'île de La Réunion, vous avez vécu, soit...
3: Oui, d'accord. Bon, ça promet d'être déjà très difficile,
2: allons-y. Mais non. Votre enfance?
3: La Réunion.
2: Votre premier souvenir télé?
3: Eh bien, La Réunion.
2: Votre premier amour?
3: La Réunion.
2: Votre meilleure rougaille saucisse.
3: La Réunion, sans aucun doute.
2: Ouais, la meilleure en France aussi. Le plus beau coucher de soleil.
3: Oh bah la Réunion.
2: Les premiers pas sur scène.
3: La Réunion.
2: Premier casting.
3: La Réunion.
2: Un dimanche en famille, c'est où?
3: La Réunion.
2: Prendre votre retraite.
3: La Métropole.
2: Eh ben voilà, on va terminer sur la Métropole et ce sera du côté de Montpellier, j'en suis sûr.
3: Probablement.
2: Parce que vous, à mon avis, vous irez pas du tout dans le sud tellement vous êtes en suractivité ici. Mais peut-être à la retraite, si vous la prenez un jour, vous irez peut-être là-bas à ce moment-là.
3: Vous savez quoi? Moi, j'ai décidé de mourir sur scène.
2: Eh ben, je crois que c'était Dalida, ça. Hein. Et on va terminer sur Dalida, je vous écoute.
3: Eh bien, écoute, en tout cas, j'ai été très heureuse d'être avec vous.
2: Merci, Séverine. Franchement, c'était un plaisir. On a fait un joli tour.
3: Et j'adore votre concept. Bah, je vous le dis, c'est très agréable.
2: Ça fait plaisir. Il vous ressemble aussi. Spontané, bienveillant. Et puis, à l'image de toutes les villes que vous avez fréquenté.
3: Et puis comme je vous le disais, vraiment les voyages sont la richesse. Donc continuez, surtout, on est tellement bien en France, il y a tellement de choses à voir.
2: Merci.
3: Donc n'allons pas très loin.
2: Mais
3: au final.
2: Moi j'irai avec vous.
3: Ah oui, avec
2: plaisir. Séverine Ferrer était votre invitée sur ici.fr pour écouter cette émission. N'oublie pas qu'il n'y a pas que Paris dans la vie. On vous le prouvera à nouveau demain avec d'autres invités. On vous embrasse et on vous souhaite une très belle soirée ici.fr.
3: Belle soirée.
2: Pour nous suivre et réécouter l'émission. Ciao.
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2: Restez avec nous jusqu'à 21h à Bon Entendeur. Salut, tiens, en parlant de Bon Entendeur.

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1: Passez une excellente soirée ici, il est 21h.
2: Et c'est mon copain Laurent Petit-Guillaume qui arrive avec 100% 80.
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3: Bonsoir à tous et merci de nous rejoindre pour cette petite balade quotidienne dans nos souvenirs. 100% années 80, ça commence comme ça.

0: C'était Jean-Jacques Goldman, bien sûr, avec Envolement. 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
0: Il a survolé nos années 80 en tube à réaction et ça allait vite, vite, vite, très vite de succès en succès. Celui-là, c'était en 84. Une chanson sur la fatalité. Quoi qu'il arrive, si tu veux y arriver, il y a toujours un moyen pour s'en sortir. Un incontournable de Jean-Jacques Goldman. Pour la suite, dans la famille tube des années 80, j'ai choisi un des pères de la funky music, Rick James. 81, impossible de passer une nuit en discothèque sans bondir sur la piste de danse et se déhancher sur Super Freak.

l'icône de la pop française n'a pas fini de nous étonner. Un nouvel album sorti il y a quelques mois, salué par la critique, et son nouveau projet, c'est une nouvelle tournée. Lio sur scène, c'est à partir du 14 décembre, à Lille, puis Paris, Montpellier, Aix-en-Provence, Poitiers, Nantes, Rennes, Bordeaux, etc., etc. Il y a des dates jusqu'en avril prochain. On va maintenant rajouter du soleil à la nuit, grâce à un maître du reggae, Jimmy Cliff, disparu il y a presque un an, mais heureusement, les tubes restent, ils sont là. Tout de suite, c'est We All Are One dans 100% années 80.

0: Mylène Farmer, c'était ainsi soit je. Un texte mélancolique des arrangements symphoniques, c'est du grand Mylène Farmer. Un tube, un de plus, extrait de son deuxième album qui lui valut en 88 la victoire de la musique artiste de l'année. Bon, dans un instant, on va réchauffer Glenn Frey. Oui, je sais, c'est facile, elle est trop facile. Bon, bref, Glenn Frey, ancien membre de Eagle, se retrouve numéro 1 en 84 avec The Heat Is On. Et c'est dans un instant.
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0: Gérard Blanchard, c'était Rock Amadour. 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
0: Et c'est l'histoire d'un passionné de musique et de peinture qui un jour range ses pinceaux et va s'acheter un accordéon. Mais le jeune Gérard est aussi un amateur de rock. Du coup, il se dit que les deux vont bien ensemble et compose ce Rock Amadour qui change l'image de l'accordéon et devient l'un des plus gros succès en 82. Self-Control de Laura Branigan. Ça, c'est une autre histoire. Je vous la raconterai une autre fois.

Maxime Le Forestier, Ambalaba. Comment est née cette chanson un peu à part dans le répertoire de Maxime Le Forestier ? Écoutez plutôt. Il est en vacances sur l'île Maurice en 87. Il rencontre un marin qui joue de la guitare et fredonne cette chanson en Ambalaba. Il est séduit, le filme, et de retour en France l'enregistre pour son album Né quelque part. C'est plus tard enfin qu'il rencontrera son auteur-compositeur, le mauricien Claudio Viraragou. La suite de 100% années 80, c'est l'inoubliable Bonnie Tyler.

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1: Belle fin de nuit à tous. La musique continue dans un instant. Vous pourrez faire le plein de chansons françaises. C'est sur votre radio ici. Et moi, je vous dis à demain. Eh oui, il est déjà 22h.
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3: Saviez-vous que le plus gros succès de Christophe Willem a été écrit par un chanteur déjanté qui ne voulait surtout pas le chanter lui-même?
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3: En 2006, Christophe Willem vient de gagner la Nouvelle Star et tout le monde l'attend au tournant. Il demande à Zazie de lui écrire un texte, mais il cherche aussi une mélodie qui bouge. C'est là que Philippe Catherine entre en scène. Il a dans ses tiroirs une chanson un peu décalée intitulée « Double jeu ». Christophe Willem s'en empare et y ajoute sa voix cristalline.

0: Le titre s'écoule à plus de 900 000 exemplaires. Christophe Willem, que l'on surnommait la tortue pour sa posture timide, prouve ce jour-là qu'il est une véritable bête de scène.
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2: Saviez-vous que le solo de flûte « Dis les 5 heures, Paris s'éveille » de Dutronc a été improvisé en une seule prise par un voisin de studio ?
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2: Mars 1968, Jacques Dutronc et son parolier Jacques Lanzmann terminent l'écriture d'un titre sur un coin de table, au petit matin. En studio, le résultat est plat. Ils ne sont pas convaincus. Heureusement, Roger Bourdin, un flûtiste classique, travaille dans le studio d'à côté. Il entre, écoute la mélodie, sort sa flûte et improvise ce solo légendaire.

0: ressort 2 mois seulement avant les émeutes de mai 68. Et avec ses textes ironiques, Dutronc devient sans le vouloir la bande-son de la révolte.
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0: 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Manu Chao, Je ne t'aime plus. La chanson préférée de Jérémy Frérot.
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2: Manu Chao, c'est un artiste qui a été assez important aussi pour moi. Quand j'étais gamin, mes parents avaient un club de plage sur le bassin d'Arcachon.

Tous les étés, on se retrouvait sur ce club de plage. Et le soir, mon père faisait tourner cet album avec cette chanson qui s'appelle « Je ne t'aime plus ». C'est une petite Madeleine de Proust aussi, Manu Chao.

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2: On sait qu'on est lorrain parce qu'on
3: prend des obus pour des cèpes.
2: C'est une histoire qu'on m'a raconté.
3: Ça va aller dans les Vosges.
2: Non, du côté d'Amnéville. Non, j'ai croisé Frédéric, le Fred Kuntz. Vous le connaissez?
3: Non.
2: Il est maître d'école à Amnéville.
3: Je sais pas.
2: Il m'a raconté ses aventures. Ça va rappeler des souvenirs à tout le monde.
3: Allez-y.
2: Lorsque, adolescent, il partait en vacances en mobylette.
3: Mm-hmm.
2: Trajet à Gondange, Niederbronn-les-Bains, 150 bornes en cyclo. Largement de quoi faire cuire le steak sous la selle, comme Attila Lehun.
3: Mon père faisait Paris, le Jura, en vélo.
2: Ouf, en vélo?
3: En mobylette?
2: En mobylette. Ah bah oui, on essaye. Qu'est-ce qu'il avait comme mobylette?
3: Ça devait être un 103 à l'époque, ça devait être ces mobylettes-là.
2: S'ils étaient déjà là, ouais. Ou un Solex. Le Fred.
3: Non, mobylette.
2: Ok, le Fred, il partait avec Bernard, dit Bébert, le Mac, le Bled. Le Bled, c'était son nom, pas la destination de ses vacances. Et Mounir, qui aurait dû être au Bled. Et Mounir, le passager de dernière minute, qui s'était dégoté une cacahuète improbable pour se joindre à l'équipage. Une mini-moto, vous savez?
3: Hey.
2: Il fallait laisser refroidir toutes les 10 bornes. L'enfer. Le Fred m'a dit, il avait l'air d'un singe sur un paquet de tabac. Mais une vraie équipée sauvage que ceux-là. Et puis ces bandes-là, ça roule en triangle, comme les oies sauvages. Pour ceux qui ont une meule moins puissante, profite de l'aspiration. Comme mon Fred, il avait une 103 SP à refroidissement liquide et carbut 17.
3: Ah, vache.
2: Autant dire qu'il roulait en tête. Sourire béat, les dents éclatées de moustiques. En route pour le camping, la gloire et les grandes découvertes. Parce que ces types-là étaient des chercheurs de trésors, des fanades de la Seconde Guerre mondiale, le genre qui arpente les champs et les forêts, poil à frire entre les pognes, à la recherche de vestiges. Résumé des vacances par le principal intéressé, je cite le Fred, 2 points, ouvrez les guillemets, on allait chercher des bricoles qu'on ne trouvait jamais. Des chercheurs du trésor au pied de l'arc-en-ciel, en somme.
3: C'est joli, ça.
2: Tente plantée à Sturzelbrunn. Voilà, c'est pas facile.
3: Non, c'est pas facile.
2: Si tôt le matin. Le Beecherland comme terrain de jeu. Les gars vivent la grande vie. Pique-nique tous les jours et peu importe les guêpes qui les taquinent. Ils découvriront que le dernier jour que le nid était précisément sous la table du déjeuner. Les gars, ils s'en foutaient. Les grands soirs, ils sortent au casino de Niederbronn. 15 kilomètres en brêle à travers les bois. La 103 devant, Mounir loin derrière. Vers la fin du congé, alors qu'ils zonent dans un coin qu'on leur a vendu pour être un coin à champignons, ils se baissent pour ramasser des cèpes et la bingo, tout un tas d'obus et de munitions de la guerre de 14. 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Des vacances 100% Lorraine, plus locales, tu meurs.
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4: Chacun a une histoire avec sa douche. On va se raconter des choses qu'on ne ferait pas avec une moderne.
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4: Bonjour, je m'appelle Eric Gaucher. Je suis vigneron donc dans le vignoble de Vouvray et dans la commune de Chancé. Je relie la passion, la Deux-Chaux et puis le monde du vin.
5: Au cœur des vignes, notre conducteur arrive tout sourire. Sa Dodoche a une grosse bouteille verte derrière le pare-brise.
4: Pourquoi pas de mettre une bouteille sur la remorque, comment ne pas se faire remarquer. Et puis j'ai craqué. Voilà. Donc maintenant, on m'appelle Viticuldoche. La réaction des gens, c'est avec le pouce, en 3 gestes, c'est super. Et puis après le geste qui représente le coup, viens boire un petit coup à la maison avec modération bien sûr. Et puis la Deux-Chaux c'est immortel. Elle était une dame à Ville-Domé que mon copain Romu qui lui en tant qu'éboueur savait que je voulais une Deux-Chaux. Puis du coup il a trouvé des clients. Le propriétaire a dit je vais la vendre. Sa femme n'était pas d'accord du tout. Elle a dit oui avec un très grand regret. Mais je la vois toujours cette dame là. Elle vient acheter du vin. Je remonte à chaque fois la Deux-Chaux et elle est heureuse quand même parce que on l'a remis en dans son état, à la rajeunie il y a au moins 30 ans. Tous les ans, il y a des nationales de Deux-Chaux, vraiment dans toute la France, donc on voyage. Et aussi, tous les 2 ans, il y a la mondiale de Deux-Chaux et cette année, c'était en Slovénie. Le plus jeune de nos fils avait 11 mois lorsqu'on a fait notre première mondiale, donc en Espagne. Le plus âgé, je crois, il avait 93 ans là, donc en Slovénie.
5: Une communauté d'amateurs qui ne parlent pas la même langue, qui a tous les âges, mais qui se comprend quand il s'agit de bidouiller la la voiture un brin capricieuse.
4: Bon, bah, des fois, on n'est pas sans le dire, vous ne mettrez peut-être pas ça sur la radio, mais putain de deux chevaux, hein. On comprend des fois quand on l'utilise ce mot-là, hein, quand le moteur ne veut pas.
5: Une seconde vie pour Eric, ce n'est pas que côté voiture. Une grève du cœur en 2017 lui fait savourer la vie à chaque instant.
4: Bah, quand on a le droit à une deuxième vie, hein. Parce que moi je dis c'est ma seconde vie, bah, on en profite encore plus quoi. Et puis bah la deux chevaux est là aussi. Et puis quand on remonte dedans, on repart en vadrouille avec les amis, bah, on prend encore beaucoup plus de plaisir.
5: Un cœur tout beau, tout neuf, dans lequel une femme a une grande place.
4: Avec ma femme Sandrine, on est arrivés tous les deux dans le monde de la deux chevaux, voilà, avec les enfants. Donc ça c'est pas personnel. C'est maintenant on vadrouille ensemble, on partage.
5: Longue route à Eric et à Sandrine du côté de Chancey. Vous saurez désormais que l'homme derrière la viticule d'Euch a sacrément de la bouteille.
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6: Aujourd'hui, je voulais vous parler de cet homme au courage inégalé, le facteur auxiliaire Clavel. Au début du XXe siècle, la vie se développe au sommet du Mont Ventoux avec l'arrivée de l'observatoire. Le service postal de cette structure souhaite recevoir le courrier plusieurs fois par semaine. Sauf que le sommet du Mont Ventoux culmine à plus de 1900 mètres d'altitude et un accord est passé. Le courrier devra être acheminé 5 fois par semaine tous les jours, sauf le mardi et le jeudi. Ce sera donc le facteur Clavel qui s'occupera à pied de cette tournée. Imaginez bien, 22 km aller-retour via des raccourcis sont ainsi réalisés par ce facteur, payé, écoutez bien, 4,50 francs par jour. Il faut en moyenne au facteur 5 heures pour monter et 3 heures pour descendre. Mais quand la saison d'hiver arrive, c'est une autre histoire. La neige à l'époque pouvait encore atteindre 1 mètre de hauteur. Pour ajouter les vents terribles du sommet et les températures négatives, le facteur Clavel peut mettre jusqu'à 8 heures de marche pour gravir le sommet. À l'époque, cette ascension quasi quotidienne attire un bon nombre de curieux qui n'hésitent pas à faire l'ascension avec le postier qui se transforme alors en guide. Et puis, comme si ça ne suffisait pas, le facteur doit aussi effectuer une tournée de 10 km sur les hauteurs du Ventoux. Son salaire à l'année ne dépasse pas les 190 francs. À l'époque, un article de presse demande sa titularisation auprès de l'administration des postes. Le facteur Clavel partira ensuite en 1914 au front durant la Première Guerre mondiale et on ne retrouve pas sa trace dans l'histoire vauclusienne. Aujourd'hui, l'unique souvenir de ce facteur courageux est la création dans les années 50 du chemin du facteur au Mont Ventoux qui permet d'emprunter son périple via la Combe en Suisse.
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1: Fin février et début mars 2026 ont été exceptionnellement doux. À Paris, la moyenne des températures les après-midi a atteint quasiment 18 degrés pendant deux semaines. Et dans cette douceur, il y a eu des pics. En Champagne, on a frôlé les 19 degrés à Reims le 5 mars, 20,6 à Troyes le 6 mars, 25 degrés aussi dans le sud-ouest de la France, au Pays Basque. Une douceur agréable, certes, mais qui a tendance à réveiller la végétation trop tôt. Car d'expérience,

0: À cause de cette douceur précoce, vient des gelées qui ont toujours existé en mars, en avril, et qui posent problème, qui font des dégâts.
1: Exactement, et c'est tout le paradoxe avec le changement climatique. Certes, le climat est plus chaud, mais il y a toujours quelques gelées en mars et en avril, plus faibles, moins nombreuses, mais sur des végétaux qui sont plus sensibles. Donc dès qu'il y a des faibles gelées qui arrivent sur les végétaux, on a des dégâts maintenant, début avril, alors qu'avant, début avril, il pouvait y avoir du gel, moins 7 sur des bourgeons fermés, ça ne faisait rien du tout. Maintenant, il peut faire moins 3 sur des bourgeons ouverts, mais ça fait plus de dégâts. Alors ces dégâts concernent surtout l'arboriculture et la viticulture. Le maraîchage, du coup, ça peut impacter, mais vu que c'est nous qui maîtrisons la date d'implantation, on peut essayer de décaler ces dates d'implantation.
0: Des hivers de moins en moins froids, pourtant, l'hiver, le gel, c'est important, c'est le meilleur insecticide, c'est aussi important pour les arbres fruitiers, pourquoi ?
1: Alors effectivement, on a des hivers de moins en moins froids. Maintenant, quand on parle de moins 3 degrés, on parle de vagues de froid. Je rappelle que les vagues de froid à Reims, c'est moins 15, moins 20 degrés. Hein. On les a plus maintenant. Dès qu'il fait moins 5, c'est la fin du monde. Mais nos écosystèmes sont différents des humains. Nous, les humains, on n'aime pas le froid. C'est pas très agréable. Les écosystèmes, ils ont besoin de froid pour leur rythme. Et c'est très important. Par exemple, si on prend le rythme des arbres fruitiers, un pommier, il a besoin de 1000 heures en dessous des 7,2 degrés pour fleurir. C'est ce qu'on appelle la vernalisation. Le manque de froid n'impacte pas que les arbres, il impacte aussi les maladies. Parce que par exemple, à l'époque des années 50, 60, 70, on attendait ce gel pour nettoyer entre guillemets la vermine. Pucerons, mouches, moustiques, et vu qu'il y a moins de froid, forcément ces vecteurs de maladies résistent à l'hiver, se reproduisent à la fin de l'hiver plus tôt, et donc peuvent provoquer des dégâts sur les cultures plus tôt.
0: Ce manque de froid, ça va pas aller en s'arrangeant ? Pas de solution ?
1: On a des solutions d'adaptation agricole jusqu'à une certaine mesure. Les dates de semis, les variétés, la présence des arbres aussi autour des parcelles, les haies, mais jusqu'à une certaine limite. L'agriculture française peut s'adapter jusqu'en 2050 dans le sud et 2070 dans le nord. Derrière, quand il fera plus de 45 degrés certains après-midi en été, ce n'est pas possible. La meilleure façon d'adapter l'agriculture, en fait, c'est de réduire les gaz à effet de serre pour éviter justement ces températures excessives.
0: Merci Serge Zaka.
1: Merci à tous.
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3: J'écrivais déjà quand j'étais punie au lycée, que j'avais quand même une scolarité un peu chaotique. Quand j'étais punie au lycée, on me demandait de faire des rédactions. Pour moi, c'est une bonne nouvelle.
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5: C'est une signature que l'on reconnaît au premier coup d'œil. Illustratrice, autrice de BD, la Vésulienne Sophie Lambda s'est imposée en quelques années dans nos librairies. Sophie, à la Haute-Saône, cette terre, qu'est-ce qu'elle représente pour vous ?
3: Oui, moi je viens de Haute-Saône. En plus, c'est une partie de la Franche-Comté. C'est pas forcément la partie de la Franche-Comté de laquelle on parle le plus. On parle beaucoup du Doubs, on parle beaucoup du Jura, du marché de Noël de Montbéliard. Mais la Haute-Saône, on est un peu les oubliés. Et moi, c'est une région qui m'est chère, c'est là que j'ai grandi, c'est là que j'aime revenir régulièrement. Et voilà, c'est chez moi.
5: Et malgré cet attachement, le déclic de la création n'est pas arrivé tout de suite. Il a fallu attendre, je crois, la trentaine pour que l'écriture s'impose un peu comme une évidence, Sophie.
3: J'écrivais déjà quand j'étais punie au lycée, que j'avais quand même une scolarité un peu chaotique. Quand j'étais punie au lycée, on me demandait de faire des rédactions. Pour moi, c'est une bonne nouvelle. Donc, je pense que j'aimais déjà écrire, mais je m'étais pas rendu compte que je pouvais le faire pour le plaisir, que je pouvais potentiellement en faire un métier. Donc, c'est arrivé tard quand j'ai vraiment ressenti le besoin de raconter une histoire. Celle que j'ai racontée dans ma première BD, qui était une espèce d'urgence à écrire. Mais voilà, c'est arrivé tard et je pense qu'on m'a pas assez, peut-être à l'école, encouragé à le faire.
5: Aujourd'hui, vous, Sophie Lambda, vous ne rentrez plus dans les cases, vous les dessinez, vous explorez de nouveaux formats comme des carnets de voyage pour exprimer notamment une soif d'indépendance qui définit son quotidien, c'est ça un peu, non ?
3: Je fais ce format qui me ressemble, j'adore le carnet de voyage, mais celui que je fais, il est un petit peu différent parce qu'il y a de la BD dedans. Et c'est directement inspiré par des voyages que je fais qui sont toujours très différents. Des fois, je pars avec des groupes, des fois, je pars toute seule. Des fois, je vais rejoindre des amis. Des fois, je pars complètement à l'arrache. Des fois, je suis très organisée. C'est toujours très différent. Et moi, c'est des aventures que j'adore raconter. Donc là, j'ai le deuxième que j'ai envoyé à l'imprimeur qui va arriver d'ici 2 mois, que j'ai vendu sur ma boutique en pré-vente, sophielambda.com. Et puis voilà, là j'espère en 2026 refaire de la bande dessinée, de la vraie bande dessinée, un peu comme la première que j'ai sortie, Tant pis pour l'amour. Ma priorité, c'est de garder d'être indépendante.

0: d'être autonome, de me compter principalement, c'est pas pour ça que je ne sais pas demander d'aide, mais je compte principalement sur moi. J'ai toujours voulu cette indépendance et ne pas compter sur quelqu'un d'autre pour vivre. Aujourd'hui, ma priorité, c'est vrai que c'est de continuer à voyager, de continuer à pouvoir bouger tant qu'on le peut, que ce soit au niveau de la santé et financièrement. C'est un luxe et c'est une chance de pouvoir faire ça.
1: Une femme libre au parcours inspirant, à retrouver d'ici 2 mois d'ailleurs avec son nouveau carnet de voyage et en 2026 pour sa prochaine bande dessinée aussi, c'est l'objectif. Merci Sophie Lambda d'être intervenue au micro ici, Belfort-Montbéliard.
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3: Bonjour Johan.
4: Salut Manu.
3: Merci de nous accueillir à Issoudun pour parler d'un jeu. Un jeu d'arcade comme on en trouve de temps en temps et ça nous émerveille.
4: Ça c'est super parce que ça nous rappelle notre jeunesse quand on allait dans les bistrots et qu'on jouait aux bornes arcade. Donc là tu vois, ça vient d'arriver. On a un copain qui est très talentueux et qui reconditionne et restaure entièrement des bornes arcade typiques du début des années 80. C'est la référence. Il les reconditionne entièrement, il les restaure entièrement. Elle est dans son aspect d'origine, vintage, tu vois. Toute la déco et la caisse sont vintage. Et puis, lui, ce qu'il propose, c'est d'intégrer une nouvelle carte et puis de nous proposer tous les jeux d'arcade qui existent dedans. Donc là, je crois qu'on a on doit avoir une borne où il y a plus de 600 jeux avec tous les, évidemment, les Pac-Man, les Space Invaders et tout ça. Et elle est complètement dans son état d'origine, mais avec un nouveau processeur où on peut accéder à tous les jeux qu'on a aimés quand on était plus jeune. Donc ça, c'est vraiment une pièce de collecte, mais qui marche, qui est révisée et qui est très, très, très, très plaisante et très déco surtout.
3: Hein. Remis en état, ça coûte combien ça ?
4: Elle est proposée dans les 1 400 € et c'est vraiment un prix très raisonnable parce que, encore une fois, on a accès dedans à plus de 600 jeux avec tous les jeux de l'époque. Et puis, on a un vrai look vintage. C'est déco pour quelqu'un qui a envie de se faire une pièce à la maison, une pièce de jeu ou un bar, etc. Enfin, ça s'intègre évidemment partout.
3: Johan, je t'arrête, je vais lâcher le micro, puis je vais m'installer.
4: Bah
3: je vais
4: oui, jouer.
3: Oh là là, c'est parti.
4: Voilà,
3: et je le valide. Hein.
4: Tu le valides, celui-là. Oui. Bah évidemment, mais ça c'est super, c'est notre jeunesse, et puis ça revient beaucoup à la mode, c'est très tendance. Game over.

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1: Et le cocktail américain, c'est quoi?
2: C'est un cocktail grillé avec une sauce américaine, tomate, échalote, une pointe de cognac, du vin blanc. C'est un peu relevé.
3: Un déca,
4: pâté, jambon, c'est du canvaillette, gruyère, chantal, rosier, jambon de pays.
5: Eh ben, tout ça, ça valait dans la blanquette.
2: Bon appétit.
6: L'endroit est pittoresque. Voyage au centre d'un Paris méconnu. Il suffit de franchir une porte, rue du Faubourg Saint-Denis, toute proche de la cave épicerie Jules, se faufiler dans une longue arrière-cour et entrer dans un hangar d'un autre temps. À l'intérieur, un alambic à la Jules Verne. On pensait que fabriquer de l'alcool en plein Paris était proscrit depuis 1925. C'était sans compter sur la dextérité et l'obstination du Al Capone de Paname, Nicolas Jules.
7: J'ai voulu créer une distillerie à Paris. Parce que Paris, justement, c'était une sorte d'anti-terroir. On avait une terre vierge pour aller créer et tout l'écosystème d'influence, d'énergie créative qu'il y avait à Paris, de cette beauté comme ça qu'on pouvait exploiter. Alors c'est un très bel alambic Holstein qui vient du sud de l'Allemagne, près de la frontière suisse, et avec une partie qui est ce qu'on appelle un pot still, un petit alambic de peau qui donne quelque chose de généreux, de puissant. Et à droite, on a une colonne qui ressemble plutôt à un saxophone de distillation et qui peut prendre différentes tonalités en fonction des réglages qu'on lui soumet.
6: Nicolas Jules distille Mars de Bourgogne, Armagnac, gin et vodka. En 2024, il est approché par une bande d'amis de Montmartre. Ensemble, ils décident, en partant du Mars des fameuses vignes de la Butte, d'élaborer un alcool qui titre à 25 degrés. La Montmartroise est née dans un flacon au joli design, en 70 centilitres 49 € ou en mini 20 centilitres 22 €. Entre finesse et puissance, on est séduit par les notes citronnées et de framboise de la liqueur. Au même titre que le Sacré-Cœur ou le Moulin Rouge, la Montmartroise devient le symbole de la Butte. Delphine Socha, présidente de l'entreprise.
8: À mon mari et moi, on s'est dit qu'il manquait quelque chose à Montmartre, un produit qui pouvait être l'identité du quartier. On vit au pied des vignes et ça faisait longtemps qu'on trouvait que c'était dommage qu'on jette le mar, et puis on s'est dit qu'on pouvait en faire quelque chose de chouette, quelque chose de convivial. Et avec Nicolas, on a élaboré une recette, Nicolas, puis d'autres Montmartrois, une recette à partir de l'ADN des vignes.
6: Comment vous conseillez de boire la Montmartroise?
8: Eh bien, vous pouvez la boire pure, avec de la glace ou avec du Schweppes pour en faire un spritz.
6: Que dire d'autre de la Montmartroise? Rafraîchissante, peu sucrée, la puissance aromatique est là, c'est vraiment bon. Où trouver cette liqueur? Sur la Butte Montmartre, bien sûr, et dans nos bistrots de Paris préférés.
7: Alors par exemple, il y a l'iconique Bar à Bulles, hein, le bar du Moulin Rouge à Montmartre. On a aussi le Nazir et le Saint-Jean qui sont vraiment des brasseries aussi pareilles de Le Pic où on retrouve cette vibration montmartroise. Et puis on a aussi des fans absolus comme le Guersan ou Bacave qui sont où là, leur clientèle sont devenues des Montmartrois de cœur, hein, puisqu'ils ont vraiment. C'est des endroits où la Montmartroise est consommée vraiment de manière assez systématique, quoi.
6: Et la Montmartroise est en vente également dans les caves Épicerie Fine Jules, dont le navire amiral se trouve au 54 rue du Faubourg Saint-Denis, dans le 10e arrondissement. Et là, c'est le paradis des gourmands.
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9: Alors on est sur le carré La Sauca, c'est pratiquement à côté des Rambles de Figueres. Et là nous sommes juste devant le fameux restaurant Duran, un restaurant emblématique de la ville de Figueres. Et nous avons rendez-vous avec la Louise qui va nous recevoir. C'est la sœur du patron, on va dire, qui est en voyage.
10: Allez, nous allons entrer dans cet établissement qui a l'air très très joli. Je vois déjà le buste de Dali.
9: Ah ben oui, puisque c'était le restaurant de Dali. Et ce restaurant est connu pour ça, il venait manger là tous les jours.
10: Alors on peut voir effectivement ici à l'intérieur, hein, l'empreinte de Dali bien présente.
9: Oui, parce qu'on trouve des gravures, on trouve des estampes, comme on dit chez nous, et beaucoup de photos où on voit Dali avec les patrons. Voilà, donc je venais ici pour parler du restaurant, de ce qu'il représente, et de ce qu'il est et de ce qu'il est.
10: On est ici, il paraît, dans le restaurant préféré de Dali.
11: Oui, c'est vrai. Oui. Je vous montre la salle du restaurant, mais au petit coin ici, nous avons qu'on appelle l'essayer. Ici, c'est la table où mangeait Dali avec de copains et de personnalités de la musique, de l'art, poètes, del monde de la culture. Ici, nous avons des photos avec Dalí à Mandalay. Ce monsieur, c'est mon grand-père, très ami d'Ali, parce qu'ils sont de la même
10: génération. Louisa, aujourd'hui, cette table, elle peut être réservée?
11: Oui, bien sûr, chaque jour. Il y a des personnes qui viennent dans la salle l'essayer, et on réserve ici une table grande. Et après, là-bas, il y a pour 6-8 personnes.
10: On va quitter le cellier, Louisa, et on va se rendre dans la salle de restaurant avec des chaises qui ressemblent un peu à des trônes.
11: Oui, parce que ce sont des chaises typiques catalanes. Ça, c'est fait pour un carpintero.
9: Ça a été fait, c'est des chaises sur mesure, faites exprès, par un menuisier.
11: C'est aussi les lampes sont faites à mano. Il y a la fabrica en Mallorca. Il existe encore.
10: Louisa, qu'est-ce qu'on déguste? Quels sont les plats signatures du restaurant?
11: Bon, les plats très typiques, c'est les canards avec poire. C'est une recette de mon grand-père qu'il a fait beaucoup de fois à Salvador Dalí. Aussi très typique, c'est les poulets avec cigales.
9: Poulet aux gambas.
11: Ça, on mélange la montagne, c'est les poulets, et après les mers, que c'est avec la langouste petite. Non?
9: Est-ce qu'on peut savoir quel était le plat préféré de Salvador Dalí?
11: Surtout des produits d'ici. Oui, du terroir. Côtelettes d'agneau, la soupe, le riz, un paella. Nous faisons aussi des petites viandes boules, des viandes hachées, comme ça, avec des sauces. Il aimait beaucoup la cuisine catalane. Prend pas d'alcool, rien du tout. Et pour les desserts, il fait toujours une infusion, c'est digestif.
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7: À Dichat Zoé.
8: À Dichat Cynthia.
7: Alors avec toi, des histoires de clés, des histoires de clous, moi je sais plus, je te laisse raconter.
8: Aujourd'hui, je vais vous raconter l'expression « ne pas valoir un clou » qui est « locutio verbial courent nabe nat merit nad balou destad ocur utilitat donc endus mots est annul. »
9: Ah, c'est vrai que c'est joli.
10: C'est nul ! Zéro !
8: C'est une locution verbale courante d'avoir presque aucun mérite, n'être presque d'aucune valeur, d'aucune utilité, donc en deux mots, être nul. Par exemple, que collectionne le Skyhouse n'est bon pas sur cloud, mais que vous avez mis tout. Par exemple, je collectionne les cailloux, mais ce n'est bon pas sur cloud, mais je les aime quand même.
11: La vie ne vaut rien.
7: Il y a tellement de choses qui valent pas un clou, mais qu'on aime quand même. Merci Zoé.
8: Merci, ça dit chat.
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1: Et nous sommes à Châteldon, un charmant village du Puy-de-Dôme connu pour son eau minérale et ses ruelles pittoresques. Et désormais également pour une illustratrice, Christine qui est avec nous, Christine Flamand. Qu'est-ce qui a été le plus rude, Christine ? Racontez-nous sincèrement, plutôt le climat ou les Auvergnats ?
2: Ni l'un ni l'autre. Le climat, ça m'a beaucoup plu parce que de nouveau, on trouve vraiment les saisons, l'automne, l'été, l'hiver et l'hiver vraiment quoi, avec de la neige. Donc ça m'a beaucoup plu. Les Auvergnats, j'ai été très bien accueillie dans ce village, donc ça m'a pas pesé. Ce qui a été plus dur, c'est en fait pour moi, ça a été de l'éloignement de Paris, c'est-à-dire plus voir mes amis, ma famille, pas pouvoir aller au cinéma en sortant de la maison. Il faut prendre la voiture pour tout faire, faut prendre la voiture alors qu'avant je prenais mon vélo. Bon, bah ici, c'est pas possible. C'est plutôt une vie complètement différente de la vie parisienne. Cela dit, je m'y attendais. Et en fait, j'ai aimé Châteldon et l'Auvergne pour des choses différentes. Hein. Pour la nature, pour les balades.
1: Et est-ce que le changement d'environnement a influencé votre travail ?
2: J'ai pas eu cette impression-là, quoique. C'est-à-dire que quand j'arrêtais de travailler, je pouvais aller marcher dans la montagne, dans la campagne alentour. Et ça, c'était très agréable. Beaucoup plus agréable. Avant, je veux dire, il fallait que je prenne mon vélo, que j'aille soit dans Paris, soit au bois de Vincennes, c'est pas pareil quoi. Donc peut-être une espèce de quiétude.
1: Moi j'aimerais savoir, Christine, comment vous êtes devenue illustratrice. Qu'est-ce qui s'est passé ? Qu'il y a eu un déclic à un moment ou à un autre ? Ou alors dans la famille, il y avait déjà des gens qui avaient ce genre de talent ?
2: Non, alors, mais on lisait beaucoup, on a eu des livres pour la jeunesse. Moi j'admirais énormément les livres qu'on nous offrait ou qu'on pouvait lire quand j'étais enfant. Ce qui me plaisait pas, c'est que les princesses, elles étaient toujours blondes aux yeux bleus, ce qui n'est pas mon cas. Donc je pensais que moi, si j'avais dû faire l'illustration, je l'aurais fait autrement, évidemment. Et puis donc j'ai suivi des études de lettres. J'ai pas vraiment écrit de livre pour la jeunesse. Par contre, j'ai commencé à prendre des cours de dessin. Et j'ai commencé donc.
1: C'était en vous. C'était vraiment une certitude.
2: Oui, mais sans savoir si ça allait marcher.
1: Oui, mais c'est ce que vous vouliez faire.
2: Exactement. Voilà. Donc j'ai travaillé en autodidacte à illustrer des contes, des comptines, des petites histoires que j'inventais, que j'allais présenter régulièrement aux éditeurs, qui me refusaient parce que c'était quand même très très maladroit ce que je faisais, mais à l'époque c'était quand même assez facile.
1: Donc, maladroit, c'est-à-dire ?
2: C'était mal dessiné, quoi. Vraiment, oui.
1: Mais c'est avec du recul que vous dites ça.
2: Oui, bien sûr. Ah oui, à l'époque je trouvais que c'était
1: très
2: pas mal.
1: Fière de vous à l'époque.
2: Non, quand même, non. Non, quand même, je voyais bien par rapport à d'autres. Mais je trouvais que malgré tout, ça allait.
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3: Moi, c'est Sabine.
4: Routy,
3: sage-femme à la maternité.
4: C'est ça.
1: Vous venez d'arriver, vous sortez, vous arrivez. Vous...
4: J'arrive.
3: Juste pour vous. Ouais. J'étais diplômée en 96. J'ai toujours voulu faire ça. Je me suis décidée en troisième, mais j'ai pas changé mon fusil d'épaule.
4: Alors, on va où ?
3: Eh ben, on va monter en salle de préparation à la naissance.
4: Ah, c'est où ?
3: Deux étages.
1: Ok, avec les petits coussins d'allaitement. La petite tape pour le bébé.
3: Je pense qu'on apporte des informations, on les accompagne. C'est vraiment de l'échange avec les patientes.
1: C'est ça qui a changé le
3: oui.
1: plus.
3: Avant, on disait qu'on apprenait à pousser aussi. Oui. C'est des choses qu'on fait plus, en fait.
1: Ah, c'est fini ?
3: On parlait pas de préparation à la naissance et à la parentalité, en fait. Déjà, le terme a changé au moment des années 2000, à peu près, où on a vraiment inclus le conjoint, et puis où on s'est axé aussi, pas que sur l'accouchement justement, mais sur l'après-naissance, et puis de plus en plus on fait attention vraiment aux suites, parce qu'on s'est rendu compte que il y avait beaucoup de mamans qui faisaient de dépression du postpartum, et donc c'est ça aussi l'intérêt de la préparation à la naissance, c'est de les préparer, de les accompagner à la naissance, mais à l'après-naissance en fait, et à tout ce changement qui va arriver avec l'arrivée du bébé. Parce que ça bouscule un petit peu quand même.
1: Oui. Donc vous faites aussi des accouchements, hein ?
3: Alors j'en fais plus depuis longtemps, parce que je fais de la préparation à la naissance, j'accompagne les femmes aussi en grossesse pathologique, et puis dans les déclenchements. C'est le démarrage, c'est avant qu'elles descendent en salle de naissance.
1: D'accord. Vous n'en faites plus, ça vous manque pas ?
3: Non, ça me manque pas.
1: Non, non. C'est un choix, j'imagine.
3: C'est un choix complètement. Hein. Ah oui, tout c'est à ça. Fait. Non, je suis très contente et vraiment, je me plais en préparation à la naissance, dans l'accompagnement de ses futurs parents.
1: Bon, il y a des larmes ici, des larmes de joie, des larmes de tristesse.
3: Ouais, aussi, des larmes de fatigue. voilà, tout à fait. Des larmes d'où, oh là là, ça fait un an que j'ai accouché, je reviens là, ça me fait plein d'effets. Ouais. Il y a.
1: Ah oui, déjà presque un an après encore.
3: Ouais, les dames qui reviennent ici, ça leur fait souvent quelque chose. Ouais. Alors, qu'est-ce qu'on dit aujourd'hui à l'allaitement ? Allez-y à volonté, cadrez l'allaitement.
4: Alors, je pense qu'il faut que ce soit déjà un choix de la femme, un choix personnel. Il faut qu'elle ait du soutien. On va pas allaiter pour faire plaisir à quelqu'un. On va allaiter parce qu'on en a envie, parce que c'est un choix qu'on va faire. Et puis après, c'est surtout allaiter sans vous poser de questions, en suivant le rythme de l'enfant, parce qu'au démarrage, c'est ça qui est important. C'est finalement de ne pas se poser de questions et faire équipe avec son enfant.
3: C'est impossible de pas se poser de questions quand on est jeune parent.
4: Oui, mais en fait, ne pas se poser de questions. L'allaitement, culturellement, on l'a un peu perdu, nous, avec l'émancipation de la femme, la pilule, etc. dans les années 70. Et donc, quand l'allaitement est revenu, on l'a calqué un peu sur le biberon. Mm-hmm. Et le biberon, c'était toutes les 3 heures. Et puis surtout, on le donnait pas avant. En fait, pour mettre en place la lactation, c'est écouter le rythme de cet enfant, parce que lui, il sait pas ce que c'est que de se nourrir. Déjà, in utero, il est, nourri, logé, blanchi gratuitement. Et il va falloir qu'il découvre certaines choses. Et donc, il faut qu'il apprenne. Pour lui, c'est tout un apprentissage. Et donc, il faut qu'il apprenne quand il est disponible, ce bébé. Donc, lui, il va pas être disponible toutes les 3 heures à heure fixe.
3: D'accord, mais comment vous avez découvert ce métier ?
4: Avec un forum des métiers. Ouais. Où j'ai croisé une sage-femme passionnée. J'avais très envie de m'occuper du bébé. J'avais besoin de contact aussi avec les gens. Et cette sage-femme m'a été, mon point d'ancrage. Et puis après, j'ai rencontré une autre sage-femme quand j'étais encore au lycée, où j'ai pu du coup voir un accouchement, voir une césarienne. Et donc tout ça, je me suis dit, c'est ça que j'ai envie de faire.
3: Ouais, ça a été la révélation.
4: Ah ouais, complètement.
5: Je vous fasse une petite photo.
4: D'accord.
3: Oh, super, vous avez mis votre blouse, votre badge.
4: Voilà.
3: Ah, j'ai cru que c'était un sifflet, non ?
4: Non.
3: On se met où ? On se met là ? On se met où ? Vous aimez ?
4: Oui, ça me va.
3: C'est bien, c'est beau, hein ? Mais quel sourire vous avez ?
4: Merci.
3: C'est les yeux qui brillent. C'est naturel ?
4: Je crois, je fais rien de particulier.
3: Ça rend très joyeux, non, comme métier,
4: parce que c'est un beau métier. Ouais. Enfin, moi, je changerai pas de métier.
5: Bah oui, c'est sûr.
4: Voilà, ça reste vraiment un métier que j'aime.
3: Mm-hmm. Vous repartez ? Vous êtes venu exprès ?
4: Oui, je suis venue exprès parce que c'était pas sur une garde, c'était pas pratique. Ma collègue avait des consultations d'allaitement, donc je suis revenue. Je suis repartie.
3: C'est bien ça. On repart ensemble.
4: Et on repart.
3: Enfin, à moins que vous ayez quelque chose à faire, je ne sais pas, mais vous faisiez une brioche à la maison ?
4: Oui.
3: Donc là, on est à nouveau dans le hall de la maternité. Il y a un chiffre à l'entrée de la maternité, là.
4: C'était le nombre de bébés nés à la maternité, donc en 90 ans.
3: 312 557.
4: Voilà.
3: Ah oui, depuis, on a fait un peu de chemin, quoi.
4: Premier bébé en 1929.
3: Ouais,
4: voilà. Et puis ça, c'était en 2019.
3: Ah oui, donc depuis, il faudrait actualiser.
4: Ouais, voilà. Après, on est à peu près à 2800 accouchements par an.
3: Bon, c'est vrai qu'à chaque fois qu'on rencontre une sage-femme, ça nous remonte plein de souvenirs.
4: C'est ça. Merci beaucoup.
3: Merci beaucoup.
4: Bonne fin de journée.
3: À bientôt.
4: Au revoir.
3: À bientôt.
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6: Tout ce qui a trait au caractère des humaines et des humains, j'adore. Je trouve que la langue occitane se délecte à qualifier les comportements humains. Roumé, je savais que tout le monde connaît Kéomo. C'est un bon exemple. Tu pourrais faire un sourire plutôt que de roumé. Roumé. Comme ce mot l'indique dans sa construction, ça grogne, ça fait trembler les murs. Quelqu'un qui roume, c'est un râleur d'excellence. T'as voulu faire les courses ? On y est. Qu'est plus le moment des roumas, mon grand. Ce n'est plus le moment de râler, ok ? Plutôt que de roumer, on finit vite et on rentre. Roumer, ok ? Vous connaissez, bon. Et si je dis marouner, marouna, c'est la même chose. Dans le mot, le R roulé nous montre une personne qui râle aussi, qui bougonne. Il marronne comme un burga au kevonvo, non. Il râle comme un frelon qui vrombit. Roumer, marouner, faites vos courses, mesdames et messieurs. Allez, adieu.
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1: Une main dans le pop-corn, le ticket dans l'autre, vous entrez dans l'une des salles du Sénéchal. Mais avant d'être le cinéma de Guéret, c'était quoi ?
2: Et ouais, Daniel Domecq, je suis passionné de cinéma. À l'origine, c'était un bâtiment qui était en déshérence depuis un certain nombre d'années et qui était une école. C'était l'école Jean de Sessac, un grand bâtiment qui n'avait plus de fonction et dont il a été décidé de le transformer en cinéma à la demande d'un groupe qui s'appelait le groupe Raymond, qui est plus connu aujourd'hui sous le nom du CGR. Donc il y a des salles un petit peu partout en France. Et c'est donc cette société-là qui a réalisé les travaux avant 1983, puisque le Sénéchal sur cet endroit ouvre fin décembre 1983. À Guéret, on a du cinéma depuis 1897, première séance, 23 mai 1897, et la première salle fixe, puisque avant il a été porté par des itinérants, première salle fixe qui ouvre en 1919 à un endroit qui maintenant est complètement détruit. Je veux parler de ce qu'on appelle l'îlot Carnot, et c'est là qui était le premier cinéma de Guéret. Le Café Continental possédait une salle des fêtes à l'opposé d'un grand jardin. Dans cette salle-là ont eu lieu des séances de cinéma. Et le propriétaire qui a acheté tout ça en 1919 en a fait un cinéma, un grand cinéma de 350 places avec balcon qui va fonctionner de 1919 à 1934. Si on a beaucoup d'autres façons de regarder des films, ce qui est tout à fait louable et respectable, je crois vraiment que la dimension lieu de rencontre et de convivialité et la qualité surtout des images projetées et du son que l'on entend sont à mes yeux irremplaçables.
1: Bonjour.
3: Guillaume, je suis directeur du cinéma Le Sénéchal. J'ai grandi avec ce cinéma dès mes 7 ou 8 ans, on va dire.
1: Est-ce que ça fait maintenant d'en être le directeur ?
3: Waouh ! Un choc ! Non, ça fait bizarre et en même temps, il y a une sorte de logique quelque part.
1: Si vous pouviez dire quelque chose au Guillaume qui a 7 ans ?
3: Je pourrais lui dire, tu vas voir, il va y avoir plein de nouvelles choses excitantes dans le cinéma et plein de choses auxquelles tu ne pensais pas encore qui vont arriver et qui vont émerveiller tout le monde.
1: Maintenant, vous pourrez plus vous faire de films sur ce qu'était le Sénéchal avant. C'était une école.
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4: Oui, salut, bonjour. Je m'appelle Jean Meyer. Je suis né à Sarlat, mais je suis bordelais d'adoption depuis 1964.
5: Un florilège de klaxons. Alors on a commencé par le klaxon italien, ensuite le klaxon de combi.
4: Tous les enfants ont klaxonné un peu plus dans les tunnels et voilà.
5: Ça affirme aussi la personnalité d'une voiture.
4: Oui, chacun.
5: Comme la de chevaux. Jean Meyer nous reçoit chez lui à Bordeaux, dans le quartier de la Bastide. Difficile d'imaginer que derrière la porte d'un garage se cache un véritable trésor sentimental. Des voitures anciennes dont deux modèles font sensation. La 2 chevaux cactus et la 2 chevaux vigne, sur laquelle poussent des raisins.
4: J'ai trouvé un marchand de plants à Sainte-Livrade qui nous a dit on va trouver un cépage qui résiste au vent, et on a fait faire une très belle galerie complètement adaptée. Je crois que j'amuse la galerie avec ma vigne. Oui, tout le long de l'auto a même été prolongée puisque je dors dedans. Donc il y a un lit dans l'auto et vous imaginez que une berline est transformée en break. Et la vigne dégueule sur les côtés et sur l'arrière. La vigne tient toute la longueur de l'auto.
5: Et elle pousse bien.
4: Et elle pousse très bien, oui. Elle est bichonnée l'hiver.
5: Et ça veut dire qu'au mois de septembre, quand vous promenez avec cette 2 chevaux, cette voiture, oui, avec la vigne à l'intérieur, vous pouvez conduire en dégustant des raisins.
4: Sûrement pas, hein, parce que c'est vraiment un cépage qui est choisi pas pour être dégusté ni pour faire du vin.
5: Quand les Bordelais vous croisent, comment réagissent-ils exactement ? Est-ce qu'ils sont surpris ? Est-ce qu'ils vous saluent ? Ils font des grands sourires ?
4: Ceux qui l'ont vu s'en souviennent. Donc après, la vigne est verte, alors on a fait ça sur une auto verte, oui.
5: Vous concevez que c'est pas quelque chose de commun ?
4: Mon goût, c'est effectivement de faire les choses belles, efficaces et drôles. Ça sert à aimer la vie.
5: Le but d'une voiture, c'est quand même de se déplacer, d'être mobile avec. Elle roule à combien ?
4: Elle roule à combien ? Oh là là, je dépasse pas 60 à l'heure avec cette auto, mais ce qui m'a pas empêché d'aller et de revenir de Grèce en l'an 2000.
5: Est-ce qu'elle a un nom d'ailleurs cette voiture? Est-ce qu'elle a un surnom?
4: Nous on l'appelle la Vigne.
5: Il y a la Vigne et puis d'autres voitures, il y en a une qui me plaît bien, c'est la 2 chevaux Cactus.
4: Ben moi à la place de la roue de secours, j'ai mis un jardin de cactus. En 2007, je suis allé à Pékin et retour.
5: Et toujours le lit dedans. Mais avec les cactus donc sur le capot, jamais vous vous êtes fait arrêter sur la route par la gendarmerie ou la police, on vous a posé des questions?
4: Ils ne nous arrêtent que en disant c'est pour la photo du magazine de la gendarmerie.
5: On peut rentrer à l'intérieur?
4: Bien sûr.
5: Ça couine à l'intérieur.
4: Coquin.
5: La 2 chevaux Vigne est de l'année 1980. Les pieds de vigne ont été plantés en 2000. Ce véhicule a véritablement créé le buzz. Des propriétés viticoles du Médoc ont même contacté Jean Meyer à plusieurs reprises pour organiser des animations. Et Jean Meyer, quand il rentre dans son garage tous les matins, qu'est-ce qu'il se dit?
4: Que je suis le plus heureux du monde.
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6: Et adieu, mélodieu, couchiba. Vous allez bien, Franck?
7: Très, très bien. J'ai une pêche aujourd'hui.
6: Bon, mais tant mieux. Moi, je ne sais pas, je n'ai pas bien dormi la nuit dernière. Et il passe plein de dormite, là, l'année passée. Vous savez pourquoi?
7: Ben non.
6: Ben à cause de mes voisins. Ah. Ils m'ont empêché de dormir. Alors, vite. À quoi arrive au paga et les grands gauches périéo? Alors, heureusement pour moi, grand gauche périéo, ça n'arrive pas souvent. Mais quand même, quel sagan que mes voisins ont fait la nuit dernière.
7: Quel sagan? Alors je connais pas, qu'est-ce que ça veut dire ça?
6: Quel sagan? Le sagan, c'est le bruit. Le sagan, c'est le vacarme, le tapage. Vous voyez le genre de nuit que j'ai passé.
7: Oh là là, oui.
6: Alors faire du sagan, faire des sagan, c'est faire du bruit. Chez nous, en français régional, en francitan, vous pouvez entendre quel sagan et qu'une sagan. Un sagan du diable, une sagan del diable, en version originale. Le sagan, c'est aussi le tapage consécutif à une querelle. Quel sagan?
7: C'est marrant parce que Sagan, moi, ça me fait penser à
8: Françoise Sagan.
6: Ah, c'est vrai, vous avez tout à fait raison. Mais oui, Françoise Sagan, effectivement, une femme de lettres française. Ben, Noscudo, un Corsia Cazar en 1935, né dans le Quercier, dans le Lot, à Cajar en 1935, et décédé en 2004. Alors, une précision nette, elle passe au nom officiel. En réalité, Sagan n'était pas son véritable nom. Elle s'appelait Françoise Quarez. Fille finale, la question que nous pouvons poser à France, on peut se poser cette question. Pourquoi avait-elle choisi ce pseudonyme Sagan? Ben, peut-être espérait-elle que son nom fasse du bruit.
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2: Pluie, neige, canicule, brouillard, la météo décide si on va râler ou si on va râler autrement, si vous voyez ce que je veux dire. Mais dans le fond, qui décide des prévisions météo? Qui observe? Qui calcule? Qui c'est qui tranche à la fin? Et surtout, pourquoi ils disent qu'il va y avoir du soleil alors qu'on se prend une rincée? Eh bien, réponds tout de suite dans les coulisses de Météo France Alsace que je teste pour vous aujourd'hui. Je suis à Ilkirch-Grafenstaden. Ici, on estime, on calcule le temps qu'il fera demain. Et à côté de moi, voici Simon. Simon, c'est le technicien météo. C'est lui qui surveille des capteurs, des antennes, des machines qui parlent. Bref, tout le langage, c'est des chiffres. Entre le vent, la pression, l'humidité, tout est mesuré en continu avec des stations météo basées un peu partout en Alsace, à des endroits stratégiques, en altitude, dans les vallées, en plaine ou encore en ville, au nord, au sud, bref, un peu partout. Et à cela, on peut ajouter aussi d'autres outils comme les radars, les satellites. Et chaque jour, c'est des millions d'observations qui arrivent dans les ordinateurs de Météo France Alsace. Et avec des équations très, très, très complexes. Et cette complexité est en lien avec notre prochaine découverte. Direction, le bureau des modèles météo. Ça, c'est avec Théo. Théo, il est météorologiste et il m'explique eh bien, qu'on ne prédit pas le futur. Mais en revanche, on calcule des scénarios et leurs probabilités. Certains modèles, par exemple, simulent l'atmosphère avec comme résultat, écoutez bien, 350 prévisions possibles chaque jour. Ah bah oui, hein, la machine, elle calcule tout ce qui est possible. Hein. Et c'est l'humain, enfin, qui va trancher. Parce que oui, la météo, en bout de ligne, bah, c'est pas juste une machine. Hein. C'est aussi un cerveau. Il y a un cerveau qui tranche. Et en parlant de cerveau, en voici un autre bien rempli. C'est celui de Cédric. Il est